0: demande de décrire en détail ce qui s'est passé. Dominique est formel. L'obscurité l'a empêché de reconnaître l'agresseur qui semblait posté au loin en embuscade. Les gendarmes de Mauléon rappliquent. À leurs yeux, c'est une vraie tentative d'assassinat. Les blessures de Dominique sont graves. Il aurait bien pu y passer.
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0: L'enquête criminelle débute. Dominique jure qu'il ne se connaît aucun ennemi. Ses affaires sont saines et il est, dit-on à l'époque, de bonne mœurs. Les soins appliqués du docteur Alcat et sa constitution robuste lui vaudront une incapacité totale de travail de 20 jours, mais il se rétablira de ses plaies, fort heureusement. À Barcus, l'affaire jette un émoi certain dans la population, à tel point que les rumeurs les plus folles circulent. Certains disent Dominique Etchegoyen décédé, quand d'autres désignent déjà le nom de l'assassin présumé. Dans leur procès-verbal, les gendarmes rapportent en effet que des soupçons insistants circulent sur la personne du premier voisin de la victime, un certain Etcheoun, du nom de la maison basque qu'il occupe ici, identifié comme étant Pierre Topet, né au village en 1786. Les gendarmes vérifient. Topet traîne la réputation d'être un mauvais sujet, un repris de justice aussi. À peine quadragénaire, il sort de la prison d'Eis où il a purgé 5 années de prison pour des violences graves sur l'ex-amant de sa femme. Et selon la rumeur, il ne rêvait que d'une chose, se faire justice lui-même et expédier en enfer celui qui l'a envoyé derrière les barreaux, un certain Egiafal, qui a passé lui aussi la journée du 1er mai à la foire d'Oloron. À Barcus, la clameur publique ne parle que de lui. C'est Topet, alias Etcheoun, le suspect, point final. Certains habitants affirment qu'il a guetté le retour de son rival en se postant aux aguets. Trompé par l'obscurité régnant dans ce chemin creux et sinistre, il se serait trompé de cible, tirant par erreur sur Etchegoyen. Le scénario est séduisant, en apparence.
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0: Les gendarmes ne voient pas qui en voulait au malheureux Etchegoyen. En revanche, la piste menant à Etcheoun semble beaucoup plus fructueuse. Ces derniers temps, par jalousie ou par haine, toutes les occasions étaient bonnes pour chercher querelle à son rival. Une voisine affirme qu'Etcheoun lui a demandé si Egiafal avait bien l'intention de se rendre à la foire d'Oloron. Étonnante curiosité sur l'emploi du temps de son ennemi juré. Mieux encore, le métayer d'Etcheoun affirme qu'il était bizarrement absent de sa maison la nuit du drame. Et ses enfants, ses propres enfants, le confirment. D'ailleurs, personne ne l'a revu depuis. Pour les gendarmes, les soupçons s'accumulent. Plusieurs villageois rapportent qu'Etcheoun se cacherait dans les bois, sur les sommets de l'Aro. Pourquoi diable pareille fuite s'il n'a rien de se reprocher ? Bizarre. Tribunal de Saint-Palais, le procureur du roi, M. de la Régoyenne, discerne dans cette cavale comme un aveu de culpabilité. Il délivre donc un mandat d'arrêt contre le fugitif dont tout le monde parle, mais que personne ne voit. Il faut dire qu'en Soule, la personnalité de Pierre Topet, alias Etcheoun, laisse peu indifférent. Doué d'une âme ardente, d'une susceptibilité que beaucoup disent excessive, l'homme a connu une jeunesse orageuse. Fâché avec ses parents, sa jalousie l'a conduit à suspecter l'infidélité de son épouse et à asséner un coup de hache au visage de son amant supposé, le fameux Egiafal. À l'époque, nombre de paysans basques s'expriment dans leur langue natale. Peu d'entre eux ont eu la chance d'aller à l'école. À la différence d'Etcheoun qui, lui, a appris le français qu'il parle à la perfection.
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0: Au Pays Basque, Etxehun passe pour être un poète. Né en pleine période romantique, il est l'auteur de nombreux chants dramatiques, des poèmes émouvants, dont les vers racontent les principaux événements de sa vie, souvent tragiques, comme son mariage avec une fille de niveau social inférieur, une union qui a déshonoré sa famille alors qu'il n'avait que 20 ans. Vexé, son père l'avait menacé de le déshériter. Couchant ses malheurs sur le papier, le jeune homme devint poète et écrivain. Quand son épouse le trompa, Etxehun se mit à écrire sur le thème de l'amour trahi, un sujet cher aux auteurs romantiques, mais ses écrits vont aussi se retourner contre lui. Alors qu'il est en cavale, après les coups de feu tirés le 1er mai contre son voisin Etxegoyen, le poète se console en écrivant quelques vers. Planqué dans une cabane de berger, il compose un chant qui deviendra célèbre et dont voici le dernier couplet. Dans le village de Barcus, ne cherchez pas Etxehun. Vous qui, désirant l'arrêter, êtes à sa poursuite, il compose des chants à Iguelou, désignant ainsi le lieu de sa cache. Il n'y a pas de plus beau pâturage en Soule, conclut-il. Mais quand les gendarmes mettront la main sur ce poème, ils vont l'utiliser contre lui comme une pièce à conviction, à charge. Etxehun est en effet interpellé 4 mois plus tard chez un notaire de Tardets alors qu'il s'apprêtait à signer un acte de vente par lequel il tentait de mettre sa propriété de campagne à l'abri de ses créanciers. Redoutait-il que la justice la confisque au cas où il serait reconnu coupable de la tentative d'assassinat sur Etxegoyen, son voisin, la nuit du 1er mai 1827.

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1: Son procès aux assises s'ouvre le 18 août 1828 dans les murs du Parlement de Navarre, à deux pas du château palois. Vu la personnalité de l'accusé, l'audience défraie la chronique judiciaire. Ce n'est pas tous les jours, en effet, qu'on juge un poète écrivain. Face aux 12 hommes tirés au sort comme jurés, l'accusé a préféré s'habiller avec de misérables haillons. Lui qui est propriétaire de sa ferme, un luxe rare pour l'époque, il joue le pauvre. Une foule de dames élégantes se masse dans les rangs du public. Face à l'exposé de l'avocat général, M. Lamothe Duncan, Etcheoun ne varie pas. Il est innocent, voire persécuté. Ses malheurs datent de son mariage, clame-t-il, dans un français excellent. Et tandis qu'il purgeait une peine de prison, sa femme a, dit-il, continué à le tromper avec son rival, le sieur Egiafal. Une fois libéré de la prison d'Eis, Etcheoun trouva l'amant de son épouse installé dans son propre lit, régnant en maître chez lui. Il le mit certes à la porte, mais l'accusé poète peinait à calmer sa peine. « Scélérat, tu buvais mon vin, tu mangeais mes jambons, tu devrais être à ma place » lance-t-il plein de haine à Egiafal, qui est cité comme témoin à la barre de la cour d'assises. Pour l'accusation, ce récit de souffrance, de haine, illustre à merveille le mobile du crime. Le soir du 1er mai 1827, selon l'avocat général, Etcheoun voulait faire la peau à Egiafal et il l'a patiemment attendu, en guet-apens. Et c'est par erreur, parce qu'il faisait nuit, qu'il s'est trompé, faisant feu sur Dominique Etchegoyen, qu'il faillit bien tuer. En leur intime conviction, les jurés vont pourtant absoudre le poète sultan aux mille malheurs. Etcheoun est acquitté. Il rentre à Barcus le soir même.
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1: 1er mai, jour de foire, c'était ce rendez-vous avec l'histoire en 1827 du côté de Barcus. Je vous retrouve dans un prochain numéro à la rencontre de la Deuxième Guerre mondiale et un épisode qui s'intitulera « Mort aux traîtres ». Nous sommes en février 45, les Allemands ont quitté le Béarn, le Pays Basque, et pourtant, on juge à Pau un traître qui a livré aux Allemands les deux frères du célèbre cancérologue Léon Schwarzenberg. De quoi s'agit-il ? Réponse dans un prochain numéro. À bientôt.
2: 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Wikizef, petit guide à l'usage des étrangers du sud du péage d'Arras en vacances dans notre belle région.
3: Votre cousine a décidé d'organiser son anniversaire, seulement les temps sont durs. Elle voudrait réunir la famille, mais faire ça à moindre frais. Vous savez, les réceptions dans les grandes familles, ça fait vite cher, hein. Rien que la famille proche, ils sont 25. Deux, trois cousins en plus avec les gosses, on monte vite à 50. Alors elle a une idée. Elle se dit, je vais faire à manger des pentières au four avec des saucisses au barbecue. Et ils ramèneront chacun une ou deux bouteilles. Et là, votre cousin, il dit, Vadius, ça va faire une paire de bouteilles. Ne paniquez pas, Wikizef est là pour vous aider. Votre cerveau s'est mis en route à essayer de compter. Et vous ne parvenez pas à trouver comment une trentaine d'adultes en ramenant une ou deux chacun, voire trois, on arrive à une simple paire.
4: Définition.
3: Une paire de bouteilles ? Beaucoup de bouteilles. C'est simple, hein. Mais attention, quand on dit une paire de bouteilles, c'est quand on sait qu'il va y en avoir beaucoup, peut-être même de trop, mais on ne sait pas combien. Et en acceptant ce qui va par paire naturellement, les chaussures, les tototes, les chaussettes, les prunes et les jumeaux. Par contre, à un colloque de jumeaux, on peut dire, des jumeaux là-bas, il va y en avoir une paire. Et si on va par là, dans le dressing de votre femme, je suis sûr que des chaussures, il y en a aussi une paire.
4: Exemple.
3: Une paire de manifestants selon la police, une belle paire de manifestants selon les syndicats. Je crois qu'on a fait le tour. Depuis le temps des Wikizef, je crois, j'en ai fait une paire, je suis sûr.
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5: on a l'honneur et la chance d'avoir le copain Tom Aubry en studio. Salut Tom.
6: Salut Richard, bonjour à tous.
5: Mille raisons d'aimer la Côte d'Azur. Chaque jour, un nouveau chapitre, une nouvelle page qui s'ouvre. C'est parti.
6: Et une nouvelle aujourd'hui, c'est parti. Voilà, raison 480, les trains et la Côte d'Azur. Alors, si on est râleur, et je le suis, on peut dire que les trains sur la Côte d'Azur, c'est pas un long fleuve tranquille. D'ailleurs, est-ce que vous êtes déjà demandé pourquoi est-ce qu'on longeait le bord de mer, ou comment marche le réseau ferroviaire azuréen, et quel était le train le plus luxueux qui ait jamais circulé dans les Alpes-Maritimes?
5: Bon bah, je suppose que tu vas nous expliquer tout ça.
6: Tout juste, Auguste, mais pour tout comprendre, il faut que l'on remonte un peu dans le temps.
5: Mmh.
6: En France, en 1820, les trains se développent autour de Saint-Étienne, où se trouvait un bassin minier. L'enjeu à cette époque est donc de relier un pôle industriel à une ville ou à un port.
5: Et c'est après que les trains révolutionnent le tourisme.
6: Et oui, durant la seconde moitié du 19e siècle, dans les Alpes-Maritimes, la révolution du chemin de fer permet de désenclaver les territoires et de transporter un nombre toujours plus grand de marchandises et de voyageurs. La compagnie internationale des wagons-lits va d'ailleurs plus loin en proposant des voyages alliant confort, vitesse et sécurité. En 1886, le train bleu reliait Londres à Menton.
5: Ah ouais.
6: Et les voyageurs peuvent pour la première fois se déplacer à bord, se faire servir des repas à table et surtout dormir correctement.
5: Et alors, quel impact ça va avoir chez nous ?
6: Eh bien, le rail accompagne la construction des palaces, l'essor des villas et en bref, la naissance de la Riviera. Sans le train, la Côte d'Azur n'aurait probablement jamais connu un tel développement touristique.
5: Mais alors, pourquoi est-ce que ces rails longent le bord de mer ?
6: Alors ça, c'est pour une raison géographique. Dans les Alpes-Maritimes, la mer borde directement des reliefs abrupts. Et donc, à partir des années 1860, les ingénieurs n'avaient pas d'autre choix que de construire des lignes de chemin de fer sur la bande côtière. Car oui, il faut construire sur un terrain plat et avoir un accès direct aux villes portuaires.
5: Et donc, la géographie impose ce tracé.
6: Oui, finalement, si le train longe la mer, ce n'est pas seulement à cause de la géographie. C'est parce que depuis 150 ans, la Côte d'Azur avance au rythme du rail. C'est une carte postale en mouvement, c'est un balcon sur la Méditerranée. Et ça, franchement...
5: Bah, c'est une très belle raison d'aimer la Côte d'Azur.
6: En plein dans le milieu, là.
5: Et franchement, on va pas se mentir, on a quand même la chance d'avoir l'un des plus beaux tracés au monde.
6: On est bien d'accord, on peut être penseur dans le train.
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1: Patrice, 69 ans, vous en.
2: Vous avez créé des meringues tatin, la confiture tatin et même un torchon qui raconte l'histoire de la tatin.
1: Ah oui, c'est une vraie passion la tarte tatin. Dans ma jeunesse, j'ai toujours été passionné de cuisine, notamment de pâtisserie.
2: Quand on est seul oignon, on en mange combien des tartes tatin à la semaine?
1: Oh bah de temps en temps, non, c'est pas régulier, mais seulement quand on a du monde, des invités, oui, on fait une tarte tatin, c'est obligé.
2: Vous faites partie des ambassadeurs de la tarte tatin de la mode Beuvron. Oh. Vous avez un record mondial.
1: En 2019, oui, on a réalisé la plus grande tatin du monde qui faisait 308 kilos et 3 mètres de diamètre. On a épluché, donc avec les bénévoles, plus de 500 kilos de pommes.
2: Et au niveau de la pâte, ça devait être une dinguerie?
1: Alors la pâte nous a été offerte par le Festival des Pins. Oui, il y avait quelques kilos de pâte. Oui, 40 kilos de pâte de mémoire.
2: Ça représente quoi pour vous, la pâtisserie ou la cuisine?
1: Moi, je me lève le matin, je pense qu'à une chose, c'est cuisiner.
2: Et je reviens sur la meringue tatin. Vous rajoutez du caramel dans les blancs d'œufs?
1: Je ne rajoute pas du caramel, je rajoute de la pomme confite.
2: Elle est venue comment, cette idée?
1: Genre, en réfléchissant, il fallait que je trouve quelque chose.
2: Pour vous occuper?
1: C'est ça, j'avais rien à faire, donc j'ai dit, je vais faire des meringues. Et par contre, ça a beaucoup de succès. Depuis la création des ambassadeurs, en pot de confiture, on en a fait plus de 1500. On est présent, par exemple, à Musée du Braconnage à Chon. On est à la Maison des Étangs aussi à Saint-Viat.

0: combien des ambassadeurs de la tarte à tin du côté de la mode Beuvron?
1: Alors, au niveau du bureau, nous sommes 8 et nous avons une trentaine d'adhérents.
0: Okay. Ça va être quoi votre prochain défi culinaire, Patrice? Maintenant que vous êtes recordman du monde de tatin.
1: Et ben on attend que quelqu'un nous pique la vedette pour recommencer, on attend que ça.
0: Ah ouais, et c'est quoi le record à battre déjà?
1: Alors c'est 308 kilos.
0: Et vous pensez que vous pouvez aller jusqu'à combien au maximum?
1: Oh ben là, je pense qu'on peut aller à 400, ça c'est sûr.
0: Il va y avoir assez de pommes en Sologne?
1: Ah oui, il y a ce qu'il faut. Non, on a des mains, on a tout ce qu'il faut. Non, là, il n'y a aucun problème. On est prêt à relever le défi sans souci. Par contre, il va falloir qu'ils se dépêchent parce que la pendule tourne. Alors, l'origine de la tarte tatin, donc, c'est bien la mode Beuvron. Et d'ailleurs, les sœurs tatin sont enterrées au cimetière de la mode Beuvron.
0: Ah oui. Donc, oui, parce qu'il y a les Normands qui ont essayé de vous prendre.
1: Les Normands, ben, disons qu'ils ont le beurre et les pommes, donc ils se sont un peu appropriés la tarte tatin.
0: Le mot tarte tatin, il n'est pas déposé.
1: Alors, le mot tatin n'est pas déposé. Donc, aujourd'hui, tout le monde peut se l'approprier. Et c'est vrai qu'aujourd'hui, on trouve des tartes tatin aux pommes et maintenant des sucrés, des salés, aux poires, aux endives, aux aubergines.
0: Et ça, est-ce que ça vous révolte?
1: Oh, après, il y a de la place pour tout le monde. Hein. On peut faire tout ce qu'on veut du moment qu'elle est retournée. C'est une tarte tatin.
0: Et après, on caramélise tout ça, les endives.
1: Vous mettez un peu de sucre. Ah oui, alors, tatin d'endives, c'est délicieux. Pour avoir essayé, c'est délicieux.
0: Ah ouais,
1: vous mettez du sucre dans le fond de les endives, ça demande un petit peu de sucre. Pareil, du beurre, hop, au four, une pâte par-dessus, on tourne, ça fait une super tatin d'endives.
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3: La cabine minute sur Ici Picardie, votre chronique de la joie et de la bonne humeur. Comment ça va les amis? Est-ce que parmi vous, il y en a qui regardent des séries télé? Moi j'adore les séries. Aujourd'hui, je vais vous parler d'un fléau moderne. Un truc qui nous bouffe la vie, qui nous use la patience, qui nous fait vieillir plus vite que le temps qui passe. Les séries qui prennent trois plombes à sortir la saison suivante. Non mais sérieux, on vit à une époque où on peut envoyer une fusée sur Mars avec un drone qui filme en 4K. Et il filme en 4K la fusée sur Mars. On a des voitures qui conduisent toutes seules, des robots qui font le ménage. Mais on n'est toujours pas foutu de sortir la saison 2 d'une série avant que ton neveu passe le bac. À la fin de la saison 1, il avait 12 ans, le frérot. Les séries télé, comment vous faites? Vous disparaissez comme ça sans prévenir? Ils te mettent la tête dans une saison, dans une série, t'es à fond. Tu attends la saison 2 pendant 4 ans. Et toi, comme un con, tu les attends vraiment pendant 4 ans. Il y a des gens qui meurent durant les 4 ans. Ils ne voient même pas la fin de la série, c'est dégueulasse. Et nous, la génération années 80-90, on a assez attendu. Par exemple, avec Beverly Hills, c'était un peu notre HPI à nous. Tout le monde regardait Beverly Hills. Et quand une saison se terminait, pendant 2 ans, TF1, ils te rediffusaient les vieux épisodes. Et ils mentaient sans honte dans les publicités. Hein. Ils te disaient, la semaine prochaine, des nouveaux épisodes inédits de Beverly Hills. Ah, toi, t'es à fond, là. Le samedi, là, tu t'assois avec tes frites, ton hamburger, fait maison pour mater Beverly Hills. L'épisode commence, tu te dis, mais j'ai déjà vu ça. Ah oui, bien sûr. Après, ils vont embrasser Kelly. Des escrocs! Et de nos jours, ça recommence. Sur des séries sur Netflix, Amazon Prime, t'es là, t'es à fond, tu mates la saison 1, tu mates la saison 2, t'as pas dormi depuis 3 jours, t'as des cernes de panda en dépression, et là, boum, dernier épisode, gros cliffhanger, t'as le cœur qui bat à 200, et là, paf, l'épisode est fini. Mais il est mort ou pas le mec? Non mais à la fin de l'épisode, là, il est mort ou pas? Et là, Netflix te répond, rendez-vous en 2029 pour la suite. Il y en a marre, c'est beaucoup trop long. Moi, je vous dis la vérité. Aujourd'hui, on a 1000 plateformes, 1000 séries, mais on a toujours le même problème de lenteur. Les gars, on parle en ce moment d'intelligence artificielle, de deep learning, de robots qui écrivent des scénarios en 2 secondes. Moi, je vous le dis, hein, si un jour, les séries faites par l'IA, elles sortent plus vite que les autres, je vous lâche.
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4: Observer, analyser, décortiquer, reproduire, 4 verbes qui résument le mode de fonctionnement et une bonne partie de l'enfance de Jacques de Vaucanson. Né le 24 février 1709 à Grenoble et 10e enfant d'une famille de gantiers, quand la mère de Jacques, très pratiquante, va voir son confesseur, il passe ses dimanches dans une pièce quasi vide où trône seulement une vieille et immense horloge.
5: Il est 8 ans.
4: C'est comme ça que le petit Jacques va comprendre son fonctionnement jusqu'à en reproduire une avec un couteau et quelques bouts de bois.
6: Alors il faudrait pas dire le bout de bois, mais les deux bouts d'un bois.
4: C'est le début d'un long voyage dans l'ingénierie qui mettra pourtant un moment avant de prendre son rythme de croisière. Influencé par sa famille, Jacques est pendant longtemps tiraillé entre la vie religieuse et les recherches scientifiques. Mais à l'âge adulte, l'attrait de la technologie est le plus fort.
7: J'ai fait mon choix.
8: Ouais.
7: Il est quand même trop tôt pour le faire.
4: Après plusieurs années d'études et la perte de ses économies, un de ses cousins l'envoie en Normandie pour lui faire passer l'envie de continuer dans ce domaine. Mais c'est là que Jacques va faire une rencontre qui va annihiler les espoirs de sa famille.
8: Les calculs sont pas bons, Kevin.
4: Celle du chirurgien-médecin Claude-Nicolas Leca, superstar de la médecine à l'époque. C'est comme ça que va se confirmer l'une des ambitions de Vaucanson, recréer avec un automate les fonctions vitales humaines, comme la circulation du sang, la respiration ou encore la digestion.
9: On commence toujours par un petit jus pour bien se purifier de l'intérieur.
4: Il lui faudra une petite dizaine d'années pour présenter ce qui fera sa renommée. Nous sommes en 1738 et malgré un coût exorbitant, le tout Paris se presse pour observer le joueur de flûte traversière, l'automate de Jacques de Vaucanson.
10: Son histoire parle d'humanité et de son voyage pour trouver sa place parmi les hommes.
4: Jacques conçoit un ingénieux système stocké dans le socle, un cylindre en bois garni de picots qui entraîne des leviers, des chaînes et des câbles. Un mécanisme qui pouvait modifier le débit d'air, la forme des lèvres, le mouvement des doigts. Même l'Académie des sciences est bluffée. L'année d'après, Jacques de Vaucanson récidive non pas avec un, mais deux automates.
11: Oui, les tomates, elles restent parallèles, il n'y a aucun problème.
4: Un nouveau musicien, le joueur de tambourin, et surtout ce qui deviendra son chef-d'œuvre, le canard digérateur. Une réplique de l'animal capable de cancaner, simuler la nage, manger et digérer. Le mécanisme de la digestion était d'ailleurs laissé visible pour que chacun se rende compte de la complexité de l'œuvre. Même si l'existence d'une vraie digestion est contestée par certaines sources, elles s'accordent toutes sur la perfection technique de l'animal. C'est la consécration pour Jacques.
12: Tu vois cet homme-là ? Il est très connu. Par contre, avant ça, c'était un parfait inconnu.
4: Il se retrouve nommé par l'État français inspecteur général des manufactures de soie. La soie, à cette époque, c'est une industrie florissante mais qui a besoin d'être modernisée. Ce à quoi Vaucanson travaillera jusqu'à la fin de sa vie en développant notamment un prototype de métier à tisser.
10: Si mes calculs sont exacts, attends-toi à voir quelque chose qui décoiffe.
4: La machine, basée sur ces automates, est trop complexe et trop en avance sur son temps. Mais notons qu'elle sera reprise plus tard par un certain Jacques-Joseph Jacquard, dont le métier à tisser révolutionnera le monde. À sa mort en 1782, Jacques de Vaucanson lègue tous ses travaux et ses machines. Ce legs permettra la création du toujours actuel Conservatoire des Arts et Métiers. Voltaire disait de lui « Le hardi Vaucanson, rival de Prométhée ». L'un des plus grands génies du XVIIIe siècle était un Isérois, illustre Isérois.
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1: Le vin, ça prend du temps. 18 mois en général en Bourgogne avant d'être mis en bouteille. En ce moment, le millésime 2024 finit son élevage en fût comme à Beaune chez Philippe Pacalet. C'est dans le calme de ses caves qu'il nous raconte les notes aromatiques de son Gevrey 2024.
2: Donc là, on a changé de cave. On est plutôt sur du 2024, c'est ça ?
3: On est sur des 2024 rouges.
2: Attendez, vous voulez que je prenne votre micro ? C'est peut-être plus pratique. Hop, voilà. Donc là, vous avez ouvert le tonneau. Vous plongez la
3: pipette. Et on se retrouve avec un misime classique, c'est pour ceux qu'on voit. On a une belle robe rubis, Gevrey Village. C'est quatre parcelles différentes. Gevrey, c'est toujours beaucoup de fruits. Hein. Ça fait un vin assez gourmand et toujours beaucoup de structure. Il y a les deux. Si on prend 10 personnes, toujours 7 qui l'apprécient. On va les soutirer pour les mettre en bouteille l'année prochaine.
2: Quand vous dites préparer, ça veut dire que...
3: On a mis un bouchon.
2: Ça, hein. Donc là, c'est le bouchon qui est à l'intérieur du...
3: Voilà, après on met le robinet.
2: D'accord.
3: Parce qu'on n'utilise pas de pompe, on fait par gravité. Ça évite d'aspirer le vin, c'est moins stressant.
2: C'est plus doux.
3: Voilà.
2: Ah, on peut stresser des vins.
3: Ouais, c'est de la matière vivante. Ouais. C'est comme nous, ça évolue. C'est un peu à l'image de l'homme, le vin. C'est un produit culturel, il y a beaucoup de points communs.
2: Donc il faut lui apporter beaucoup de douceur. Voilà.
3: Même si la forme du vin, là, c'est le tonneau après la bouteille. Nous, on a un squelette, c'est différent. Mais c'est une construction différente.
2: Oui, mais nous, on se trimballe avec le même squelette toute la vie.
3: Voilà.
2: Et eux, ils changent de squelette quand même.
3: Mais on grandit plus à partir de 21 ans, normalement.
2: Non.
3: Alors que les vins, dès qu'on les a mis en bouteille, ils grandissent, mais différemment, parce qu'ils sont aussi coincés dans cette bouteille.
2: C'est pour ça qu'on a cette forme de tonneau, finalement, parce qu'on aurait pu mettre ça dans des cubes, finalement. Enfin...
3: C'est un œuf coupé au deux bouts. L'œuf sous la terre, la gestation, enfin, il y a toujours une jolie philosophie avec tout ça, mais c'est... Hein, il y a un sédiment qui se forme au fond du tonneau, qui s'appelle la lie, donc quand vous remuez le tonneau, ben, ça remélange, ça dynamise, quoi. C'est un peu comme un bébé avec son placenta, quoi. Il y a une naissance. Et ça protège le vin, donc ça dure un certain temps. C'est pour ça qu'on doit soutirer. J'ai un rôle protecteur et nourricier. C'est bien fait, quand même.
1: Philippe Pacalet à Beaune est le papa de 50 000 bébés, quand même. Bouteilles par an, c'est pas rien. Et ça fait partie de la fierté de notre région.
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4: Bonjour Médéric Gasquet-Cérus.
5: Bonjour Philippe, bonjour tout le monde.
4: Notre linguiste marseillais, Médé, vous avez un joli menu tiens, à nous proposer aujourd'hui.
5: Ah oui, il y a quelques semaines, on a beaucoup parlé de ce chiffre, vous vous souvenez. Les trois quarts des établissements de restauration du 15e arrondissement de Marseille sont des fast-food.
4: Ouais.
5: Ce qui pose bien sûr plein de questions, mm-hmm. Et notamment en termes de vie de quartier, de sociabilité et d'économie, et bien sûr de santé, car on est ce que l'on mange. Et souvent, ce que l'on mange, ben, c'est pas bon. Pas bon au goût, mais surtout pas bon pour la santé. Colorants, additifs, sorbate de trompation, acide trichlidrique, j'invente, trucs en tox ou plastoc, réchauffé dans des barquetas au goût fadas. On trouve ça dans certains fast-food, bien sûr, mais pas tous, meufs, ne pas tout confondre, mais aussi dans beaucoup de cantines où vont manger les minots, dans les rayons de supermarchés, mais aussi dans la restauration collective, mais aussi dans certains restaurants, oui, attrape-touristes ou attrape-couillons, ou restos plus ou moins branchés, ou brasseries de cake, mais qui grattent sur la qualité. Et j'ajoute, je pense aussi à cette boulangerie-pâtisserie, que je ne nommerai pas, mais où j'ai acheté récemment des bugnes, des mini-bugnes, vous voyez, toutes petites comme ça, là. Un euro pièce, ouais, déjà. Ouais. Mais franchement, j'étais là-bas même. Pour acheter 8 bignes. C'était grasse, mais grasse, grassasse, pas bonne, écœurante, et ça m'a fait rouméguer quand je pense que mon grand-père était boulanger. Bref, voilà.
4: Ouais.
5: Je pense aussi à ces platés de pâtes trop cuites ou de riz collé estouffe gari. Je pense à ces carottes râpées orange fluo qu'on dirait qu'elles sont surlignées ou surligneurs, vous voyez. Je pense à ces choux qui sentent les scaufis. Je pense à cette salade rasqueuse qui n'a jamais vu la terre et qu'on vous met dans un coin d'assiette comme ça, à côté du steak rasqueux lui aussi. Je pense à ces brocolis mouligas, ces gorgées d'eau. Je pense à ce surimi orange fluo lui aussi qui contient tout sauf du crabe et il a plus la tête des cheveux de Trump qu'autre chose. Je pense à ces desserts goût fraise, sans que jamais aucune fraise n'ait ben justement ramené sa fraise dans l'emballage.
4: Ouais.
5: Bon bref, voilà. Il y a un moulant d'autres choses aussi appétissantes que les fameuses cigarettes de Bordy et de cigalons, de pagnol, hein, cigarettes de Bordy, autrement dit, les cannellonis dans lesquels on refourgue tout ce qui n'a pas été mangé de la semaine. Tout ça n'a aucun goût. Ou comme le chante le groupe Quartier Nord, en utilisant l'expression de chez nous, ça n'a ni goût, ni gouste.
0: Dans la

0: Dans notre parler, nigou nigouste, c'est une expression qui veut bien dire ce qu'elle veut dire, et une tournure qui insiste sur la fadeur d'un plat, d'un aliment ou même d'un événement. Nigou nigouste, avec prononciation du S originel que l'on retrouve dans le provençal gustus, goûteux, et qui a été remplacé depuis par l'accent circonflexe dans notre orthographe moderne. Le tout venant de la locution provençale navet nigou nigouste. Et pourtant, en Provence, nous en avons des choses qui ont du goût, de bons produits, de bonnes recettes traditionnelles, des plats gustus comme les pieds paquets, la daube ou l'aioli. Même si Pierre Blasi donne comme exemple son aioli, il avait ni goût ni gouste. Ouais, il faut le faire, un aioli sans goût quand même. Hein. Oui, c'est ce qu'on appelle chez nous, désolé, aussi un aioli de parisien. Mais méfie de pas tout mettre dans le même panier. Il y a des fast-food de qualité qui font de très bons burgers, des snacks où l'on mange de très bons sandwichs, de très bons kebabs. Et merci à eux d'être là le midi ou en fin de soirée ou quand on rentre du stade. Moi, j'apprécie. Chacun ses goûts, mais parfois chacun ses dégoûts, voire ses égouts. Vive le bon goût, car le fada, ça rend fada.
1: Pour vous dire.
2: Ah, c'est un bonheur. C'est aussi bon que l'aioli. C'est Médéric Gasquet-Serru sur Marseille tous les matins. À demain, Médé.
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4: Bonjour, je suis Julie Serrano, nîmoise. Ma passion, du coup, c'est le flamenco et j'ai la grande chance d'en faire un métier passion. Le flamenco, c'est un art de vivre, c'est vraiment tout ce qui nous permet de vivre au quotidien. On respire flamenco, on se lève flamenco. C'est vraiment toute une ambiance qui nous suit dans nos journées. Je me lève, j'écoute du flamenco, je me couche avec du flamenco en tête. Une mélodie de pas que je me dis, attends, je pourrais faire ça, ça ferait bien. Et du coup, le lendemain, on se réveille, on a toujours cette mélodie, en pantoufle, on fait ça. Et encore plus quand on est avec Tata à table, c'est vraiment tout le temps ça. Entre deux plats, on fait des palmas, c'est tout le temps. Ma tata, du coup, Christine Serrano, une danseuse emblématique de Nîmes. J'ai commencé les cours avec elle quand j'avais 4-5 ans. On m'a mis au cours avec tata comme dans la marmite. Et au fur et à mesure, ça grandit la passion. Au début, on est là parce que c'est tata. Et après, ça nous plaît de plus en plus. Et c'est pour ça que je suis partie à l'étranger faire des études à la base, où j'ai pris des cours de danse en même temps là-bas. Et après, j'y suis partie réellement un an et demi à Séville, juste pour prendre des cours de danse.
5: Le flamenco, c'est une discipline qui est très traditionnelle, qui a ses codes, mais j'imagine que chaque danseuse se l'approprie. Qu'est-ce qui se passe en vous quand vous dansez? Qu'est-ce qui s'exprime dans votre corps?
4: C'est vrai que la danse, j'ai l'impression, en tout cas, d'être le seul moment où je suis vraiment moi, où il n'y a pas de filtre, il n'y a pas de masque, et j'ai le droit d'être vulnérable, moi et mes émotions. Parce que le flamenco, c'est surtout ça, c'est surtout transmettre des émotions. Et c'est vrai que la société d'aujourd'hui, elle nous empêche un petit peu de vraiment les vivre à cœur ouvert. Et la danse, ça permet ça. Le flamenco, en tout cas, il nous permet vraiment de libérer qui on est vraiment, sans avoir à se cacher. Voilà, la danse, ça me rapporte de la joie de vivre et aussi cet espace de j'ai le droit d'être triste et j'ai le droit d'être en colère. Cet art, il mérite d'être connu au fin fond de toutes les planètes.
6: Olé!
4: Olé!
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1: En 1994, c'est bien simple, en cette journée du 4 juin, c'est tout Carpentras qui attend la rockstar. Allez vous enfiler votre blouson de cuir, montez sur votre Harley Davidson, la balade commence. Et il faut remonter à 1992 pour bien comprendre la venue de Johnny Hallyday chez nous. C'est à cette date qu'il fonde avec un ami son premier groupe de bikers, les HDC Desperados. Ouvert à tous, tous ceux qui ont une Harley Davidson, l'association va se rassembler à Carpentras pour la première fois, donc 2 ans plus tard, en juin 1994. Carpentras, bah oui, parce que l'un des meilleurs amis de Johnny Hallyday, c'est Joe Rodriguez. Alors, son nom ne vous dit peut-être pas grand-chose, mais ce carpentracien de naissance est le garde du corps de Johnny Hallyday pendant 5 ans. Et c'est vrai qu'il partage, comme Johnny, la passion des Harley. Ils ont même des tatouages en commun. En ce 4 juin 1994, notre ami Joe Rodriguez se marie.
2: Au nom de la loi, je vous déclare unis par le mariage.
1: Et il choisit qui en témoin ? Bah Johnny Hallyday. Et voilà, c'est comme ça que Carpentras voit arriver depuis le Var des milliers de motos, tour de ville, mairie de Carpentras, centre-ville, c'est juste la folie. Ce que vous entendez là, c'est un extrait du reportage d'une chaîne câblée de l'époque qui suit le voyage de Johnny et de ses copains bikers. Cette visite aux allures de chef d'État impressionne une partie des Carpentrasiens. Et d'ailleurs, il suffit de parler aux commerçants et aux habitants d'aujourd'hui pour comprendre ce souvenir de cette journée juste dingue. En fin de journée, Johnny, au bras de son épouse à l'époque, Adeline Blondeau, et de son producteur Jean-Claude Canu, prend la direction de l'hippodrome Saint-Ponchon où se déroulent les courses hippiques. Là-bas, c'est presque 30 000 personnes qui l'attendent. Un mini-concert est organisé et Johnny, bah, faut le dire, il s'éclate. 6 titres chantés par la star, qui est ensuite rejoint par le guitariste Paul Persson. À l'époque, c'est l'animatrice Sophie Favier qui présente ce concert. L'entrée est de 50 francs et pendant 3 jours, c'est juste la folie, la fête ne s'arrête pas. Johnny partira avec Adeline en hélicoptère à la fin de ce week-end. Alors figurez-vous que j'ai pas mal cherché et ce n'est pas la première fois que Johnny chante à Carpentras. Il était déjà venu en 1961. À l'époque, il se produisait place de la mairie dans un tour de chant organisé par l'association des commerçants. Il était alors âgé de 18 ans.
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3: Wikizef, petit guide à l'usage des étrangers du sud du péage d'Arras en vacances dans notre belle région.
4: Je suis sûr qu'il vous arrive dans la vie de ne pas être en forme et même d'être carrément chafouin, sans raison précise. Et là, ma grand-mère vous aurait dit « je sais pas ce que j'ai, mais je bâtirai comme nombre ». Ça veut dire « je suis tellement de mauvaise humeur que je me disputerai avec mon reflet, j'ai pas toujours tout expliqué non plus, hein, c'est vrai. Hein, et puis c'est pas le jour, je vous préviens, je suis pas d'humeur, et puis ça m'énerve, et je sais pas ce que j'ai, de toute façon tout m'énerve. Ah, il y a jamais rien qui va, vous voyez ?» C'est ça. Et pour illustrer mon propos, là, vous êtes dans un estaminet, tranquille, en famille, et la serveuse n'est pas des plus aimables. Ça arrive. Et avant de partir, vous entendez le patron lui dire « Tu vas faire fuir les clients, force de faire un nez comme une bottine !» Ne paniquez pas, Wikizef est là pour vous aider. Le sens profond de cette phrase est évident, c'est la forme qui est troublante. Parce qu'une bottine, c'est fait pour aller sur les pieds. Et quelquefois, des précautions olfactives vous empêchent de les approcher de votre nez. Alors, comment est-ce possible ?
3: Traduction.
4: Eh bien, prenons notre serveuse, ce joli estaminet des Flandres, vous voyez, avec des assiettes pendues aux poutres et des fleurs de houblon qui pendoulent. Imaginez à cette serveuse son visage que si elle sourit, elle serait plus jolie. Sourire de mai, rendez-moi ma jeunesse, comme on dit. Ensuite, vous prenez une bottine à bourron, comme au temps où la mode était de mettre des Rangers de GI. Vous pliez la bottine, ça fait quoi ? Des fronces. Bah, faites pareil avec votre nez. Voyez, ça fait des fronces et vous avez un nez comme une bottine. Et on dirait que vous faites la gueule. Enfin, moi, je dis ça. Je dis rien. D'ailleurs, j'arrête.
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5: Une main dans le pop-corn, le ticket dans l'autre, vous entrez dans l'une des salles du Sénéchal. Mais avant d'être le cinéma de Guéret, c'était quoi ?
6: Et voici Daniel Domecq.
7: Je suis passionné de cinéma.
6: À l'origine, c'était un bâtiment qui était en déshérence depuis un certain nombre d'années et qui était une école. C'était l'école Jean de Sessac, un grand bâtiment qui n'avait plus de fonction et dont il a été décidé de le transformer en cinéma à la demande d'un groupe qui s'appelait le groupe Raymond, qui est plus connu aujourd'hui sous le nom du CGR. Donc il y a des salles un petit peu partout en France. Et c'est donc cette société-là qui a réalisé les travaux avant 1983, puisque le Sénéchal sur cet endroit ouvre fin décembre 1983. À Guéret, on a du cinéma depuis 1897, première séance, 23 mai 1897, et la première salle fixe, puisque avant il a été porté par des itinérants, première salle fixe qui ouvre en 1919 à un endroit qui maintenant est complètement détruit. Je veux parler de ce qu'on appelle l'îlot Carnot, et c'est là qu'était le premier cinéma de Guéret. Le Café Continental possédait une salle des fêtes à l'opposé d'un grand jardin. Dans cette salle-là ont eu lieu des séances de cinéma. Et le propriétaire qui a acheté tout ça en 1919 en a fait un cinéma, un grand cinéma de 350 places avec balcon qui va fonctionner de 1919 à 1934. Si on a beaucoup d'autres façons de regarder des films, ce qui est tout à fait louable et respectable, je crois vraiment que la dimension lieu de rencontre et de convivialité et la qualité surtout des images projetées et du son que l'on entend sont à mes yeux irremplaçables.
8: Bonjour.
9: Guillaume, je suis directeur du cinéma Le Sénéchal. J'ai grandi avec ce cinéma dès mes 7 ou 8 ans, on va dire.
8: Qu'est-ce que ça fait maintenant d'en être le directeur ?
9: Waouh ! Un choc ! Non, ça fait bizarre et en même temps, il y a une sorte de logique quelque part.
8: Si vous pouviez dire quelque chose au Guillaume qui a 7 ans ?
9: Je pourrais lui dire, tu vas voir, il va y avoir plein de nouvelles choses excitantes dans le cinéma et plein de choses auxquelles tu ne pensais pas encore qui vont arriver et qui vont émerveiller tout le monde.
8: Maintenant, vous pourrez plus vous faire de films sur ce qu'était le Sénéchal avant. C'était une école.
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10: C'est le bar du village. Situé au bord de la route départementale 80 au cœur d'Herbalongue, le bar chez Jeannot est l'établissement historique de la commune de Brande. Pasqua Sanguinetti a décidé de perpétuer la tradition familiale.
11: C'est mes grands-parents, Jeannot et Jean-Baptiste, c'est pour ça que le bar s'appelle chez Jeannot, qui ont repris le bar en 1971. Du coup, depuis ce jour-là, c'est que des membres de la famille qui ont travaillé dans ce bar. Et mon oncle travaillait dedans. Et moi, depuis, je ne sais plus, mais ça fait quelques années que je suis là en tant qu'employé, bien sûr. Et du coup, voilà, on perdure le commerce familial, comme ça. On essaye d'améliorer les choses comme on peut.
10: Et la recette d'antan marche toujours.
11: Avant, on est resté un peu sur nos acquis, c'est vrai. Le bar a toujours marché comme ça, donc on ne veut pas trop changer l'ambiance bistrot du village, ambiance village. Juste moi, je vais essayer d'améliorer un peu l'hiver. L'été, on fait de la restauration rapide. Ça marche très bien, c'est sympa. Et l'hiver, je voudrais aussi faire à manger l'hiver, faire des trucs tout simples, pas chers, pour les ouvriers de passage, pour les gens qui travaillent autour à la poste et tout ça. Donc on va essayer d'améliorer un peu comme ça.
10: Et les clients sont essentiellement originaires du village.
11: On a ouvert toute l'année, du 1er janvier au 31 décembre. On n'a pas un jour de fermeture. C'est parce que ça fait vivre le village, hein. C'est un peu du social aussi qu'on fait. Hein. Parce que des fois, l'hiver, il n'y a pas grand monde. Mais bon, c'est bien que si quelqu'un veut boire un café, sortir de chez lui, il sait que le bar est ouvert et qu'il va rencontrer des gens, discuter. Donc c'est un peu du social aussi qu'on fait. On a les gens de passage, les gens du Cap surtout, qui s'arrêtent pour faire deux courses au sport à côté. Donc du coup, ils s'arrêtent pour boire le café avant de rentrer chez eux. Après l'été, il y a pas mal de touristes, mais oui, il y a beaucoup de gens de passage aussi du Cap. Je pense qu'il faut bien travailler l'été pour que l'hiver soit plus tranquille. Parce que l'hiver, forcément, il y a beaucoup moins de monde que l'été. Mais bon, ça va, on arrive quand même à vivre bien.
10: Attirer plus de gens de l'extérieur, proposer un service de restauration hors saison, tels sont les projets de Pasqua Sanguinetti pour le bar chez Jeannot à Herbalongue.

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4: Il a été notre invité il y a quelques semaines à l'occasion de la sortie de son cinquième album Nouveau Souffle. Claudio Capeo est en tournée et au début du mois de mars, vous allez pouvoir déguster un Ici Live qu'il a offert rien qu'aux auditrices et aux auditeurs d'ici. Alors on est ravis de le retrouver en ce samedi soir avec ses chansons préférées. Les chansons préférées de Claudio Capeo. Vous vous demandez ce que c'est ? Vous avez raison de vous poser la question parce que j'ai rarement vu une sélection aussi éclectique. Salut Claudio.
5: Salut, tu vas bien ?
4: Très très bien, merci.
5: C'est vrai que c'est un foutoir hein, quand je revois la liste, je me suis dit... Mais je voulais vraiment donner un peu de tout, c'est un peu toute ma vie en fait, tout ça quoi.
4: Alors c'est ça qui est super, c'est quand on demande à un artiste de choisir une dizaine de chansons, au début il nous dit « Ah bon, c'est difficile d'en choisir que 10 ouais. ».
5: Après on peut plus s'arrêter quoi.
4: Voilà, mais après ça permet aussi quand même de te raconter et voilà, et de raconter aussi ton parcours, c'est super éclectique et on va vraiment se régaler ce soir jusqu'à 21h. Claudio, je rappelle tout de même que ton album Nouveau Souffle est disponible et que j'ai choisi des petites chansons à toi qu'on pourra écouter aussi pendant l'émission, puisque pas de raison, t'es là, donc on a envie de t'entendre chanter quand même. Yes. Voilà, c'est important. Alors, parlons peu, mais parlons bien. On commence par un classique rock français, c'est Téléphone, ça, c'est vraiment toi. C'est quoi ton souvenir avec cette chanson ?
5: Mais écoute, tout simplement, comme tu l'as dit, c'est un classique, c'est le patron, voilà.
4: Ah
5: oui, tu sais, quand on se retrouve aux enfoirés et tout, quand il prend sa guitare, ben Jean-Louis, c'est le patron pour moi, quoi. Tu sais, il pose son truc, il pose le décor, il y a tout le monde qui se lève.
4: C'est vrai,
5: joyeux bordel. Et puis même nous, les artistes, tu sais, pendant ces interludes, donc c'est entre ce que tu vois à la télé, pendant le show, ben nous, tous les artistes, on monte sur scène et on chante pour faire passer le temps aux gens et pour passer du bon temps avec eux. Et voilà, et puis Jean-Louis, il arrive avec sa guitare et il claque le premier accord et puis voilà, ça part en...
4: C'est fou, hein ?
5: Ouais, c'est fou furieux, quoi. Tu sais, c'est juste énormissime. Donc voilà, il devait commencer par ça, en fait, quoi. Parce que c'est le rock français, parce que c'est fort, parce que ça fait du bien, parce que c'est dans l'ADN, quoi. Voilà.
4: Vous l'entendez ? Il a envie de l'écouter, cette chanson.
5: Eh oui ! Eh oui !
4: Alors, ça, c'est vraiment toi. Téléphone sur votre radio ici, premier choix de la soirée pour notre invité Claudio Capeo.

0: voir ça, c'est vraiment toi. Téléphone, ça y est, vous êtes chauds, les amis. On passe une heure en compagnie de Claudio Capeo, qui choisit la musique. Et comme vous l'entendez, Claudio est suédois. Non, c'est pas ça. Il est italien, évidemment.
1: Hey, bonjour à tutti. Voilà, Claudio, l'italiano.
0: C'est pas ça, c'est una bella canzone. Évidemment.
1: Qu'est-ce que ça fait du bien.
0: T'allais nous mettre un Italian lover.
1: Ah, mais ben oui.
0: Et t'as choisi oui. Eros Ramazzotti.
1: Ouais. Tu sais, ouais, parce que y a cette partie de moi qui est en Italie, qui reste en Italie, mais tu sais, il y a ce voyage qui est constant, c'est tout le temps comme ça, ouais. Tu sais, c'est la pasta, c'est la mamma, c'est la France avec, tu vois, avec moi en Alsace, la choucroute. Mais c'est juste que voilà, parce que ça fait partie intégrante de ma vie. C'est toutes mes vacances, encore une fois, c'est le sang qui coule dans mes veines. C'est quelque chose que je ne pouvais pas passer à côté de ça. Et puis voilà, c'est des moments de. Je ne sais même pas quoi te dire en fait.
0: Non, mais
1: quoi.
0: C'est de la nostalgie. Bah,
1: c'est totalement
0: la
1: naturel en fait. Hein.
0: Quand tu grandis dans une famille italienne, c'est sûr. Et Eros Ramazzotti, enfin tous les Italiens, on a tous une maman ou une tati déjà qui est amoureuse de Eros.
1: Eh ben oui.
0: Déjà, c'est géré. C'est qui chez toi? C'est qui chez toi, Claudio?
1: Ouais, c'est tout le monde.
0: Tout le monde
1: est tous
0: amoureux d'Eros Ramazzotti.
1: Bien sûr.
0: Non, en plus, c'est vrai, il est beau, il est classe, il a cette voix et tout. Mais au-delà de la nostalgie, est-ce qu'il y a des. Ils ont une façon de chanter quand même, les chanteurs italiens, avec la voix rauque et tout. Et il y a quelque chose chez toi comme ça aussi.
1: Oh, je sais pas, en tout cas, tu sais, ils prêchent l'amour, ça parle énormément d'amour et puis ils le font tellement bien, ça. Enfin, faut leur laisser, quoi. Ouais. C'est les champions du monde pour tout ça. Et puis, tu te laisses toujours transporter par tout ça. Et puis, moi, je continue, tu sais, le matin, quand j'ai envie d'être un peu frais, sous la douche. Je mets toujours des chansons italiennes, je sais pas pourquoi, mais c'est un truc. Tu vois, c'est ça, c'est.
0: Tu chantes des chansons italiennes sous la douche?
1: Mais totalement.
0: J'aime la
1: luna, mais. Oh, aïe, aïe, aïe. Ouais, parce que j'aime ça, parce que ça fait du bien. Après, tu vois, on va continuer la liste, oui. Ouais, je peux mettre du rap comme je peux mettre du métal, hein, tu
0: sais. D'accord. Mais.
1: Et voilà, quand il y a un beau soleil, on a envie de se pimper un peu pour sortir et se trouver beau, tu sais. Moi, c'est Italia, tu vois, ça me fait du bien.
0: Alors, c'est parti, Eros Ramazzotti, pour toutes celles et tous ceux qui sont amoureux, Sébastien.

0: se passe très très bien, hein, cette soirée avec Claudio Capeo. On te demande des fois de faire le DJ comme ça, de choisir des chansons, tu fais ça bien. Hein.
1: Oh, non, en fait, pas si bien que ça au final. Hein,
0: tu vois. Faire ça.
1: Là, c'est parce qu'on est ensemble, tu m'accompagnes. Tu vois, du coup, voilà, c'est un travail de groupe. Du coup, c'est vachement plus simple parce qu'à deux, on est plus fort. Mais...
0: C'est vrai.
1: Mais voilà, mais pour vous, pour toi, on s'en sort plutôt pas mal, je trouve.
0: Carrément. Alors après deux énormes tubes, Téléphone et Eros Ramazzotti, là c'est une découverte que tu nous proposes, ouais. Claudio. Mima, ça s'écrit M-I-M-A-A, et la chanson VFC, là il va falloir décoder pour celles et ceux qui en entendent parler pour la première fois.
1: Ouais, je peux le dire ou pas?
0: Tu dis tout ce que tu veux.
1: C'est Vafan Cool. Tu vois, c'est tout simplement, on est encore dans un truc italien, tu vois.
0: C'est
1: vrai que c'est une découverte.
0: C'est la culture italienne.
1: Ouais, bah c'est comme ça.
0: Cool,
1: mais tu sais, on peut le dire avec un grand sourire et puis tout va bien.
0: C'est vrai.
1: Et c'est ce qu'elle fait dans sa chanson. Et c'est vrai que c'est une découverte. J'ai envie de te dire, c'est un jeune talent alors que je me suis un peu renseigné. Ça fait comme très très longtemps qu'elle veut être artiste, qu'elle fait de la musique.
0: Je la connaissais pas moi.
1: Ouais, ben tu vois, moi je la connais depuis pas longtemps et je suis tombé amoureux de sa musique, de la personne, de ses potes qu'on voit sur les clips, les trucs. Parce qu'en fait, tu sais, je trouve qu'il y a une belle énergie. Il y a un renouveau, quelque chose qui fait du bien. Et il me devait de faire en sorte qu'elle soit présente dans cette playlist aujourd'hui.
0: Bah merci,
1: parce que tu sais, des fois, des jeunes talents, ça. J'aurais aimé qu'on me lance, moi, à l'époque, comme ça. Personne n'a. Enfin, je l'ai fait ou pas, je ne sais pas. Mais en tout cas, j'oublie pas tout ça. Dès que je peux aider un peu, je le fais. Voilà, tu sais, on ne se connaît pas du tout, mais.
0: Comment tu découvres, toi, la musique? Là, par exemple, Mima, t'as découvert quoi sur Spotify?
1: Sur Instagram. Au Mongolito, hein, tu vois, comme ça. Et je suis tombé dessus. Ensuite, à force de regarder, je fais un peu de partage d'amis, de trucs qu'elle m'a écrit. Me dit non, mais c'est incroyable. Non, c'est moi qui lui ai écrit en disant ouais, j'adore ce que tu fais, très cool et tout. Non, c'est dingue, yo, non, vraiment. Yo, voilà.
0: Ah, c'est tout simple.
1: Ouais, c'est tout simple. C'est comme tout le monde, quoi.
0: Mima.
1: Voilà, on l'adore.
0: M-I-M-A-A, comme Claudio Capeo. Allez lui donner de la force, pourquoi pas sur Instagram, sur ses réseaux sociaux. Et donc, répétez après moi le son de italien niveau 1, Vafanculo.
1: Eh.

0: On a eu le patron, on a eu le taulier, ça c'est vraiment toi avec téléphone. Et puis là, cette fois-ci, on a le monument quoi, avec un grand M. C'est voilà, c'est on a juste le droit de faire une seule chose, c'est l'écouter et puis se taire et puis parce que tout est beau, parce que ces chansons sont des peintures, parce que t'arrives à te projeter dans sa cuisine quand il chante dans n'importe quelle chanson, tu sais exactement où est-ce qu'il va.
1: Oui.
0: Tu fermes les yeux et tu comprends tout, quoi.
1: C'est comme des petits films.
0: C'est assez merveilleux, quoi. Tu sais, je lui dis, putain, il s'en est donné de la peine et il l'a bien fait parce que on continue à rêver en écoutant ses chansons. Ça nous fait du bien.
1: C'est intéressant ce que tu dis. Il s'est donné de la peine parce que il a toujours été là, Aznavour. Ouais, quand on était petit, il était déjà vieux. Et donc, on sait jamais. Non, mais voilà.
0: Ouais,
1: et
0: ouais.
1: En fait, en regardant, alors, notamment le film de Grand Corps Malade qui raconte la vie de Charles Aznavour, qui est génial, avec Tahar Rahim dans le rôle d'Aznavour, on se rend compte à quel point il a galéré au début.
0: Bien sûr. C'est vrai qu'il arrivait assez tard. Hein.
1: Mais oui.
0: Tu vois.
1: Et que l'on lui disait qu'il était trop moche, et puis qu'il avait une voix pas possible. Enfin, il se prenait vraiment des critiques terribles et tout. Le mec n'a rien lâché. Donc ça aussi, c'est inspirant, mine de rien, de se dire qu'un mec qui est devenu une légende, au début, il n'était pas très bien traité, quoi.
0: Bah ouais. Mais après, tu sais, c'est la vie de chaque artiste. Hein, et puis, faut passer par ces moments-là. C'est ça qui peut-être qui l'a rendu plus fort.
1: Ouais.
0: Mais quand même, pour la petite histoire, il a toujours été presque incapable, non, c'est pas comme ça que j'ai envie de le dire, mais de chanter deux fois la même chanson de la même façon, quoi. Tu sais, ça a toujours été. Tu vois, quand il le sentait pas, en fait, en répétition et tout, il arrêtait, quoi. C'était pas, on va réessayer, ou pour un titre, c'était du one shot. Donc, la chanson, elle enregistrait, c'était tout d'un coup, quoi. C'est pas comme aujourd'hui où on coupe le petit mot, là, on va récupérer celui-ci, de la prise d'avant, tu sais. On triche un peu, quoi. Tu vois, on est devenu un peu,
1: Oui, ou peut-être on est devenu un peu paresseux. On se dit, voilà, tiens, le premier couplet, là, dans mon premier enregistrement, il était bien. Ensuite, on prend le refrain ailleurs.
0: Voilà,
1: et tout,
0: exactement. Et de ce que je sais de lui, c'est que lui, quand ça marchait pas, c'était pas d'un coup. Ben,
2: il s'en allait.
1: La chanson d'Aznavour que tu as choisie, c'est pas n'importe laquelle, c'est Comme ils disent, et c'est une chanson qui était courageuse à l'époque, puisque l'homosexualité était encore considérée comme une maladie par l'Organisation Mondiale de la Santé. Elle était illégale dans plein d'endroits, et donc il dit cette phrase, je suis un homo, comme ils disent.
0: Ouais.
1: Alors, il ne l'était pas, mais n'empêche, il a pris position pour un groupe qui était opprimé. Ça aussi, ça te touche?
0: Ouais, tout à fait, parce que j'ai beaucoup d'amis, et puis après, aujourd'hui, ça va mieux, on peut en parler ouvertement, tout se passe bien, mais ça reste compliqué pour d'autres personnes, d'autres amis à moi, et puis en fait c'est, je sais pas, c'est pas une maladie, quoi, hein, tu vois, celui qui l'accepte pas, qu'il aille se faire foutre, en fait, hein, va faire un coup, là, tu vois.
1: On n'a pas appris ce mot pour rien tout à l'heure dans notre cours d'italien.
0: Voilà, non, mais c'est
1: Charles Aznavour, voilà. Comme ils disent, merci Claudio Capéo.

0: Oldies. Et comme l'a dit Claudio Capeo, un monument de la chanson française avec un grand M à l'instant, Charles Aznavour. J'en profite pour vous dire que le film sur sa vie réalisé par Grand Corps Malade et Mehdi Idir est disponible sur Netflix. Elle est la suite des choix musicaux éclectiques et réjouissants de notre invité Claudio Capeo. C'est dans quelques secondes. Vous écoutez ici Décibel jusqu'à 21h.
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0: Ce soir, c'est Claudio Capeo qui est l'invité de Décibel et qui choisit toutes les musiques jusqu'à 21h. Tu vas piquer mon boulot, tu vas devenir animateur radio.
4: Ah, je ne pourrais pas, tu es beaucoup fort. Et même, il faut même être mathématicien, je ne le savais pas. Ça, pour les personnes qui ne le voient pas, tu as quand même des chiffres partout. Elle compte toutes les microsecondes entre chaque moment de chanson, de truc. Elle n'a pas besoin de calculatrice en plus.
0: Sur mes doigts.
4: En fait, je me suis dit dans la radio, je pensais pas que les mathématiques étaient aussi importantes. Ben, franchement, bravo, félicitations.
0: Merci.
4: Quel génie, quoi.
0: Claudio, puisqu'on en est aux félicitations, félicitations pour ton nouvel album.
4: Oh, c'est sous, gentil, merci.
0: Qui cartonne. Là, pour le moment, tu prépares ton retour sur scène. Il y aura les festivals d'été, puis cette énorme tournée de Zénith et d'Arena à partir du mois de novembre 2026. Je me suis dit que ce serait chouette qu'on écoute Speranza, qui est vraiment un grand moment de ce nouvel album. Tu peux nous en dire plus sur cette chanson?
4: Bah, quoi dire assez rapidement, tout simplement. C'est une chanson qui vient d'un artiste que j'adore, qui s'appelle Pétrole Brut, tu vois, que je ne connaissais pas. Et c'est la seule chanson qui est venue d'ailleurs. C'est une chanson qu'on m'a proposée avec le texte, avec tout ça. Et
0: toi, d'habitude, c'est toi qui écris.
4: Habituellement, voilà, on compose. Ouais. Après, ça m'arrivait à l'époque de prendre aussi des titres comme ça, mais cette fois-ci, on a changé, tu sais, avec ce nouveau souffle. On compose.
0: Oui.
4: On est réellement, c'est nous qui faisons toute la popote, hein, tout le temps, tu vois.
0: D'accord.
4: Et là, cette fois-ci, c'est juste un gros coup de cœur, parce que c'est tellement bien dit, parce que j'ai trouvé ça beau, parce que le mec est merveilleux, parce qu'il y a du cœur, parce qu'il y a de l'action, parce que ça parle de vérité, à la fois c'est droit, c'est juste, c'est dur, c'est profond. Je ne pouvais pas passer à côté de ce titre-là, et vu qu'il est, et en plus il est artiste, et puis je lui ai dit l'autre jour, je lui ai dit, mais c'est quand même marrant, quoi, tu vois, t'as fait une pépite, t'as fait une chanson qui est juste merveilleuse, pourquoi tu l'as pas gardée pour toi, en
0: fait? Très bonne question, qu'est-ce qu'il a dit?
4: Il m'a dit non, qu'elle était pour moi, qu'elle n'était pas pour lui. Je disais, mais quand même, putain, c'est un gros titre, quoi. Pour moi, c'est mon petit chef-d'œuvre de l'album, quand même, tu vois, ce truc. Enfin, c'est le nôtre, tu vois, avec Pétrole. Et puis, non, c'était pour lui, c'était comme ça. Fallait que je prenne la main dessus. Et c'est super beau. Et ouais, je trouve que c'est courageux de sa part. Et à la fois, bon, ça reste une chanson, tu sais, mais les chansons, passent des messages qui sont tellement forts. Et.
0: Ça t'a touché.
4: Et je le remercie encore une fois. Ouais, ça m'a énormément touché. Ouais, vraiment, c'est pris dans les bras, ça fait des gros câlins. Et puis, merci.
0: Monsieur Pétrole Brut, à qui en plus Claudio Capeo donne de la force, ça fait toujours plaisir. Voici Speranza, donc sur le nouvel album de Claudio Capeo, Nouveau Souffle.
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Claudio Capeo, Speranza, vous connaissez la chanson, mais connaissez-vous les goûts musicaux de Claudio Capeo? Si ça vous intéresse, vous êtes au bon endroit puisque c'est lui qui choisit les disques jusqu'à 21h dans Décibel. Alors je dois dire, Claudio, que dans ta liste, au début, il y avait un peu plus que 10 chansons. Il y avait du rap. Vous connaissez Assassin, les amis? Écoutez quelques secondes.

0: fou d'espoir, Assassin, fait partie des pionniers du rap français, époque début d'NTM et compagnie. Bon, c'est important pour toi le rap?
1: C'est mes 14 ans, c'est nos 14 ans, c'est les moments qui sont super forts. C'est du rap bien lourd, quelque chose qui dégaine bien, qui c'est important, ça l'est toujours. Tout ça fait partie de périodes de vie, tu sais, entre ce métal qu'on
0: il arrive. Ouais.
1: C'est des moments où qu'on n'oublie pas, et puis voilà, ça reste des pionniers, quoi. Donc il me devait de les citer.
0: Exactement. Assassin, donc Touche d'espoir, et le fameux métal dont nous parlions, c'est celui de System of a Down.

0: métal, pareil, Claudio, c'est associé à ton adolescence comme le rap ou c'est encore une autre période?
1: Ouais, c'est le moment où tu grandis, puis t'as 14 ans, et puis l'accordéon, c'est pas forcément ce qu'il y a de plus chouette, hein, tu vois, avant l'adolescence. Donc du coup, ben, tu le remets dans sa petite boîte, tu la fermes pendant 2 ans, et t'achètes des platines, et puis tu vas faire du métal avec tes potes, et puis ça a duré 2 ans, tu vois, 2 ans de scène où c'était les guitares à fond, poussait tout. D'ailleurs, ça m'a apporté mes acouphènes aussi, tu vois.
0: Ouais, oh,
1: tu vois, non, non, mais c'est des moments qui sont merveilleux. Ma sœur faisait de la basse dans un autre groupe de métal, moi j'étais au platine. Enfin, ouais, c'est.
0: Et j'en écoute. Et j'en écoute toujours autant. T'avais le look.
1: Ah, j'avais les dreadlocks. Ah ouais. Tu sais, la petite veste Adidas, tu sais, truc des années 60. Ouais. Je piquais les pulls à mon père, les trucs, tu sais, c'était. Voilà. Et ensuite, je m'étais rasé les cheveux. Enfin, c'était un peu. Tu sais, il fallait en débattre un peu avec la vie, quoi. C'était un combat, quoi. C'était permanent.
0: Commençons une pétition, les amis, pour que sur la tournée de Claudio Capeo sur les écrans géants, il y ait des photos de ses looks d'ado.
1: Eh ben pourquoi pas.
0: Ah ouais, j'aimerais bien, franchement. Et en attendant, on écoute, alors pas du rap ni du métal, mais la musique de Calypso Rose, qui est une artiste absolument merveilleuse, qui vient. Elle vient d'où, Calypso Rose? D'ailleurs, je crois que c'est les Antilles, mais c'est à côté des Antilles, c'est pas les Antilles françaises, mais c'est ce coin-là.
1: Elle vient de la vie, quoi. Elle vient de la vie, c'est sûr. Du soleil, quoi.
0: Oui.
1: Oh là là, c'est bien.
0: Je crois que c'est Trinidad et Tobago, Calypso Rose, et la chanson s'appelle Abatina. Tu l'as choisi pour nous, et croyez-moi, les amis, ça c'est

0: Trinidad et Tobago dans vos oreilles sur votre radio ici. Franchement, on remercie Claudio Capeo pour le voyage. Ça va, Claudio?
1: Ouais, ça, écoute, ça va très très bien, très très bien.
2: Tant mieux.
1: Merci.
0: Dis-moi, Christophe Maé est dans ta sélection de chansons. Oui. Est-ce à dire que c'est ton pote, par exemple?
1: Oui, ouais. Bien sûr. Mais tu sais, je pensais du coup, ça c'est vraiment toi, je pensais à Jean-Louis, tu vois, je me dis, voilà, on a le taulier, on a commencé par le taulier, par, tu vois, et puis là, on arrive par l'excellence scénique, en fait, tout simplement, et puis encore une fois, les enfoirés, pendant ces interludes-là, les moments où on chante notre chanson, bah, lui, il prend son harmonica, il va se balader dans la foule, il fait des câlins à tout le monde, il met de la joie.
0: Il est hyper à l'aise, hein, Christophe.
1: C'est complètement fou, quoi. Tu sais, tu prends du plaisir à le regarder, même si tous les soirs il fait la même chanson. Bah, tous les soirs, moi je suis comme ça dans la salle, je regarde, je fais, ah putain, il est bon, ça fait du bien. Et puis le jour, je dis, ah, comment il va le patron? Il me dit, oh, écoute-moi bien, quel patron? Non, mais franchement, il est d'une excellence pure. Et ça fait du bien à voir, tu sais, autant dans ses chansons, autant sur scène, autant dans la vie. Il a ce comportement de folie, de, je sais pas, c'est un fou furieux, quoi. Il apporte que du bonheur.
0: Voilà. Il s'appelle Christophe Maé. Justement, parlant de bonheur, t'as choisi, Claudio, la chanson « Il est où ?» Le bonheur, eh bien, je crois qu'il est ici, tout simplement. C'est Décibel avec Claudio Capeo.
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0: C'est Christophe Maé qu'on vient d'écouter à l'instant, choisi par Claudio Capeo. Bon camarade, donc vraiment, dans cette playlist, ouais. Claudio, t'as mis plein de gens, soit qui avaient besoin d'un petit coup de projecteur, hein, comme Mima tout à l'heure, ou alors voilà des artistes confirmés, mais que tu aimes beaucoup, comme Christophe Maé. Anis, qu'on va écouter maintenant avec la chanson Mon Métro. Alors c'est encore un autre profil, c'est-à-dire ouais. C'est un artiste qui est reconnu par ceux qui connaissent.
1: Ouais, tout à fait.
0: Tu vois ce que je veux dire?
1: Ouais,
0: alors c'est un peu niche.
1: C'est un peu sorti aussi du monde, hein, tu sais. Voilà, il a décidé de se mettre de côté. Après, je pourrais pas en dire beaucoup plus. C'est juste que moi, en fait, j'ai tous ces albums dans mon téléphone et ça fait 20 ans que je l'écoute, tu vois. C'est quelque chose, en fait, qui me fait du bien.
0: Tu comprends?
1: Sa voix me fait du bien. Bah, je sais pas, c'est juste, t'es attiré par par quelque chose et ben, faut y aller, en fait, tout simplement.
0: Mais tu comprends sa démarche à lui d'avoir sorti des albums et puis finalement de dire non, mais je vais arrêter, en fait, je fais autre chose.
1: Je pourrais pas dire, j'ai pas envie de me prononcer, mais il me semble qu'en soi ça l'a un peu gonflé et puis
0: oui.
1: Du système et puis c'est rangé quoi, c'est mis de côté. Je comprends totalement parce que tu sais je vais pas commencer à me plaindre hein, mais c'est pas forcément toujours évident, tu sais.
0: Mais c'est intéressant de le dire quand même.
1: Autant pour moi que pour toi, tu sais, ça reste, on est dans le public, on est dans tout ça, c'est tout le temps quand tu cherches ta baguette, faut être un peu coiffé quoi, tu vois.
0: Ah, tu peux pas sortir en pyjama.
1: Mais
0: c'est fini ce temps-là.
1: Moi parfois je sors avec le jogging et la petite paire de claquettes, je dis que ma femme elle kiffe pas trop quoi. Mais bon, on fait ce qu'on peut. Non, mais ouais, tout simplement, je l'adore. J'adore ce qu'il fait, j'adore sa voix, j'adore ses compositions, ses textes. Il me devait de faire passer aujourd'hui.
0: Alors, il s'appelle Anis, comme l'épice, l'anis étoilé. Ouais. Et la chanson, c'est Mon Métro.
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0: 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Dites donc, ce serait pas l'heure de se refaire un petit Claudio Capéo? Je l'ai sous la main en plus. Ça va, Claudio?
1: Oui, ça va très bien. Merci
0: de passer la soirée avec nous.
1: Avec toi, non, c'est génial, super, on est bien.
0: Et puis de partager avec nous toutes ces chansons qui te plaisent, qui t'animent, qui t'inspirent. Claudio, je rappelle que Nouveau Souffle est disponible et qu'il cartonne évidemment, d'où l'énorme tournée, quelques festivals cet été, et puis ensuite à partir du mois de novembre jusqu'en février 2027, tous les zéniths de France et de Navarre. Donc ça va être formidable. Et est-ce que tu chanteras Qu'est-ce qu'il me restera?
2: Bien sûr. Bon. Bien sûr. En tout cas, on attend ce moment-là très très fort. Ça va être une régalade. Ça va être, tu vois, on va pouvoir se revoir. On va pouvoir partager des choses exceptionnelles sur scène. On va pouvoir, tu vois, se refaire des câlins et puis se dire toute la vérité, rien que la vérité. C'est les moments qu'on attend.
0: Tu sais, qu'est-ce que tu fais après les concerts quand c'est fini? Parce que t'es super excité, à la fois fatigué, mais il doit falloir du temps quand même pour redescendre. Comment ça se passe l'après-concert pour les artistes?
2: Je sais pas. L'après-concert, il est simple. Hein. Déjà, il faut. Enfin, pour ma part, pour notre part à KPE, c'est nous, on s'enferme. En fait, on se met à huis clos vraiment dans une pièce, juste en
0: que ceux qui étaient sur scène.
2: Et
0: quoi.
2: Puis ouais, et puis on, voilà, on fait ce petit débrief musique, tu vois.
0: D'accord. Voilà, c'est tout de suite petit, en sortant.
2: Ouais, tout de suite directement. Wow. On part, tu sais, c'est comme on est des animaux, quoi.
0: Ouais.
2: Ah, allez, on est rangé, tu sais, les poules au poulailler. Et puis on y va, c'est d'autres moments à nous, on débrief, on fait tout de suite toutes nos listes, les trucs pour le lendemain, pour essayer de rattraper les choses, pour essayer de changer la playlist, l'ordre des chansons, les trucs. Et puis ensuite on ouvre la porte, et puis là on partage tout avec tout le monde parce
0: les
2: que c'est là où ça fait du bien. Et ça permet de redescendre aussi parce que on se prend des grosses charges d'amour, de force quand même. Donc voilà, là, après il faut revenir à la vraie vie assez rapidement parce que sinon tu peux perdre la tête et ensuite t'en dors pas, quoi, tout simplement. Parce que tu sais, ça part dans tous les sens, quoi. Tu vois, donc.
0: Drôle de vie,
2: ouais,
0: hein.
2: Ouais, drôle de vie quand même. Putain.
0: Claudio Capéo, qu'est-ce qu'il me restera? On l'écoute avec joie sur votre radio ici, c'est Décibel.
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0: restera. Claudio Capeo, invité de Décibel ce soir. Nouveau souffle, c'est son nouvel album. Et les amis, la billetterie est ouverte donc pour la tournée des Zéniths. Claudio Capeo, ça commence le 19 novembre 2026 à Montbéliard. Rendez-vous à Bordeaux le 3 décembre ou encore à Pau le 5 décembre. Une tournée qui continue évidemment en 2027. Montpellier le 15 janvier, Paris le Zénith le 23 janvier ou encore Dijon le Zénith le 6 février. Dis donc, Claudio, est-ce qu'on n'aurait pas encore un peu le temps, juste pour une dernière, un dernier petit voyage en Italie?
1: Eh bien sûr, allons-y. Hein.
0: Alors, t'as trouvé une chanson que je ne connaissais pas, un truc ça s'appelle Farfalla Bianca, donc c'est des pâtes blanches.
1: Ah non, la farfalla, c'est le papillon.
0: Ah, c'est le papillon,
1: oui.
0: Pour moi, ça se mange la farfalla.
1: La farfalla, c'est la pâte, mais en force de papillon, tu sais, avec ses petites ailes comme ça.
0: Alors, j'ai pas compris, c'est pas une chanson qui parle de pasta, c'est une chanson qui parle de papillon.
1: Parle de papillon.
0: C'est beaucoup plus poétique.
1: Non, et puis il est merveilleux, tu sais, du vieux de ses 25 ans, le mec qui remplit des stades en Italie. Enfin, pour moi, ça a été une découverte énormissime. Jamais été fan à ce point-là d'un mec.
0: Ultimo.
1: Ouais, c'est génial.
0: Ultimo.
1: Ouais.
0: Mais c'est, alors c'est qui? Vas-y, raconte-nous un peu.
1: Écoute, c'est un petit mec.
0: Un gars tout seul.
1: Ouais, il est tout seul, il est avec son piano, il compose tous ses albums et puis il fait de la chanson italienne, quoi. Tu sais, ça parle énormément d'amour, tu sais, de ses peines,
0: de papillon.
1: De pâtes.
0: Folle.
1: Mais
0: comme un lapin.
1: Mais je l'adore, tu sais, j'ai un coup de foudre pour ce petit mec.
0: Okay.
1: Et puis on aime ça, tout simplement.
0: Et juste en parlant d'Italie, toi, tu vas en Italie voir des concerts, tu en fais? Des concerts en Italie, c'est prévu?
1: On a fait des concerts avec Gianna Nannini, on a fait quelques trucs et tout, hein, on a été. Et puis on en refera encore.
0: Ouais.
1: En tout cas, moi, quand je vais en Italie, c'est plus pour la famille, pour le bon temps que pour le travail, tu vois.
0: Ouais. Mais, voilà. Mais t'es pas opposé à l'idée d'avoir un bout de carrière là-bas, quoi.
1: Oui, ce serait super, mais.
0: Eh ben, tu pourrais faire un duo avec Ultimo.
1: Je sais pas si je suis assez fort pour tout ça, tu sais.
0: Écris une chanson sur les pattes, moi, ça me ferait plaisir. Et tu fais un duo avec Ultimo.
1: Allez,
0: franchement,
1: j'en parlais à mon manager.
0: Voilà, il est là. Non, il est là, il fait cuire des pâtes. Du coup, il est déprimé. Allez, Ultimo, Farfalla Bianca. Donc, c'est ton dernier choix de ce soir. Merci, Claudio.
1: Merci à toi, merci à vous. C'était super.
0: Tu sais que t'es à la maison.
1: On s'est régalé.
0: Merci beaucoup.
1: Merci à vous, merci beaucoup.
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0: chanson qui parlait de papillons et pas de pasta al dente. Merci à vous d'avoir écouté Décibel. Merci à Claudio Capeo pour sa sélection de chansons. Et puis à l'équipe d'ici et celle de Claudio pour avoir permis cette rencontre. À demain. C'est là-dessus qu'on se quitte pour aujourd'hui. Mais Décibel revient demain avec les chansons préférées du groupe Kyo.
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3: Bonjour la France, comment ça va la France qui aujourd'hui fête le 1er mai? J'espère que vous allez bien, que vous profitez de ce temps magnifique. Comment ça va Éric Bastien?
4: Ça va bien, bonjour à la France qui ne travaille pas et à celle qui travaille aussi. Eh oui, on est là nous.
3: Bah nous on est là, mais bon, nous on est là pour divertir les gens.
4: Non, je suis là uniquement pour la gagne aujourd'hui.
3: Non, moi je suis là parce que évidemment c'est la finale, trois candidats sont les miens. Ah. Je vous rappelle que le premier prix c'est 3 jours, 2 nuits pour 4 personnes à la découverte de l'île Tatiou qui est le joyau du patrimoine normand. Vous serez logé aux maisons de Tatiou, vous traverserez en bateau amphibie, vous vous baladerez en vieux gréement et puis surtout vous aurez 100 € de carburant pour aller jusque là-bas. Si vous ne gagnez pas ça, vous allez gagner quoi?
4: Un très beau cadeau, vous connaissez Francis Lemarque, il a composé tellement de belles chansons. Écoutez cette chanson qu'il a composée pour Joe Malongo.
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4: Exactement, le temps du muguet,
3: bien sûr,
4: la machine à café spéciale 1er mai, spécial muguet, conçu par Joe Malongo et ses 32 dosettes et ses 6 verres en verre. Je voudrais quand même dire que, et je vous remercie Valérie, vous m'avez offert un brin de muguet.
3: Oui, c'est vrai, bah, c'est la tradition, hein, vous
4: ça
3: savez.
4: Ça me touche beaucoup et mais je pense qu'entre nous, il y a quelque chose.
3: Alors,
4: et c'est pas ça, Valérie.
3: Ne t'emballe pas, c'est juste la tradition. Moi, je respecte les traditions.
4: Je suis sûr que c'est vrai.
3: Oui. 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
3: Alors, les 4 candidats nous rejoignent tout de suite. Il y en a 3 à moi, une seule à vous. Nous accueillons l'élite de la nation, Charles, Christophe, Nathalie et Gwen.
4: Bonjour.
3: Bonjour les amis.
6: Bonjour Valérie.
4: Bonjour. Bonjour.
6: Bonjour.
4: Bonjour. Et bon 1er mai.
3: Alors, les amis, bon, et vous vous rendez bien compte qu'il a fallu faire du tirage au sort, hein, parce que comme vous étiez nombreux dans ma team.
4: Alors, qui est votre traître?
3: Alors, on a tiré au sort. Donc, Charles, tu joues avec moi. Christophe, tu joues avec Eric. Ça, c'est la première demi-finale. La deuxième demi-finale, ça sera Nathalie contre Gwen, qui est la rescapée des candidats. Eric Bastien. Voilà. Comment ça va, Charles?
6: Ça va très bien, et vous-même?
3: Bah, écoutez-moi, ça va. Depuis lundi, comment ça se passe au Guilvinec? Il fait toujours beau?
6: Bah, magnifique. Alors là, ce midi, je suis dans des conditions optimum, sous le soleil, barbecue, on est une vingtaine, donc je me suis isolé, bien sûr.
3: Oh là là, mais quelle chance, ça va finir à la plage, tout ça, mon Dieu. Oh là là. Alors, en plus, bah, dis donc, enfin, aujourd'hui, c'est fermé, mais je sais que tu adores les manèges, les activités à sensation.
6: Oui,
3: t'as fait plein de trucs, t'as fait du parapente, de la plongée en apnée. Et alors, il paraît que t'aimerais bien essayer le wing foil.
6: Ouais, j'aimerais bien. C'est génial. Il y en a beaucoup, j'allais dire à la maison, puisqu'on est à 400 mètres de la plage. Il y en a beaucoup, et donc ça m'attire beaucoup. Ouais, ça.
4: Mais c'est quoi?
6: Wing foil, c'est la fameuse planche qui est pas très très longue, où on voit ils sont décollés de l'eau, il y a juste une petite lame, un petit foil qui est dans l'eau, et puis eux ils tiennent une voile. Alors c'est pas le kitesurf avec qui est guidé par des liens, c'est on tient une petite voile qui fait 2 mètres, à peu près 2,50 mètres, quoi.
3: Exactement, faut être très sportif, mais toi tu es sportif. Alors on va tout de suite marquer le premier point, et c'est le 1er mai, donc on va faire un vrai ou faux spécial 1er mai. Écoute bien cette question. Le 1er mai, c'est un jour férié en France depuis 1936. Est-ce que c'est vrai ou faux? Top chrono, 5 secondes.
6: Bah, je dirais oui, le Front Populaire, ouais, je dirais oui.
3: Et non!
6: Non.
3: Et oui, le Front populaire, Dieu merci, a instauré les congés payés en 1936. Mais le 1er mai, c'est devenu férié et chômé en 1947 après la Seconde Guerre mondiale. Pas de points pour toi, mais tu vas te rattraper, j'en suis sûr.
4: Christophe, est-ce que tu gardes le moral? Je sais que tu as dû t'échapper de la team d'Amido. Eh oui, tu vas devoir jouer avec moi. Est-ce que tu le prends bien, quand même, Christophe?
6: Oui.
4: Bon, alors ça va. Non, mais il faut quand même qu'on ait la gagne. Il faut qu'on y croie, mon Christophe. Tu étais avec nous mardi. Effectivement, t'as joué avec Valérie, avec brio. Non, mais il faut le dire. Oui, bah oui, quand même, 22 points. Ça veut dire que c'est un score qui est excellent. Avec ici Paris, le France. Tu habites où, Christophe?
6: À la Courneuve, dans le 93, à Saint-Denis.
4: Ah oui, voilà, en Seine-Saint-Denis. En concubinage avec Frédéric, on a fait ta connaissance, effectivement, en début de semaine, avec un petit chien, des petits chats. Comment tu te portes? Comment ça va?
6: Très, très bien, ça va bien.
4: Ouais, tu es motivé, tu as envie de gagner.
6: Oui.
4: Est-ce que Frédéric est pas loin de toi pour t'encourager?
6: Oui.
3: Il va te faire des signes.
4: Ben oui, j'espère. Non, mais il a le droit de t'aider. Hein. Et voilà. Notre ami qui adore le zouk. Moi, j'ai envie de mettre un petit zouk quand même en début de la d'émission. Voilà. On l'a dit, hein, tu adores danser et particulièrement le zouk. Vrai de vrai, Christophe.
6: Oui, c'est exactement ça. Oui.
4: Ben, j'espère que ça te fait plaisir. Tu chantes dans les karaokés, du Jean-Luc Lahaye, du Frédéric François. Allez, un tout petit Frédéric François avant de jouer. Parce que tu nous l'as fait mardi, moi je le veux aussi. Qu'est-ce qu'on se chante?
6: Je sais pas.
4: Vas-y, je suis Rital. Oh,
7: je t'aime à l'italienne.
6: Je t'aime à l'italienne.
4: Voilà. Sois le bienvenu. On y va tout de suite. Question pour un premier point. Extrait.
8: Le joli muguet.
4: Je vous rappelle la gentillesse de Valérie d'Amido qui m'a offert un brin de muguet.
3: Ah là là.
4: Je suis très touché. Offrir du muguet le 1er mai, et elle me le rappelle clairement, Valérie, est la tradition qui remonte à la Renaissance. Ça remonterait jusqu'à la Renaissance. Est-ce que c'est vrai? Est-ce que c'est faux? Top chrono.
6: Faux.
4: Offrir du muguet, il dit faux. Et pourtant, c'est vrai. On raconte même que Charles IX offrait déjà du muguet aux dames de la cour en 1561 comme un porte-bonheur. Ouh, Christophe, attention, ça part mal.
3: Bon, personne n'a de point, mais là, tout de suite, on va écouter des anges chanter, hein, Mylène Farmer. Tout est chaos à côté de tes idéaux. Et voilà, allez, vous écoutez ici, c'est le 1er mai. On chante, on danse, on bouge son tiboule. À tout de suite, mes petits chéris.

0: ce sera pas mon cas d'être KO et désenchanté pour cette finale de Au Taquet.
1: Allez, jingle.
0: Mylène Farmer, PKO.
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1: Nous sommes ici avec Charles et Christophe, qui n'ont pas de points, mais ça va s'arranger. Ah là là là là. Alors, je rappelle que notre Charles, il cuisine les vrais pâtes carbonara, il adore faire griller le poisson. Aujourd'hui, c'est un peu ta journée, là. Tu fais griller de la viande ou du poisson, aujourd'hui?
3: Aujourd'hui, je suis invité.
1: Ah, pardon, bien sûr, excuse-moi. Et alors, vous mangez quoi? C'est quoi le barbecue? Des saucisses?
3: Bon, un classique, je pense, j'ai pas tout vu, mais bon, j'ai quand même préparé une salade et Cathy, une charlotte aux fraises, hein, donc...
1: Ah ouais, quand même.
3: Ah,
1: dis donc, vous voulez pas m'adopter comme copain? Je veux dire... Oh, j'ai pas des copains qui font...
3: Tu as toujours été notre ami, Valérie.
1: Oh, c'est beau, ça. Je t'adore, toi, mon Charles.
0: Adopteunevalérie.com.
1: Adopteunevalérie.com, exactement. Alors, là, c'est le moment, tu sais, du quiz musical.
3: Ok.
1: Donc, on est parti aujourd'hui sur les séries télé américaines des années 80. Oh, les années 80. Si, si, t'as mon âge dans les années 80. Le dimanche, tu regardais les séries.
3: Ouais.
1: Si, d'accord. Il va y en avoir deux. Donc, je te mets les génériques et tu vas forcément reconnaître. Alors, je t'explique la première. C'est ouais. Vraiment simple. Écoute.
0: Starsky
1: Hutch.
0: Avec la voiture, là.
1: Yeah. Starsky
0: et Hutch. Vous donnez la réponse.
1: Mais il l'a dit.
4: Starsky et Hutch. Des nouveaux chevaliers au grand cœur, mais qui n'ont jamais peur de rien.
0: C'est un peu nous, ça, hein.
1: C'est, bien sûr. Alors, tu vois, t'as trouvé tout de suite. Donc, t'as déjà un premier point. Voilà, c'est quand même pas mal, hein. Alors, écoute bien, la deuxième série, c'est très simple. En plus, franchement, je suis sûre et certaine que tu regardais cette série.

0: Alors, qu'est-ce que c'est cette série?
1: C'est américain.
0: Ah bah ça c'est sûr, hein, c'est des séries américaines. Hein.
1: Ouais, c'est ça. Quand je vais avoir le nom, ouais, mais non, là, je sais pas.
0: Eh bien, c'est les chips, Poncharello, là.
2: Il va y en avoir au barbecue.
0: Mais oui, Poncharello.
2: Poncho. Non, c'est pas Poncho.
0: Poncharello, mais on l'appelait Poncharello. Alors, Poncharello, bon, bah, tu n'as pas trouvé, mais t'as déjà un point, parce que tu as trouvé Starsky et Hutch.
2: Ouais, voilà. Ça fait du bien d'écouter ces musiques, hein. Ça rappelle des bons souvenirs.
0: Ça nous rajeunit.
2: Christophe, en toute sincérité, bien sûr, en toute authenticité, est-ce que tu les avais, les deux, là, Starsky et Hutch et Chips?
3: Oui, oui. Ah, ouais, moi, j'avais trouvé parce que je regardais aussi.
0: Voilà.
2: C'est plutôt bon signe. Est-ce que tu as déjà quelque chose de prévu pour le week-end? D'autant que tu es en région parisienne, il va faire très beau demain, pas dimanche.
3: Normalement, aujourd'hui, je devais être invité, mais je suis invité demain à un barbecue.
2: Ah, bah toi aussi, t'es en mode barbecue.
3: En plus, il va pas faire beau, il va pleuvoir.
2: Ouais, alors, c'est plutôt dimanche, on a regardé la météo pour la région parisienne, on parle. Demain, ça devrait le faire. C'est où ton barbecue? C'est sur Paris
3: à
2: ou
3: Villiers,
2: c'est
3: à Villiers-sur-Marne.
2: Villiers-sur-Marne, sympa comme tout. Bah, profite bien, Christophe. Hein. Éclate-toi bien avec Frédéric et peut-être que vous fêterez la victoire. On va le voir tout de suite avec ce quiz musical. On est dans le même délire, Fred. Est-ce que Christophe, pardon,
0: Fred, non mais le gars,
2: c'est les deux, ils sont ensemble.
0: Qui est cette personne?
2: Mais pas du tout.
0: Voilà, c'est mon candidat. Il s'appelle Christophe.
2: C'est,
0: voilà.
2: Vous le rappelez, c'est votre candidat.
0: Voilà. Allez.
2: Tu es fan de série américaine, hein, sur moi. C'est ton truc. Oui. Alors voici le premier. On est sur de la série très connue. On n'est pas du tout sur des séries françaises. Hein, c'est comme avant. Voici ton premier défi.

0: j'ai envie de me mater la série. De quoi il s'agit, Top Chrono, série très connue. Allez, Christophe.
1: Pas du tout.
0: C'est vrai, tu l'as pas?
1: Non, je connais pas et j'ai jamais vu la série.
0: Charles non plus, lapin?
2: Tu l'as, Charles?
1: Non. Ah ouais, c'est Raymond Burr, l'homme de fer.
2: Non.
0: Tellement
2: non,
0: pas.
2: Tellement
0: c'est les
2: pas.
0: Rues de San Francisco.
2: Les rues de San Francisco, les gars.
0: Aïe, aïe, aïe.
2: Ah là là là là là là. Bon, allez.
0: Voici le deuxième. Allez, rien n'est perdu, Christophe. On est encore sur une série super connue. Écoute le générique.

0: garde
1: enfant. Et Angela Bauer, oui monsieur.
2: Eh oui.
1: C'est diffusé en ce moment d'ailleurs.
2: Les rues de San Francisco quand même, Charles, t'aurais pu trouver la série avec Michael Douglas quand
0: ouais,
2: même.
0: Ouais, Michael Douglas et Carmageddon.
2: Bah oui.
1: Enfin, un point pour Christophe dans tout ça.
0: Je trouve qu'il y a quand même un petit air de ressemblance si on j'aurais fait un point comme Christophe, mais je trouve qu'il y a un petit air de ressemblance avec Raymond Burr, l'homme de fer. Sur la
2: première. Peu. On va te retrouver la chanson, on va te retrouver Raymond Burr. On va
1: enfin,
2: voir.
1: Un point pour Christophe, je dis ça, je dis rien.
2: Ça fait Charles un point, Christophe un point.
1: Exactement.
2: Et là, tout de suite, attention, vous êtes dans vos voitures, vous vous arrêtez. Vous êtes à table, on commence tout de suite.
1: Le studio tremble.
2: Allez, on tape des pieds, on tape des mains. Queen, we rock you. Hi-ha!

0: là là,
1: yeah.
0: Win, oui.
1: Win, ouais, c'est Queen, non. Mais bon, c'est pas grave. We will rock you, jingle.
0: Win.
2: Ici, ouais.
0: Oh là là, c'est vendredi.
2: On
0: hein.
2: est au taquet.
0: Alors, faut dire qu'on a fait la Corée quand même. Hein.
1: Allez, nous sommes au taquet avec Charles et Christophe qui ont un point chacun, qui se battent pour aller en final. Alors, on n'a pas parlé du tout de ta rencontre avec Cathy, parce que...
0: Oula.
1: Les feux de l'amour.
0: Oula.
1: Ben oui. Ben oui, Charles.
3: Je l'aurais trouvé en Syrie.
1: Ah oui, ça t'aurais trouvé ça. Charles et Cathy se connaissent depuis 35 ans.
0: Mon Dieu.
1: Ils ont travaillé ensemble à Paris. Et il y a 4 ans, ils suivaient sur les réseaux quelqu'un qu'il avait en commun avec elle. Il voit son nom et il lui envoie un message. Seulement avec un pseudo et des photos où elle ne le reconnaît pas. Elle ne comprend pas tout de suite qui c'est. Elle ne répond pas. Du coup, il s'inquiète, mais... il n'hésite pas à lui renvoyer un autre.

0: retrouver, mon Dieu.
1: C'est ça.
0: Oh là là là là.
1: Comme dit Cathy, emprunté à Kendao, dans la vie, il n'y a pas de hasard, il n'y a que des rendez-vous.
0: Mon Dieu, mais c'est tellement vrai. Mais c'est tellement vrai. Bon, ouais. Alors, écoute, là, il faut que tu gagnes. Là, il faut que tu trouves, il faut que tu gagnes. T'as un point.
1: On va aller la trouver, sinon c'est perdu.
0: Et sinon c'est perdu. Adieu Tatiou et compagnie. Alors, écoute bien, c'est la question à 5 points. Selon l'expression populaire, combien de chandelles on voit quand on est complètement sonné après un choc?
1: 36.
0: Oh bon, j'ai même pas la peine de lancer le chrono. 36 chandelles, évidemment. On voit 36 chandelles, bien sûr. Bon, alors écoute-moi bien. 36 chandelles, ça te fait 5, t'as 6. Donc, il faut croiser les doigts.
2: Voilà. Là, il a 6.
1: Oui, mais voilà.
2: Là, il a combien, Charles? Il a 6.
0: Charles a 6, Christophe a 1. Et s'ils sont à égalité, c'est les points qu'ils ont marqués dans la semaine.
2: Exactement. Voilà. Christophe, il y a un petit enjeu quand même important, tu l'as bien compris. De toute façon, si tu réponds pas bien, tu devras quitter l'aventure. Mais si tu réponds bien, voilà. Il y a une possibilité encore d'être le grand gagnant aujourd'hui. Christophe, je te rappelle que tu as joué avec Valérie. Je te rappelle que tu as changé d'équipe. Oui, Christophe. Pas du tout, c'est pas grave. Christophe, tu as dû quitter Valérie. Christophe, tu le vis mal et tu as décidé d'en parler aujourd'hui en direct sur notre antenne. Comment tu vis cette séparation avec Valérie?
3: Pas très bien.
2: Je sais, Christophe, je sais que c'est bien.
0: Oui, il était dans l'équipe de la Win, l'équipe du sparkling, l'équipe de la paillette.
2: Christophe, depuis mardi, 12 boîtes de Kleenex, nous sommes d'accord?
0: Bien sûr, il a gagné grâce à Valérie.
2: Christophe.
0: Il a des paillettes dans sa vie grâce à moi. Et là, bien sûr, tout de suite, il est dans l'équipe de la lose.
2: Mais va-t-il mettre le feu à l'amour?
0: Je ne sais pas.
2: Y aura-t-il Nadine Mousselet avec un nouvel orage?
0: Je ne sais pas.
2: Eh bien, nous allons le savoir maintenant avec cette question, Christophe. On est sérieux et on a 5 points pour égaliser. Écoute bien. Petit traditionnel de Nice, Nice à la Bella. Quelle célèbre avenue de Nice longe la mer? Top chrono, 10 secondes. Quelle célèbre avenue de Nice longe la mer? Christophe.
3: La promenade des Anglais.
2: La promenade des Anglais, nous validons. C'est une bonne réponse. Ce qu'il faut.
0: Alors, attention, il a eu combien, Christophe, cette semaine?
2: Et vous avez eu combien?
0: 18.
2: Vous avez eu 18? Il a marqué 18? Vous savez combien j'ai marqué, Christophe?
0: Je sais pas.
2: Enfin, c'est vous qui les avez marqués, cela dit.
0: Oui.
2: 22. C'est Christophe qui gagne.
0: Eh bien, c'est Christophe qui va en finale.
2: Bravo, Christophe.
0: Alors, Charles, je suis désolé. Pardon, chérie. Voilà. Qu'est-ce que tu veux?
1: C'est le jeu. C'est pour ce que je disais tout à l'heure. Il avait 22 points, donc c'est
0: bien. Et voilà.
1: Aucun souci. Bonne chance à lui pour la finale.
0: Merci. Bon barbecue à toi, mon Charles.
1: Du coup, tu vas attaquer l'apéro plus tôt, quoi.
0: Allez, voilà. Attaque l'apéro plus tôt. Nous, tout de suite.
1: Valérie, si c'est vrai, tout ce qu'on lit sur les fameux réseaux, oui, reviens-nous à la télé.
2: Tu nous reviens à la télé?
0: Je reviendrai peut-être. Je reviendrai à Montréal.

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2: Alors, Charles n'a pas gagné, c'est Christophe qui s'est qualifié pour la finale. Là, on va jouer avec Nathalie et Gwen. Je rappelle, le premier prix, c'est 3 jours et 2 nuits pour 4 personnes à la découverte de l'île Tatiou. Vous dormirez aux maisons de Tatiou, vous traverserez en bateau amphibie, vous vous baladerez dans Vieux Gréement et vous aurez 100 euros de carburant pour aller là-bas. Si vous ne gagnez pas ça, vous gagnez la machine expresso EO fabriquée par Malongo en France, ainsi que 32 dosettes et 6 verres en verre.
3: Tout est dit.
2: Immédiatement, on reprend la compétition. Alors, Nathalie, comment ça va depuis hier ?
4: Nathalie va super bien depuis hier.
2: Magnifique. Alors, Nathalie, je rappelle, a 61 ans, elle joue avec Ici Nord, elle est mariée à Franck, elle a des enfants, des petits-enfants. On la surnomme Peluche parce qu'elle a des cheveux de peluche.
4: Il y a longtemps.
2: Voilà. Et elle fait surtout beaucoup de tricot et de crochet. Elle parle 4 langues. Bref, c'est une...
3: C'est une killeuse. Hein.
2: C'est une killeuse. Moi, voilà, c'est tout. Voilà.
3: Oui, non, mais j'ai remarqué.
2: Alors, qu'est-ce que...
3: Vous les élevez bien, c'est du bon grain.
2: Ça, c'est du bon grain. C'est du bon poulain, ça. Élevé à l'air frais. Alors, qu'est-ce que
3: Valérie
2: tu vas
3: Davido,
2: faire
3: éleveuse de bon grain.
2: Qu'est-ce que tu vas faire aujourd'hui et ce week-end, ma petite chérie?
4: Alors aujourd'hui, ben déjà je participe à votre émission,
2: oui.
4: Cet après-midi sans doute une belle balade au soleil et demain en fait je fais partie d'une association, tous les dimanches on fait du loto bingo.
2: Oh là là là là.
3: Bingo !
2: Bingo. Et alors tu gagnes quoi ? C'est quoi les cadeaux ?
4: Des cartes d'achat dans une enseigne de grande surface et les gains, c'est pour une association qui achète du matériel pour des enfants handicapés.
2: Magnifique, voilà, c'est super, voilà un bon week-end. Voilà un bon week-end. Je rappelle qu'elle va bientôt partir à Bali, hein, revoir son fils, qu'elle va aller vivre sur la plage, les pieds dans le sable. Oh là là là.
3: Bah là, c'est le cadeau. Hein.
2: Ah bah oui.
3: Elle a assez de voyage. Hein.
2: Oui, bah écoute, elle a assez de voyage. Non, on n'a jamais assez de voyage. Ma chérie, je te pose tout de suite la première question qui va te permettre de gagner ton premier point. Je ne doute pas une seconde que tu vas trouver la réponse. Tiens, je t'emmène en Allemagne. Alors, puisque nous sommes le 1er mai, nous allons aborder les traditions des 1er mai dans tous les pays. Et figure-toi que le 1er mai en Allemagne, il arrive qu'on plante parfois un arbre décoré devant la maison de sa bien-aimée. Est-ce que c'est vrai que le 1er mai en Allemagne, on plante un arbre décoré devant la maison de sa bien-aimée ? Vrai ou faux ? Top chrono, 5 secondes.
4: Oui.
2: Eh ben, t'as bien raison, c'est vrai, c'est totalement vrai. La nuit du 30 avril, les jeunes dressent un Maibaum décoré devant la maison de leur chérie. Selon les régions, soit c'est un arbre entier, soit c'est une branche ornée de rubans. C'est une déclaration d'amour, c'est un peu plus classe que le brin de muguet, c'est moi qui vous le dis. Premier point.
3: Alors, il y avait Charles, il y avait Christophe, il y a maintenant Nathalie, 3 candidats de la team d'Amido. Et nous allons accueillir Gwen, qui est ma rescapée du jour. C'est celle qui n'a pas coulé.
2: Là, c'est celle qui a jeté Jack de la planche.
3: Alors qu'on sait tous qu'il y avait de la place pour deux sur cette planche.
2: C'est bon.
3: Gwenaëlle, on va monter sur la planche quand même là aujourd'hui. Hein.
5: Ah bah pour une Bretonne, ce serait dommage de couler quand même.
3: Oui, ça serait dommage. Je te mets Céline Dion parce que je sais que t'es fan de Céline Dion.
5: T'aimes bien.
3: Ah oui, t'aimes bien en tous les cas.
5: Ouais.
3: Alors Gwenaëlle, rappelons que tu...
5: J'ai essayé d'avoir des places mais j'ai pas réussi.
3: Bah, t'es pas la seule, hein, malheureusement. C'est un peu le parcours du combattant pour certains.
2: Bah, c'est surtout
3: c'est cher.
2: Vendre un enfant ou un rein. Faut choisir.
3: Exagérons pas quand même.
2: Bon, 600 balles les places.
3: Moi, je veux pas prendre de l'avance, mais peut-être que ici votre radio vous offrira des places d'ici quelques semaines, d'ici le mois de septembre, quoi. Je prends des paris.
5: Je compte sur vous. Je suis.
3: Vous savez que si la radio ne le fait pas, ils vont me ressortir la bande et vont me demander de le payer.
2: Ça n'engage que toi. La direction peut-être écoute l'émission, en tout cas pourra l'écouter en replay. La direction pourra. Bah, on la salue, bien sûr, mais voilà.
3: Nul doute qu'une radio comme la nôtre offrira des places pour.
2: Évidemment. Bah écoute, ça n'engage que toi, mon
3: chat. J'ai pris des risques, j'ai l'impression un petit peu.
5: Sponsor officiel.
2: Ouais, t'as raison. Ouais.
3: Ah non, par contre. Ouais, voilà. Allez, Gwen, on va changer de sujet. Tu habites à Noyelles-Châtillon-sur-Seiche. Ah oui, je me souviens. Tu te souviens ? Les Castels, Nodé, c'est ça ?
5: Oui, bravo, Castelnaudary.
2: Oui, voilà, parce que je t'ai dit, c'est comme Castelnaudary.
3: Oui,
2: pense à Castelnaudary.
3: Remarquez que j'ai un peu de mémoire quand même depuis mercredi en deux jours. Travaille toujours à la poste, Gwenaëlle, t'es férié aujourd'hui, travaille pas.
5: Oui, j'ai cette chance, oui.
3: Ah, ok. Quel temps tu as en Ille-et-Vilaine aujourd'hui? Sympa, le week-end s'annonce comment?
5: Eh ben, super beau, il nous annonçait de l'orage et là il fait super beau.
3: Okay.
5: Un petit vent frais mais très beau.
3: C'est parfait. Allez, voici le premier point qui arrive pour toi. Attention, ça va très vite. On va parler de F1. Le pilote de Formule 1, Ayrton Senna, était né un 1er mai. Est-ce que c'est vrai ou faux? Top chrono. 5 secondes.
5: Ayrton Senna né un 1er mai, je vais dire faux.
3: Ouais, t'as raison. Il nous a quitté un 1er mai. C'était en 1994. Je m'en souviens encore. C'était un 1er mai. Grand Prix de Saint-Marin à Imola. Voilà. On va pas revenir là-dessus. Mais quel champion, triple champion du monde, Ayrton Senna. Ça te fait un point, Gwen.
2: Allez, un point, Nathalie. Un point, Gwen. Et là, à tout de suite. Oh là là. Eh oui, on va partir en Irlande, hein, avec notre chanteur irlandais, qu'on connaît bien, Jean-Jacques
3: Goldman.
2: Goldmanouchko, ce serait russe.
3: D'accord.
2: Allez, c'est parti, tourne les violons, on part en Irlande, à tout de suite.

0: Non. Bah, vous m'avez dit la version irlandaise de Jean-Jacques Goldman.
1: Exactement.
0: Avec Tourne les violons. Il y a toujours eu un peu de musique irlandaise dans son univers, c'est vrai. Hein, oui, oui.
1: Allez, jingle. Non, un jour, une histoire.
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0: Ah, champion de la musique, ici. Hein. Voilà. Ah, avec les seuls.
1: Alors.
0: C'est un secret pour moi.
1: Oh là là là là là là là là. Nathalie a un point. Gwen a un point. Alors, Nathalie, hein, je le rappelle, vit dans le Nord. Il paraît que tu as participé à l'émission Aimez-nous sur M6 en Belgique. C'était quoi cette émission?
3: Alors, c'était une émission où la chaîne télévisée qui organisait ça cherchait un candidat pour une famille monoparentale. Donc, en l'occurrence, pour moi qui étais seule avec deux enfants, on cherchait un éventuel candidat audacieux et Apollon.
1: Oh my God! Bon, tu l'as pas trouvé comme ça, on le sait, puisque tu...
3: Non.
1: Non, voilà, tu as rencontré Franck, qui est le Père Noël, au Center Park de Picard.
4: C'est vrai.
3: Oui, je suis la Mère Noël.
0: Et voilà, la Mère Noël, bien sûr.
1: Elle a trouvé son Apollon déguisé en Père Noël. Alors, c'est le quiz musical, ma chérie. Donc, là, on va te faire trouver des tubes qui sont liés à la fête du travail, hein, lien avec la fête du travail, le travail, etc. Donc, le premier tube, écoute bien.

0: Ça, top chrono.
1: Julien Clerc.
0: Julien Clerc. Julien Clerc. Est-ce que c'est Julien Clerc qui chante? Travailler, c'est trop dur.
1: Ah bah oui,
0: c'est travailler.

0: Allez, qui c'est qui chante?
1: Henri Salvador.
0: Pim pam poum. Est-ce que c'est Henry Salvador? Henry Salvador. Is it you? Oui, c'est Henri Salvador.

0: 2 points plus 1 plat, 3 points.
1: Hein, on se détend.
0: Bah, elle a 3 points en tout, c'est ce que je viens de dire.
1: Elle a 3 points.
0: Bah oui, elle a eu 1 point plus 2 points, ça fait 3. 2 et 1, 3.
1: Gwen, on a un point, on peut en prendre deux de plus, on peut égaliser, on peut revenir au score. Je te rappelle que tu es la seule qui a joué avec moi, enfin qui a gagné avec moi cette semaine. Je voudrais bien une petite victoire quand même ce vendredi. Je te cache pas que la dernière remonte quand même il y a très très longtemps. Gwenaëlle avec ici Armorique à Noyelle et Châtillon sur Sèche. Tu as ton porte-bonheur ou pas? Tu as ton trèfle à quatre feuilles? Sur toi?
2: Non, mais j'ai deux jolis brins de muguet que m'a offert ma maman ce matin.
1: Oh, trop mignon! Oui, je parlais de trèfle à quatre feuilles parce que tu en trouves très souvent. Hein. Tu as ce côté très, très chanceuse. On a dit dans la semaine que tu adorais les voyages parce que, de mémoire, tu es une fille qui est au Canada, hein, c'est ça?
2: Oui.
1: Et puis, une autre qui a vécu au Brésil, mais qui n'y est plus, là, aujourd'hui.
2: Voilà, c'est ça.
1: Ok.
0: De mémoire, j'adore quand il dit de mémoire, il a l'affiche sous le nez.
1: Oh, mais non. Alors, qu'est-ce que tu fais cet été? Tu sais déjà où tu vas partir ou pas?
2: Alors, normalement, c'est ma Québécoise qui vient me voir. Donc, oui, on va rester, mais sur la Bretagne.
1: D'accord. Bretagne. À quel endroit en Bretagne? Parce que c'est tellement grand et beau.
2: Beaucoup le golfe du Morbihan et sinon la côte Malouine, Saint-Malo, Dinard, voilà.
1: Ah, c'est beau, ça. On a offert un séjour à Saint-Malo il n'y a pas très longtemps. 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
2: Déjà, si je gagnais celui d'aujourd'hui, ma foi, je ferais bien un petit tour en Normandie. Hein.
1: Bah oui, je te comprends. Pour cela, on va essayer d'ajouter tout de suite deux points supplémentaires. On reste dans l'univers du travail puisque c'est le 1er mai aujourd'hui. Donc tu écoutes bien, tu dois reconnaître le nom de l'artiste ou du groupe. Je sais pas, en tous les cas, à toi de reconnaître qui chante.

0: She Works Hard for the Money. Qui chante ce titre?
1: Bien sûr.
0: Allez, tente.
2: Bien sûr.
1: Donna Summer.
0: Oui, sur le fil, bravo.
2: C'est wow. Qui à côté de toi qui t'a aidé là?
0: Ça fait peur. Hein. Bravo, c'est bien. Un point de plus. C'était moins évident que Salvador, faut être honnête. Mais c'est bien. Bravo.
2: Oui, oui.
0: Voici un deuxième titre. On parle encore du travail. Tu dois reconnaître de qui il s'agit.

0: travailler encore. Qui chante? Qui as-tu reconnu?
1: Bernard Lavilliers.
0: Oui. J'ai l'impression qu'on te confirme à côté, mais tu l'as trouvé toi-même. Oui, c'est Bernard Lavilliers. Avec les mains d'or, exactement.
2: Ça fait 3 points pour Nathalie, 3 points pour Gwen. Et là, immédiatement, on part écouter une nouveauté, Matt Pokora. Quand même, vous écoutez ici, on vous aime. À tout de suite.

0: Cette voix magnifique, cristalline, Matt Pokora.
1: Exactement.
0: Mais quand même.
1: Exactement, jungle.
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1: Nous sommes au taquet avec Nathalie et Gwen qui ont toutes les deux 3 points. Alors, Gwen et Nathalie, vous savez qu'il va falloir gagner la question à 5 points. Sinon, élimination totale. Alors, oh le soupir. Surtout que...
0: Désespoir.
1: Je rappelle, Nathalie, que tu en as pas du tout eu de points avec le bingo.
0: C'était hier, ça.
3: Ah non, il était compliqué. Hein.
1: Oui. Pardon.
3: Excuse-moi. Les criminels, waouh.
1: Wow. Au moins, excuse-moi, Landru, Al Capone, tu vois, Guy Georges, Fourniret, Dutroux, enfin tu vois.
3: Ce ne sont pas mes domaines de prédilection, les criminels.
1: Oui, moi non plus, mais bon, l'actualité, malheureusement, nous rappelle tout ça, quoi. Ouais, voilà.
3: Malheureusement.
1: Et voilà.
0: Bon. Ça veut dire qu'elle n'a pas beaucoup de points
1: sur la totalité. Elle a 11 points. Ouais. Voilà. Donc c'est pour ça qu'il faut qu'elle gagne, cette petite.
0: Je comprends.
1: Quoi?
0: Bah, je comprends, voilà. Heureusement que vous êtes là pour m'expliquer, parce que.
1: Oh là là,
0: mathématiquement parlant, je suis pas au top.
1: Je n'en peux plus de lui, je n'en peux plus de lui. Bon, je rappelle que Nathalie a failli s'appeler Sophie, mais que, à cause des malheurs de Sophie, elle s'est appelée Nathalie. Mais ça n'a pas empêché qu'il lui arrive que des catastrophes à ce pauvre, hein. Voilà.
0: Il était beau son guide ou pas?
3: Ouais.
1: Et je rappelle aussi qu'elle a travaillé chez Van Cleef & Arpels, qu'elle a été formée à la Haute Joaillerie et que tu as rencontré plein de personnalités dans cette petite partie de ta vie. Qu'est-ce qui tu as rencontré comme personnalité?
3: Oh là là, alors Tom Cruise, Catherine Deneuve, Lady Di a été ma cliente aussi, des Émirats arabes, voilà, Schwarzenegger aussi.
1: Mais qu'est-ce qu'elle nous a acheté? Qu'est-ce qu'il a acheté, Schwarzy? Il a acheté quoi? Une bague?
3: Alors lui, il a été assez raisonnable. C'était, si je me souviens bien, un pendentif avec un petit cœur en pavé diamant.
1: Un petit truc de radin, quoi. Quoi?
0: Ça doit coûter cher, quand même, son truc de radin, là.
1: Je pense.
3: Ah bah oui,
0: Le pendentif cœur.
1: C'est, tu vois, cette bague, c'est mon père qui l'a faite quand il était chez Van Cleef & Arpels. Il l'a faite à ma maman.
0: Ah oui?
1: Eh oui. Mon père a serti l'épée du roi Georges. Alors, oui, j'ai eu une vie incroyable.
0: Vous avez connu le roi Georges?
1: Non, mon père.
0: Votre père a connu le roi Georges?
1: Mais il l'a connu. Il lui a pas tapé dans le dos. Il a serti les bijoux de l'épée du couronnement quand il était chez Van Cleef. Alors, ma chérie, écoute bien cette question. Elle vaut 5 points. Tu dois la marquer, d'accord?
3: Oui.
1: Alors, Norma Jean Baker est devenue une icône mondiale du cinéma sous quel prénom? Norma Jean Baker est devenue une icône mondiale du cinéma, mais sous quel prénom? Top chrono, 10 secondes.
3: Ah, j'ai de la chance, Marilyn Monroe.
1: Ah, voilà. Est-ce que c'est vrai? Eh bien, poupou pidou, you! Ah oui, Marilyn Monroe, donc tu as 5 points, ça te fait 8.
0: Bon, on est sur une égalité, Gwen, si tu marques. Donc, on verra comment ça se passe. Pour l'instant, Gwen, 3 points. On va tout faire pour aller sur la phase finale et tenter de gagner ce beau cadeau. Gwen qui joue avec ici Armorique. Gwen, tu nous as dit dans la semaine que tu faisais un petit peu de... voilà, tu t'occupes de fleurs, d'arbres fruitiers, des plantes exotiques. On s'est pas dit que tu avais un joli potager également, avec des choses un peu étonnantes, un peu, paraît-il.
4: J'essaye de mettre des plantations un petit peu originales et qui s'adaptent au changement de climat.
0: Mais c'est quoi, ce qui est original?
4: Eh ben, par exemple, une courgette pop-corn. Voilà.
0: Une courgette pop-corn? Ah, je connaissais pas ça.
4: Oui.
0: D'accord.
4: En fait, c'est une sorte de courge qui est ce qu'on appelle verruqueuse. Donc, c'est comme si elle avait des grosses verrues blanches dessus. Et donc, ça fait penser à un pop-corn.
0: Ok. Mmh. Tu fais du troc de graines? C'est quoi ça?
4: Oui, j'en ai deux la semaine prochaine.
0: Alors ouais. C'est quoi?
4: Avec l'ensemble des collègues, parce que moi je travaille sur des gros bâtiments, donc il y a presque 600 personnes. Donc je propose à chacun, un midi la semaine prochaine, d'amener tout ce qui nous reste du jardin, donc des semis de tomates, de courgettes, de fleurs, des boutures de géranium, tout ce qu'on veut, et on s'échange. Voilà, donc il y en a un qui donne des tomates, l'autre qui repart avec des melons, l'autre qui amène des fleurs, l'autre qui amène... voilà, tout ce qui
0: c'est
4: peut...
0: Génial. Ben, ça veut dire que c'est un troc de fruits ou de fleurs, tu l'as dit, et on repart avec des choses
4: exactement.
0: Gratuitement.
4: Ouais, c'est top, le hein. surplus, puis ça permet aussi de, des fois de planter ou des nouvelles fleurs ou des bien nouvelles sûr. Sortes de légumes dans son jardin.
0: Et c'est à Noyelles-Châtillon voilà, c'est
4: non,
0: chez toi non, c'est où?
4: C'est sur Rennes, à mon travail. Okay. C'est ça sur les pauses du midi, en fait.
0: D'accord. Allez, jouons pour tenter d'égaliser. On va tout donner sur cette question avec un petit extrait. Ça, c'est quand Valérie arrive, les cheveux dans le vent, la coiffe extraordinaire.
1: Bien sûr.
0: Tac, tac, tac, bonjour. Ah, ça vous va bien comme musique, ça. Tu la reconnais, la musique, ou pas? La pub
4: C'est une pub de Kinder Bueno, je
0: ouais,
4: crois.
0: Ouais, t'es pas loin. Quel fruit sec est l'ingrédient principal du Nutella? C'est la pub du Nutella. Quel fruit sec est l'ingrédient? On voit le chrono. L'ingrédient principal du Nutella, vous l'avez compris, on envoie le chrono. On se demande même pourquoi on envoie le chrono. Puisque, chère Valérie, j'ai l'honneur de vous dire que la noisette est une bonne réponse. Donc, Gwenaëlle, tu es à égalité avec Nathalie.
1: Alors, malheureusement, je crois que Gwenaëlle a dû marquer plus que Nathalie.
0: Bah, ça dépend combien Nathalie a marqué de points.
1: Bah, Nathalie, elle a marqué 11 puisqu'elle a eu 0.
0: Oui.
1: Voilà.
0: En cas d'égalité, on récompense l'ensemble du parcours. Gwenaëlle, tu as marqué, avec moi, rappelons-le, 15 points. Tu es donc en finale. Bravo, Gwen.
1: Bon, je t'embrasse, ma petite Nathalie. Gwen, à tout de suite.
4: Je vous embrasse aussi.
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1: À ma gauche, Christophe. Il joue avec ICI Paris. Il ne va pas s'en laisser compter. Il a envie de gagner. Il fait de l'équitation, de la muscu, de la course à pied. Attention, c'est un sportif. Il va triompher! À ma droite.
0: Eh bien, c'est Gwen, Gwen la Casteldonnaise, bien sûr, qui est avec nous, et qui a été ma candidate, ma seule rescapée, et qui a lutté, qui a donné le meilleur d'elle-même, et qui arrive sur cette phase finale, quasiment en tête, elle est chaude, elle est partie, elle va y arriver, elle va gagner, c'est Gwen!
1: Alors, Christophe, ça va? Tu te sens comment?
5: Bien, bien, bien, Valérie.
1: T'es revenu dans l'équipe de la Win?
5: Chaud, chaud, chaud.
1: Tu vas revenir dans l'équipe de la Win, mon chat. Alors, on va faire le bingo. Tu vas tout déchirer, je le sais. Et pour t'encourager, tiens, hop, allez, on bouge son. Mais oui, on adore. Alors.
5: Moi, j'adorais Casa.
1: Mais oui. Alors, écoute bien, mon cri-cri, mon totof, à mon top chrono. Tu vas devoir me donner un maximum de choses, d'objets qui volent, mais pas des animaux. Des choses, des objets, des trucs, des bidules, pas d'animaux, tout ce qui vole. Top chrono, 10 secondes.
5: Avion, delta plane, drone, cerf-volant, hélicoptère.
1: Alors, tu m'en as donné 5, il y avait les ballons, le dirigeable, la montgolfière, l'ULM, le parachute, le planeur, la fusée, le paramoteur. Voilà, tu m'en as donné 5, c'est très bien.
0: Gwen, on a remis les compteurs à 0. Et donc, il a 5. Tu as compris que là, on est en phase finale et que pour gagner ce beau cadeau dont on parle depuis lundi, ben, il faut que tu fasses 6. C'est pas plus compliqué que ça, ok?
4: C'est parti.
0: Bon, allez, on va se concentrer. Je rappelle quand même que Christophe a été récupéré aujourd'hui et que s'il est en finale, j'y suis pas pour
1: oui,
0: rien.
1: Oui, oui, allez, ça va, allez, go, là.
0: Oui, oui, oui. Gwen, pour t'encourager, on... pour t'encourager...
1: Voilà, pour t'encourager, on va l'acheter des mots et on écoute de la musique.
0: Exactement, et c'est Céline Dion que tu adores.
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0: plus. Alors, il n'y a pas que Céline, hein, tu nous l'as dit, t'as pas eu de place pour elle, il y a d'autres artistes que tu aimes, bien d'accord, il n'y a pas que Céline Dion non plus, hein, Gwen.
4: Ah oui, bien sûr, ouais.
0: T'aimes qui d'autre?
4: Ah, Mylène Farmer, j'étais voir son dernier concert à Paris, c'était incroyable, formidable. Jean-Jacques Goman, Francis Cabrel, Yannick Noah, c'est sympa aussi, la compagnie créole, enfin, voilà, tout
0: génial.
4: Détails, enfin.
0: Top! Allez, on y va, maximum pour toi. En 10 secondes, de choses. Maximum de choses qui flottent. Les objets, tout ça, hors animaux, hein, nous sommes voilà. D'accord. Tout ce qui flotte et qui existe. Top chrono, 10 secondes. Tout ce qui flotte.
4: Un bateau, un jet ski, une cocotte en papier, un ballon, une bouée, un petit bateau en plastique.
1: Bon, on va dire le petit... Eh ben, c'est 5-5, hein, donc c'est la question pourcentage, vite.
0: Alors, la question pourcentage.
1: Alors, la question pourcentage qu'il n'a évidemment pas du tout préparée. On se dépêche.
0: Alors,
1: la première qui répond en s'approchant sans dépasser. C'est parti.
0: Allez, la voici. En 2024, quel pourcentage de Français sont partis en vacances l'été en France?
1: Top chrono, alors.
0: Christophe.
1: Christophe, combien?
5: 63.
0: Okay. Gwen.
5: 64.
0: 63 et 64, ils ont dit. La bonne réponse du pourcentage de Français partis en vacances l'été en 2024 est de 42%. Bah, le plus près, bah, c'est Christophe, il me
1: c'est
0: semble.
1: C'est Christophe. Eh bien, Christophe, t'as gagné.
5: Oui.
0: Comment ça se joue à Brégance?
1: Eh bien, tu vas partir 3 jours de nuit pour 4 à la découverte de l'île de Tatiou. Tu vas faire du bateau amphibie, du vieux gréement et t'auras 100 euros de carburant pour y aller. T'es content, Christophe?
5: Oui, trop content, très
1: magnifique.
5: Très content. Merci beaucoup.
0: Bravo Gwen, désolé. Hein.
1: Et Gwen, tu vas gagner la machine à café Malongo,
0: bien
1: les
0: sûr.
1: 32 dosettes.
0: Cyber-envers.
1: Allez, bon week-end à tous, j'ai envie de vous dire, amusez-vous bien, kiffez bien, puis on se retrouve quand, Eric?
0: On se retrouve lundi avec grand plaisir, entre 12h et 13h, pour au taquet.
1: Allez, yalla.

0: Rien de mieux pour démarrer la journée que The Police avec Roxane. Soyez les bienvenus.
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0: Bonjour, excellent réveil. Nous sommes le 8 mai, c'est un jour férié, mais votre radio ici ne vous lâche pas. On reste plus que jamais à vos côtés pour vous accompagner à l'heure du petit déjeuner avec l'équipe des Leftos, Saveria, Mélodie, Julie, Christophe et Valentine Letesse. Bonjour Valentine.
3: Bonjour Johan, bonjour à tous.
0: Et tiens, moules frites au menu ce matin.
3: Des frites, je ne sais pas, des moules, c'est certain. Elles ont envahi le lac du Bourget en Savoie. Nous sommes sur place dans un quart d'heure.
0: Ça, c'est pas commun. Avec Valère Correa, on parle arnaque dans 5 minutes dans votre rendez-vous par ici les économies. 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
0: Vendredi 8 mai, soyez les bienvenus, bon réveil, il est 5h. Elle a une ce matin, Valentine, le message d'un couple de Français à bord du MV Ondius.
3: Tout va bien pour nous, nous écrivent Roland et Julia dans une lettre. Comme 150 passagers et membres d'équipage, ils sont confinés sur ce bateau de croisière parti d'Argentine depuis le 11 avril et la mort de 3 passagers d'un antivirus. Malgré les précautions prises à bord, Sandrine et Toarandex, ces Français parlent d'un quotidien quasi normal.
4: Il n'y a pas d'épidémie à bord, assurent Roland et Julia, 67 et 62 ans. Tout va bien pour nous, comme pour les autres Français. Tous les passagers sont en bonne santé, affirment ces deux vétérinaires de formation. Depuis le 1er avril, raconte le couple, aucun nouveau cas n'a été détecté. Les malades ont été évacués et la pression psychologique est retombée. Ces deux habitants d'Indre-et-Loire décrivent une vie presque normale. S'il leur est conseillé de rester le plus possible dans leur cabine, la circulation est libre. Sur les ponts extérieurs, les masques peuvent être retirés. Les repas sont toujours partagés dans l'unique salle de restauration, mais avec une distance de sécurité. Le quotidien, loin d'une croisière de luxe, est rythmé par des réveils entre 6 et 7h30 et des expéditions sur des îles isolées. Pas de piscine ni de cinéma, décrivent les voyageurs français. Ils saluent enfin le dévouement de l'équipage, notamment les personnels philippins, ainsi que le médecin de bord et le guide malade. D'après eux, 4 médecins spécialisés sont montés à bord et travaillent avec les autorités pour organiser un débarquement sécurisé aux Canaries.
3: Pas d'épidémie pour l'instant, insiste l'OMS, mais de premiers cas contact à retrouver très vite. Selon le gouvernement, 8 Français sont à ce jour identifiés comme cas contact d'un passager ayant quitté le bateau au cours d'une escale. Mais un seul présente des symptômes bénins, il reste à l'isolement. La garde à vue prolongée dans l'Aisne du principal suspect dans la mort de Chloé, 14 ans, poignardée avant-hier sur le chemin du collège à Fer en Tardenois, un petit village où tout le monde est sidéré, Mathieu Bonnour, par la relation entre la jeune fille et le suspect, un homme de 23 ans, mais aussi bien sûr par la mort de l'adolescente.
5: C'est une des meilleures amies de Chloé, la victime. Emma a encore du mal à réaliser que cette jeune adolescente qu'elle connaît depuis toute petite n'est plus là. Elle est dans le même collège et connaît aussi l'homme suspecté de ce meurtre. Ils discutaient même sur Internet.
6: On était en appel à ce moment-là et qu'il voulait remplacer Chloé avec moi. J'ai refusé parce que il avait 22 ans et puis il a pas accepté, donc il a commencé à faire toutes les menaces.
5: Elle sort son téléphone, tout est enregistré. Attention, les propos que vous allez entendre sont très violents.
7: Tu vas faire la pute à Paris quand je vais t'y emmener.
5: Une série de messages vocaux sur un groupe Snapchat d'une violence inouïe.
7: T'as envie de mourir plus vite que prévu, tu m'occupes de ton cas.
6: J'avais peur qu'il le fasse vraiment.
5: L'enregistrement glace le sang, surtout maintenant que le suspect reconnaît les faits, ses multiples coups de couteau. Et Emma n'est pas la seule à avoir reçu ce genre de messages.
6: Je sais qu'il cherchait juste à avoir des rapports avec plusieurs personnes. Et Chloé, elle l'aimait, donc elle restait toujours avec, quoi.
5: Elle essaye de parler à Chloé de cette relation qui n'a rien de normal. La victime venait de se séparer de cet homme il y a quelques jours, d'après plusieurs témoins.
6: Je lui ai dit que c'était compliqué, la différence d'âge. C'est pas comme si qu'avec un ou deux ans. Je pense qu'elle aurait jamais dû se mettre avec lui, quoi. Ça faisait je sais pas combien de temps qu'elle essayait de le quitter. Elle avait enfin réussi. Puis elle était heureuse sans lui, puis il l'a pourri.
5: Emma attend une seule chose désormais, que la justice passe pour sa meilleure amie et aussi pour ses copines visées par ces menaces.
3: Selon le parquet, le suspect a reconnu les coups de couteau donnés à la jeune fille, mais l'avocat du jeune homme conteste ses déclarations en garde à vue.
0: À 5h03 sur votre radio ici, le cessez-le-feu en Iran, toujours en vigueur.
3: Le président des États-Unis l'affirme malgré des échanges de frappes depuis hier soir, celle de l'Iran sur des navires américains, puis celle des États-Unis sur des installations militaires iraniennes. Face face à une situation toujours instable et à la hausse des prix du pétrole, le gouvernement français encourage ses fonctionnaires à télétravailler pour faire des économies de carburant. Impossible pour les trois quarts des agents, répond le syndicat FSU de la ville de Marseille. Ceux des écoles, des crèches, parfois les éducateurs, les agents de nettoyage qui ont des missions de terrain. Pas de train jusqu'à dimanche après-midi sur la POLT. La ligne de train entre Paris, Orléans, Limoges et Toulouse est en travaux. Et pour trois week-ends complets au mois de mai, le premier à partir de ce matin donc, des cartes de substitution sont proposées par la SNCF.
0: Rien ne va plus au Real Madrid.
3: Critiqué par des supporters mécontents, le club espagnol est désormais secoué par des tensions au sein de l'effectif. Mais le joueur Federico Valverde l'assure sur Instagram. À aucun moment son coéquipier français Aurélien Tchouaméni ne l'a frappé. Une mise au point après une altercation entre les deux hommes et un traumatisme crânien causé par une chute contre une table. À Strasbourg, la frustration prime ce matin après l'élimination du club aux portes de la finale de Ligue Europa Conférence hier soir, battu 1-0 par le Rayo Vallecano. Comme au match aller, l'ailier Diego Moreira est particulièrement dur ce matin contre son équipe alsacienne.
2: Un peu un manque d'envie de tout le monde. Quand je dis un manque d'envie, c'est pas forcément qu'on n'a pas envie de jouer, mais c'est... Je sais pas, c'est... Peut-être eux, ils voulaient plus que nous. Ils l'ont démontré. On n'a pas réussi à réagir. Donc voilà, je dirais ça comme ça. On avait envie, mais ils ont eu plus envie que nous. J'étais très confiant pour le match, je dois être honnête avec vous. On est fiers quand même d'être arrivés jusqu'ici. C'est sûr que maintenant on est dégoûté, on est déçu. On aurait voulu aller jusqu'au bout. Peut-être la fin de saison aussi qui se fait ressentir.
3: Un pas de troisième club français en finale d'une Coupe d'Europe de foot cette saison. Mais déjà le PSG pour la Ligue des Champions et les Lyonnes de l'OL pour la Ligue des Champions féminine. La météo, Johan.
0: Sur l'ensemble du pays, la matinée s'annonce calme et plutôt ensoleillée, mais fraîche. Des grisailles sont rapidement dissipées. Cet après-midi, de l'Aquitaine jusqu'à la Bretagne, le ciel se charge davantage. Des ondées circulent par moments. Elles seront plus nombreuses sur la Bretagne et le Pays Basque. Des averses aussi qui se déclenchent sur le relief de l'Est et en Auvergne. Et puis partout ailleurs, c'est vraiment un soleil qui va être bien présent. Soleil qui va aussi résister près de la Méditerranée malgré le vent d'autant qui se lève. Les températures sont ce matin à Lille, 8 degrés, à Paris, Strasbourg, Rouen et Reims, 7. Nous avons relevé à Rennes, Nantes et Tours, 9. 10 à Nîmes, à Bordeaux, Toulouse et Montpellier, 11 degrés. 14 à Marseille, 16 à Bastia pour les maximales de 19 à 23 degrés du nord au sud. Localement jusqu'à 24 voire 25 dans le Var et en Corse. Et pour votre week-end, ça deviendra orageux sur le nord-ouest, puis le sud-ouest demain samedi avec du soleil partout ailleurs. Et ce sera beaucoup plus nuageux et même beaucoup plus pluvieux dimanche sur le pays.
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0: 5h06, bon début de journée, vous êtes là, fidèles à ICI dès 5h, ça nous fait chaud au cœur, y compris en ce jour férié. On reste évidemment à vos côtés, on ne change pas. Info, musique, bonne humeur, et histoire de donner le la de ce vendredi, il y a Étienne Dao avec Épaule Tatou.

0: Étienne Dao et Paul Tatou à 5h11. Bon début de journée avec votre radio ici.
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0: On va faire un peu de sport ce matin, ça vous tente Valentine?
3: Ouf, du vélo quand même.
0: Un petit peu de vélo pour se mettre en jambes, pédaler pour devenir président de la République. C'est le pari fou de Benoît Mathieu. À 27 ans, cet ingénieur en agroalimentaire ne court pas après un chrono, mais bien après des signatures. Il est parti fin mars de Saône-et-Loire. Il s'est lancé un défi hors norme, parcourir la France à vélo, donc pendant un an, pour décrocher les fameux 500 parrainages nécessaires à l'élection présidentielle de 2027. Son programme, eh bien, il le résume ainsi, la démocratie participative. Benoît veut casser un système qu'il juge cadenassé et rendre donc la parole aux citoyens via le référendum d'initiative citoyenne. Entre deux nuits en bivouac et 1300 km déjà au compteur, il a frappé à la porte d'une soixantaine de mairies. L'accueil est plutôt bon, 90% des élus saluent la démarche. Reste à savoir si ce Tour de France politique mènera ce candidat pas comme les autres jusqu'aux marches de l'Élysée. Une aventure en tout cas à suivre sur ses réseaux sociaux. Je vous redonne son nom, c'est Benoît Mathieu. Et Valentine, il passera peut-être par le lac du Bourget près de Chambéry. Hein.
3: Nous y serons en tout cas dans 5 minutes à la montagne où l'on trouve des moules en quantité astronomique. Un vrai problème pour le lac, les pêcheurs et tout l'écosystème.
0: Pour la musique du réveil, c'est au son de Bruno Mars. Franchement, ça aide à pédaler, Bruno Mars.
3: C'est vrai que c'est ton coin.
0: Ah, et ben voilà, et à mieux se réveiller aussi. I Just Might arrive dans 5 minutes. Mais avant, par ici, les économies.
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0: Bonjour Valère Correa.
5: Bonjour Johan.
0: Chaque jour avec vous, un bon plan pour notre pouvoir d'achat aujourd'hui. Vous vouliez nous donner quelques conseils pour éviter de se faire arnaquer en ligne.
5: Oui, ce n'est pas du luxe de savoir comment faire parce que côté arnaqueur, les techniques sont de plus en plus efficaces pour nous berner. D'abord, quelles sont les grosses arnaques du moment? Encore et toujours les billets de concert. Par exemple, Céline Dion, c'est encore tout à fait retombé vu l'engouement pour le retour de la star sur la scène parisienne cet automne. Il y a aussi les arnaques aux colis et les faux conseillers bancaires. Ça, c'est le triptyque, et c'est une certaine Aude Raso qui me l'a soufflé, je vais y revenir. On va commencer par Céline, qui n'y est pour rien d'ailleurs, faut quand même le rappeler, et le marché de la revente des billets en ligne. Un conseil, allez uniquement sur un site de revente officiel, je pense notamment à Ticketmaster, qui pourra organiser bientôt des bourses aux billets, la Défense Arena aussi, où jouera Céline Dion, qui va mettre prochainement une bourse en place.
0: Bon, vous parliez aussi des arnaques aux colis, on a tous reçu un message nous indiquant que notre colis ne rentrait pas dans notre boîte aux lettres, évidemment.
5: Ouais, et c'est rarement vrai, on va dire la vérité. Et quand on attend justement un colis, on peut tomber dans le panneau. En plus, bien souvent, on reçoit maintenant une petite photo avec un colis à notre nom ou un appel qui semble être donné depuis une rue. C'est crédible, mais c'est faux. Le conseil à suivre dans ce cas, ne payez rien. Allez sur le site du transporteur et vérifiez où est votre colis si vous en attendez un. Tout simplement, vous allez voir à la source. Et puis même chose, si vous recevez un coup de fil d'un soi-disant conseiller bancaire, dites-lui que vous le rappelez tout simplement à votre agence habituelle. Attendez, je vous rappelle, j'ai votre numéro de téléphone, vous passez le coup de fil, vous serez vite fixé, on vous dira si c'était bien lui ou non. Pour tout savoir sur les arnaques, donc vous avez bien sûr l'excellente chronique d'Aude Raso chaque jour, et cette émission consacrée au sujet dans la version magazine de Par ici les économies, c'est sur ici.fr et c'était le 18 avril.
0: Merci beaucoup cher Valère, on vous retrouve évidemment donc demain 13h05 pour le mag, pour faire des économies, et d'ici là, tous les bons plans de cette semaine, vous les partagez sur ici.fr. 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
0: À 5h15, Valentine, une invasion de moules dans les Alpes.
3: Des moules quaggas, ces mollusques de quelques centimètres sont arrivés d'Ukraine il y a quelques années. Et depuis, Guillaume Fariol, l'espèce a totalement envahi le lac du Bourget en Savoie.
2: De retour de la pêche, attablés autour d'un verre, Sylvain et Babi discutent de la moule quagga avant même mon arrivée. Ce petit mollusque de quelques centimètres est arrivé d'Ukraine il y a quelques années, accroché sur des bateaux de plaisance. Et depuis, il a envahi le lac. Les deux pêcheurs en sont témoins.
6: Nous, on la voit beaucoup quand on sort nos barques, collées sur nos bateaux.
8: Ils sont infestés de moules. On a 20-25 kilos de moules à chaque fois, sur chaque bateau.
6: Elle s'accroche. Dans le temps, il n'y en avait pas comme ça. Il y avait des moules, mais pas de cette petite moule.
8: Ça bouche la circulation d'eau sur les moteurs. On est obligé de changer le système de pompe. Hein. Ça nous bouffe les pompes.
6: Donc, on voit que c'est une invasion.
8: Ah ouais, tous les ans, il y en a de plus en plus.
2: Alors, pour en savoir plus, direction le ponton, juste à côté, avec Victor Frossard, chercheur en hydrobiologie à l'Université Savoie-Mont-Blanc. Les moules quagga méritent bien leur nom d'espèce invasive.
9: Ces moules sont capables de se développer à forte densité, jusqu'à plusieurs milliers par mètre carré. Ça fait des grands tapis continus de moules, même de plusieurs couches de moules.
2: Le problème, c'est qu'à force de se multiplier, ces moules risquent de finir par perturber la chaîne alimentaire dans le lac du Bourget.
9: Elles ne sont pas très grosses, mais elles peuvent filtrer jusqu'à plusieurs litres d'eau par jour. Et donc, elles vont avoir tendance à capter du plancton, les microalgues, premier maillon essentiel à la chaîne alimentaire, au fonctionnement du lac. Et s'il y a moins de plancton, les poissons pourraient avoir moins à manger.
2: En recouvrant le fond du lac, ces moules empêchent aussi les autres espèces de s'installer et vont même jusqu'à boucher les captages d'eau potable. Alors, comment s'en débarrasser ?
9: Une fois que l'espèce est bien implantée, son éradication semble relativement illusoire.
2: Comprenez, ce serait très difficile et surtout très cher. L'urgence, selon le chercheur, c'est surtout d'éviter que les moules quagga ne colonisent d'autres lacs.
9: Des gens peuvent venir sur le Bourget un jour et puis aller sur d'autres lacs d'autres jours. C'est assez important de pouvoir nettoyer toutes les coques de bateaux, tous les matériels qui ont touché l'eau, afin d'éviter de repartir avec des moules, puis de pouvoir réensemencer d'autres écosystèmes qui ne sont pas encore touchés.
2: Dans la région, le lac Léman, lui aussi, est infesté par cette espèce invasive. Et si la moule n'a pas été directement observée dans le lac d'Annecy, des traces de son ADN ont été retrouvées dans l'eau.
3: Et n'imaginez pas vous faire une moule frite au pied des Alpes. Manger des moules quagga, ce n'est pas conseillé. Ces mollusques absorbent également ce qu'elles trouvent dans l'eau, comme les antibiotiques, les hormones et les métaux lourds.
0: C'est vrai que ça donne pas tellement envie ce matin. 5h18. En tout cas, là, si vous aimez Jérôme Commandeur, allez-y, branchez-vous ce soir sur Canal+. La chaîne cryptée offre sa soirée et même sa nuit à Jérôme Commandeur. Ça va être dingue. On en parle en détail dans les coulisses télé de Patrice Gascoigne. Mais avant Rock'n'Roll Dollar, c'est William Scheller. Parfait pour bien démarrer la journée. Bon réveil.

0: lieu d'ailleurs à Reims, c'était un jour avant, le 7 mai. C'est une seconde donc cérémonie officielle qui est organisée à Berlin le 8 mai, en présence des représentants de l'URSS à l'époque, des États-Unis, du Royaume-Uni et de la France. Et il est important aussi de se rappeler de cette grande histoire.
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0: On retrouve Patrice Gascoigne avec ses coulisses télé. Aujourd'hui, Patrice, vous nous proposez de passer une soirée avec l'un des maîtres de l'humour, Jérôme Commandeur. Sketch, film, interview, tout est Commandeur ce soir sur Canal+.
2: Pour Jérôme Commandeur, faire rire est une question de vie ou de mort.
3: Pardon madame, elle avait quel âge la dame dans le cercueil?
4: 107 ans.
3: Comment vous... Elle est partie trop tôt, tout à fait. Fauché en plein vol, oui. Fauché. Ben, 107 ans, fauché en plein vol, tu commences quand même à regarder la piste. Hein,
2: Canal+ va vous rendre bien vivant avec cette soirée spéciale Jérôme Commandeur. Ça commence en clair dès 19h40 avec le numéro de la boîte à questions. Le principe, l'invité est seul dans une boîte et il répond à des rafales de questions qui lui apparaissent sur un écran. Tiens, une question sur la mort.
5: La mort, bah quand on s'y attend pas, c'est une bonne tuilasse quand même. Hein. C'est un truc, ça marque la journée, je crois.
2: Ça continue en clair à 20h35 avec le numéro de l'émission En aparté, où Jérôme Commandeur répond cette fois à la voix et aux questions de Nathalie Lévy.
6: On est comment à 50 ans, ou presque, dans sa tête, Jérôme Commandeur?
5: Je dirais on est pareil qu'à 40 ou 60. La seule chose, c'est qu'on... On se chope un lumbago en ramassant un bic, quoi. C'est ça qui est un peu emmerdant.
2: Après cette petite mise en bouche, à 21h10, place à la première diffusion à la télévision du dernier film réalisé par Jérôme Commandeur. T'as pas changé. Alors même dans le pitch de cette comédie, la mort n'est pas loin, puisque l'histoire suit les aventures de quatre anciens lycéens qui, suite à la disparition d'un camarade de classe, décident, 30 ans après leur bac, de réunir toutes leurs promos à l'occasion d'une fête. Comme à l'époque.
7: Si vous voyez cette vidéo, c'est que vous étiez en terminale en 93 au lycée Clémenceau.
8: Et on vous a retrouvé, bande de petits vénards. Comme certains d'entre vous le savent déjà, Daniel Mollet est parti faire le con dans les nuages. Ça nous rend tous bien tristes. C'est pour ça qu'on a eu l'idée d'organiser cette grande soirée de retrouvailles pour lui rendre hommage, comme mon vieux temple.
9: Vous faites un pas de plus, j'appelle Vérissure.
10: Je dirais qu'on était un peu les influenceurs stars du bahut.
11: C'est toujours les mêmes gros bâtards que quand vous étiez méchants et cons.
2: T'as pas changé, film 2 et avec Jérôme Commandeur, mais également Vanessa Paradis, Laurent Lafitte, François Damiens, ce soir sur Canal+, lors de cette soirée et nuit spéciale Commandeur. Et sans vouloir vous Commandeur, je vous dis à demain pour de nouvelles et mortelles coulisses télé.
0: Merci beaucoup Patrice Gascoigne. 5h24. Quand vous montez dans une voiture, Valentine, quel est le premier réflexe que vous avez?
12: Mettre ma ceinture.
0: Eh ben oui, bonne réponse. Attachez votre ceinture. On revient ce matin sur l'obligation de mettre la ceinture en voiture en France. Stéphane Bern fait un bond de quelques décennies en arrière, mais avant I Just Might, c'est Bruno Mars. Montez le son, profitez. C'est ici dès 5h pour vous accompagner.

0: On adore ce titre de Bruno Mars, I Just Might, sur votre radio ici. 5h28, c'est un week-end prolongé, vous allez peut-être prendre le volant. Justement, un peu d'histoire avant l'actu, Stéphane Bern, ce matin, on voyage au temps où la sécurité routière n'était qu'un concept.
1: 1973, l'État français décide d'imposer un geste simple dans les voitures, attacher sa ceinture. Contrôle rétro, on embraye, c'est parti. France, été 1973. Sur les routes des vacances, les voitures filent à toute allure. Les autoroutes sont neuves, les moteurs puissants, mais la sécurité est encore très approximative. On roule vite, on réfléchira après. Dans beaucoup de voitures, une ceinture existe déjà. Elle pend sur le côté du siège, coincée dans la portière ou glissée sous le dossier. Presque personne ne l'utilise. Ou alors, de temps en temps, pour caler le sac des courses. Pourquoi ? Parce qu'on s'en méfie. Certains automobilistes jurent qu'en cas d'accident, la ceinture empêche de sortir de la voiture. D'autres se rêvent pilotes de Formule 1 et affirment qu'ils conduisent mieux que les statistiques. À les écouter, ils pourraient même remplacer Fangio le dimanche. Pourtant, les chiffres sont implacables. Au début des années 70, la route tue plus de 16 000 personnes par an en France. Alors, l'État décide d'agir et enclenche la première.
2: Vous feriez bien d'attacher votre ceinture.
3: On s'aillera.
1: Les campagnes de prévention se multiplient. Les études montrent que la ceinture réduit fortement les risques de mort lors d'un choc. Peu à peu, le geste s'impose. Dans les années suivantes, l'obligation s'étend. En ville, puis à l'arrière de la voiture. Un petit geste pour les conducteurs, un grand geste pour les urgences. Car il va sauver des centaines de milliers de vies. Aujourd'hui, on attache sa ceinture sans même y penser. Comme quoi parfois, pour sauver des vies, il suffit d'une loi et d'un petit clic. Pour éviter la grosse claque.
0: Merci Stéphane Bern pour ce voyage dans le temps à retrouver en podcast sur ici.fr. Tiens, histoire de bien terminer la semaine, on vous offre nous un cadeau, l'objet collector ici, la radio dernière génération, 0810 055 056. Nous sommes le vendredi 8 mai, dans l'info du jour, on parle des commémorations de la fin de la Seconde Guerre mondiale à travers le regard et la parole d'un jeune Ukrainien qui vit en France. On y revient dans moins de 2 minutes, mais avant 5h30, toute l'actualité en France et dans le monde, c'est le 90 secondes avec vous Valentine Lettès.
4: De panique à bord. Deux Français confinés sur le MV Ondius nous rassurent dans une lettre. Trois passagers sont morts depuis la mi-avril sur ce navire et la découverte d'un antivirus sur ce bateau de croisière. Mais tout va bien pour nous, écrit le couple, comme pour les trois autres Français à bord. Est-ce la fin du cessez-le-feu en Iran ? Donald Trump assure que non, malgré ses frappes échangées depuis hier soir entre l'Iran et les États-Unis sur des bateaux américains et des infrastructures militaires iraniennes, selon les deux camps. Des mutilations sur ses patients pour escroquer la sécurité sociale. Un dentiste de 61 ans est condamné à 6 ans de prison ferme pour des opérations médicalement injustifiées et bâclées sur des dizaines de patients en Lozère. Un chalutier gigantesque inquiète les pêcheurs du nord de la France. Les Pays-Bas inaugurent aujourd'hui un nouveau bateau capable de remonter jusqu'à 400 tonnes de poissons par jour, 5 fois la pêche quotidienne débarquée à Boulogne-sur-Mer. C'est la fin de l'aventure européenne pour Strasbourg, battue comme au match aller 1-0 par le Rayo Vallecano hier soir. Les Alsaciens sont donc éliminés aux portes de la finale de Ligue Conférence de football. La route, et vous avez jusqu'à 7h ce matin pour partir l'esprit tranquille. En ce 8 mai, l'Auvergne-Rhône-Alpes et l'Île-de-France sont en orange sur la carte de Bison Futé. Circulation difficile donc dans le sens des retours.
0: L'info du jour, ce sont donc les célébrations du 8 mai.
4: La fin de la Seconde Guerre mondiale en 1945, commémorée chaque année pour ne pas oublier dans ce même objectif de perpétrer la mémoire. À Poyestre, dans les Pyrénées-Orientales, le point d'orgue de la cérémonie d'aujourd'hui, Simon Kolbok, eh bien c'est la lettre de Micha, 8 ans, arrivé d'Ukraine il y a 4 ans, au tout début de la guerre.
5: Oui, une lettre dans un français impeccable. Micha nous l'a lue hier.
6: Avec mes parents, nous avons dû quitter notre pays à cause de la guerre. Nous avons laissé derrière nos autres maisons, ma famille, mon école, mes amis et une partie de notre cœur. Merci à la France, merci à votre village de Poyestre.
5: Évidemment, cette lettre, Micha ne l'a pas écrite seule. Mais il en est très heureux.
6: Je suis fier de moi. Oui, je m'entraîne à la maison. Je lis une fois debout, une fois assis. Des fois, j'ai des petites fautes, mais après, ça va.
5: C'est la mairie de Poyestre qui a eu l'idée de faire participer Micha ce matin. Le maire Jean-Charles Moriconi.
3: Il y a 4 ans, nous avons accueilli une quarantaine de familles. Hein, et à chacune de nos cérémonies, nous constations qu'ils étaient là. Justement, entendre ce message de ce qu'avait vécu ce pays qui les accueillait aussi dans les grandes guerres. Et ils se retrouvaient justement dans ce vécu de ceux qui vivent eux-mêmes.
5: Aujourd'hui, Micha se dit très heureux à Poyestre. Hein, il fait du foot, du judo, il adore les maths. Mais malgré l'absence de vrais souvenirs, l'Ukraine lui manque aussi.
6: J'aimerais bien qu'on ait une maison ici et une maison en Ukraine. J'aimerais bien ça, mais après...
5: Ce matin, à Poyestre, la cérémonie au Monument aux Morts démarre à 10h45.
4: Juste avant la cérémonie nationale, présidée à partir de 11h par Emmanuel Macron sous l'Arc de Triomphe à Paris.
0: Merci Valentine. La météo sur l'ensemble du pays, la matinée s'annonce calme et plutôt ensoleillée et fraîche. Des grisailles sont rapidement dissipées. L'après-midi de l'Aquitaine jusqu'à la Bretagne, le ciel va se charger davantage avec des ondées qui circulent, plus nombreuses sur la Bretagne et le Pays Basque. Des averses qui se déclenchent également sur le relief de l'Est et en Auvergne, avec un soleil qui va résister tout de même près de la Méditerranée et sur les autres régions. Et près de la Méditerranée, il y aura aussi le vent d'automne qui va se lever et se renforcer. Les températures ce matin à Lille, 8 degrés, à Paris, Strasbourg, Rouen et Reims, 7. Nous avons à Rennes, Nantes et Tours, 9. À Nîmes, 10. À Bordeaux, Toulouse et Montpellier, 11. 14 à Marseille, 16 à Bastia. Vos messages aussi sur la page Facebook ici. Elisabeth qui est à Vitry-le-François a relevé 6 degrés, 7 à Mulhouse. On salue Stéphane. Même température en Corrèze, nous dit Paul. 8 degrés 8 à Prades. Tiens, on était justement dans l'info du jour dans les Pyrénées-Orientales. On y est aussi avec André qui nous envoie ce petit message. Et puis 11 degrés, ça c'est à Souman dans le département de la Creuse avec Marie-Noël. Et puis tiens, un petit dernier message de Chantal qui est au Luc-en-Provence qui a relevé 8 degrés. Pour les maximales, on attend entre 19 et 23 du nord au sud cet après-midi, localement 24 voire 25 dans le Var et en Corse.
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0: 5h35, très bon début de journée. Profitez de ce pont du 8 mai si vous avez la chance d'avoir ce vendredi férié. Et à vous d'ailleurs qui êtes aussi sur le pont, mais plutôt côté travail, on pense fort à vous les amis. Courage les leftos. On vous accompagne de la meilleure des façons en musique avec Axel Red et Sensualité. Tout de suite.

0: Axel Red et le titre Sensualité à 5h39. Rien de mieux pour démarrer la journée. Bon réveil.
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0: Info, musique, bonne humeur et un rendez-vous à ne pas manquer chaque matin. C'est pas vrai qui vous évite les pièges et les arnaques.
3: Et ce matin, on s'arrête sur les déboires qu'ont pu vivre certains d'entre vous après les cyberattaques contre Free, Bouygues Télécom ou même la plateforme ANTS. Décryptage avec Aude Razo dans 5 minutes.
0: Côté musique, je vois arriver Marc Lavoine, mais aussi Sia. On va s'ambiancer comme vous le faites, Valentine.
3: On n'est pas en boîte de nuit ?
0: Ah bah écoutez, un petit peu.
3: Je croyais.
0: Mais oui, mais on partage ça aussi. Elle arrive, Sia avec Gimme Love, dans 5 minutes. Juste avant, c'est Nathalie qui est à La Gorge, c'est dans le Nord. Bonjour Nathalie.
3: Bonjour Nathalie.
4: Oui, bonjour Johan, bonjour Valentine.
0: Ravi de vous accueillir de bon matin. Vous êtes à l'ouest de Lille, c'est ça ? Pas très très loin ?
4: Oui, c'est ça. Bon. C'est tout à fait ça.
0: Ma géographie est bonne, vous la validez ce matin, Nathalie. Quel est le programme en ce vendredi jour férié ?
4: Alors là, pour l'instant, on va se préparer et on va aller à un marché aux puces.
0: Ah,
4: qui a lieu à Fleurdé, pas très loin. Enfin, il y en a beaucoup là ce week-end dans notre région. Donc là, on se prépare pour aller au marché aux puces de Fleurdé.
3: Est-ce que vous recherchez une pièce particulière sur ce marché aux puces, Nathalie ? Vous êtes une collectionneuse,
4: alors, non,
3: vous aimez
4: vraiment,
3: bien tout.
4: C'est aussi le plaisir de s'y promener, et puis c'est au coup de cœur ou au besoin, enfin voilà quoi.
0: Ouais, mais ça c'est toujours sympa aussi, ces petits moments. Mais vous allez, vous, dès le début de ce marché aux puces, parce que c'est là qu'il y a les meilleures affaires.
4: Ben, on y arrive tôt parce que ben, quand il y a moins de monde, c'est déjà plus accessible.
0: Ouais.
4: Et oui, donc, ben oui, parce que là, il est quand même tôt.
0: Oui.
4: 6h moins 20.
0: Ouais, exactement.
4: Donc,
3: mais vous partez dans combien de temps ?
4: Vers 6h30, 7h moins le quart.
3: Ah ouais. Quand même. Ouais. Ouais. Faut se lever tôt pour chiner. Hein.
0: Ça, c'est clair. Nathalie, quelle est la pièce que vous avez pu chiner, la pièce la plus emblématique que vous avez pu chiner jusqu'à présent ?
4: Alors là, c'était un petit siège.
3: Ah.
4: C'était une petite chaise ancienne avec un superbe paillage. Je sais même pas si on peut dire paillage parce que ça faisait des petits trous. Enfin, en tout cas, c'était ce petit siège.
0: Ah, c'est voilà. Chouette. Non, mais c'est vrai que c'est toujours un bon moment. Et puis, il y a ce plaisir de dénicher la perle rare. Nous, on en a une de perle rare à vous offrir. C'est la radio Collector, ici, dernière génération, qui arrivera très bientôt à la maison.
3: J'ai cru que vous parliez de moi.
0: Mais
3: je
0: oui,
3: suis triste.
0: On va aussi vous envoyer Valentine à la maison. Comme ça, ce sera un double cadeau ce matin pour vous, Nathalie. On vous souhaite une
4: D'accord,
0: très bonne journée, Nathalie.
4: Ravie.
3: Le problème, c'est qu'il y en a une qui mange et pas des piles. Mais ça va le faire, Nathalie.
0: Nathalie, on vous embrasse bien fort. Passez une belle journée.
4: Vous aussi, très belle journée. Merci beaucoup.
0: Merci de votre fidélité. À bientôt.
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0: C'est pas vrai, le rendez-vous anti-arnaque. Aude Razo, on reparle ce matin des cyberattaques parce que les auditeurs sont inquiets. Ils vous posent beaucoup de questions.
6: Oui, ça reste un peu flou pour pas mal d'entre vous, je le vois bien. Vous me dites souvent, je suis un peu paniqué. Mes données personnelles ont été volées lors d'une cyberattaque quelconque. Hein, il y en a eu beaucoup, plateforme ANTS, Free, Bouygues Télécom, etc. Je ne comprends pas ce que je risque exactement. Ce que je vais faire, je vais vous raconter les déboires qu'ont vécu certains. Comme ça, ce sera plus clair pour tout le monde. Premier exemple, ce couple de personnes âgées qui a remis pour 30 000 euros de lingots d'or à des inconnus, à des voleurs. Comment c'est possible ? Eh bien, une enseigne de vente et d'achat d'or s'est fait pirater. Piratage informatique. Tout un tas d'infos sur les clients se sont retrouvés dans la nature, nom, prénom, téléphone. Et ni une ni deux, les escrocs, pas bêtes, se sont mis à appeler les clients.
0: Et ils leur ont dit quoi, Aude ?
6: Eh bien, ça nous donne une petite conversation du style « Bonjour, c'est les gendarmes. Il y a eu une cyberattaque, vous risquez d'être victime d'un cambriolage. » Et donc, question, est-ce que vous n'auriez pas chez vous des objets de valeur? Est-ce qu'il y a des caméras? Et puis, carrément, on va envoyer des gens pour mettre en sécurité vos bijoux, vos lingots. Aïe, voilà. Voilà comment ces voleurs sont repartis. Mais alors, tranquillement, avec des lingots d'or sous le bras, c'est ça dont je parle quand je vous dis qu'une cyberattaque, quel que soit le site, vous expose à des arnaques ultra crédible. Autre exemple, on a aussi la série de cambriolages après le piratage en octobre de la Fédération Française de Tir. Là, des armes ont été volées. Les voleurs savaient très bien où les trouver puisqu'ils avaient récupéré les adresses des adhérents de la Fédération.
0: Merci beaucoup, Audrazo. Chronique à retrouver sur ici.fr, page C'est pas vrai. Et puis, il y a une adresse aussi pour nous écrire ici.arnaque@radiofrance.com. 5h44, voici Sia et Gimme Love.

0: Sia et son titre Gimme Love, vous offrir de l'amour, ça on adore, vous offrir des cadeaux, ça aussi, qui plus est, 10 000 euros de vacances partout en France.
1: Quoi ?
0: Oui, 10 000 euros de vacances partout en France à profiter tout au long de l'année grâce à Bellambra. C'est vous qui choisissez la destination. Pour cela, il faut retrouver le disque rayé du jour. Notez les mots qui se répètent et vous reconstituez la phrase mystère sur ici.fr. Je vous donne un indice. Ce disque de rayé, il sera diffusé entre 8h et 9h aujourd'hui. 5h48, retrouvons l'équipe d'ici matin pour un point sur l'actualité qui va marquer votre journée. L'info près de chez vous, c'est ici.
2: Bonjour Johan, bonjour à tous. On se demandera dans quel état se trouvent nos nappes phréatiques après un début de printemps particulièrement sec, hein, hormis cette semaine. Vous avez peut-être vu, hein, sur les réseaux des images du Sceau du Doubs avec un étiage estival ces derniers jours. Et c'est vrai que le niveau des nappes et des cours d'eau, eh bien, est considéré comme modérément bas, hein, par le service de l'État actuellement dans la région. L'excès de pluie, hein, du mois de février a été annulé quelque part, hein, par les mois de mars et avril particulièrement secs par rapport à la normale. Alors pour autant, est-ce qu'il faut déjà s'inquiéter, hein, pour l'été qui arrive? C'est encore un petit peu tôt, hein, pour Flavien Riffio, le responsable de l'hydrométrie à la DRIL de Bourgogne-Franche-Comté, la direction régionale de l'environnement, de l'aménagement et du logement.
3: Ici, on est sur des sols karstiques qui retiennent assez peu l'eau et on est quand même beaucoup plus dépendant des précipitations de l'été que de la situation à la sortie d'hiver. Comme je vous dis, on est en fait sur des niveaux assez comparables à ce qu'on avait l'année dernière, où côté sécheresse, ça a été assez modéré l'année dernière, parce qu'il y a eu des pluies en mai, beaucoup au mois de juin, et relativement régulièrement toute la saison.
2: On écoutera Flavien encore plus en longueur à 6h, et puis demain, Sochaux sera à Châteauroux, hein, pour l'avant-dernière journée de National. On vous en dira un petit peu plus, mais on connaît l'enjeu, hein. Objectif, monter direct en Ligue 2, et pour cela, il faut obtenir un meilleur résultat que Fleury et Rouen. Vous serez près de 800, hein, c'est pas rien, à faire le déplacement, le voyage jusqu'au Berry. Encore vos jeux aussi du compter ou pas compter à retrouver ce matin. Ce sera 7h25 et 8h25 au 03 81 833 111.
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0: 5h49, la une de la presse.
1: Vendredi, presque tout est permis. C'est le dossier qui questionne l'évolution du cinquième jour de la semaine dans le monde du travail.
0: Ouais, c'est-à-dire dans le Parisien Week-end. On est avec sa rédactrice en chef. Bonjour Christine Monin.
5: Bonjour Johan Guérin.
0: Un plaisir de vous accueillir ce matin. Le télétravail a changé notre manière d'organiser notre emploi du temps, mais aussi a donné un nouveau visage au vendredi. Vous le décortiquez d'ailleurs. C'est lequel ce visage ?
5: Le vendredi, c'est un jour un peu à part dans la semaine, un jour où on décélère. En fait, depuis déjà quelques années, enfin depuis la réduction du temps de travail, le vendredi a acquis ce statut un peu à part, puisque tout le monde a, enfin beaucoup de personnes désiraient poser leur RTT le vendredi. Et puis le télétravail qui s'est déployé suite à la pandémie de Covid-19 a achevé un peu la mue de ce vendredi. Donc beaucoup de salariés demandent à télétravailler le vendredi pour pouvoir faire des courses entre midi et deux, aller chercher les enfants à l'école plus tôt, et puis quitte à reprendre un peu derrière, et puis quand même globalement finir sa semaine un peu plus tôt, parce que du coup on s'économise aussi le temps de transport. Et d'ailleurs c'est quelque chose qu'on voit dans les transports en commun franciliens, où il y a une très nette baisse de la fréquentation le vendredi.
0: Ouais, ce qui était aussi intéressant, c'est que le télétravail est en train d'une certaine manière de sacrifier l'économie de proximité des quartiers de bureaux.
5: Exactement, dans les quartiers de bureau, donc le vendredi, il y a une baisse de la fréquentation. Donc nous, on a été voir ça à la Défense notamment, où on a 20% de gens en moins le vendredi. Donc les restaurants font moins de chiffres ce jour-là. Alors du coup, on s'est demandé, est-ce que du coup les commerces, enfin les restaurants de font leurs chiffres autour des lieux d'habitation des personnes qui font du télétravail? Eh ben non, puisque la majorité, la grande majorité des télétravailleurs mangent en solitaire chez eux et de manière plus rapide, comme ça ils peuvent boucler leur journée plus vite.
0: Et pour aller plus loin que le simple télétravail, vous parlez aussi de, vous mettez en avant en tout cas certaines entreprises qui testent la semaine de 4 jours. Concrètement déjà, comment ça fonctionne? Est-ce que c'est une solution miracle pour notamment le bien-être des salariés?
5: Alors effectivement, en France, il y a quelques entreprises qui ont mis ça en place. Donc l'idée, c'est de faire 32 heures en 4 jours. On a été voir une des pionnières qui s'appelle LDLC, qui fait de la vente de matériel informatique, et dont plus de la moitié du personnel est absente le vendredi. Et le patron nous disait que le vendredi, le jour le plus demandé, bon, comme tout le monde ne peut pas être absent le vendredi, ils ont fait un système de binôme qui permet, en gros, à 80% des salariés d'avoir son vendredi une semaine sur deux. Et ils ont vu que l'efficacité, la productivité des salariés augmentait, puisque comme ils avaient un jour de libre de plus dans la semaine pour faire leur un jour ouvré, ils ont pour faire leurs courses, voir leur médecin, enfin faire toutes leurs activités personnelles, le temps personnel débordait moins sur le temps de travail, du coup ils gagnaient en productivité. Alors de là à l'appliquer à tout le monde, non, c'est beaucoup de chercheurs ont travaillé là-dessus, c'est utopique. Et puis quand on constate plutôt la tendance générale qui est plutôt à ouvrir les commerces le dimanche, à travailler les jours fériés, ça peut pas être généralisé. Mais voilà, il y a des îlots où ça fonctionne et on constate sans baisse de productivité pour l'entreprise un meilleur bien-être pour les salariés.
0: Merci en tout cas Christine Monin. Ce dossier est à lire dans le Parisien Week-end qui est à la une des kiosques. À très bientôt, 5h53. Tiens, on est en pleine saison de quoi, Valentine, en ce moment?
1: Des fraises.
0: Alors des fraises, c'est vrai. En pleine saison aussi des mariages.
1: Oui, c'est vrai.
0: Ça coûte un bras à chaque fois. Alors comment réduire les coûts? Muriel Jordan a enquêté, réponse dans 3 minutes. Nous avons place à Marc Lavoine. En même temps, si on remplace une pièce montée par des fraises, ça peut peut-être coûter moins cher aussi.
1: C'est une idée.
0: Ah, on va y réfléchir. Bon réveil, bon début de journée avec votre radio ici.

0: Marc Lavoine, c'est la vie, 5h56, l'heure de votre rendez-vous entre info et humour. C'est Tendance avec vous, Muriel Jourdan. Et on le disait, on est en pleine saison des mariages.
1: Oui, et c'est carrément tendance de se marier. Le nombre de mariages célébrés en France est à son niveau le plus haut depuis 2010, d'après une étude de l'INED, l'Institut National d'Études Démographiques, étude qui nous apprend aussi qu'on se marie de plus en plus tard. L'âge moyen au premier mariage était de 32,3 ans chez les femmes, contre 33,8 chez les mecs en 2022. Forcément, mieux vaut réfléchir avant de se dire oui, c'est bien sympa la fête et le champagne, mais n'oubliez pas cette phrase, pour le meilleur et pour le pire. Mais on pourrait aussi ajouter, pour le meilleur et pour le pire, et pour la ruine, parce que marier coûte de plus en plus cher, 16 000 euros en moyenne. Ouais, je sais, ça douille.
0: Ouais, ça c'est clair. Mais la tendance est aussi à vouloir réduire les coûts, et pour ça, vous avez quelques pistes, Muriel.
1: Oui, il existe un site qui propose aux futurs mariés de faire payer l'entrée à quelques invités pour financer la fiesta. Ça veut dire accepter que des inconnus se pointent à votre mariage. Ils achètent les billets sur le site inviting.fr, moyennant entre 150 et 400 euros. Et en échange, ils peuvent assister à la cérémonie, si bien sûr vous êtes d'accord. Mais surtout, ils participent au banquet. Ça veut donc dire, pour eux, entrée, plat, dessert, participation à la chenille en famille, tout un programme. Pour en savoir plus, je contacte sur WhatsApp Katia Lekarski, fondatrice de Inviting. Elle m'explique que l'idée lui est venue après une conversation avec sa fille en mai 2024. Elle venait de louer son logement dans le Gard à 12 personnes à l'occasion d'un mariage.
2: Et là, elle me demande, mais pourquoi est-ce que nous, on n'est jamais invités à des mariages? C'est quand même un bel événement, c'est positif. Voilà, mes amis sont presque tous mariés, mais je ne peux plus faire partie de ce moment exceptionnel. Donc je me suis dit, en fait, c'est ça. Il faudrait que j'arrive, moi, à me payer une place et de cette façon, contribuer un petit peu au financement des futurs mariés.
1: Et pour les gens qui achètent les billets pour le mariage, c'est l'occasion pour eux de vivre une expérience sympa dans des lieux où ils n'iraient pas forcément. Un château en Provence, un vignoble, une ferme, un domaine privé. Autre piste pour dépenser moins, l'appli Mariez-vous, avec sa rubrique dédiée à la seconde main. Donc tous les gens qui se sont mariés auparavant revendent vachement moins cher nappes, guirlandes, vaisselle, bouteilles de vin. Non, mais la seconde main dans le mariage, c'est très tendance sur les réseaux sociaux.
3: En ressourcerie, une ancienne robe de mariée vintage. On va l'essayer ensemble. Ça coûtait seulement 3 euros.
4: Hier, c'était mon mariage civil, je suis crevée. Je vends mes chaussures.
5: Pas longtemps, je surfais sur internet pour trouver des choses vintage années 70-80 et je suis tombée sur cette robe de mariée.
1: Bref, se marier en étant malin et en faisant des économies, c'est une tendance à laquelle on peut dire un grand oui, histoire de nous éviter le divorce avec le banquier.
0: Merci beaucoup Muriel Jourdan. On testera, tiens, d'aller s'incruster dans un mariage, Valentine.
1: J'ai hâte.
0: Bon, en tout cas, il y en a une à qui, moi je dis oui ce matin, pour le meilleur et pour le pire, c'est l'équipe d'ici matin qui nous rejoint. Très bon vendredi.
6: Alors là c'est mignon, hein. Johan Guérin, franchement, on dit oui aussi, c'est un grand oui. On vous retrouve dès lundi à 5h pour accompagner les Francs-Comtois, mais même toute la France, parce que vous êtes diffusé dans toute la France, vous, pour votre part. La Franche-Comté, bonjour Marion Stréchère.
7: Bonjour Loïs, bonjour tout le monde.
6: C'est vous qui nous accompagnez côté info aujourd'hui, samedi et dimanche, c'est bien ça?
7: Tout le week-end.
6: Ah, vous prolongez tout le week-end, ça c'est parfait. Les Francs-Comtois, vous souhaite une excellente journée, c'est 8 mai, c'est férié, mais on est bien là en direct.
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6: 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Il est 6h. Le journal, c'est donc avec vous Marion. La reprise des cours s'annonce plus perturbée lundi prochain pour les 835 élèves du lycée des Aberges à Vesoul.
7: Oui, l'activité dans le bâtiment principal de ce lycée est suspendue jusqu'à nouvel ordre. Décision prise hier par le conseil régional de Bourgogne-Franche-Comté et par le rectorat. Il s'agit en fait d'une mesure de précaution car le bâtiment présenterait, Cédric Lieto, des fragilités de structure.
9: Pas question de prendre le moindre risque. La région et le rectorat ont reçu hier des analyses techniques sur le bâtiment principal du lycée. La structure de l'édifice montre des signes de fragilité. La décision a rapidement été prise de fermer l'établissement jusqu'à nouvel ordre. Des études complémentaires vont être menées, annonce le conseil régional. En attendant les conclusions, aucun retour sur site n'est envisagé. Les familles des élèves et les personnels ont été informés de la situation hier après-midi. Les cours sont suspendus prévu lundi. Il va falloir trouver des solutions pour assurer la continuité des enseignements, et ce, à quelques semaines du bac. Le maire de Vesoul, Alain Chrétien, se dit disponible pour essayer de mettre à disposition des locaux en urgence. Une conférence de presse doit avoir lieu lundi à Vesoul pour faire le point sur la situation.
6: Alors, si la reprise des cours s'annonce difficile lundi aux Aberges à Vesoul, hier, c'est la fin de journée qui a été mouvementée pour les résidents de l'EHPAD de Tise, à côté de Besançon.
7: En raison d'un début d'incendie dans la chaufferie de la maison de retraite, il a fallu évacuer tous les résidents. 38 personnes ont été sorties sur leur lit, 42 autres ont pu sortir par eux-mêmes. Personne au final n'a été blessé et tout le monde a pu regagner le réfectoire et les chambres en début de soirée. Un incendie ce matin à Passavant, c'est entre Bouclans et Sancey, à la ferme de Fougeret précisément. Le feu là-bas est parti d'un tracteur et s'est propagé au bâtiment agricole. 11 génisses ont été confinées à l'autre bout de la ferme. Les pompiers sont toujours sur place ce matin. Des pompiers qui ont également dû intervenir hier soir à Nancret pour des émanations de vapeur toxique dans une maison. Une maison où vit une famille avec deux enfants de 4 et 7 ans. Le père, en fait, avait mélangé de l'acide chlorhydrique avec du desktop, d'où les émanations toxiques. Cet homme de 42 ans a été brûlé aux yeux. Il avait également du mal à respirer lorsque les pompiers sont arrivés. En revanche, la femme de 26 ans et les deux enfants n'ont rien. L'après-midi d'hier a également été marqué par un choc frontal à bon étage. Les deux conductrices, deux jeunes femmes, ont dû être désincarcérées, transportées à l'hôpital. Un accident, vous êtes nombreux à nous avoir appelé hier, qui a engendré pas mal de soucis de circulation.
6: 6h02 sur ICI Besançon. Au tribunal de Besançon, ce sont des peines plus clémentes qu'en première instance qui ont été réclamées hier contre l'ancien maire Jean-Louis Fousseret.
7: Et Jean-Louis Fousseret, ancien maire de Besançon, et son ancienne collaboratrice Alexandra Cordier, étaient jugés pour la seconde fois pour détournement de fonds publics, prise illégale d'intérêt concernant le maire, et travail dissimulé et recel de détournement pour sa collaboratrice de l'époque. C'est la fameuse affaire du licenciement avec 90 000 euros d'indemnité accordé à Alexandra Cordier pour lui permettre de se présenter au municipal. En octobre dernier, lors du premier procès, les deux prévenus avaient finalement été relaxés. Le parquet avait fait appel, d'où ce deuxième procès hier. Et hier, l'avocat général a demandé 10 000 euros d'amende pour l'ancien maire et 6 mois de prison avec sursis, et 5 000 euros d'amende pour l'ex-collaboratrice. Des réquisitions moins sévères que lors du premier procès. Mais l'avocat de Jean-Louis Fousseret, Maître Pichoff, compte surtout obtenir dans cette affaire une nouvelle relaxe.
10: On arrive quand même après que des premiers juges et considérer qu'il n'y avait aucune infraction, donc ça change la donne. Et surtout, on arrive après une réforme législative de décembre 2025 qui change également le texte sur la prise illégale d'intérêt et qui le rend aujourd'hui beaucoup plus exigeant. À partir du moment où vous avez une réforme législative qui vous explique qu'il faut démontrer une intention frauduleuse sur la prise illégale d'intérêt, une intention de commettre cette infraction, on est dans une autre configuration. Et ici, ça n'est absolument pas démontré. Donc on arrivait dans une configuration beaucoup plus favorable qu'en première instance. J'aurais pensé, j'aurais espéré même un désistement de l'appel du parquet. Ça me semblait légitime au vu de l'évolution législative et jurisprudentielle.
7: L'affaire est un petit peu compliquée. Si vous voulez retrouver les détails, en savoir plus, je vous invite à aller sur ici.fr Besançon. Quant à la cour d'appel, elle rendra sa décision le 9 juillet prochain. À Besançon, la femme de 36 ans retrouvée morte chez elle dans le quartier des Clairs-Soleils n'a pas été tuée. Ce sont les conclusions de l'autopsie. Elle n'a pas été tuée car il n'y a aucune trace de l'intervention d'un tiers. D'après les résultats de l'autopsie, cette femme est morte asphyxiée. Asphyxie qui pourrait être due à l'absorption de médicaments. Des analyses toxicologiques sont en cours pour en savoir davantage. Son compagnon, déjà condamné pour des faits de violence conjugale, a du coup pu sortir de sa garde à vue hier soir. Dans l'actu ce matin, on a aussi le démantèlement d'un réseau de voleurs de camions. 12 personnes ont été interpellées cette semaine par les gendarmes dans le Doubs, en Haute-Saône et en Côte d'Or. Elles sont soupçonnées notamment d'avoir volé des camions dans le secteur de Valdaon. Les perquisitions ont permis de retrouver des moteurs de ces camions volés, ainsi que d'autres véhicules. Plusieurs centaines de bouteilles d'alcool ont également été retrouvées et des armes. Grosse enquête, 126 gendarmes ont été mobilisés sur l'enquête et sur les arrestations.
6: Nous sommes le 8 mai, on célèbre aujourd'hui la victoire de 1945 et on honore aussi la mémoire des victimes de la guerre et des résistants.
7: Oui, l'occasion ce matin de s'intéresser à un roman qui nous emmène à Vesoul au temps de l'occupation allemande. L'auteur est le haussonnois Franck Manganiello. Le personnage principal est un ado de 16 ans qui se retrouve enrôlé dans la résistance. Depuis l'âge de 10-12 ans, Franck Manganiello, l'auteur, est passionné par la Seconde Guerre mondiale. Il avait d'ailleurs l'âge du héros de son roman lorsque son père lui avait fait rencontrer un résistant vésulien.
11: Mon père, qui faisait partie d'un club de collectionneurs d'armes, a fait approcher un jour, alors qu'il tenait un stand, un monsieur, et lui a demandé si ça le dérangeait pas de me raconter l'anecdote de sa jeunesse. Et ce monsieur-là, autour des 14-15 ans, c'était à peu près l'âge à laquelle moi j'avais lorsqu'il me l'a raconté, il a été enrôlé dans la résistance pour pouvoir être, je dirais, porte-pistolet sur une opération qui va pas se dérouler comme prévu. Et cette expérience, je l'ai trouvée tellement extraordinaire qu'elle m'est restée dans la tête et que je n'ai pas cessé de la raconter tout au long de ma vie. Dès qu'on parlait d'histoire de guerre, je disais, j'ai une histoire incroyable qu'un monsieur m'a racontée quand j'avais 15 ans. Et puis finalement, elle est dans le livre, cette petite anecdote.
7: Voilà, je vous invite à vous rendre sur ici.besançon.fr pour découvrir notamment une carte que vous a mis Jean-François Fernandez, une carte qui regroupe les endroits emblématiques de l'occupation à Vesoul ainsi que les photos de ces lieux le 8 mai, puisqu'on en parle, les cérémonies évidemment aujourd'hui partout dans la région, notamment par exemple à 11h tout à l'heure au monument aux morts de Pontarlier en présence de la ministre Annie Genevard. À Vesoul, le rendez-vous est au monument aux morts à 11h40 et auparavant à 11h, les autorités et les associations patriotiques ont prévu de se retrouver au cimetière de Navenne.
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7: C'était beau hier, sera beau aujourd'hui.
6: Ah, ce sera beau aujourd'hui, ah oui, ce sera magnifique. Franchement, une belle journée qui nous attend, le soleil sera dominant toute la journée, même s'il y a quelques petits bancs de brouillard qui peuvent traîner par-ci par-là ce matin. Il y a aussi un peu de fraîcheur, vous le sentez. Je vois que Marion Streicher n'a pas enlevé son pull, ça comme ça, moi non plus.
7: Non, non, je ne me découvre pas d'un fil avant le 15 août.
6: Ah oui, jusqu'au 15 août, ah oui, vous allez loin, vous. Oh là là. Parce qu'après, quand vous enlevez le 15 août, le 16, vous remettez déjà le...
7: Le 16, je remets.
6: Il n'y a vraiment que le 15 août où là, on vous voit sans un pull, quoi. C'est assez fou. Bon, écoutez, oui, c'est un petit peu de gelée même dans certains secteurs de la région, au-dessus de 1000 mètres d'altitude ce matin, mais ça va vite se réchauffer dans l'après-midi. Attention aux orages aussi qui sont possibles quand même le long de la frontière suisse en deuxième partie de journée. On ira jusqu'à 22 à Besançon, Baume-les-Dames, Gris, Lons-le-Saunier et Luxeuil cet après-midi. La maximale dans la région, ce sera Vesoul et Dole avec 23 degrés, jusqu'à 18 pour Pontarlier, Morteau et Mèche, 21 à Pontarlier ou encore 19 à Valdaon. Un petit mot sur demain aussi, samedi, à peu près la même journée qu'aujourd'hui, avec un poil plus de degrés aussi, on ira jusqu'à 24-25 selon les secteurs. Et puis dimanche par contre, ce sera pluvieux et beaucoup plus frais dans la région. Sur les routes, ça se passe bien, pas de problème sur les autoroutes pour ceux qui partiraient en week-end. Quelques petits coups de frein pour les frontaliers qui bossent aujourd'hui. On a une petite dizaine de minutes de ralentissement au niveau de Valorbe et ça semble rouler dans le col des Roches. Sinon, 03 81 833 100, c'est Emma qui vous attend au standard d'ici Besançon.
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6: Ah, c'est pas mal ça, même le 8 mai on garde les mêmes objectifs quoi. Actu local, musique et bonne humeur, on accompagne les Franc-Comtois. Pour ceux qui se sont levés ce matin pour aller travailler, bon courage. Pour ceux qui se lèvent pour partir en week-end, bon courage, parce qu'il va falloir supporter aussi les enfants qui sont à l'arrière de la voiture. Ah oui, ça peut être long. Je vous vois déjà faire une tête, Marion, vous imaginez le trajet. Bon, pour vous accompagner justement sur ce trajet, Félix Gray avec la Gitane pour la musique d'ici Besançon. Excellente journée.

0: 1988 pour ce titre de Félix Guéré, La Gitane. On écoutera un autre titre de cette même année d'ici quelques instants. Ce sera Phil Collins avec Two Hearts.
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0: Alors le 8 mai, on le sait, c'est les commémorations de la victoire du 8 mai 1945, mais il y a eu d'autres événements ensuite, ça s'est pas arrêté après en 1945, il y a eu d'autres 8 mai, et en 1970, c'était le dernier album des Beatles qui sortait. Let It Be, c'était son nom, avec le titre bien connu, dernier album des Anglais, avec ça aussi à l'intérieur. Ça fait mal de se dire que, mine de rien, ça fait maintenant 56 ans que les Beatles, c'est fini quoi. Ils ont sorti leur dernier album en 1970.
3: En même temps, ça s'entend un peu au son que c'était un peu ancien.
0: Oh, c'est pas très sympa ça.
3: Non, mais c'est... c'est bien, c'est un son qui marque une époque.
0: Oui,
3: non,
0: c'est tout à fait vrai, vous avez raison. Let It Be, je trouve ça a moins vieilli quand même que Get Back qu'on écoute actuellement. Bon, lui, il est toujours là, même à 8 mai. Vous vous rendez compte, il s'est levé ce matin pour nous informer sur la Suisse. C'est David Aubry qui va.
3: David ne dort jamais, en fait.
0: Mais je crois qu'il dort pas. Je crois que c'est peut-être ça, en fait, l'hypothèse. Je ne sais pas s'il se couche, il a besoin de dormir. Il est là en plus des 6 heures, hein. Il nous écoute déjà, je le sais, et il arrive ensuite à 6h15 pour son concours suisse. Et on va parler de politique aujourd'hui.
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0: Et oui, ça se confirme, il est bien là. Bonjour David.
5: Bonjour Loïs, bonjour à tous.
0: Ah, et encore une affaire politique qui secoue la Suisse aujourd'hui.
5: Une fois n'est pas coutume, je vais en effet vous parler de la vie politique d'en face. C'est vrai que d'habitude, ça n'a rien de folichon. On va même le dire clairement, c'est chiant, à un point que les Suisses s'intéressent plus à ce qui se passe chez nous. Et c'est vrai qu'ici, hein, entre les procès, les insultes et les clashs à répétition, au moins on s'ennuie pas. Eh ben ça y est, la Suisse tient peut-être enfin une histoire politique intéressante grâce à une jeune élue qui fait le buzz bien malgré elle, la Valérie Dietli.
0: Elle n'aurait quand même pas détourné de l'argent public, dites-moi David.
5: Oh là non, en Suisse, celui qui fait ça, il finit au fond du lac avec un coffre-fort, vide hein, bien sûr, accroché autour du cou. Enfin, elle n'a pas tapé dans la caisse, mais elle n'en est peut-être pas très loin. Mais là où les Suisses font très fort, c'est qu'elle pourrait bien se servir en toute légalité et même en leur faisant un doigt d'honneur en prime. Alors pour bien comprendre Loïs, on va dire que la Valoche, elle a un peu foiré son mandat de conseillère d'État dans le canton de Vaud. La confiance est entamée, hein, comme disent les Suisses. Ce qui veut dire en clair que dans le privé, elle aurait déjà été virée à grands coups de pompe dans le derrière, sans indemnité et sans préavis. Mais alors là, tranquillou, elle continue son mandat alors que logiquement, et tout le monde le dit, même ses petits copains, elle devrait démissionner.
0: Alors pourquoi elle s'accroche à son poste comme ça ?
5: Un petit indice. On dit qu'il n'a pas d'odeur, qu'il ne fait pas le bonheur, mais en Suisse, il est aussi important que le sang qui coule dans les veines. C'est le pognon, bien sûr. Imaginez que notre ami Valoche, à peine 30 piges, puisqu'il a été élu une fois, quoi qu'il se passe, elle va avoir droit à une rente à vie, 3000 balles par mois jusqu'au bout. Donc potentiellement pendant plus de 50 ans. Hein. Et ça, malgré les casseroles qu'elle se traîne. Sauf que pour ça, faut pas partir volontairement. Donc sans honte, elle attend qu'on la vire, ce qui lui permettra d'être une des plus jeunes retraitées de Suisse, avec un doigt tendu bien haut pour remercier ses aînés qui vont continuer à cotiser pour la payer.
0: Moi je vous fais un petit coucou, pas de doigt, hein, pour vous dire au revoir et pour vous souhaiter un bon week-end, rassurez-vous. Et normalement vous ne gagnez pas 3000 euros jusqu'à la fin de votre vie, de votre côté, je crois pas.
5: Hein. Malheureusement.
0: Malheureusement, comme vous dites. Passez un bon week-end malgré tout, je vous dis à lundi, David.
5: À lundi.
0: Ah, imaginez quand même, 3000 euros jusqu'à la fin de vos jours à partir de maintenant sans travailler. Bah, c'est vrai que c'est un peu tentant quand même. Bon, ce qui est tentant aussi, c'est les croissants, non ? Je vais aller chercher les croissants, la baguette, le beurre là. Hein ?
3: Pas de summer body pour Loïs Paton.
0: Ah non, pas tout de suite, non. On va se faire plaisir avec les gens d'ici, un boulanger que nous présente Thierry M. Ce sera après Phil Collins pour la musique d'ici Besançon, 6h17. Voici Two Hearts, je vous l'avais promis, 1988 hein, pour ce classique.

0: C'est toujours aussi bon, hein, Phil Collins sur Ici Besançon avec Tio Hertz. On était revenu en 1988, on revient bien en 2026. 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Chaque matin, lui, il nous emmène à la rencontre des gens d'ici. C'est Thierry M qui est là. Les Franc-Comtois se lèvent tôt, on le sait. Il y a déjà les frontaliers qui font la route tous les matins. Et vous êtes d'ailleurs juste à côté de la frontière suisse aujourd'hui, non pas pour parler avec un frontalier, mais un boulanger. Alors là aussi, forcément, on se lève tôt, hein, peut-être encore plus tôt que nous, je vais vous le dire. Je vous laisse entrer. Vous êtes où exactement, Thierry ?
1: Je suis dans une belle boulangerie, mais alors elle est au milieu de nulle part parce qu'elle est juste sur le stade de la Seigne. Il y a un grand parking devant, c'est un petit peu à l'écart du centre. Je suis avec Joseph Da Silva qui est donc à la tête de cette maison. Vous travaillez devant tout le monde finalement là ?
2: Oui, c'est...
1: Fournil ouvert ?
2: Fournil ouvert, oui. Le but aussi c'était de pouvoir communiquer et partager avec mes

0: Chanson écrite par Jean-Jacques Goldman pour une déesse de chanson, on peut le dire, une déesse de la chanson francophone. Céline Dion sur Ici Besançon avec Danson et l'horoscope se prépare.
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0: Vous analysez les astres tous les jours pour nous, c'est Catherine Viguet. Bonjour Catherine.
4: Bonjour Loïs.
0: Alors comme ça, la Lune évolue.
4: La Lune évolue d'une tendance Terre à une tendance Air.
5: Bélier, vous avez quelque chose à célébrer ou vous vous retrouvez entre amis et c'est parfait.
6: Taureau, cette Lune éveille en vous l'envie de réussir, de vous élever dans la société.
7: Gémeaux, une fin de semaine qui vous apporte davantage de bonheur que précédemment, eh bien laissez-vous porter.
8: Cancer, en vous rapprochant de votre idéal, c'est ainsi que vous gagnerez en sérénité.
9: Lion, la Lune valorise le secteur relationnel et ainsi, un rendez-vous pourrait être déterminant.
10: Vierge, une journée pas forcément top et pourtant, vous avancez dans vos tâches et c'est déjà ça.
11: Balance, une journée agréable, on vous complimente ou vous êtes fier de vous, d'un enfant ou d'un amour.
12: Scorpion, soyez solide, mais vous l'êtes, il y a un enjeu d'ordre privé et vous y arriverez.
13: Sagittaire, il y a ce côté conquérant en vous et une face plus secrète, parfois douloureuse, ne la délaissez pas.
14: Capricorne, vous allez peu à peu penser et agir pour vos finances et c'est une très bonne chose.
15: Verseau, c'est au sujet de votre famille ou lieu de vie qu'il faut vous concentrer.
16: De quoi a-t-elle besoin cette petite famille ?
17: Poisson, il sera bon de faire le calme en vous, en solo ou bien accompagné, et de revoir ce qui compte vraiment pour vous.
18: Et pour nous tous, on fait avec la météo du jour et on en ressort le meilleur.
0: Merci beaucoup Catherine.
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0: On va se pencher sur l'info d'ici Besançon, ce sera dans deux minutes avec vous Marion Stréchère.
19: Jean-François Fernandez nous emmènera en Haute-Saône à Vesoul, au sein de la résistance pendant l'occupation allemande en 45. Nous sommes le 8 mai, bien sûr.
0: Voilà, mais pour le moment c'est le 90 secondes info, hein. Toute l'actualité non seulement en France, dans l'Hexagone, mais aussi partout dans le monde. Et ce matin, c'est présenté par vous, Valentine Letès.
20: 81 ans après, nous célébrons la fin de la Seconde Guerre mondiale, la victoire des Alliés sur l'Allemagne nazie, avec des cérémonies chez vous, dans votre ville, et comme chaque année, au pied de l'Arc de Triomphe à Paris, à partir de 11h. C'est une broutille pour Donald Trump. Le cessez-le-feu en Iran est toujours en vigueur, assure le président des États-Unis, malgré des frappes depuis hier sur 3 bateaux américains et une riposte des États-Unis sur des infrastructures iraniennes.

0: Un Français à l'isolement, 5 autres toujours à bord du MV Ondus, où un antivirus a causé la mort de 3 passagers de ce bateau de croisière depuis mi-avril. Si d'autres cas sont possibles, selon l'Organisation mondiale de la santé, les risques de propagation sont limités. Des sourires sacrifiés par appât du gain. Un dentiste de Lozère est condamné à 6 ans de prison ferme pour avoir mutilé des dizaines de patients avec des opérations non justifiées dans le but d'escroquer la sécurité sociale. Plus un train de tout le week-end sur la Polte. La ligne entre Paris, Orléans, Limoges et Toulouse est en travaux et la circulation totalement interrompue pour 3 week-ends de ce mois de mai, pendant lesquels les voyageurs sont traditionnellement moins nombreux. Reprise du trafic dimanche après-midi. L'échec aux portes de la finale. Strasbourg est éliminé de Ligue Europa Conférence de football. Battu 1-0 hier soir contre le Rayo Vallecano comme au match aller. Et ce malgré le soutien de 30 000 spectateurs au stade de la Méno.
1: Merci Valentine Letesse. L'info d'ici, aujourd'hui le 8 mai, on commémore la fin de la Seconde Guerre mondiale, la victoire des Alliés, la capitulation allemande. Un auteur haussonnois nous replonge dans cette époque de guerre lorsque les Allemands occupaient Vesoul. Jean-François Fernandez, pour nous parler de ce livre, on vous retrouve dans le café de la place du Palais de Justice à Vesoul, un des lieux de l'histoire et de la fiction.
2: Le titre du roman, Je ne veux pas mourir, même pour la France, nous plonge dans le Vesoul sous l'occupation. Au fur et à mesure de la lecture, on est tenté d'aller sur Internet vérifier sur une carte tel ou tel endroit ou bâtiment dont on ne connaissait pas forcément l'aspect historique. Attablé au Café Français, première question à l'auteur, Franck Manganiello, pourquoi cet endroit ?
3: J'ai été obligé de me renseigner en parlant de Vesoul si le café là, dans lequel nous nous trouvons, est-ce que ça a été un des acteurs ? Et effectivement, oui. Il était situé entre le palais de justice et la commandanture, donc oui, il s'y passait des choses. Est-ce que dans la rue où est né Raymond Aubrac, il y avait réellement des magasins de tissus juifs avec des familles qui ont été déportées? Oui. Donc finalement, vous constituez un énorme dossier sur la ville pour qu'après, au fil des pages, tout ce que vous voyez, tout ce que l'enfant qui se promène en ville voit, tous les événements qui arrivent au cours de la courte semaine dans laquelle se déroule l'histoire, tout ça est réellement arrivé ou aurait pu, puisque de toute façon, il y avait bien ou ces véhicules, ou ces lieux, ou ces personnes.
2: Le personnage principal est un adolescent de 16 ans qui se retrouve plongé dans la résistance. Vesoul occupé se trouve en zone interdite. La ligne de démarcation n'est qu'à 75 km. Des anonymes font des petits actes contre l'occupant et les maquisards ne sont pas loin.
3: Et ces maquisards venaient en ville prendre du renseignement, venaient en ville chercher des armes ou des victuailles ou des choses comme ça. Donc il y avait quand même un vrai échange avec le maquis, première chose. Il y avait ici des imprimeries clandestines en ville. Il y avait aussi des réunions secrètes à la gare et des choses comme ça. Donc oui, il s'est passé beaucoup de petites choses de la résistance. Il n'y a pas eu de grands actes théoriques à l'endroit où se sont déroulés les grands combats comme la Normandie, comme Paris, etc. Ça restait une ville de province, mais il s'est passé tout autant de choses que par exemple à Besançon, hein, puisqu'il y avait de la présence allemande, il y avait de la résistance, il y avait des maquisards autour. Donc obligatoirement, tout ça faisait tous les jours des événements incroyables.
2: Hein. Raymond Aubrac est né à Vesoul. La place du 11e chasseur est un camp de prisonniers. La Villa Louise, avenue Aristide Briand et la commandante Tour. Ce roman nous fait découvrir Vesoul sous un regard nouveau.
1: Voilà, des lieux emblématiques de Vesoul, des lieux de la résistance, que vous retrouvez en photo sur ici.fr Besançon, Jean-François Fernandez. Vous avez retrouvé plein de documents d'archives à découvrir donc sur notre site internet.
4: Et à cette heure, de quoi parlons-nous, Marion ?
1: Nous ferons un point sur l'enquête concernant la mort d'une femme retrouvée dans son logement des Clairs-Soleils à Besançon en début de semaine. Et nous verrons que les gendarmes du Doubs ont réalisé un joli coup en démantelant un réseau de voleurs de camions cette semaine. Début d'un très long week-end, on attend tous de savoir...
4: On tremble presque.
1: Quel temps il fera.
4: Ouh là là, à quelle sauce serons-nous mangés, j'ai envie de vous dire. Aujourd'hui, c'est du beau temps. Soleil matin comme après-midi, attention aux quelques orages encore possibles le long de la frontière suisse en deuxième partie de journée, hein, si vous êtes au-dessus de 800 mètres d'altitude. Un peu de fraîcheur aussi ce matin, quelques bandes brouillard qui peuvent traîner selon les secteurs dans la région. Mais ensuite, ça va se réchauffer, on ira jusqu'à 22 degrés à Besançon, Baume-les-Dames, Gré, Lons-le-Saunier et Luxeuil dans l'après-midi. Si vous êtes à Vesoul et à Dole, 23 degrés annoncés, jusqu'à 18 pour Pontardy, Morteau et Mèche, pas plus de 21 à Ornans ou encore 19 à Valdaon. Demain, à peu près la même journée, il fera un poil plus chaud, hein, c'est juste ça qui change. Et puis pour dimanche, journée plutôt pluvieuse avec aussi de la fraîcheur au programme.
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4: Bah c'est calme, hein, pas de soucis particuliers. Quelques petits ralentissements pour les frontaliers au niveau de Jougne, hein, sur la Nationale 57 pour passer la douane de Valorbe et aller en Suisse, hein, puisque vous vous bossez ce matin. Mais sinon, ça roule parfaitement. Hein, pas de soucis sur les autoroutes de la région pour ceux qui partent en week-end. Sinon, vous appelez Emma, 03 81 833 111. Emma qui est notre chargée d'accueil ce matin.
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4: Cette musique à l'origine, elle durait presque 7 minutes. Bon, la vraie version que vous retrouvez assez facilement sur internet. Heureusement, pour que ça passe à la radio, ils l'ont un petit peu raccourci. Ça nous arrange bien parce qu'il faut qu'on arrive quand même jusqu'à 7h ensuite. Laurent Voulzy, Bubble Star tout de suite.

0: l'unique Laurent Voulzy sur Ici Besançon avec Bubble Star.
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0: Ah, ils arrivent, ils font peur. Le jardin tremble en ce moment.
3: Ce sont les saints de glace. C'est début de semaine prochaine, tout le monde les redoute. Alors on va éviter de se faire avoir avec Roland Mode, notre jardinier, parce que ça va cailler.
0: Aïe, oui, bonjour Roland.
4: Bonjour Loïs, bonjour à tous.
0: Alors c'est vrai, on parle du froid en plein mois de mai. Ça y est, on avait eu des belles températures, on n'a plus envie d'en parler cette fois-ci, quoi.
4: Ah oui, mais ça c'est un truc qui nous vient du haut Moyen-Âge, donc c'est pas nouveau. Et on parle des saints de glace. Les saints de glace qui... À l'époque, c'était Saint Servais, Saint Mamère et Saint Pancras, donc des prénoms qu'on n'utilise plus beaucoup aujourd'hui quand même, soyons réalistes. Eh bien, c'était un repère pour les paysans, pour les agriculteurs de l'époque, pour dire attention, la lune peut être encore un peu rousse, on peut avoir un coup de froid, et donc prudence en fonction des régions, bien sûr, et prudence parce que on peut encore avoir des problèmes, et donc on attend de planter, et ça s'est transformé au fil des siècles, en disant aujourd'hui, les plants de tomates, etc., on ne va pas les planter avant le 15 mai, le repère de ces fameux saints de glace qui est de dire... Si jamais on plante, on peut encore avoir un petit coup de gel, donc c'est dangereux pour certaines plantes.
0: Vigilance, et là, ça arrive dans les prochains jours.
4: C'est pour ça que je vous en parle avant. Je vous en parle avant le week-end, parce qu'on a tendance à planter le week-end. Vous rendez compte, je vous en aurais parlé après le week-end. Vous m'auriez dit, oui, qu'est-ce que c'est? C'est toujours
0: c'est
4: pareil,
0: tard,
4: on nous prévient pas. Qu'est-ce que c'est que cette radio? Enfin bref, donc là, j'anticipe et j'en parle avant. Et donc, en général, nous avons pris l'habitude, nous les jardiniers, de se dire, on attend le 15 mai, voire pour certains le 1er juin, en disant vaut mieux que je prenne du retard, ça me permet de prendre de l'avance.
0: Alors qu'on se rende compte, c'est quoi les plantes les plus fragiles qui risquent justement d'y rester si on les plante là maintenant avant les saints de glace?
4: Alors au potager, il y a tout ce qui est tomates, courgettes, basilic, toutes les plantes frileuses, on les appelle en général les légumes du soleil, et donc là elles gèlent à partir de 5 degrés. Puis il y a quelques plantes à massif aussi, des petites plantes comme la verveine par exemple, qui pourraient prendre un coup de froid si la température descend en dessous de 5 degrés, et donc ça va très vite, ça peut aller vite, et donc là c'est dommage, vous avez acheté et puis tout est gelé sur le dessus, donc on recoupe, etc., mais c'est pas si beau. Donc en fait, on prévoit, et les jardiniers expérimentés, en général, ils attendent entre le 15 mai et le 1er juin pour planter, et puis surtout, vous avez à portée de main un petit papier journal ou alors un voile d'hivernage pour couvrir si jamais il y a un petit coup de froid.
0: Ah, je suis certain que tous les auditeurs qui sont avec nous se disent, moi je suis un jardinier expérimenté, je ne me ferai pas avoir maintenant. Désormais, on est prévenu grâce à vous.
4: Voilà,
0: vous,
4: exactement. Donc si vous êtes fait avoir, eh bien c'est trop tard.
0: C'est trop tard. Merci Monsieur Motte, au moins comme ça, on fait attention. Je vous souhaite un excellent week-end et attention au sein de glace. Hein. Attention.
4: Je regarderai en traversant.
0: Et puis restez au chaud, surtout vous.
4: Oui.
0: Vous êtes frileux, je le sais.
4: Ah oui, ça vous avez raison, je suis frileux.
0: Allez, à lundi.
4: Bon week-end.
0: Ah, très très bon week-end. Lui, il va nous retrouver pour parler un petit peu de nos animaux. C'est Pierre Fabin, notre vétérinaire. La mise à bas chez la chatte, comment ça se passe? Comment on peut gérer ça chez nous? Eh bien, toutes les réponses sont à retrouver dans 30 secondes.
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0: Votre chatte attendait petit et le grand jour approche. Alors c'est magique, mais c'est aussi hyper angoissant, hein, il faut le dire. Alors qu'est-ce qu'on peut faire typiquement? Est-ce qu'on coupe le cordon ombilical nous-mêmes ou pas? Docteur Pierre Fabin, bonjour.
6: Bonjour Loïs.
0: Alors du coup, on fait quoi?
6: Rappelez-vous tout simplement que la nature est bien faite et que votre chatte a un instinct maternel redoutable. Le meilleur moyen de l'aider, c'est de lui faire confiance et de la laisser tranquille. Dans les jours qui vont précéder, elle va chercher à faire son nid dans un endroit sombre, chaud et calme. Très souvent, votre armoire sur vos pulls propres. Aménagez-lui simplement une caisse en carton avec des alaises à l'abri des regards, sans la forcer. Le signe annonciateur qui ne trompe pas, dans les 12 à 24 heures qui précèdent, elle s'agite, elle miaule différemment, gratte sa caisse et sa température chute d'environ 1 degré.
0: Et concrètement, comment se déroule l'accouchement et surtout à quel moment on doit s'inquiéter puis appeler les urgences?
6: Alors la mise bas complète peut durer de 2 à 24 heures, parfois même plus. Et c'est là qu'il faut rassurer tout le monde, il peut y avoir des pauses de plusieurs heures entre deux naissances. C'est tout à fait normal. Si la chatte ne pousse pas, qu'elle se repose et qu'elle va bien, on ne s'inquiète absolument pas. Détail important, qu'un chaton sorte par la tête ou par les pattes arrière, c'est habituel. Il sort dans une petite poche de liquide amniotique, la mère va la déchirer avec ses dents, couper le cordon et lécher vigoureusement le chaton pour le faire respirer. Surtout ne le faites pas à sa place, sauf si elle ne s'en occupe pas au bout de plusieurs dizaines de secondes. Vous ne devez appeler le vétérinaire que dans trois cas précis. Si elle pousse intensément dans le vide depuis plus de 30 minutes sans qu'aucun chaton ne sorte, si un petit est coincé depuis plusieurs minutes ou si elle perd du sang rouge vif en grande quantité.
0: Très bien, c'est noté. Et puis une fois que la petite famille est réunie, est-ce qu'il y a des précautions particulières à prendre dans les heures qui suivent?
6: Alors en théorie, il devrait y avoir un placenta expulsé par chaton, mais en pratique, on ne les voit souvent pas sortir car la mère les mange immédiatement. Du coup, surveillez simplement l'état général de la mère dans les jours qui suivent pour s'assurer qu'il n'y a pas d'infection. Ensuite, vérifiez que chaque chaton trouve le chemin des mamelles pour boire le colostrum. Et la règle absolue pour toute la famille, on touche le moins possible les chatons dans les premiers jours.
0: Voilà, c'est parfait, on a vos conseils. Merci beaucoup Pierre Fabin, passez un très bon week-end. Je vous dis à lundi, vous serez de retour pour parler de nos animaux comme tous les jours. Nous, on va s'intéresser au sport en Franche-Comté avec l'agenda sportif de Julien Laurent qui arrive. Il y a du handball, il y a du foot et puis aussi du trail. Et je pense que vous voyez très bien de quoi je veux parler. Ce sera après Michael Jackson et Will You Be There sur Ici Besançon.

0: Le film Michael continue de cartonner hein, au cinéma. Vraiment, le box-office est génial pour ce film. Avec le neveu de Michael Jackson à l'affiche, Jafar Jackson. On vient d'écouter donc son oncle avec Will You Be There sur Ici Besançon. Julien Laurent, bonjour.
1: Bonjour Loïs.
0: Alors avec vous, c'est l'agenda sportif du week-end. On suivra évidemment en direct hein, sur ici.fr Besançon demain à 19h30 le match du FCSM à Châteauroux qui peut valider la montée en Ligue 2 de Sochaux. Une avant-dernière journée de championnat potentiellement décisive également pour nos footballeurs franc-comtois en N3 pour le coup.
2: Oui, demain samedi aussi, à 18h dans son stade Léo Lagrange, le Racing Besançon débutera son match contre Thonon-Évian avec l'ambition, toujours dans sa poule de N3, de chipper la première place à la réserve pro de Troyes. Cette seule et unique place qui permet de monter en N2, les Byzantins n'ont plus qu'une victoire de retard sur le leader troyen, troisième à 3 points donc pour l'instant le Racing, puisque dans cette course à la montée, il y a également Chalon-sur-Saône, mais l'actuel deuxième et son tout petit point d'écart avec le RB sera pas forcément à la fête. Demain samedi à 18h, les Bourguignons joueront au stade Paul Robe de Pontarlier et le CAP Foot, solide sixième, a pas prévu de galvauder sa dernière de la saison à domicile.
0: Pour le SBF, c'est un sacré client qui débarque au Palais des Sports samedi soir, demain.
2: C'est le moins qu'on puisse dire, oui, puisqu'à 19h, les handballeuses byzantines reçoivent Metz, multiple champion de France en titre, actuel co-leader de l'AD1 avec Brest, l'autre mastodonte du hand féminin français qui est également qualifié pour le tout prochain Final Four de la Champions League, comme les Messines. Bref, le SBF a besoin d'un miracle, si ça existe vraiment, d'autant que la dernière victoire byzantine contre Metz date de plus de 20 ans maintenant, c'était en mars 2006, en sachant que sur leurs 47 confrontations depuis, il y a 46 défaites de l'ESBF pour un seul nul en mars 2019. Opération miracle activée, demandée, espérée donc pour l'ESBF. Irrégulière 9e de la D1 toujours. Sinon, ça sera mathématiquement terminé pour le top 5 européen avant même les 3 dernières journées de championnat.
0: Et tout ce week-end aussi à Besançon, Julien, c'est la grande fête du trail hein, comme tous les ans à Paris Époque.
2: Avec le Trail d'Effort, 23e du nom déjà cette année. Une édition 2026 déjà marquée par un nouveau record de 7650 inscrits, dont plusieurs des meilleurs spécialistes français de la discipline. Au départ des différentes distances chronométrées, le 62 km, le 42 et le 22 sont programmés demain samedi à partir de 7h30 le matin. À 21h aussi, il y aura le spectaculaire contre la montre de 5,4 km, c'est-à-dire montée et redescente de la Citadelle de Besançon, s'il vous plaît. Et puis dimanche, dès 9h, toujours avec le parking de la Rodia comme site de départ-arrivée, ça sera le 17 et le 11 km, les ultimes courses de ce trail d'effort qui innove également cette année, avec un 5 km parasport à 12h30, juste avant les traditionnelles courses kids de l'après-midi.
0: Merci beaucoup Julien, l'actu sportive hein, qui se suit sur ici.fr Besançon. On va essayer de rire un petit peu. Alors le 8 mai, commémoration, vous savez, de la fin de la guerre. Et on va voir que parfois le rire peut éviter la guerre. Grâce à l'humour en tube de Fred Ballard après Troisième Sexe, le titre d'Indochine sur Ici Besançon.

0: Ici Besançon, Indochine avec Troisième Sexe, faites l'humour et pas la guerre. C'est le sujet du jour de Fred Ballard qui nous rejoint juste avant les infos de 7h.
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0: Il est 6h58. Alors, le 8 mai 45, la guerre se terminait enfin en France et on croise franchement les doigts pour qu'elle ne revienne jamais. Et pour maintenir, justement, l'ennemi à distance, Fred Ballard utilise le rire dans l'humour en tube.
8: Salut, bande de petits salopards! Ici, c'est le général Buzard.
9: Ah, bah oui, rappelle quelques souvenirs à tous ceux qui ont fait leur service militaire. Le général Buzard, hein, avec lui, il fallait pas moufter. Les oreilles dans le sens de la marche et le fou rire dans le régiment.
8: Alors, bande de trouillardes civils, en cas de bombardement, c'est pas la peine d'aller vous planquer dans les stations de métro comme des trouillards. Attrapez les bombes avant qu'elles tombent par terre et rapportez les douilles au campement. Elles sont consignées. Comment on attrape une bombe? Avec ses mains. Si ça éclate, c'est très simple, bande de trouillards. Tu ramasses tes tripes, tu te les refous dans le buffet et tu fais un nœud avec la peau. C'est compris?
9: À vos ordres, mon général. Ah, c'est sûr que si on mettait Guy Montagnier en chef d'état-major, il y en a qui feraient moins les malins. Mais bon, pour une paix durable et un avenir serein, n'écoutons pas les oiseaux de mauvais augure.
10: Poutine, il attaque! Arrêtez de rigoler, Poutine, il attaque! Il est là! Poutine, il nous attaque, mais d'où Poutine, il va attaquer la France? On n'a plus rien! Il va quand même pas venir pour du Justin Bridau, l'autre!
9: Ah, c'est vrai que c'est tout de suite moins vendeur que du pétrole ou des métaux rares, mais restons sur nos gardes avec Naïm en avant-poste. Agitons notre arme dissuasive la plus efficace contre l'envahisseur. Humour et saucisson, tout de suite, ça calme.
0: Ah, humour et saucisson, ça fait mal. Le combo là, il est parfait. Merci beaucoup, Fred Ballard. Je vous souhaite un bon week-end et je vous dis à lundi.
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0: 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Il est 7h. La fois 8 d'ici, c'est avec vous, Marion Strecher. La femme de 36 ans, retrouvée morte samedi soir dans son logement au Clair-Soleil, n'a pas été tuée.
11: Oui, c'est ce qui ressort de l'autopsie. Son conjoint, déjà condamné pour des faits de violence, avait été interpellé et placé en garde à vue. Cédric Lieto, l'autopsie démontre que ni lui ni personne n'ont touché à cette jeune femme retrouvée morte.
12: Cette femme de 36 ans n'a pas été étranglée. C'est le principal enseignement à tirer de l'examen pratiqué sur le corps hier matin. Pas d'intervention d'un tiers. On savait déjà qu'il n'y avait pas de traces de lutte dans l'appartement, pas de bleu ou de marque de coups sur le corps de la victime. Pour l'instant, on n'a pas plus de certitude sur les causes du décès. Des analyses toxicologiques sont en cours pour savoir si la victime a pu ingérer des médicaments, par exemple. L'enquête continue. Mardi soir, le conjoint de cette femme âgée de 50 ans avait été placé en garde à vue. Il avait été condamné en début d'année pour des violences conjugales sur la victime. Il soutient depuis le début ne pas être lié à la mort de sa compagne. Sa garde à vue a été levée hier.
11: Un incendie ce matin à Passavant, à la ferme de Fougeray. Le feu est parti d'un tracteur. Il s'est propagé au bâtiment agricole. Mais grâce à l'intervention des pompiers, le fourrage et surtout la salle de traite ont pu être épargnés. Des pompiers qui sont toujours sur place. Des pompiers qui sont intervenus également hier soir à Nancré pour des émanations de vapeur toxique dans une maison individuelle. Un père de famille avait mélangé de l'acide chlorhydrique et du desktop. C'est un mélange qu'on utilise, j'imagine, pour déboucher, mais qui évidemment est hyper toxique, d'où les émanations hier soir. Cet homme de 42 ans a été brûlé aux yeux. Il avait également du mal à respirer lorsque les pompiers sont arrivés. En revanche, et heureusement, sa femme de 26 ans et ses deux enfants de 4 et 7 ans n'ont rien.
0: C'est un beau succès pour les gendarmes qui viennent de démanteler un réseau de voleurs de camions.
11: 12 personnes ont été arrêtées cette semaine dans le Doubs, la Haute-Saône et la Côte d'Or. Elles sont soupçonnées d'avoir participé à une série de vols de camions dans le Doubs. C'est l'aboutissement d'une enquête qui a débuté en mars, Cyril Lardo.
2: L'affaire commence les 19 et 22 mars avec des vols de camions de la marque Iveco dans le secteur de Valdaon. Les gendarmes sont saisis. Un mois plus tard, le 23 avril, les gendarmes découvrent en Alsace, dans le secteur de Colmar, un camion de dépannage d'une valeur de 170 000 euros totalement maquillé. Véhicule volé dans les environs de Valdaon. L'étau se resserre jusqu'à cette opération menée mardi en Côte d'Or, en Haute-Saône et dans le Doubs. 126 gendarmes, dont 90 dans le Doubs, pour arrêter 12 personnes. Elles sont soupçonnées de vol, de blanchiment d'argent, d'escroquerie, de travail dissimulé et de non-justification de ressources. Les perquisitions ont permis de trouver des moteurs, des véhicules et la saisie de 4 véhicules Iveco. Un utilitaire est confisqué, tandis qu'un camion d'une valeur de 50 000 euros est retrouvé. Des armes de chasse et 608 bouteilles d'alcool ont été découvertes.
11: Voilà des infos que vous retrouvez en détail sur ici.fr Besançon. En Haute-Saône, les 835 lycéens des Aberges à Vesoul sont partis en long week-end, ça c'est plutôt pas mal pour eux. Mais on ne sait pas encore, et eux non plus, comment ils vont aller en cours lundi, parce que le bâtiment principal du lycée des Aberges ne sera pas accessible. L'activité dans ce bâtiment est suspendue pour des raisons de sécurité. Il présenterait des fragilités structurelles. À Tise, près de Besançon, un début d'incendie a entraîné l'évacuation des 80 résidents de la maison de retraite Corian hier. 38 personnes ont été sorties sur leur lit, 42 autres ont pu sortir par eux-mêmes. Personne au final n'a été blessé et tout le monde a pu regagner le réfectoire et les chambres en début de soirée.
0: 7h03 sur Ici Besançon, on se penche ce matin au chevet de nos nappes phréatiques en Franche-Comté.
11: Oui, parce que le printemps a été particulièrement sec, d'où une inquiétude légitime aujourd'hui. Les spécialistes le reconnaissent, les niveaux des nappes et des cours d'eau sont très bas, mais rien d'alarmant. C'est ce que nous dit Flavien Riffio, le responsable de l'hydrométrie à la DREAL de Bourgogne-Franche-Comté. La DREAL, c'est la Direction Régionale de l'Environnement, de l'Aménagement et du Logement.
13: On a eu deux mois, mars et avril, secs, qui arrivent après un mois de février humide. Donc globalement, on est sur une situation qui est un peu plus sèche que la moyenne. C'est pas inquiétant. On est au final sur des niveaux assez comparables à ce qu'on avait l'année dernière, début mai. On estime qu'on a à peu près une année sèche qui revient une année sur quatre. Donc trois années sur quatre, on va partir de niveaux un peu plus hauts. Mais une année sur quatre, on va avoir ces niveaux ou plus bas. Les cours d'eau qui sont connus pour descendre bas où les basses eaux sont visibles, on a pu voir là, fin avril, début mai, des niveaux qui certaines années se rencontrent qu'au mois de juin ou qu'en juillet. Je pensais au Doubs après les pertes, à l'aval de Pontarlier, où on a pu être à un ASEC, chose qu'on a très régulièrement, quasi chaque année. Mais voilà, cette année, il est arrivé fin avril et non en juin ou juillet.
11: Pour l'instant, il n'y a du coup aucune restriction d'usage de l'eau en Franche-Comté. Cédric Lieto nous fera le point sur tout ça dans l'info d'ici tout à l'heure à 7h30. Les cérémonies du 8 mai, c'est aujourd'hui. On célèbre ce jour la victoire de la guerre 39-45 un petit peu partout en Franche-Comté et en France. À 11h, ce sera au monument aux morts de Pontarlier. Même heure, 11h, au monument aux morts de Lons-le-Saunier. À Vesoul, à 11h, les autorités et les associations patriotiques ont prévu de se retrouver au cimetière de Navennes avant d'aller au monument aux morts. Enfin, à Besançon, on honorera la mémoire des victimes et héros de la déportation à 11h sur l'esplanade des Glacis, devant la gare Viotte. Un résultat de handball, c'est le dernier match de championnat pour le GBDH hier soir en D2 Pro League. Et c'est une défaite pour les Bisontins, battus à Sarrebourg 34-31. Une défaite qui ne change rien au classement pour les Bisontins qui finissent à la 10e place.
0: Les championnats de foot, on arrive au bout. Hein, et pour le FCSM, c'est le dernier déplacement de la saison qui se profile.
11: Demain, Sochaux est à Châteauroux pour l'avant-dernière journée de National, avec un enjeu que tous ceux qui s'intéressent au foot évidemment connaissent. Ce qui se joue bien sûr, c'est la montée directe en Ligue 2. Pour cela, il faut obtenir un meilleur résultat que Fleury et Rouen. Ce seraient les scénarios rêvés pour tous les supporters des Jaunes et Bleus. Ils seront 800 à se déplacer dans le Berry. 800 dont René, supporter d'Héricourt. Il a prévu de partir en covoiturage avec trois autres supporters de Sochaux. Le départ est prévu demain matin, 9h. Vous allez l'entendre dans la joie et la bonne humeur.
14: En covoiturage, avec des amis, supporters, des inconnus, parce que un voyage sur Stadium Go, qui est un site qui permet justement de covoiturer pour les supporters. C'est toujours intéressant parce que ça permet de faire des rencontres. On est quatre dans une bagnole, on va rouler 6h, hein, 5h, 6h. On va pas s'ennuyer, quoi. Tout est prévu, bon, les casse-croûtes, machin, la glacière, hein, 2-3 bières quand même, avec modération. Puis tous nos souvenirs à partager en bagnole avec les copains, les pronostics, les émotions. Et puis en espérant, c'est le retour, hein, soit on refait 500 km en klaxonnant tout le long, ben soit on se tire une gueule, pas possible. Non, c'est pas le but, non, c'est franchement pas le but.
11: Voilà, et on espère que René klaxonnera tout du long sur le match du retour. Ça voudra dire que Sochaux aura gagné.
0: Ah, on veut que le klaxon grille, ça c'est vrai. On va s'intéresser aussi à l'actualité en France et dans le monde. Ce sera dans le 90 secondes info à 7h30. Quels seront les sujets, Marion?
11: Du meurtre, nous parlerons de cette collégienne dans l'Aisne. L'homme de 23 ans qui a reconnu l'avoir tuée avait tenu des propos extrêmement violents ces derniers jours. C'est ce dont témoignent les amis de Chloé. Et puis les fonctionnaires sont invités à télétravailler pour faire face à la hausse des prix du carburant. C'est ce que préconise une circulaire du ministre des comptes publics.
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11: J'ai une petite pensée pour les participants au trail d'effort parce que début de semaine, on annonçait des pluies torrentielles c'est pour le week-end. Ça. Finalement, ben non.
0: Ah, j'ai une pensée pour Cédric Leto, voilà, qu'on a cité aussi dans le journal, qui va courir ce
11: trail
0: d'effort.
11: Ah ben là, il s'échauffe.
0: Et qui paniquait depuis quelques jours. En effet, dans les couloirs, il me disait ah, ça va être terrible, ça va être terrible. Là, pour le coup, ça va. Aujourd'hui, une belle journée qui nous attend, du soleil ce matin comme cet après-midi. Je rappelle qu'il y a encore quelques bandes brouillard hein, qui peuvent traîner selon les secteurs par-ci par-là. Vigilance si vous prenez le volant, par exemple. Un peu de fraîcheur aussi, hein, vous le sentez ce matin en sortant, mais ensuite ça va se réchauffer au fur et à mesure de la journée, et puis attention aux épisodes orageux possibles encore tout le long de la frontière suisse cet après-midi. On ira jusqu'à 22 degrés pour Besançon, Baume-les-Dames, Gré, Lons-le-Saunier et Luxeuil, 23 du côté de Vesoul-et-Dol, pour Pontarlier, Morteau-et-Mèche, 18 degrés annoncés, jusqu'à 21 à Ornans ou encore 19 à Valdaon. Demain, à peu près la même journée, donc ça se courra sous le soleil aussi, pour ceux qui font le trail d'effort. On aura toujours des bonnes températures, en plus il fera même un petit peu plus chaud qu'aujourd'hui. Dimanche, par contre, beaucoup plus pluvieux et plus frais hein, dans l'ensemble de la région. Pour ceux qui partent en week-end, pour le coup, actuellement, ça se passe bien sur les autoroutes de la région. Hein, pas de problème sur la 36, sur la 39, sinon vous nous passez un petit coup de fil. 03 81 833 111.
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0: Ah ben oui, de l'actu local, de la musique, de la bonne humeur, et ça continue même les jours fériés, même le 8 mai, jour de foire comtoise aussi. Hein. Cyril Seguin sera sur place tout à l'heure entre 10h et midi. Pour l'instant, voici Mylène Farmer.

0: Légende, c'est une légende, hein. On peut que dire ça pour Mylène Farmer. Pourvu qu'elle soit douce sur Ici Besançon.
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0: Bon, on est lui-même, on parle des cérémonies, des commémorations, on aura l'occasion de les rappeler également tout au long de la matinée. Je voulais aussi parler, tiens, un peu des films, il y a des romans aussi, hein, qui marquent un peu sur la Seconde Guerre mondiale en général, hein, parce qu'on le rappelle, 8 mai, pour la fin, la victoire, hein, de la Seconde Guerre mondiale des Alliés. Est-ce que vous avez un film peut-être qui vous a marqué ces dernières années, Marion, qui parle de la guerre, qui peut parler aussi de belles choses d'ailleurs, hein, au travers de la guerre?
3: Ah, c'est vrai qu'il y en a eu beaucoup des films sur la guerre, c'est pas forcément le plus connu, mais c'est, je sais pas si vous l'avez vu, ça fait pas très longtemps qu'il est sorti, ça s'appelle Une vie.
0: Ah, si, oui.
3: Un film avec Anthony Hopkins, vous savez, le gars qui joue dans le Silence des Agneaux. Ouais. Mais là, il joue le rôle d'un petit banquier qui paye pas de mine, qui est tout gris, qui est pas forcément un héros, et qui, en fait, se retrouve à Prague, et puis, en modifiant des documents, en fait, d'identité, il va réussir à sauver et à renvoyer plusieurs centaines d'enfants juifs. Et alors, ce film est particulièrement émouvant parce qu'à la fin du film, ces enfants sont devenus grands. Il le retrouve et finalement il lui rend hommage à ce monsieur finalement à qui la vie a jamais forcément rendu beaucoup de choses, et c'est très très émouvant, c'est très touchant, et puis ça montre aussi que voilà, on peut ne pas avoir du tout le costume du héros et puis en être un. Et sans forcément que ça se voit et que ça s'entende. Voilà, très très beau film. Une vie, ça s'appelle.
0: Un très beau film que vous nous conseillez ce matin. Moi, j'ai beaucoup aimé les Heures sombres, si jamais. C'est un film de Joe White, en fait, avec Gary Oldman qui joue le rôle de Winston Churchill au moment où c'est vraiment un petit peu galère, on va le dire. C'est en 1940, mai 1940. Donc là, vraiment, l'Allemagne nazie est en train d'envahir toute l'Europe. Et c'est très très sympa. Gary Oldman qui vraiment est métamorphosé. C'est-à-dire que si vous imaginez Gary Oldman comme il est physiquement normalement et vous regardez ce film, vous avez l'impression de voir Churchill. C'est assez fou. Et puis bientôt aussi, cinéma, on aura ça aussi.
4: Partout, des réseaux sont en train de se former. Ils ont la rage au cœur. Ils veulent se battre.
5: La France n'a pas capitulé.
0: Ce sera le 3 juin, ça s'appelle la bataille de Gaulle. Je ne sais pas si vous avez vu passer, mais en tout cas, c'est plutôt sympa aussi pour redécouvrir la vie du général de Gaulle. Enfin bref, si vous avez des films, vous, qui vous ont passionné sur le second conflit mondial, vous pouvez nous le dire, hein, sur le Facebook d'Ici Besançon. Et puis également sur le WhatsApp avec le 03 81 833 111. David aussi va nous rejoindre. On va continuer de parler du 8 mai et des commémorations aujourd'hui.
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0: C'est aujourd'hui le 8 mai, 81 ans après la capitulation de l'Allemagne nazie et la victoire des Alliés. Mais ça n'a pas toujours été un jour férié. On en parle avec vous, David Ossio.
14: Non, justement. Tiens, hier soir à la télé, il y avait l'énième rediffusion de « On a retrouvé la 7e compagnie », comédie de 1975. Ce n'est pas un détail, la date, parce que 1975, c'est l'année où la France décide de ne plus commémorer le 8 mai 45. Dans ce film, la guerre, elle est drôle, on voit pratiquement jamais un seul mort, on rit des soldats perdus et des ponts qui sautent.
15: Le fil vert sur le bouton vert, le fil rouge sur le bouton rouge.
16: Si je connaissais le con qui a fait sauter le pont.
14: Eh bien moi je connais celui qui a fait sauter le 8 mai en France. D'abord il a fallu attendre 1953 pour que ce soit un jour férié. Et encore tout le monde n'était pas d'accord. Tellement pas d'accord qu'en 1959, on le supprime. Par qui ? Par Charles de Gaulle. On ne peut pas soupçonner cet homme d'avoir ignoré la guerre, lui qui a été le premier à résister. Pourtant, il signe noir sur blanc, il dit « Commémorer le 8 mai aboutit à multiplier le nombre de jours fériés au préjudice de l'activité nationale ». Traduction, bah ça coûte trop cher de se souvenir. En 1975, donc, Valéry Giscard d'Estaing va plus loin, il supprime carrément la commémoration. Il disait « On ne va pas ressasser ». La même année où au cinéma, donc la guerre devient une comédie très populaire, une façon de regarder ailleurs, vers l'avenir. Il faudra attendre 1981 avec François Mitterrand pour que le 8 mai redevienne définitivement un jour férié, 36 ans après la fin de la guerre. Et puis l'an dernier, l'idée elle est revenue, moins de jours fériés, plus de travail, plus de croissance, idée portée par François Bayrou, devenu Premier ministre. Ça n'a pas été bien loin, mais hier soir, veille de cette journée de souvenir, on a retrouvé la 7e compagnie.
0: Merci beaucoup David Ossio, ça rappelle des souvenirs aussi à cette 7e compagnie. Alors les cérémonies aujourd'hui se poursuivent, c'est vrai qu'elles sont nombreuses hein, dans la région et partout en France. Et on va en parler avec une belle association, le Souvenir Français, hein, qui permet au monument de rester bien tout simplement magnifique pour cette journée. Ce sera après Julien Doré et Le Lac, il est 7h18 sur Ici Besançon.

0: Ah, on danse, hein. Malgré mon cher, vous êtes à fond avec le lac.
1: Mais pour le matin, mais là, moi, je m'imagine faire une grasse matinée en écoutant Julien.
0: Oh là là là là, c'est la classe.
1: Au chaud, sous la couette.
0: C'est génial.
1: Avec quelqu'un qui est en train de préparer du café.
0: Enfin, grasse matinée, il est 7h21 quand même.
1: Ah, pardon.
0: Puis bon, vous êtes levé depuis quoi
1: 3... Oui, non, mais c'était un rêve, voyez-vous, c'était une espèce de...
0: Bon, pardon, je vous ai réveillé, excusez-moi. Et vous savez quoi? Pour faire continuer un peu le rêve quand même, je vais vous proposer 2 passes 3 jours pour le festival Rolling Stone. C'est pas mal, non? C'est le 14, 15 et 16 mai prochain. Il y aura Stéphane Escher sur place, il y aura Marine, il y aura M. Pokora.
1: Stéphane Escher, très très drôle. J'ai eu la chance de le voir à la commanderie de Dole. Non mais il est génial, il est très drôle, il rit beaucoup de lui, des Suisses, et il se moque beaucoup des Français. C'est très très bon.
0: David Aubry, il aimerait bien aussi, alors ça veut dire... 0380 830 311 pour gagner vos 2 passes. On joue au compter ou pas compter dans quelques minutes. Alors vous serez encore nombreux à vous rendre aux différentes cérémonies commémoratives de la victoire du 8 mai 1945 aujourd'hui.
1: Oui, les monuments morts sont décorés, nettoyés pour l'occasion, mais il faut aussi les entretenir tout le reste de l'année. Et c'est ce que fait entre autres le Souvenir Français avec ses bénévoles.
0: Et on va échanger avec Jean-Claude Rebière ce matin. Bonjour Jean-Claude.
2: Bonjour.
0: Vous êtes le président du Souvenir Français dans le département du Doubs. Expliquez-nous comment sont entretenus nos monuments grâce à vous, grâce aux bénévoles du Souvenir Français.
2: Si vous voulez, nos bénévoles n'hésitent pas à

0: Sotsel, Tainted Love, c'est bientôt l'heure de jouer sur Ici Besançon.
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0: 7h27.
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0: C'est l'une de vos dernières chances pour repartir avec deux passes, trois jours pour le festival Rolling Stone à Gré. Bonjour Marie.
6: Bonjour.
0: Vous nous appelez d'où ce matin?
6: De Rigny.
0: Et à Rigny, on est levé à 7h27 à 8 mai alors?
6: Bah oui.
0: Ah oh bah c'est magnifique. Bah,
6: d'habitude je me lève tout le temps, alors je travaille, mais là je suis en week-end.
0: Ah bah là oui. Vous profitez, donc vous avez pas fait la grasse mat. Vous êtes dit tiens je vais me lever quand même à 7h du matin quoi.
6: Voilà, non mais j'écoute Ici Besançon.
0: Ah bah j'espère bien, puis peut-être que vous allez gagner quelque chose grâce à Ici Besançon. Ah bah on croise fort les doigts pour
6: je
0: vous.
6: Crois-y, toi, oui.
0: On devrait y arriver. On va parler un peu histoire aujourd'hui. C'est le 8 mai, après tout, c'est l'occasion. On va voir si tout se passe bien pour vous. C'est le compté ou pas compté? Le 8 mai commémore la fin de la Première Guerre mondiale. Qu'en pensez-vous? Est-ce que c'est compté ou pas compté?
6: Première Guerre mondiale.
0: Le 8 mai, est-ce que c'est la fin de la Première Guerre mondiale?
6: Oui.
0: On dit compté. La Seconde Guerre mondiale a duré de 1914 à 1945. Est-ce que pour vous, c'est compté ou pas compté? Pas compté. C'est ça, hein, je note ça. Parfait. Et puis enfin, la guerre qui a duré longtemps, hein, derrière la Seconde Guerre mondiale, on l'appelait la guerre chaude.
6: C'est la guerre de 100 ans.
0: Oh non, après la première guerre, la Seconde Guerre mondiale, la guerre chaude, ça vous parle? Non, pas plus que ça, j'ai l'impression. Donc on dit pas compter peut-être, non?
6: Pas compter.
0: Allez, on dit pas compter, on va vérifier tout ça. Il nous faut, Marie, deux bonnes réponses ce matin.
6: Ouais, je crois que toi.
0: Ah, on croise fort les doigts et je crois que c'est gagné, Marie. Pas de problème. C'est gagné, pas de souci. Fin de la Seconde Guerre mondiale, le 8 mai. Non, pas de la première, c'était le petit piège. Vous n'êtes pas tombé dans le piège, par contre, de la deuxième. C'est pas de 1914 à 1945, mais bien de 1939 à 1945. Et puis, le petit piège que je vous ai tendu aussi sur la dernière, c'est pas la guerre chaude, c'est la guerre froide. Voilà, qui a suivi la Seconde Guerre mondiale. Marie, on va terminer avec un cri du cœur, s'il vous plaît. Quelle est la radio locale numéro 1 dans le Doubs et la Haute-Saône?
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0: Et nous on va se pencher sur l'info d'Ici Besançon, ce sera dans deux minutes avec vous Marion Stréchère.
7: Oui, avec Cédric Lieto qui nous fera le point sur le niveau des nappes phréatiques en Franche-Comté. C'est vrai qu'on a eu un printemps très sec quand même.
0: Tout à fait, ce sera après le 90 secondes info, donc c'est l'actualité non seulement en France mais aussi partout dans le monde. Et ce matin, c'est présenté par vous Valentine Letesse.
8: Va bien pour nous. Message d'un couple de Français à bord du MV Ondius, un bateau de croisière sur lequel un foyer d'antivirus s'est déclaré. Trois passagers sont morts depuis la mi-avril. Depuis, la vie est quasi normale sur les Français. Leur témoignage est à lire sur ici.fr. Riposte et contre-attaque au Moyen-Orient où le cessez-le-feu tient toujours, assure Donald Trump. Malgré des échanges de frappes entre les États-Unis et l'Iran depuis hier, trois bateaux américains ont notamment été attaqués. Une broutille, selon le président des États-Unis. La réponse à la flambée des prix du carburant avec la guerre, c'est le télétravail pour le gouvernement. Les agents publics sont encouragés à travailler de chez eux et à limiter leurs déplacements professionnels pour réduire les coûts. Préparez-vous à vivre une année 2027 brûlante. Selon les prévisions de Copernicus, l'Observatoire européen du climat, les températures risquent de battre des records l'année prochaine et de dépasser celles de 2024, année la plus chaude jamais enregistrée à ce jour. En ce 8 mai, la France commémore la fin de la

0: Seconde Guerre mondiale, avec ses traditionnels hommages dans nos villes et nos villages. Et à Paris, une cérémonie à partir de 11h sous l'Arc de Triomphe, présidée par Emmanuel Macron. La fin du rêve pour Strasbourg, éliminé en demi-finale de Ligue Europa Conférence de football sur une défaite 1-0 hier soir contre les Espagnols du Rayo Vallecano. Les Alsaciens ne joueront donc pas la première finale européenne de leur histoire.
1: Merci Valentine Letès. L'info d'ici Besançon. Ce matin, on s'intéresse au niveau des nappes phréatiques en Franche-Comté. Après un début de printemps particulièrement sec, on a même vu circuler sur les réseaux des images du Sceau du Doubs, quasiment comme si on était en plein été avec un débit très très faible. Bonjour Cédric Lieto.
2: Bonjour Marion, bonjour à tous.
1: L'ADREAL, la Direction Régionale de l'Environnement, de l'Aménagement et du Logement, confirme effectivement un niveau des nappes plutôt bas dans la région.
2: Pas d'inquiétude outre mesure pour l'instant. Les nappes phréatiques et les cours d'eau affichent des niveaux modérément bas en sortie d'hiver. Des niveaux que l'on retrouve une année sur quatre en moyenne dans notre région. Cela veut dire que les autres années, on sort de l'hiver avec des niveaux plus élevés. Nous sommes dans une situation comparable à l'an dernier à la même époque. Et pourtant, il a énormément plu en février dans le Doubs. Vous en souvenez sûrement, 60% de plus que la normale selon Météo France. Mais ces pluies ont été presque annulées par deux mois très secs ensuite. 25% de pluie en moins en mars, plus de 50% en avril. Moins d'eau alors que la végétation pompe à cette période beaucoup de ressources.
1: Du coup, est-ce qu'il faut s'inquiéter déjà pour l'été qui arrive ?
2: Pas forcément, selon l'ADREAL. Contrairement à d'autres régions, nous avons des sols karstiques qui stockent moins l'eau qu'ailleurs, des nappes et des cours d'eau qui réagissent plus vite aux précipitations. Ça veut dire que notre stock d'eau est moins important, mais qu'on a l'habitude d'avoir une région plutôt plus arrosée que la moyenne française. Ce n'est pas tant la quantité d'eau tombée pendant l'hiver qui compte, c'est plutôt ce qui se passe tout au long du printemps et de l'été en termes de précipitations. Tous les scénarios sont donc encore possibles. Les pluies de la semaine ont permis d'ailleurs de se donner un peu de marge. Il est tombé 30 mm sur Besançon par exemple depuis le début du mois, soit le tiers d'un mois normal.
1: Oui, du coup j'imagine qu'il n'y a pas de restriction d'usage de l'eau pour l'instant, Cédric.
2: Non, contrairement à l'an passé où une vigilance sécheresse avait été activée dès la fin du mois d'avril par la préfecture, il n'y a pour l'instant aucune mesure de restriction des usages de l'eau. Les premiers comités sécheresse vont avoir lieu dans la région ces prochaines semaines. Ça ne veut pas dire qu'il faut faire n'importe quoi évidemment avec l'eau du robinet. Et si vous voulez savoir si vous êtes sous le coup d'un arrêté de restriction dans les prochaines semaines, il existe un site internet vigieau.gouv.fr. Il vous informe en fonction de votre adresse des éventuelles restrictions en cours.
1: Merci Cédric. À 7h45 tout à l'heure, nous appellerons Marc Gou. C'est le cofondateur d'SOS Loup et Rivière Comtoise. Vous l'avez compris, nous lui demanderons bien sûr si ces niveaux bas dans les rivières sont inquiétants pour la qualité de l'eau et pour la faune qui y vit. Et
3: sinon, dans le journal de 8h, de quoi parlerons-nous, Marion ?
1: De la fermeture du bâtiment principal du lycée Les Aberges à Vesoul. Fermeture pour des raisons de sécurité. Et puis Christophe May nous résumera le procès en appel de Jean-Louis Fousseret, l'ex-maire de Besançon, jugé avec son ancienne collaboratrice Alexandra Cordier pour un licenciement qui à l'époque, en 2019, avait quand même coûté la bagatelle de 90 000 euros à la ville de Besançon. En attendant, on regarde le ciel et on sourit.
3: Dommage qu'il n'y ait pas beaucoup d'eau dans les nappes phréatiques parce qu'on a envie de se baigner quelque part un peu. Hein. Je sais pas, il reste de l'eau dans les lacs quand même.
1: Ah, c'est pas l'été non plus quand même.
3: Bah, pas loin. Pas loin. Avec vous baignez à quelle température
1: avec une...
3: vous...
1: ah, ben non, mais non,
3: c'est
1: pas...
3: quoi la limite? À partir de combien
1: à
3: vous dites
1: à partir de 20.
3: Ah bah à ce compte-là, on est pas mal.
1: Non, mais à partir de 20 dans l'eau.
3: Ah! Ah bah oui, mais des lacs, il n'y en a jamais à 20 degrés, des lacs.
1: Mais si, au lac de Chalin, c'est parfait.
3: Ah oui, bon. Bah écoutez, j'essaierai quand même, hein, parce que le lac de... 20 degrés, vous dites?
1: Oui, oui, si, 20 degrés, parce qu'il n'est pas profond, donc il est chaud au 15 août, je vous jure.
3: Ah oui, le fameux 15 août.
1: Le fameux 15 août.
3: Bon, c'est une belle journée qui nous attend. En tout cas, c'est vrai, du soleil ce matin, cet après-midi, quelques petits bancs de brouillard, un peu de fraîcheur en matinée, mais ça va se réchauffer, le brouillard va s'en aller, laisser place donc aux belles éclaircies. Cet après-midi, par contre, attention aux orages, hein, toujours possible le long de la frontière suisse. On ira jusqu'à 22 degrés à Besançon, Baume-les-Dames, Grès, Lons-le-Saunier et Luxeuil. Je parle pas de l'eau, je parle de l'air. Donc vous ne pouvez pas vous baigner. 23 à Vesoul et Adol, 18 pour Pontarlier, Morteaux et Mèche. À Ornans, 21 degrés attendus et jusqu'à 19 pour Valdaon. Demain, samedi, à peu près la même journée qu'aujourd'hui. Et dimanche, ce sera par contre beaucoup plus pluvieux.
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3: Pas de stress, tout va bien ce matin. Vous prenez l'autoroute, la 36, la 39, ça roule. Vous pouvez partir en week-end tranquillement. Pour ceux qui voudraient passer la frontière suisse qui bosse ce matin, ça roule aussi. Si vous vous rencontrez quelque chose qui est anormal sur la route, 03 81 833 111.
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3: Vous savez, c'est quoi la différence entre vous et moi? C'est que moi, 20 degrés dans l'air, c'est bon, je me baigne, quoi.
1: Ah, c'est un vrai fringon, toi.
3: Ah, mais je saute dans l'eau, mais moi, ça y est, c'est parti. C'est parti.
1: Ah, mais moi, avec une combinaison étanche, éventuellement, ça passe. Ou dans un sous-marin, un truc comme ça, un truc qui protège, quoi.
3: Un simple maillot de bain, et puis c'est parti. Moi, je suis certain qu'il y a des franc-comtois qui se reconnaissent. Ceux qui habitent dans le secteur de Mout, là, pour eux, c'est l'été, quoi. Il fait déjà chaud. Bref, profitez. C'est 8 mai, c'est férié. 3 jours de congé, pour la plupart, enfin, de pause, du moins. On écoute Jeanne Masse pour la musique d'ici Besançon. 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Voici Johnny.

0: On regarde le sourire et les franc-comtois, vous écoutez ici Besançon, on est là même les jours fériés en direct avec vous encore jusqu'à midi puis même cet après-midi. Johnny, Jeanne Masse à l'instant.
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0: Et quand je vous dis qu'on est là, c'est toute l'équipe, hein. Tout le monde est vraiment là, même Arnaud Fromage. Bonjour Arnaud.
2: Bonjour à tous.
0: Alors Arnaud, nous sommes le 8 mai, jour de commémoration de la fin de la Seconde Guerre mondiale. Et 81 ans après, on continue à faire des découvertes sur cette période.
2: Oui, parce que c'est un conflit qui a touché tout le monde. Dans chaque famille, dans chaque village, il s'est passé quelque chose. Alors parfois, ce sont des histoires terribles, parfois ce sont des actes de bravoure, et il est impossible de tout savoir, d'autant qu'une partie de cette histoire est restée secrète.
0: C'est-à-dire ?
2: Eh bien, pour préparer la libération, les Alliés organisent depuis 1940 des centaines de petits attentats pour harceler les Allemands et soutenir les mouvements de résistance. Pour coordonner tout ça, Winston Churchill, le premier ministre britannique, crée un service, le SOE, le Special Operations Executive. Ce service, secret évidemment, doit opérer des sabotages d'installations militaires, perpétrer des attentats ciblés, obtenir du renseignement tout en se livrant à des actes de désinformation pour l'ennemi. C'est par exemple au SOE qu'on doit l'idée d'envoyer des messages codés sur les ondes de la BBC, les fameux messages personnels. Vers la fin de la guerre, le SOE se charge d'organiser des largages d'armes et de munitions en soutenant par exemple les maquisards du Lomont dans le pays de Montbéliard.
0: Et de ces parachutages, on trouve encore des traces, hein.
2: Oui, parce qu'une fois le matériel, les vivres et les vêtements récupérés par les résistants, eh bien, il fallait se débarrasser de ces gros conteneurs en métal. Alors, certes, ils étaient pas en verre, mais bon, un gros cylindre d'1m72 qui pèse 38 kilos à vide, eh bien, ça ne passe pas inaperçu. En septembre 1944, le groupe de résistants Loulison en reçoit une quinzaine. Ils récupèrent leur contenu et vont jeter ces encombrantes boîtes en métal dans un ravin un peu plus loin. Et quand je vous disais qu'on n'avait pas encore fini les trouvailles sur cette époque, eh bien c'est parce que ces conteneurs ont été retrouvés seulement en 2024, 80 ans après.
0: Comment ça se fait ?
2: Ben, je vous le disais, les résistants avaient pris le réflexe de jeter ces caisses parachutées dans les ravins. Et ce n'est donc pas un historien ni un archéologue qui retrouvait les traces de ce largage dans le Haut-Doubs, mais un spéléologue, Franck Ferré, du groupe claustrophile du plateau de Montrond, est ce jour-là en train d'explorer un petit gouffre quand il tombe sous un lit de feuilles sur 7 conteneurs datant de cette époque. Et comme ce n'est pas la première fois qu'il tombe sur ce type d'objet, eh bien il les reconnaît immédiatement. Alors, je ne peux pas être beaucoup plus précis sur l'endroit où notre spéléo a fait sa découverte, parce qu'il a eu le bon réflexe en ne l'indiquant qu'aux archéologues qui peuvent donc désormais prendre le relais. Et oui, l'histoire, c'est aussi parfois une affaire de bons tuyaux.
0: C'est clair. Merci beaucoup Arnaud Fromage, comme quoi on découvre encore pas mal de choses grâce à vous et puis grâce à tous les historiens qui travaillent d'arrache-pied, on le sait. Merci beaucoup et puis je vous dis à lundi.
2: À lundi.
0: Et puis aussi, bon courage pour ce week-end, parce qu'on sait que Arnaud sera à la foire comtoise, hein. Il vous accompagnera dès demain. Ce sera donc entre 10h et midi et puis également à nouveau vous le retrouverez entre 11h et midi pour dimanche avec une émission qui commence dès 7h. C'est Louis Pain qui vous accompagnera pour sa part de 7h à 10h demain matin samedi. Nous on va s'intéresser aussi au niveau des nappes phréatiques dans le Doubs, dans la région de manière globale avec Marc Goucault, fondateur et animateur du collectif SOS Loup Rivière Comtoise. Il sera notre invité dans quelques instants après avoir écouté Elena et Tout a changé.
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0: Merci Besançon, Elena, avec Tout a changé, il est 7h47.
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0: Alors, dans quel état se trouvent nos cours d'eau en Franche-Comté? On se pose la question, hein, car le printemps a été très sec. Et l'invité d'ici Besançon, c'est donc Marc Gou, cofondateur et animateur du collectif SOS Loup Rivière Comtoise.
3: Bonjour Marc Gou.
4: Bonjour.
3: Vous êtes souvent au bord des rivières en Franche-Comté. C'est vrai qu'on a eu un printemps très sec. Comment vous qualifieriez le niveau et la qualité des rivières franc-comtoises, là, au moment où on se parle?
4: Écoutez, principalement les rivières qui sont sur des territoires karstiques, hein, c'est le cas de la Loue, du Dessoubre, de toutes ces grandes rivières qui étaient connues dans le monde entier pour par les pêcheurs à la mouche, hein, et puis qui a entraîné une richesse économique importante pour la région. Et ces rivières-là, depuis 16 ans que le collectif a été créé et que nous travaillons de manière intensément pour faire des propositions, les rivières vont de plus en plus mal. Dans leurs deux aspects, dans l'aspect quantitatif et l'aspect qualitatif.
3: Est-ce que, alors, on parle d'un printemps très sec, est-ce que le fait qu'on manque d'eau, l'Adriale part d'un niveau modérément bas, il y a donc beaucoup de nuances, est-ce que le fait qu'on ait eu un printemps très sec, est-ce que ça rajoute, j'ai envie de dire, encore une couche pour ces rivières qui vont déjà pas très bien?
4: Ben, si vous voulez, pour l'instant, on n'est quand même qu'au début du printemps, hein. Et ce qui nous attend, c'est quand même les trois mois qui viennent. S'ils sont très chauds et très secs, on va se retrouver dans la situation de 2022, peut-être pire, hein, puisqu'il y a une forte accélération du réchauffement climatique. Les rivières vont énormément souffrir, hein. Il y a des cercles vicieux qui se créent. Notamment les polluants qui arrivent dans les rivières, ils arrivent dans des... C'est la même quantité, et ça arrive sur des volumes d'eau qui sont de plus en plus réduits. Donc le pourcentage de polluants ramenés à l'unité de volume d'eau est de plus en plus forte.
0: L'invité d'ici Besançon, c'est Marc Gou. Il est cofondateur et animateur du collectif SOS Loup Rivière Comtoise.
3: Mais alors, on le comprend dans ce que vous dites. Le manque d'eau, c'est une circonstance aggravante. Mais les polluants sont présents effectivement depuis longtemps. Il y a un peu plus d'un an, 800 personnes manifestaient à Ornans pour dénoncer la pollution de la Loue. Est-ce que les choses se sont améliorées en un an? C'était quand même une manifestation assez massive. Est-ce qu'il y a eu des améliorations en un an?
4: Non. Vous savez, les améliorations, elles demandent beaucoup de temps. Elles demandent beaucoup d'argent, par exemple, pour le traitement des eaux usées, hein. C'est des investissements qui sont très, très importants. Par exemple, le cas de la ville d'Ornans, qui a engagé un processus positif. Mais ça demande beaucoup d'aide et l'Agence de l'eau a fortement réduit ses aides au traitement des eaux usées, qu'elle a beaucoup aidé pendant un certain nombre d'années, et ensuite elle est passée à des autres domaines d'aide. Hein. Donc là, elle donne encore de l'argent, mais par exemple, l'Agence de l'eau, pour le traitement des micropolluants, ils ont mis la limite à 100 000 équivalents habitants. Eh bien, écoutez, il n'y a aucune ville de 200 000 équivalents habitants sur toutes ces rivières-là. Sur le Doubs franco-suisse, par contre, la Suisse a mis un traitement sur une de ces villes de micropolluants.
3: Et qu'est-ce qu'il faudrait, selon vous? Vous trouvez qu'il n'y a pas assez de prise de conscience politique, qu'il n'y a pas assez d'argent investi pour sauver ces rivières?
4: Écoutez, la situation, elle s'est aggravée ces 15 dernières années, et malheureusement, il y a de moins en moins d'argent public. Hein. Regardez les collectivités, vous voyez c'est ce qui se passe, tous vos auditeurs connaissent, suivent la situation au niveau financière du pays.
3: Margot, la filière Comté est souvent montrée du doigt quand on parle de la pollution des rivières. Le cahier des charges de l'AOP Comté a été revu, notamment il prévoit moins de bêtes par hectare. Est-ce que c'est suffisant? Est-ce que vous appréciez l'effort? Est-ce qu'il faut encore aller plus loin?
4: Écoutez, entre les annonces et la réalité sur le terrain, il y a une grande différence. Vous savez, les mesures, là par exemple l'augmentation de la surface en herbe par vache, c'est positif. Mais quand vous regardez par exemple dans le cahier des charges, ils ont fixé un plafond qui n'existait pas, qui est de 8500 litres de lait par vache et par an. Hein, vous prenez par exemple le Beaufort, ils ont limité les vaches à 5000 litres. Vous voyez. Et puis la taille des fermes, 1 200 000 litres de lait par an, c'est des fermes industrielles. Et ça, c'est une démagogie incroyable. Hein. C'est, il y a eu quelques agriculteurs, dont un homme politique du Jura en vue, qui ont des fermes comme ça, à 1 200 000 litres, et ça, ils l'ont rentré dans le cahier des charges. Et ça, c'est honteux. C'est honteux. C'est impossible de respecter les rivières quand on a des
3: fermes industrielles. Après, c'est pas la majorité. Vous le concevez quand même en Franche-Comté. Ah
4: ben, écoutez, oui, mais quand vous avez un cahier des charges qui est comme ça, et vous savez, les 50% des agriculteurs vont partir en retraite dans moins de 10 ans. Hein, c'est-à-dire, le prix du lait a monté à des niveaux incroyables. Le lait non bio, hein, le lait standard pour le comté a augmenté. Du coup, le foncier a explosé. Et la transmission des fermes va devenir un énorme problème.
3: D'ailleurs, donc pour vous, on va se diriger vers des exploitations finalement de plus en plus grandes, qui appartiendront à des groupes.
4: Exactement.
3: En tous les cas, on entend, je suis désolé, je vais vous arrêter, on entend en tous les cas votre inquiétude, c'est un sujet dont on parle régulièrement sur Ici Besançon. Merci en tous les cas d'en avoir fait part ce matin. Marc Gou, cofondateur et animateur du collectif SOS Loup Rivière Comtoise.
4: Je ne suis plus animateur. Hein. J'ai
3: cofondateur, alors.
4: Je vais avoir 80 ans cette année et si vous voulez, j'ai un petit peu réduit mon activité. Je continue de travailler sur le domaine agricole.
3: Merci en tous les cas d'avoir été là. Et on a entendu que oui, de cet été et de la chaleur et de la sécheresse dépendra également l'état des rivières. On en reparlera bien sûr cet été sur Ici Besançon. Bonne journée à vous.
0: 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On va attacher notre ceinture dans quelques instants. On va voyager en même temps, il faut le dire, hein, avec Stéphane Bern, voyager dans le temps. Vous le savez, c'est notre monsieur histoire et tous les jours comme ça, hein, du lundi au vendredi, il vient juste avant les infos de 8h nous parler de cette histoire. L'histoire donc de la ceinture de sécurité. Depuis quand ça existe dans les voitures ? On va en parler sur Ici Besançon, juste après Dire Straits pour la musique.

0: Dire Straits, Walk of Life sur ICI Besançon. On va parler histoire avec Stéphane Bern et attacher notre ceinture.
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0: 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Allez Pontarlier!
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0: Allez, on voyage dans le temps avec vous Stéphane Bern. Bonjour ce matin. On voyage exactement au temps où la sécurité routière n'était vraiment qu'un concept.
8: 1973, l'État français décide d'imposer un geste simple dans les voitures. Attacher sa ceinture. Contrôle rétro, on embraye, c'est parti. France, été 1973. Sur les routes des vacances, les voitures filent à toute allure. Les autoroutes sont neuves, les moteurs puissants, mais la sécurité est encore très approximative. On roule vite, on réfléchira après. Dans beaucoup de voitures, une ceinture existe déjà. Elle pend sur le côté du siège, coincée dans la portière ou glissée sous le dossier. Presque personne ne l'utilise. Ou alors, de temps en temps, pour caler le sac des courses. Pourquoi ? Parce qu'on s'en méfie. Certains automobilistes jurent qu'en cas d'accident, la ceinture empêche de sortir de la voiture. D'autres se rêvent pilotes de Formule 1 et affirment qu'ils conduisent mieux que les statistiques. À les écouter, ils pourraient même remplacer Fangio le dimanche. Pourtant, les chiffres sont implacables. Au début des années 70, la route tue plus de 16 000 personnes par an en France. Alors, l'État décide d'agir et enclenche la première.
9: Vous feriez bien d'attacher votre ceinture.
10: Non, ça ira.
8: Les campagnes de prévention se multiplient. Les études montrent que la ceinture réduit fortement les risques de mort lors d'un choc. Peu à peu, le geste s'impose. Dans les années suivantes, l'obligation s'étend. En ville, puis à l'arrière de la voiture. Un petit geste pour les conducteurs, un grand geste pour les urgences, car il va sauver des centaines de milliers de vies. Aujourd'hui, on attache sa ceinture sans même y penser. Comme quoi parfois, pour sauver des vies, il suffit d'une loi et d'un petit clic pour éviter la grosse claque.
0: Ouais, ça c'est clair. Merci beaucoup Stéphane. On peut réécouter l'ensemble de vos rendez-vous sur l'histoire sur notre site ICI.fr ou sur l'application ICI. Vous nous avez raconté l'histoire du sucre de betterave ou encore du viaduc de Garabit cette semaine. Franchement, allez réécouter tout ça.
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0: 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Il est 8h. Le journal, c'est avec vous, Marion Strecher. La reprise des cours est incertaine lundi prochain pour les 835 élèves du lycée des Aberges à Vesoul.
11: L'activité dans le bâtiment principal du lycée est suspendue jusqu'à nouvel ordre. Décision prise hier par le conseil régional de Bourgogne-Franche-Comté et par le rectorat. Cédric Lieto, il s'agit d'une mesure de précaution parce que le bâtiment présenterait des fragilités de structure.
12: Pas question de prendre le moindre risque. La région et le rectorat ont reçu hier des analyses techniques sur le bâtiment principal du lycée. La structure de l'édifice montre des signes de fragilité. La décision a rapidement été prise de fermer l'établissement jusqu'à nouvel ordre. Des études complémentaires vont être menées, annonce le conseil régional. En attendant les conclusions, aucun retour sur site n'est envisagé. Les familles des élèves et les personnels ont été informés de la situation hier après-midi. Les cours sont suspendus attendu lundi. Il va falloir trouver des solutions pour assurer la continuité des enseignements, et ce, à quelques semaines du bac. Le maire de Vesoul, Alain Chrétien, se dit disponible pour essayer de mettre à disposition des locaux en urgence. Une conférence de presse doit avoir lieu lundi à Vesoul pour faire le point sur la situation.
2: De la fumée noire hier à l'EHPAD de Tise, il a fallu évacuer les résidents en urgence.
11: Oui, la fumée noire était due à un début d'incendie dans la chaufferie. Rien de trop grave au final, mais par mesure de précaution, évidemment, il a fallu évacuer tout le monde. 38 personnes, 38 résidents ne pouvaient pas se lever. Ils ont été sortis sur leur lit. 42 autres ont pu sortir par eux-mêmes. Personne n'a été blessé et tout le monde a pu regagner le réfectoire et les chambres en début de soirée. Un incendie cette nuit à Passavant, sur le premier plateau à la ferme de Fougeray précisément. Le feu est parti d'un tracteur, il était 4h du matin. Il s'est ensuite propagé dans le bâtiment agricole. Grâce à l'intervention des pompiers, le fourrage et la salle de traite ont pu être épargnés. À Nancré, un homme de 42 ans a respiré des émanations toxiques. Il a également été brûlé aux yeux. Il était en train de mélanger du desktop avec de l'acide chlorhydrique. Sa femme et ses deux jeunes enfants ont pu sortir de la maison. Ils ont été épargnés. L'après-midi d'hier a également été marqué par un choc frontal entre deux voitures à bon étage. Les deux conductrices, deux jeunes femmes, ont dû être désincarcérées et transportées à l'hôpital.
2: Le procès en appel hier de Jean-Louis Fousseret et son ex-collaboratrice Alexandra Cordier.
11: Tous les deux ont été relaxés en première instance, mais le parquet a fait appel. Ils sont donc jugés pour la seconde fois pour détournement de fonds publics, prise illégale d'intérêt pour l'ancien maire, sa collaboratrice pour recel de détournement de fonds publics et exécution d'un travail dissimulé. Ce qui est au centre de cette affaire, c'est le licenciement d'Alexandra Cordier en 2019, alors qu'elle s'apprêtait à être candidate au municipal. Un licenciement qui a coûté plus de 90 000 euros à la ville de Besançon. Au tribunal, l'accusation estime qu'elle aurait dû démissionner et pas être licenciée. Mais les peines requises hier ont été plus clémente que lors du premier procès, Christophe May.
10: Oui, avec un réquisitoire offensif dans lequel l'avocat général s'attache à démontrer que Jean-Louis Fousseret et Alexandra Cordier ont commis une faute pénale, mais une faute isolée. Et au final, des réquisitions plus clémentes qu'en première instance. Pas de prison avec sursis pour l'ancien maire au lieu des 8 mois réclamés en octobre dernier et 10 000 euros d'amende au lieu de 20 000, au regard du passé sans tache de Jean-Louis Fousseret qui a commis un faux pas sans en tirer d'avantages financiers, précise le magistrat. Tout au long des 6h30 d'audience, Jean-Louis Fousseret, 79 ans et visiblement fatigué, a fait front, épaulé par ses avocats, mettant à chaque fois un point d'honneur à être debout lorsque c'est à son tour d'être à la barre. Alexandra Cordier fait front aussi, un peu plus en difficulté lorsqu'il s'agit d'expliquer pourquoi elle n'a pas démissionné ou soldé ses congés pour mener campagne. Et pour elle aussi, le ministère public est moins sévère qu'au mois d'octobre. 6 mois de prison avec sursis au lieu de 12 et 5 000 euros d'amende au lieu de 30 000, la Cour rendra sa décision le 9 juillet.
11: Le démantèlement d'un réseau de voleurs de camions. 12 personnes ont été interpellées cette semaine par les gendarmes dans le Doubs, en Haute-Saône et en Côte d'Or. Elles sont soupçonnées notamment d'avoir volé des camions dans le secteur de Valdaon. Les perquisitions ont permis de retrouver des moteurs de ces camions volés, ainsi que d'autres véhicules. Des perquisitions qui ont permis de saisir également plusieurs centaines de bouteilles d'alcool, ainsi que des armes. 126 gendarmes ont été mobilisés sur l'enquête et sur les arrestations.
2: À Besançon, la femme de 36 ans retrouvée morte chez elle dans le quartier des Kersoeil n'a pas été tuée. Ce sont les conclusions de l'autopsie.
11: Elle n'a pas été tuée parce qu'il n'y a aucune trace de l'intervention d'un tiers. D'après les résultats de cette autopsie, cette femme est morte asphyxiée. Asphyxie qui pourrait être due à l'absorption de médicaments. Des analyses toxicologiques sont en cours pour tenter de comprendre. Le compagnon de cette femme, déjà condamné pour des faits de violence conjugale, a pu sortir de sa garde à vue hier soir.
2: À 8h05 sur ici Besançon, on fait le point ce matin sur l'état des nappes phréatiques en Franche-Comté.
11: Le printemps a été particulièrement sec, mais les spécialistes rappellent que l'important, c'est ce qui va se passer cet été. Confirmation avec Flavien Riffio, le responsable de l'hydrométrie à la DREAL de Bourgogne-Franche-Comté, la Direction régionale de l'environnement, de l'aménagement et du logement.
13: Ici, on est sur des sols karstiques qui retiennent assez peu l'eau, et on est quand même beaucoup plus dépendant des précipitations de l'été que de la situation à la sortie d'hiver. Comme je vous dis, on est en fait sur des niveaux assez comparables à ce qu'on avait l'année dernière, où côté sécheresse, ça a été assez modéré l'année dernière, parce qu'il y a eu des pluies en mai, beaucoup au mois de juin, et relativement régulièrement toute la saison. On prend l'exemple des fois de 2018, qui a été la grosse sécheresse récente. Et en fait, c'était survenu après aussi les plus grosses crues récentes sur la Franche-Comté en février 2018. Sauf que en 2018, on avait eu surtout une fin d'été et un automne très sec, et les niveaux étaient descendus extrêmement bas au mois de novembre. Les pluies qui ont pu survenir en février n'ont quasiment plus d'effet sur ce qu'on peut avoir à l'automne.
11: Et pour l'instant, nous n'avons aucune restriction d'usage de l'eau en Franche-Comté. Les cérémonies du 8 mai, on célèbre ce jour la victoire de la guerre 39-45 sur l'Allemagne nazie, avec des cérémonies un petit peu partout en Franche-Comté. Tout à l'heure, par exemple, à 11h, sur l'esplanade des Glacis, devant la gare à Besançon, on honorera la mémoire des victimes et des héros de la déportation. À 11h, au monument aux morts de Pontarlier, en présence de la ministre Annie Genevard. À Vesoul, le rendez-vous au monument aux morts également est à 11h40. Auparavant, les autorités et les associations ont prévu de se retrouver au cimetière de Navennes. À 8h30, Jean-François Fernandez nous emmènera sur les lieux emblématiques de la résistance à Vesoul, à travers un roman signé de l'auteur haussonnois Franck Manganiello.
2: Un résultat de hand, c'était le dernier match de championnat pour le GBDH en D2 Pro League.
11: Et c'est une défaite pour les Bisontins battus à Sarrebourg 34-31. Une défaite qui ne changerait en classement pour les Bisontins qui finissent à la 10e place au classement. Un regard vers l'Espagne et la Vuelta. Les Franc-Comtoises ont terminé hier à la 13e place de l'étape pour Juliette Berthet, la 20e pour Evita Music. Ce vendredi, l'étape du jour emmène les coureuses en montagne sur 106 km. Une étape qui pourrait convenir à Evita Music.
2: On va s'intéresser aussi à l'actualité en France. Dans le monde, ce sera dans une petite demi-heure, à 8h30, dans le 90 secondes info, Marion.
11: Nous irons à bord du bateau contaminé par l'antivirus. Deux Français sont à bord. Et puis nous verrons que des tirs continuent au Moyen-Orient, des échanges de tirs avec un cessez-le-feu toujours aussi fragile.
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2: Que dire?
11: Je regarde dehors et je dis qu'un seul mot, il fait beau.
2: Ah bah, je crois que ça tient en trois mots, en effet, il fait beau. Pour aujourd'hui, hein, le soleil qui sera bien présent, encore un peu de fraîcheur ce matin. On a même eu des gelées, en fait, hein, à partir de 800-900 mètres d'altitude. Hein, il a fait très très frais cette nuit, mais ça va se réchauffer au fur et à mesure de la journée. On ira jusqu'à 22 à Besançon, Baume-les-Dames, Gré, Lons-le-Saunier et Luxeuil. 23 dans le secteur de Vesoul et de Dole. 18 pour Pontarlier, Morteau et Mèche. Si vous êtes dans la vallée de la Loue, dans le secteur d'Ornans, 21 degrés attendus. Et puis 19 pour Valdaon ou encore Vercelles. Attention aussi aux orages qui sont toujours possibles tout le long de la frontière suisse cet après-midi. Demain, à peu près la même journée, du soleil et possiblement des orages en altitude. Et puis dimanche, ce sera pluvieux et un peu plus frais dans la région. Sur la route, ça se passe bien. Pas de soucis ce matin. 03 81 833 111 si vous rencontrez le moindre problème.
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2: Merci d'avoir choisi Ici Besançon. Même à 8 mai, on vous accompagne avec Alain Souchon et Le Baiser.

0: Zé, Alain Souchon, merci d'écouter Ici Besançon.
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0: Nous sommes le 8 mai, jour férié, hein, puisqu'il y a les commémorations de la victoire du 8 mai 1945. Mais il y a eu d'autres événements après 1945 qui sont passés un 8 mai, retour en 1970. En 1970, le dernier album des Beatles sortait avec donc comme titre Let It Be, et ce titre bien connu, dernier album des Anglais, avec ça aussi à l'intérieur. Ça, pour le coup, on connaît un petit peu moins, serait le titre Get Back. Bon, vous disiez tout à l'heure à 6h, Marion, que vous trouvez que ça a mal vieilli. Enfin, je cite, hein.
3: Oui, oui, Beatles, mais oui, non, mais non, je disais, non, j'ai pas dit ça. J'ai dit, on reconnaît au son qu'on est dans une autre époque.
0: Ah, bah, c'est
3: on
0: clair.
3: On n'a plus du son comme ça maintenant. Ah. Vous avez vu comme vous déformez mes propos?
0: Ça y est, je me fais attaquer. Je voulais juste vous relancer sur le sujet. Ouais, c'est tout, c'est tout. Get Back, oui, c'est vrai qu'on l'a un peu oublié ce titre et je conçois. Ça a quand même maintenant 56 ans. 56 ans, forcément, les années filent, la qualité de l'enregistrement a changé. Même si Let It Be, je trouve que c'est encore pas mal quand même.
3: Et puis même toutes les chansons des Beatles sont régulièrement reprises lors des concerts par tout internet. Ouais. C'est bien la preuve que.
0: Mais ça marche toujours.
3: Les Beatles ne sont jamais morts.
0: Ils sont jamais
3: morts. Mais le son est d'époque.
0: Ah, c'est ça. Le son est d'époque et on s'en souvient ce matin. 70, le 8 mai, voilà, pour ce dernier album des Beatles. Donc, on va s'intéresser aux escroqueries, aux arnaques, enfin on s'y intéresse, on essaie de les éviter. Et pour ça, il faut s'y intéresser avec Aude Razo et le rendez-vous C'est pas vrai. On va éviter les cyberattaques aujourd'hui.
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0: C'est pas vrai, c'est votre rendez-vous anti-arnaque avec vous, Aude Razo. On reparle ce matin des cyberattaques parce que les auditeurs sont inquiets et ils vous posent pas mal de questions.
7: Oui, ça reste un peu flou pour pas mal d'entre vous, je le vois bien. Vous me dites souvent, je suis un peu paniqué, mes données personnelles ont été volées lors d'une cyberattaque quelconque. Il y en a eu beaucoup, plateforme ANTS, Free, Bouygues Télécom, etc. Je ne comprends pas ce que je risque exactement. Ce que je vais faire, je vais vous raconter les déboires qu'ont vécu certains. Comme ça, ce sera plus clair pour tout le monde. Premier exemple, ce couple de personnes âgées qui a remis pour 30 000 euros de lingots d'or à des inconnus, à des voleurs. Comment c'est possible? Eh bien, une enseigne de vente et d'achat d'or s'est fait pirater. Piratage informatique. Tout un tas d'infos sur les clients se sont retrouvés dans la nature, nom, prénom, téléphone, et ni une ni deux, les escrocs, pas bêtes, se sont mis à appeler les clients.
0: Et ils leur ont dit quoi, du coup?
7: Eh bien, ça nous donne une petite conversation du style « Bonjour, c'est les gendarmes. Il y a eu une cyberattaque, vous risquez d'être victime d'un cambriolage. » Et donc, question, est-ce que vous n'auriez pas chez vous des objets de valeur? Est-ce qu'il y a des caméras? Et puis, carrément, on va envoyer des gens pour mettre en sécurité vos bijoux, vos lingots. Aïe, voilà. Voilà comment ces voleurs sont repartis. Mais alors, tranquillement, avec des lingots d'or sous le bras, c'est ça dont je parle quand je vous dis qu'une cyberattaque, quel que soit le site, vous expose à des arnaques ultra crédible. Autre exemple, on a aussi la série de cambriolages après le piratage en octobre de la Fédération Française de Tir. Là, des armes ont été volées. Les voleurs savaient très bien où les trouver puisqu'ils avaient récupéré les adresses des adhérents de la Fédération.
0: Merci, Aude. Bon, je vais les chercher ou pas? Les croissants, je vais les chercher ou pas? Bah, il serait
3: non,
0: peut-être temps.
3: Je serai forte.
0: Vous tiendrez le choc, vous n'avez pas craqué.
3: Je résisterai.
0: Bon, on va aller les chercher ces croissants dans quelques instants avec les gens d'ici. Thierry M se prépare après la Isla Bonita de Madonna.

0: Attention, ça commence aujourd'hui. Hein. On est le 8 mai, alors on parle des commémorations, mais c'est aussi le début de la foire comtoise, la 98e édition, et on a 4 invitations pour vous. Au 03 80 833 111, vous nous appelez, le comptez ou pas comptez, ça arrive dans quelques minutes. Chaque matin, il nous emmène à la rencontre des gens d'ici. C'est Thierryem qui est là. Les Franc-Comtois se lèvent tôt, ça on le sait. Il y a déjà les frontaliers qui font la route tous les matins. Vous êtes d'ailleurs juste à côté de la frontière suisse aujourd'hui. Non pas pour parler avec un frontalier, mais avec un boulanger. Alors là aussi, forcément, on se lève tôt. Peut-être encore plus tôt que nous à la matinale d'ici Besançon. Je vous laisse entrer. Vous êtes où exactement alors, Thierry?
1: Je suis dans une belle boulangerie, mais alors elle est au milieu de nulle part parce que elle est juste sur le stade de la Seigne. Il y a un grand parking devant, c'est un petit peu à l'écart du centre. Je suis avec Joseph Da Silva qui est donc à la tête de cette maison. Vous travaillez devant tout le monde finalement là?
2: Oui, c'est...
1: Fournil ouvert?
2: Fournil ouvert, oui. Le but aussi c'était de pouvoir communiquer et partager avec mes clients. Ce que je fais ici, c'est une boulangerie artisanale et biologique. On utilise essentiellement des produits locaux et de pouvoir aussi partager cette expérience avec mes clients, qui est la plus importante de l'alimentaire, c'est de pouvoir consommer biologique et local.
1: Vous avez été candidat à la meilleure boulangerie de France ?
2: Oui, en 2015, voilà. Une belle expérience, les gens étaient chouettes.
1: C'est quelle chaîne ?
2: La chaîne, c'est M6. Et c'est vrai qu'au début, je n'étais pas plus emballé, parce que je ne suis pas un grand fan de ce genre d'émission un peu réalité. Quoi, parce que
1: ça
2: vous
1: a apporté des choses ou pas ?
2: Oui, oui, on voit aussi que la Suisse romande regarde beaucoup la télévision française.
1: Oui. J'ai eu beaucoup de...
2: Et j'ai toujours beaucoup de clients en Suisse. Ouais. Oui, c'était une belle expérience. J'ai gagné donc la sélection du Doubs, et puis après, j'ai fait la finale du Grand Est sur Belfort, où j'ai rencontré d'autres collègues, et c'était chouette.
1: Donc ça a amené de nouveaux clients?
2: Bien sûr, oui, c'est certain. C'est une émission qui est regardée, et elle est suivie. Et je pense que les Français sont aussi attachés à l'artisanat et à ce qui se fait de bon.
1: Alors on est à la Seigne ici, c'est ça? C'est le stade de ski de fond. Là. Pourquoi vous êtes installé là? Parce que là, il n'y a personne. Hein. On est loin du centre.
2: Oui, on est loin du centre. Déjà, le centre des hôpitaux vieux, c'est déjà un tout petit village. Pourquoi je suis venu ici? J'ai fait la demande à l'époque à pas mal de communes. Et c'est vrai que j'ai habité proche ici aux hôpitaux neufs et j'aime beaucoup ce site. Et c'était aussi dans la même démarche, c'est aussi penser à son bien-être. Ouais. Pas qu'au niveau business, c'était bien sûr pouvoir en vivre, mais surtout avoir un cadre de vie aussi agréable. Et maintenant, j'ai des clients, je pense, des 15-20 villages aux alentours. Et je livre aussi mes pains à différents endroits à Pontarlier. Je fournis aussi plusieurs tables, je pense, les meilleures tables de la région, dont chez Marc Fèvre, chez Catherine et Marc Fèvre, au Bon Accueil à Malbuisson. Et d'autres très bonnes tables, des tables atypiques aussi de Pontarlier. Quoi.
1: Merci.
2: Merci à vous.
0: Ah bah oui, merci, hein. Ça c'est la classe. Joseph Da Silva, donc boulanger, ancien candidat à la meilleure boulangerie de France, les gens d'ici. Ça se réécoute hein, sur ici.fr Besançon. Et vous nous écoutez maintenant en direct aussi hein, sur ici Besançon, 8h22. On est très heureux de vous accompagner en ce 8 mai et de jouer avec vous, surtout juste après au 03 81 833 111 pour vous offrir vos 4 invitations pour la foire comtoise qui commence aujourd'hui à Micropolis Besançon. Le coup de folie, Thierry Pastor.

0: folie comme le standard explose. Vous êtes en train de nous appeler au 03 80 800 33 111 pour jouer au compter ou pas compter. C'est tout bientôt.
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0: On part à Micropolis.
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0: On y sera pour de vrai, hein, sur place tout à l'heure, entre 10h et midi avec Cyril Seguin, qui vous propose son émission sur place. Pour l'instant, on offre des invitations pour la Foire Comtoise, c'est la 98e édition, et Loïc, il les veut ces places. Bonjour Loïc.
3: Bonjour Loïc.
0: Et bienvenue sur l'antenne d'Ici Besançon. Loïc et Loïs parlent ensemble. Attention, parce que moi c'est souvent qu'on m'appelle Loïc. On fait souvent l'amalgame.
3: Ah oui, j'ai entendu.
0: Ah bah forcément, Loïs, on a envie de mettre un C, c'est un petit peu plus connu Loïc. Vous nous appelez de Fuant, c'est bien ça?
3: Oui, c'est ça.
0: Fuant, il y a pas mal de patons justement dans le secteur, je crois.
3: Oui.
0: Il y a de l'hôtel Paton, si je me trompe pas.
3: Oui.
0: Oh là là, attention.
3: On fait des appâts.
0: Eh oui, et j'ai quelques racines là-bas, je crois bien. Bon Loïc, on est là pour vous offrir ces 4 invitations. Avant ça, je vais vous faire 3 affirmations. Parfois, je suis un menteur. Là, il faut le déceler, il faudra me dire pas compter. Puis parfois, je vous dis quand même la vérité, ça m'arrive. Je suis pas non plus que un menteur, Loïc. Et dans ce cas précis, ben là, il faudra dire compter. Et puis à la fin, on regardera vos réponses. Et en fonction des réponses, on verra si vous remportez ces 4 invitations. Pour en profiter avec la famille, les amis, enfin comme vous voulez quoi. Hein, ça marche ?
3: Ouais, ça marche. Ouais.
0: Alors, on est parti. La Foire Comtoise, ça commence aujourd'hui. Est-ce que c'est compté ou pas compté?
3: Oui, compté.
0: Compté, c'est noté, c'est comme ça. Elle s'arrêtera le 17 juin, cette Foire Comtoise. Est-ce que c'est compté ou pas compté?
3: Non, pas compté.
0: Pas compté. Et puis enfin, cette année, les chevaux comtois remplacent les vaches, les Montbéliardes.
3: Compté.
0: C'est compté aussi. Bon, Loïc, là, il y a zéro hésitation. Hein.
3: Non.
0: C'est bon signe ou pas pour vous, ça?
3: Ah oh oui, je pense que c'est bon.
0: Ah, vous êtes peut-être allé un peu vite quand même, Loïc.
3: Non, je rigole.
0: C'est gagné, mais oui. Ah, j'arrive même pas à vous mettre le doute, quoi. La Foire Comtoise. Bah oui, ça commence aujourd'hui. On y sera tout à l'heure, je viens de le

0: rebondir en plus avec Cyril Seguin. Ça ne s'arrêtera pas le 17 juin, vous n'êtes pas tombé dans le piège, c'est le 17
1: non,
0: mai.
1: Le 17 mai.
0: Exactement, et puis en effet, les chevaux comtois qui remplaceront les vaches en béliard parce qu'il y a la dermatose nodulaire contagieuse et donc pas de bovins cette année, mais toujours les chevaux comtois quand même pour rester un peu dans l'ambiance de l'agriculture franc-comtoise. Loïc, c'est gagné pour vous, vous faites quoi pour ce 8 mai alors?
1: Oh ben, je vais bricoler autour de la maison.
0: Ah oui, donc les 4 invitations, c'est pour plus tard, c'est pour la semaine prochaine.
1: Voilà, c'est ça, bon, pour dimanche.
0: Bah, profitez-en bien, bricolez bien, le bonjour à toute la famille, à tous ceux que vous croisez du côté de Fuyant. Et puis, on vous souhaite voilà, de passer un bon 8 mai, un bon week-end.
1: Merci à vous aussi pour la belle journée.
0: C'est avec grand plaisir. Loïc, on va terminer. Je le dis souvent, il faut des décibels. Là, il faut me casser la radio, il faut que les gens chez eux soient réveillés d'un seul coup. Quelle est la radio numéro 1 dans le Doubs et la Haute-Saône, dites-moi?
1: C'est ici Besançon.
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0: Et dans la feuille d'ICI Besançon, de quoi parlerons-nous, Marion?
3: Nous parlerons d'un roman qui va nous emmener sur les traces des résistants, des lieux emblématiques à Vesoul. On ne les connaît pas forcément. Jean-François Fernandez nous y emmènera.
0: Voilà, l'info d'ICI Besançon, ce sera juste après le 90 secondes info. Hein, c'est l'actualité en France, dans l'Hexagone, mais aussi dans le monde, présentée ce matin eh bien, par vous, Valentine Lottès.
4: Une gerbe de fleurs au pied du général de Gaulle avant une cérémonie sous l'arc de triomphe à partir de 11h. En ce 8 mai, la France célèbre la victoire des Alliés sur l'Allemagne nazie, la fin de la Seconde Guerre mondiale il y a 81 ans. La trêve tient encore, assure Donald Trump, mais plus à grand-chose. Les États-Unis et l'Iran se frappent depuis hier soir. Trois navires américains ont notamment été attaqués dans le détroit d'Ormuz. En guise de réponse, les États-Unis ont bombardé des installations militaires en Iran. Pas de panique à bord. Deux Français confinés sur le MV Ondus nous rassurent dans une lettre. Sur ce bateau de croisière, trois passagers sont morts depuis la mi-avril et la découverte d'un antivirus. Mais tout va bien pour nous, écrit le couple, comme pour les trois autres Français à bord. Des sourires sacrifiés par appât du gain. Un dentiste de Lozère est condamné à 6 ans de prison ferme pour avoir mutilé des dizaines de patients avec des opérations non justifiées dans le but d'escroquer la sécurité sociale. Pas de train jusqu'à dimanche après-midi sur la POLT, la ligne entre Paris, Orléans, Limoges et Toulouse. 3 week-ends complets de travaux sont prévus en ce mois de mai sur la ligne de train. C'est le premier. Des cartes de substitution sont proposées par la SNCF. Et la fin de l'aventure européenne pour Strasbourg, battue comme au match aller, 1-0 par le Rayo Vallecano hier soir. Les Alsaciens sont donc éliminés aux portes de la finale de Ligue Conférence de football.
3: Merci Valentine Lettès. L'info d'ici aujourd'hui, le 8 mai, on commémore la fin de la Seconde Guerre mondiale, la victoire des Alliés. Un auteur haussonnois nous replonge dans l'époque de guerre lorsque les Allemands occupaient Vesoul. Jean-François Fernandez, pour nous parler de ce livre, nous vous retrouvons dans le café de la place du Palais de Justice à Vesoul, l'un des lieux justement de l'histoire et de la fiction dans ce roman.
5: Le titre du roman, Je ne veux pas mourir, même pour la France, nous plonge dans le Vesoul sous l'occupation. Au fur et à mesure de la lecture, on est tenté d'aller sur Internet vérifier sur une carte tel ou tel endroit ou bâtiment dont on ne connaissait pas forcément l'aspect historique. Attablé au Café Français, première question à l'auteur, Franck Manganiello, pourquoi cet endroit?
6: J'ai été obligé de me renseigner en parlant de Vesoul si le café là, dans lequel nous nous trouvons, est-ce que ça a été un des acteurs? Et effectivement, oui. Il était situé entre le Palais de Justice et la Commandantour, donc oui, il s'y passait des choses. Est-ce que dans la rue où est né Raymond Braque, il y avait réellement des magasins de tissus juifs avec des familles qui ont été déportées, oui. Donc finalement, vous constituez un énorme dossier sur la ville pour qu'après, au fil des pages, tout ce que vous voyez, tout ce que l'enfant qui se promène en ville voit, tous les événements qui arrivent au cours de la courte semaine dans laquelle se déroule l'histoire, tout ça est réellement arrivé ou aurait pu, puisque de toute façon, il y avait bien ou ces véhicules, ou ces lieux, ou ces personnes.
5: Le personnage principal est un adolescent de 16 ans qui se retrouve plongé dans la résistance. Vesoul occupé se trouve en zone interdite. La ligne de démarcation n'est qu'à 75 km. Des anonymes font des petits actes contre l'occupant et les maquisards ne sont pas loin.
6: Et ces maquisards venaient en ville prendre du renseignement, venaient en ville chercher des armes ou des victuailles ou des choses comme ça. Donc il y avait quand même un vrai échange avec le maquis, première chose. Il y avait ici des imprimeries clandestines en ville. Il y avait aussi des réunions secrètes à la gare et des choses comme ça. Donc oui, il s'est passé beaucoup de petites choses de la résistance. Il n'y a pas eu de grandes actes théoriques à l'endroit où sont déroulés les grands combats comme la Normandie, comme Paris, etc. Ça restait une ville de province, mais il s'est passé tout autant de choses que, par exemple, à Besançon, hein, puisqu'il y avait de la présence allemande, il y avait de la résistance, il y avait des maquisards autour. Donc, obligatoirement, tout ça, ça faisait tous les jours des événements incroyables. Hein.
5: Raymond Aubrac est né à Vesoul. La place du 11e chasseur est un camp de prisonniers. La Villa Louise, avenue Aristide Briand, est la commandante tour. Ce roman nous fait découvrir Vesoul sous un regard nouveau.
3: Merci Jean-François. Autant de lieux hein, dont vous nous parlez que vous nous avez mis sous forme d'une carte hein, sur ici.fr Besançon pour qu'on les repère, qu'on les situe, qu'on voit effectivement quel rôle ils avaient durant cette période de l'occupation allemande.
0: Et quels seront les sujets à la une du journal de 9h,
3: Marie ? Ben, tout à l'heure à 9h avec Cédric Lietaud, nous verrons notamment où en sont nos nappes phréatiques après un printemps particulièrement sec, s'il y a déjà ou pas des restrictions, s'il faut être inquiet ou pas. Cédric nous répondra à ces quelques questions. En attendant, aujourd'hui, c'est pas le jour où la pluie va tomber.
0: Ah, c'est bronzette aujourd'hui, non ? Qu'est-ce que vous en dites ? On met le Marcel et puis on a les marques après, vous savez, bien moche là, non ?
3: Ah oui, comme les cyclistes.
0: Ah oui.
3: Moi, j'aime bien les voir sortir parce qu'après, je les imagine à la fin de l'été.
0: C'est ça.
3: Voilà.
0: On les reconnaît, les cyclistes.
3: On rend compte que j'ai jamais eu d'amoureux cycliste, ça m'a manqué. Vous voyez, le moment où il enlève le short, tout ça.
0: C'est... Oh là là.
3: Je me suis toujours dit
0: attention,
3: que.
0: Attention, non mais. Mais non, mais je me suis toujours dit. Que...
3: Non, mais je me suis toujours dit que ça devait être. Oui, ça devait être esthétiquement surprenant.
0: Ah, voilà. Bien sûr que. Un cycliste en septembre, c'est quelque chose.
3: Ah bah oui, c'est pour ça, c'est une expérience que je n'ai jamais vécue. Ah bah et je me rends compte que ça me manque.
0: Ah bon, bah écoutez, c'est, voilà, vous partirez
3: vous
0: un jour.
3: Vous faites du vélo, non ?
0: Oui, mais c'est quoi le message ?
3: Non, rien.
0: Bon, on va faire la météo. Hein. Du soleil, j'aurais pas dû parler de bronzage, moi. Du soleil ce matin comme cet après-midi partout en Franche-Comté. Un peu de fraîcheur d'abord. Donc le short et puis les petits maillots, on va les ranger hein, pour un premier temps dans cette journée. Et puis ensuite, la température va grimper légèrement dans l'après-midi. On ira jusqu'à 22 degrés à Besançon, Baume-les-Dames, Gré, Lons-le-Saunier et Luxeuil pour ce qui est de la Haute-Saône. Jusqu'à 23 à Vesoul et à Dole, 18 à Pontarlier, Morteau et Mèche, 21 à Ornan. Et puis si vous êtes à Valdemont ou encore à Versailles cet après-midi, on attend jusqu'à 19 degrés. Attention encore aux épisodes orageux qui sont possibles tout le long de la frontière suisse. Et puis je précise que demain samedi, ce sera à peu près le même temps. Dimanche, pluvieux et beaucoup plus frais. Vous regardez du coin de l'œil, ça me fait peur. Ça me fait très peur.
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0: Ah, vous me draguez là, c'est quoi cette histoire ?
3: Mais absolument pas, c'est uniquement un regard esthétique, c'est de la curiosité.
0: Bon, le trafic, ça roule.
3: Un peu comme quand on prend une photo comme ça par intérêt.
0: Vous perturbez, Marion Stréchère. J'aimerais pouvoir faire un trafic tranquillement. Pour vous dire que de toute façon, ça roule en même temps. C'est vrai.
3: Il n'y a pas de voiture.
0: Bah oui, on
3: c'est un jour férié. Si vous voulez qu'il y ait sur la route, à part des chamois, des chevreuils, des sangliers.
0: C'est vrai que bon, on avait des frontaliers quand même, à quelques-uns.
3: Ah, c'est vrai, les frontaliers.
0: Aux alentours de
3: 6 heures.
0: C'est
3: vrai que le week-end n'est pas férié en Suisse. Ah, oui. C'est ballot.
0: Ça bossait, mais pour l'instant, il n'y a plus de problème hein, le long de la frontière suisse. Et puis ça roule sur la 36 et la 39. Bon, je vais aller ranger le vélo et puis on va lancer la musique. Hein.
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0: Ah, on va parler un peu d'amour quelque part. Mourir d'amour enchaîné et Johnny Hallyday, Gabriel sur Ici Besançon.
8: Gabriel,

0: enchaîner. Voilà, c'est ça qui est beau. Ah, on aime la musique de D'ici Besançon. On aime toujours autant Johnny. C'est Gabriel à l'instant.
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0: Allez, c'est le bon plan de macommune.info. Ils viennent tous les vendredis, comme ça, à 8h40, nous donner quelques petites idées. Bonjour Hélène Loger.
3: Bonjour Loïs.
0: Content de vous accueillir encore une fois sur l'antenne d'ici Besançon. On a plein de bons plans grâce à vous, hein, tous les vendredis. On va parler du Globe aujourd'hui. C'est un bar Accord, Mets et Vins. Alors là, il faut expliquer un petit peu de quoi on parle, hein, c'est à Besançon.
3: Oui, alors c'est un nouveau concept qu'a lancé Justine Beau et Anthony Schmitt depuis le 17 avril. Alors, ils sont installés au 18 rue du lycée à Besançon. Donc, en fait, c'est l'ancienne brasserie brasserie du Globe. Ça s'appelle du coup le Globe maintenant.
0: D'accord.
3: Et voilà. Et du coup, l'accord Mets et Vins, en fait, c'est ils avaient envie de créer une expérience en présentant du coup des mets qui sont accompagnés de vins au verre sélectionnés par Anthony. Voilà. Et puis c'est toute une expérience aussi gustative proposée par Justine, comme des portions dégustables du bout des doigts, voilà, genre de choses. C'est assez insolite.
0: Ouais, ça fait plutôt envie. Pour l'instant, les retours sont plutôt bons. Je crois que ça a ouvert, hein, cette fois-ci.
3: Oui, ça a ouvert depuis le 17 avril, donc du coup au 18 rue du lycée à Besançon. Et puis voilà, c'est à découvrir. C'est une bonne adresse aussi pour les beaux jours à venir. C'est chouette.
0: Voilà, pour bien manger, je crois qu'il y a une alternative aussi pour les végétariens, c'est ça?
3: Oui, il y en a un peu pour tous les goûts. Il y a de la viande, il y a du poisson, il y a une alternative végétarienne, oui, bien sûr, à chaque fois. Et puis les vins sont sélectionnés vraiment avec précision par Anthony. Voilà, ce sont des vins en agriculture raisonnée. Voilà, il veut mettre aussi le travail du vigneron en avant.
0: Voilà, et puis pour une petite remarque aussi que vous avez précisé dans votre article, il y a quelques cocktails, hein, qui seront également proposés à la carte, donc il n'y a pas que du vin, et c'est l'occasion de déguster de bons petits plats avec du bon vin aussi, bien sélectionné, toujours avec modération, on est obligé de le rappeler, hein, pour ce qui est du vin. Donc c'est le Globe, hein, c'est le nouveau nom, c'est au 18 rue du lycée, c'est à Besançon, ouverture donc fin de semaine ou même début de semaine pour suivre tout ça, avec du mardi au jeudi 17h minuit, et puis le vendredi et samedi de 17h à 1h du matin. Merci beaucoup, Hélène.
3: Merci, Loïs. Bonne journée.
0: Alors, comment éviter les arnaques en ligne? C'est la question qu'on va se poser, nous, dans quelques instants, avec Valère Corriard qui va nous rejoindre.
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0: Ici les économies, c'est avec toi Valère, salut.
4: Salut Loïs.
0: À chaque jour donc un bon plan. Aujourd'hui, vous vouliez nous parler en particulier de quelques conseils pour éviter de se faire arnaquer en ligne.
4: Et ce n'est pas du luxe de savoir comment faire, parce que côté arnaqueur, les techniques sont de plus en plus efficaces, hein, pour nous berner. Alors d'abord, quelles sont les grosses arnaques du moment? Encore et toujours les billets de concert, par exemple Céline Dion, vu l'engouement pour le retour de la star sur la scène parisienne cet automne. Il y a aussi les arnaques au colis. Et puis les faux conseillers bancaires. Alors on va commencer avec Céline, qui d'ailleurs n'y est absolument pour rien, faut quand même le rappeler, et le marché de la revente des billets en ligne. Un conseil, allez uniquement sur un site de revente officiel. Je pense notamment à Ticketmaster, qui organise des bourses aux billets. La Défense Arena, où jouera Céline Dion, mettra aussi prochainement une bourse en place.
0: Vous parliez aussi des arnaques aux colis. On a tous reçu un message nous indiquant que notre colis ne rentrait pas dans cette fameuse boîte aux lettres.
4: Et quand on attend justement un colis, on peut tomber dans le panneau. En plus, bien souvent, on reçoit maintenant une photo avec un colis à notre nom. C'est hyper crédible. Ou alors un appel qui semble être donné depuis une rue. Donc je le disais, c'est crédible, mais c'est faux. Le conseil à suivre dans ce cas, ne payez rien. Allez sur le site du transporteur qui est censé vous apporter votre colis et vérifier où il en est, tout simplement. Même chose, si vous recevez un coup de fil de votre soi-disant conseiller bancaire, dites-lui que vous le rappelez à votre agence habituelle et vous passez le coup de fil, vous serez vite fixé. Voilà, pour tout savoir sur les arnaques, vous avez bien sûr l'excellente chronique d'Aude Razo, chaque jour, et cette émission qu'on a consacrée au sujet dans la version magazine de cette chronique Par ici les économies, c'était le 18 avril et c'est sur ici.fr.
0: Pour réécouter tous ces rendez-vous, en effet, notre site, c'est bien pratique. Merci beaucoup Valère. Le bon plan de la Citadelle, ah ouais, c'est l'enchaînement de bons plans, hein, j'ai envie de vous dire dans cette demi-heure. Ça arrive dans un instant, ce sera avec Romain Parot. On va continuer à parler du 8 mai, après le tout nouveau titre de Taylor Swift que voici, c'est Hoplite sur ici Besançon.

0: J'ai trouvé la fan numéro 1 de Taylor Swift en Franche-Comté. Elle s'appelle Marion. C'est très cher. C'était magnifique. On a eu le droit à la chanson. Hein. Hoplite sur ici Besançon. 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Et le prochain indice, ce sera aux alentours de 8h52. Pour l'instant, Romain Parot nous retrouve. Bonjour.
1: Aux alentours de 8h52. C'est précis ça, pour des alentours. C'est-à-dire dans 4 minutes.
0: Chut, faut pas le dire trop fort. Oui, d'accord. Je voudrais pas dire dans 4 minutes. On ne dit rien, on ne dit rien.
1: Aux alentours de 8h52 et 45 secondes. Bon, nous sommes le 8 mai.
0: On est très précis.
2: C'est quoi le mot, en fait? Autant le dire tout de suite.
0: Non, je ne dis rien. Tout à fait. Nous sommes le 8 mai, donc 81e anniversaire de la capitulation de l'Allemagne nazie.
1: Ouais, ce 8 mai est une journée forcément différente à la citadelle de Besançon, compte tenu de son histoire et puis de son musée. Vincent Briand, bonjour.
3: Bonjour.
1: Vous êtes précisément directeur du musée de la résistance et de la déportation de Besançon depuis le 1er octobre 2021. Comment vous allez commémorer cette journée à la citadelle qui est forcément particulière ?
3: Évidemment, forcément particulière, oui. Donc on organise des visites cet après-midi à 14h et à 16h, donc qui sont gratuites avec un billet de la citadelle de Besançon pour pouvoir découvrir le musée et donc approfondir un peu cette page de notre histoire.
1: Et qui s'adresse à qui ce musée? Il a été rénové, on le sait, pour ceux qui ne l'ont encore jamais vu. Dans sa nouvelle configuration, il s'adresse au grand public. Je crois avoir compris qu'il est un peu moins violent, entre guillemets, un peu plus accessible qu'il ne l'était auparavant.
3: Alors oui, on a tout de même gardé cette barrière entre guillemets de l'entrée des conseillers au moins de 10 ans, puisque l'histoire qu'on raconte est une histoire qui est quand même violente et un certain nombre des objets et des photographies qui sont présentées le sont également. Mais effectivement, on a moins cette pédagogie du choc qui caractérisait la précédente version. On va dire que le musée est différent. Voilà, l'âme du musée a été conservée, mais par contre, au niveau de sa scénographie, c'est une expérience qui est tout à fait différente.
1: Et qu'est-ce qui en fait finalement une réussite de la mémoire collective, hein ? Qu'est-ce qu'il a de si fort, ce musée ? En quoi est-ce qu'il est incontournable ?
3: Alors, je dirais que ce qu'il a de tout à fait particulier, c'est d'être déjà situé à la citadelle de Besançon, donc sur un lieu de mémoire où 100 personnes ont été fusillées sous l'occupation entre 1941 et 1944, donc 98 résistants. Ça, c'est le premier élément. Et puis, le deuxième élément, c'est que c'est un musée qui ouvre assez tôt dans la sphère des musées de la Seconde Guerre mondiale, au tout début des années 1970, et qui, de ce fait, a pu collecter énormément d'objets, d'archives, de photographies. Et donc, ça en fait un des plus riches musées qui existent en France sur cette période, donc avec des collections tout à fait exceptionnelles, dont une collection unique de dessins qui ont été réalisés clandestinement par des déportés en déportation. Voilà, qui est exposée donc dans deux salles spécifiquement dédiées au musée.
1: Et donc, il y a deux visites hein, cet après-midi, on le rappelle, 14h, 16h, pour pas plus cher que le billet d'entrée à la citadelle. Profitez-en, vous serez accompagné, guidé, vous allez encore mieux comprendre ce qui fait l'histoire de la France et l'histoire de ce musée. Il y a des expos, il y a une conférence grand public aussi, en deux mots simplement, qui se profile à l'horizon.
3: Oui, alors en deux mots, une exposition en cours donc en partenariat avec le musée des Beaux-Arts de Besançon sur Chaïa Stoïka, qui est une Rome autrichienne qui a été déportée à 10 ans et qui, 45 ans plus tard, a dessiné et écrit des poèmes. Donc une œuvre qui est vraiment bouleversante, magnifique.
1: Donc ça, c'est l'expo et les conférences.
3: Et les conférences, donc le 21 mai, Alain Gagneux, historien qui viendra parler de l'histoire de la Saline d'Arquesnan, qui était un camp d'internement pour les nomades durant la guerre entre 1941 et 1943.
1: Et tout se retrouve évidemment sur le site très bien fait de la citadelle de Besançon. Merci Vincent Briand, directeur du musée de la résistance et de la déportation, qui se visite, on le rappelle exceptionnellement d'une autre façon, aujourd'hui 14h, 16h, et c'est gratuit, à condition d'avoir le billet d'accès à la citadelle. À bientôt Vincent Briand, bonne journée.
3: Merci à vous.
0: Merci beaucoup. Alors on va se poser une question qui n'a absolument rien à voir avec le 8 mai aujourd'hui. Quelle est la meilleure façon de manger des fruits? Est-ce qu'il faut les manger comme ça, directement, croquer dans la pomme? Est-ce qu'il faut le faire en compote? Est-ce que la confiture c'est bon pour la santé? On ne sait pas forcément toujours. Et on va avoir toutes les réponses à nos questions avec le docteur Kirzek qui nous rejoindra juste avant les infos de 9h. Merci beaucoup Romain.
1: Pas de quoi. Et puis, un plaisir.
0: À la semaine prochaine.
1: À lundi.
0: Pour l'instant voici un autre monde, c'est Téléphone sur ICI Besançon.

0: 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Pour l'instant, ce n'est pas Willy, mais bien le docteur Kirzek qui est avec nous pour ses conseils santé. Et ce matin, on va s'intéresser aux fruits et à la meilleure façon de les manger pour notre santé, bien sûr. Bonjour docteur.
1: Bonjour à toutes et à tous. Grand week-end en perspective et peut-être le temps et l'envie de manger quelques fruits en smoothie, en jus ou en fruits entiers. Alors, petite mise au point quand même. Un jus de fruits, même 100% pur jus, c'est une boisson avec du sucre. Après, il y a sucre et surtout manière plus ou moins bonne pour la santé de prendre ces fruits-là. Il y a une récente étude intéressante qui a étudié plus de 400 personnes. Quatre groupes, ceux qui mangent peu de fruits, ceux qui boivent des jus, ceux qui boivent des smoothies et ceux qui mangent des fruits entiers. Ben résultat, les buveurs de jus ont les taux les plus élevés de cholestérol et de diabète. Et puis, ils ont un indice de masse corporelle plus élevé que ceux qui mangent des fruits en entier. Et cerise sur le gâteau, ils ont aussi la moins bonne santé mentale, moins d'énergie, un sommeil de moins bonne qualité et plus de difficultés psychologiques. Alors pourquoi ? Ben parce que quand on presse un fruit, on va éliminer ce qui est bon, c'est-à-dire les fibres. Et sans les fibres, le sucre, le fructose, va passer directement dans le sang et ça provoque des pics de glycémie. Donc c'est exactement ce qui se passe avec un soda. Un verre de jus d'orange, ben c'est l'équivalent de deux ou trois oranges d'un coup, sans mastication, sans fibres et sans une digestion qui est plus lente. Donc c'est votre foie qui voit arriver non pas une orange, mais qui voit arriver trois oranges et la quantité de sucre avec.
0: Ouais, c'est assez frappant quand même. Donc le jus, c'est à éviter, ça on le comprend bien. Alors est-ce que les smoothies, c'est mieux ? Parce qu'on garde un peu la pulpe, donc les fibres.
1: Les smoothies sont meilleurs que les jus, mais je parle des smoothies maison, hein, pas des appellations commerciales. Le smoothie, ça signifie onctueux, lisse. En fait, ce sont des mélanges de fruits ou légumes d'ailleurs, frais, mixés ensemble au blender dans lequel on peut rajouter un liquide, de l'eau de coco, du lait végétal, du lait par exemple. Puis vous pouvez même ajouter un peu des graines. Et en mixant le fruit entier, on conserve les fibres, les vitamines, les minéraux. Il y a une étude qui a même montré que le mixage améliore la biodisponibilité de certains nutriments. Il y a plus de vitamines et il y a plus d'acide folique. Mais attention, je dis meilleur et pas parfait, parce que le problème du smoothie, c'est la quantité. Quand vous mangez une pomme, vous en mangez une. Quand vous buvez un smoothie, vous mettez facilement deux pommes, deux kiwis, une banane dans le blender. Bref, vous allez ingurgiter l'équivalent de quatre ou cinq fruits. Résultat, c'est moins rassasiant et ça passe plus vite dans le sang. Donc la règle d'or, c'est le fruit entier. C'est mieux que le smoothie, mais le smoothie est mieux que le jus. Et pour les smoothies, on va se limiter à un verre par jour, par exemple. Et la recommandation de l'Organisation Mondiale de la Santé, c'est 400 grammes de fruits et légumes par jour. D'ailleurs, vous pouvez mélanger les fruits avec des légumes. Ça fait un petit jus vert, c'est pas mal. Allez, à vos paniers, bon appétit. Et d'ici là, portez-vous bien.
0: Merci beaucoup, docteur. Les infos de 9h, c'est maintenant dans une minute.
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0: Alors, est-ce que vous êtes fan des produits régionaux ? Est-ce que vous consommez en particulier ce qui se produit dans la région ? Vous nous le dites au 03 81 833 111. On en discute jusqu'à 10h. Vous pouvez aussi passer par le WhatsApp d'ici Besançon avec vos vocaux. On sera avec Thierry Ditch de la boutique Doux Direct à Besançon qui vend justement plein de produits régionaux. On pourra discuter des tendances du moment également.
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0: 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Il est 9h. L'info Vidiciste avec vous, Marion Strecher. Le lycée des Aberges à Vesoul en partie inutilisable.
5: Oui, le bâtiment principal ne sera pas accessible à partir de lundi. L'activité dans ce bâtiment est suspendue par le rectorat et par le conseil régional de Bourgogne-Franche-Comté pour des raisons de sécurité. En fait, ce bâtiment présenterait des fragilités structurelles. Les 835 lycéens ne savent pas encore du coup comment ils vont aller en cours et où ils vont aller en cours lundi. Un incendie cette nuit à Passavant, à la ferme de Fougeray. Le feu est parti d'un tracteur, il s'est propagé dans le bâtiment. Les pompiers sont intervenus, du coup le fourrage et la salle de traite ont pu être épargnés. Une dizaine de génisses ont également pu être mises en sécurité. Des pompiers qui sont également intervenus hier soir à Nancré pour des émanations de vapeurs toxiques dans une maison. Un père de famille avait mélangé de l'acide chlorhydrique, du desktop, d'où les émanations. Cet homme de 42 ans a été brûlé aux yeux. Il avait également du mal à respirer lorsque les pompiers sont arrivés. En revanche, sa femme de 26 ans et ses deux enfants de 4 et 7 ans ont pu sortir sortir de la maison et ils n'ont rien. On parle beaucoup ces dernières semaines de vols de carburant. En Franche-Comté, les gendarmes viennent de démanteler un réseau, tenez-vous bien, carrément de voleurs de camions tout entiers. 12 personnes ont été interpellées cette semaine par les gendarmes dans le Doubs, en Haute-Saône et en Côte d'Or. Des personnes qui sont soupçonnées notamment d'avoir volé plusieurs camions Iveco dans le secteur de Valdaon. Des perquisitions ont permis de retrouver des moteurs de ces camions. Elles ont également permis, ces perquisitions, de retrouver d'autres véhicules, des centaines de bouteilles d'alcool, des armes. En tout, ce sont 126 gendarmes qui ont été mobilisés sur l'enquête et sur les arrestations.
0: L'info d'ici Besançon ce matin, on s'intéresse aussi au niveau des nappes phréatiques en Franche-Comté.
5: Après un début de printemps particulièrement sec en Franche-Comté, on a même vu circuler des photos sur les réseaux sociaux, des images du Sceau du Doubs où on se serait cru en plein été avec un débit d'eau très faible. Bonjour Cédric Lieto.
6: Bonjour Marion, bonjour à tous.
5: L'ADREAL, la Direction Régionale de l'Environnement, de l'Aménagement et du Logement, confirme effectivement un niveau de nappes phréatiques qu'on pourrait qualifier de plutôt bas dans la région.
6: Pas d'inquiétude outre mesure pour l'instant. Les nappes phréatiques et les cours d'eau affichent des niveaux modérément bas en sortie d'hiver. Des niveaux que l'on retrouve une année sur quatre en moyenne dans notre région. Cela veut dire que les autres années, on sort de l'hiver avec des niveaux plus élevés. Nous sommes dans une situation comparable à l'an dernier à la même époque. Et pourtant, il a énormément plu en février dans le Doubs. Vous en souvenez sûrement, 60% de plus que la normale selon Météo France. Mais ces pluies ont été presque annulées par deux mois très secs ensuite, 25% de pluie en moins en mars, plus de 50% en avril, moins d'eau alors que la végétation pompe à cette période beaucoup de ressources.
5: Est-ce que du coup, Cédric, il faut s'inquiéter pour l'été qui arrive ?
6: Pas forcément, selon l'ADREAL. Contrairement à d'autres régions, nous avons des sols karstiques qui stockent moins l'eau qu'ailleurs, des nappes et des cours d'eau qui réagissent plus vite aux précipitations. Ça veut dire que notre stock d'eau est moins important, mais qu'on a l'habitude d'avoir une région plutôt plus arrosée que la moyenne française. Ce n'est pas tant la quantité d'eau tombée pendant l'hiver qui compte, c'est plutôt ce qui se passe tout au long du printemps et de l'été en termes de précipitations. Tous les scénarios sont donc encore possibles. Les pluies de la semaine ont permis d'ailleurs de se donner un peu de marge. Il est tombé 30 mm sur Besançon, par exemple, depuis le début du mois, soit le tiers d'un mois normal.
5: Du coup, pas de restriction d'usage de l'eau pour l'instant ?
6: Non, contrairement à l'an passé où une vigilance sécheresse avait été activée dès la fin du mois d'avril par la préfecture, il n'y a pour l'instant aucune mesure de restriction des usages de l'eau. Les premiers comités sécheresse vont avoir lieu dans la région ces prochaines semaines. Ça ne veut pas dire qu'il faut faire n'importe quoi, évidemment, avec l'eau du robinet. Et si vous voulez savoir si vous êtes sous le coup d'un arrêté de restriction dans les prochaines semaines, il existe un site internet vigieau.gouv.fr. Il vous informe en fonction de votre adresse des éventuelles restrictions en cours.
5: Merci Cédric Lieto. Un résultat de handball. Le dernier match du championnat pour le GBDH en D2 Pro League, c'était hier soir et c'est une défaite pour les Byzantins, battus à Sarrebourg 34-31. Une défaite qui ne change rien au classement pour le GBDH qui termine à la 10e place. Et puis bien sûr, nous sommes le 8 mai. On célèbre aujourd'hui la victoire des Alliés sur l'Allemagne nazie. La victoire de la guerre 39-45 avec des cérémonies en fin de matinée un petit peu partout dans la région. À 11h au monument aux morts de Pontarlier, 11h au monument aux morts de Lons-le-Saunier. À Vesoul, le rendez-vous au Monument aux Morts est un peu plus tard, à 11h40. Auparavant, à 11h, les autorités et les associations patriotiques ont prévu de se retrouver au cimetière de Navennes pour honorer la mémoire des combattants et des résistants. Enfin, à Besançon, on honorera la mémoire des victimes et des héros de la départation à 11h sur l'esplanade des Glacis, juste en dessous de la Garviotte.
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5: Et après les commémorations, on pourra profiter d'une après-midi au soleil, pour la sieste, pour refaire le monde autour d'un café, de deux cafés, de trois cafés, de 12 cafés, pour aller faire des promenades en vélo, pour aller nourrir les canards, pour aller se promener, faire le tour du lac, monter au rocher, regarder le panorama, voir le mont coupé au loin au-dessus de Salins. Ah, ça va être merveilleux
0: cette
5: journée.
0: Vous nous faites rêver, Marion Strecher, mais je crois que j'ai même plus rien à ajouter. Parce que bon, les bandes brouillard qui étaient présentes ce matin sont en train de partir petit à petit, la fraîcheur s'en va pour laisser place aux degrés. Et c'est vrai qu'on aura du beau soleil toute la journée. On montera jusqu'à 22 degrés, c'est quand même bien. À Besançon, Beaumont-les-Dames, Grès, Longs-le-Saulnier et Luxeuil cet après-midi. Si vous êtes à Vesoul et à Dole, vous aurez 23 degrés pour la maximale du jour. 18 à Pontarlier, Morteau et Mèche. 21 annoncé à Ornans ou encore 19 à Valdon. Alors attention encore aux petits épisodes orageux possibles tout le long de la frontière suisse. Demain, à peu près la même journée, toujours des orages possibles dans l'après-midi en altitude. Hein. Il fera aussi un poil plus chaud qu'aujourd'hui. Par contre, dimanche, beaucoup plus pluvieux en Franche-Comté. Un petit coup d'œil sur les routes. Alors là, rassurez-vous, hein, pour aller faire votre balade, votre tour en vélo, votre tour en deux chevaux, je sais pas si pour ceux qui ont des voitures de collection qui veulent sortir ou les motards, là, c'est le temps parfait et il n'y a pas de bouchons sur les routes en plus. Parce que là, vraiment, le long de la frontière suisse, ça roule. Et même pas de problème sur la 36, la 39, hein, sur les différentes autoroutes. Si vous partez par exemple en grand week-end, pas de soucis, vous partez sans aucun stress. Marion, je vous dis à dans une heure.
5: À tout à l'heure.
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0: Et nous, on vous pose une question au 03 81 833 111. On ne change pas les bonnes habitudes entre 9h et 10h. Vous avez la parole hein, sur Ici Besançon pour parler d'un sujet. Est-ce que vous êtes fan, vous, des produits régionaux? Du comté, du fromage, je ne sais pas, la saucisse de Morteau, de Montbéliard ou même de Saint-Hippolyte? Est-ce que vous essayez de consommer au plus proche de chez vous? Eh bien, on attend vos témoignages. Le numéro de téléphone, il ne change pas. Vous pouvez nous ajouter aussi sur le WhatsApp d'Ici Besançon. Hein, toujours 03 81 833 111 avec des vocaux, des messages. Il y a aussi le Facebook qui est disponible. Enfin bref. On a de quoi faire pour discuter avec Thierry Ditch, notre invité ce matin, qui lui travaille à la boutique Doux Direct, c'est à Besançon, et c'est vraiment le spécialiste des produits régionaux dans la région. Eux, ce sont les spécialistes de la chanson française par excellence, mais aussi avec un petit peu d'anglais, vous allez le voir. Frédéric, c'est Goldman et Jones avec Juste Après sur Ici Besançon. Excellente journée.

0: Ouais, sacré trio hein, sur Ici Besançon. Frédéric Goldman et Jones avec juste après à l'instant.
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0: Bon, nous, on va former quelque part un duo ce matin avec Thierry Ditch qui m'a rejoint. Bonjour Thierry.
2: Bonjour.
0: De la boutique Doux Direct à Besançon, vous êtes le spécialiste hein, des produits régionaux. C'est comme ça que Cyril Seguin vous qualifie en général, qui vous invite régulièrement sur l'antenne. On est très heureux de vous retrouver pour parler des tendances du moment aussi. Et puis, voir avec un peu les auditeurs s'ils sont fans des produits régionaux, s'ils consomment peut-être notre fromage, nos saucisses, parce qu'on connaît bien nos saucisses de Morteau, de Montbéliard, ou encore la saucisse de Saint-Hippolyte. Vous, en ce moment, au magasin, c'est quoi les grandes tendances? Qu'est-ce qui se vend bien là,
3: en ce moment, on profite un petit peu des beaux jours. On a fait une petite offre. On fait un peu sur le format, vous savez, cornets de frites. On a fait des cornets de saucisson, on a fait des cornets de comté. Et on a fait ça au début un petit peu comme une blague. On s'est dit, tiens, les gens à midi, ils vont à la Gardeau s'installer au bord du Doubs. Ouais. Et puis très vite, on s'est dit, faut qu'on professionnalise un petit peu ça. Parce que c'est vrai que c'est une vraie tendance et aujourd'hui les gens ils ont envie un petit peu de se balader, les jours sont beaux et puis on a envie un petit peu de ce côté festif, de retrouver nos terrasses. Donc voilà, ça c'est vraiment la grosse tendance qu'on a en ce moment. Sinon, pour parler des tendances, on a toute une gamme aussi qui se développe sur des produits qui sont bio.
0: Ouais.
3: Des produits qui sont sans alcool. Donc on a rentré une gamme de produits de cocktails sans alcool, de choses un petit peu sympas, des bières sans alcool aussi.
0: Est-ce que vous constatez que les Franc-Comtois de manière générale consomment un peu moins d'alcool? Ils essaient de diminuer leur consommation.
3: Je pense que c'est pas que les Franc-Comtois, simplement on a décidé de peut-être choisir un petit peu différemment. Après on a des gens qui ne peuvent pas boire d'alcool, qui ne veulent pas boire d'alcool, et on a un marché des produits locaux qui s'ouvre aussi à ce marché-là et c'est intéressant parce qu'on arrive à avoir cet ancrage régional sans pour autant être tout le temps dans le vin du Jura, dans l'absinthe, etc. Donc voilà, c'est quelque chose qui se développe. C'est pas encore une grosse part de marché, mais c'est important pour nous de satisfaire les nouvelles attentes des consommateurs.
0: Et donc on trouve des produits régionaux sans alcool en Franche-Comté.
3: Ouais. De plus en plus. Et c'est bien d'avoir cette idée-là parce que on se dit très souvent que ce magasin-là n'est pas pour moi, par exemple. Mmh. On se dit ici il y a que des produits chers avec alcool, etc. Et moi j'invite souvent les gens à rentrer parce qu'une fois qu'on a passé le peuil, on se rend compte qu'on a 2700 articles, on a 117 producteurs et on en a vraiment pour tout le monde. On en a, je sais pas, même si vous voulez acheter un souvenir ou un jouet en bois, on a ce qu'il vous faut. Si vous voulez acheter pas savon La Rochère, des entreprises emblématiques de la région, on a ce qu'il vous faut.
0: Et à tous les prix.
3: Oui, et à tous les prix. Et ça démarre vraiment. On essaye vraiment d'avoir vraiment pour tout le monde. L'idée, c'est vraiment qu'on puisse se faire plaisir sans avoir une arrière-pensée. Et même quand on a des prix qui sont importants, on essaye d'avoir la bonne qualité pour le bon prix. C'est avant tout, je pense que avant d'avoir le prix, il faut se dire est-ce que j'en ai pour mon argent. Et c'est vraiment une démarche de l'entreprise de se dire aujourd'hui, moi, ce que je veux, c'est même si je suis au centre-ville de Besançon, même si on a des services, qu'il y en ait pour tout le monde.
0: Ouais, mais et puis le côté plaisir, moi, je suis resté un peu focus. Je vous cache pas sur vos cornets. Là, au cornet de saucisson avec du comté. Le saucisson, il vient de Franche-Comté aussi. Donc ça
3: Tout vient de Franche-Comté. Alors, pas le cornet, puisque le cornet, je l'achète. C'est une entreprise italienne qui le fait, mais j'ai pas trouvé de cornet.
0: On vous pardonne là-dessus.
3: Un jour, j'en aurais peut-être fait en sangle d'épicéa, vous savez, oui. Ce serait bien ça.
0: Mais
3: aujourd'hui, on reste aussi une entreprise et avec les obligations de réalisme. Mais on se dit, les cornets de saucisson, notre saucisson est bien sûr local. Le comté, c'est celui qu'on vend, c'est pas un comté, c'est vraiment notre comté fruité, c'est le best-seller de la maison. Mmh. Et je crois que c'est un vrai bon produit, on peut se faire plaisir pour quelques euros.
0: On se fait plaisir, c'est un fast-food local quelque part.
3: Non, dites pas ce mot-là, c'est horrible.
0: Qu'est-ce que vous voulez que je dise?
3: Non.
0: Comment on pourrait le qualifier?
3: Le problème dans la fast-food, c'est le côté facile et rapide. Et moi, je pense que justement, pour se faire plaisir, il faut des fois s'accorder un petit peu cette notion de devoir faire un effort. Quand on fait de la cuisine, quand on l'a cuisiné soi-même, c'est vraiment autre chose. Et faire facile et rapide, très souvent on oublie le plaisir, on a juste la satisfaction. Et moi je pense que pour redonner le plaisir, il faut des fois faire un petit effort. Venez au centre-ville, vous allez voir, vous allez kiffer.
0: Prenez vos baskets, venez au centre-ville et puis aussi décrochez le téléphone, pourquoi pas. 03 81 833 111, on échange avec vous, on parle des produits régionaux. Est-ce que vous êtes fan, vous, d'un produit en particulier, de nos fromages, de nos saucisses? C'est un jour férié, c'est l'occasion de parler aussi de ce qu'on aime, de ce qu'on fait ici en Franche-Comté avec vous Thierry Ditch. Je rappelle que vous êtes donc le membre de la boutique Doux Direct à Besançon. On continue de discuter avec vous encore jusqu'à 10h.
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0: et ça va même jusqu'à 11h, parce qu'après, Cyril Seguin vous retrouvera en direct de la Foire Comtoise. Pour l'instant, en place aux nouveautés avec Vanessa Paradis et Les Épines du Cœur, 9h16 sur Ici Besançon.

0: Vanessa Paradis qui est de retour en ce moment. Elle est sur Ici Besançon, une nouveauté, les épines du cœur.
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0: Eh oui, bienvenue chez vous en Franche-Comté, 03 81 833 111. Vous avez la parole pour parler des produits régionaux. Aujourd'hui, est-ce que vous voulez consommer, est-ce que vous aimez nos fromages, nos charcuteries, mais aussi les objets, hein, les jouets en bois par exemple. Et on a un spécialiste quelque part avec nous, j'ai envie de dire ça comme ça, c'est Thierry Ditch, hein, qui est là, de la boutique Doux Direct à Besançon. Vous proposez plein de produits justement autour de la région, que ce soit culinaire, mais aussi autour des jouets par exemple. On a parlé un peu de ce qui se vendait bien en ce moment. Est-ce qu'il y a des nouveautés aussi qui arrive chez Doux Direct?
2: Oui, alors on essaie toujours d'avoir des nouveautés parce que comme ça fait quand même longtemps maintenant qu'on est au centre-ville, ça fait plus de 16 ans, on essaie toujours d'avoir l'esprit ouvert et d'aller visiter nos producteurs locaux. Donc on prend notre voiture et on va voir un petit peu d'autres choses. Si on reste tout le temps dans notre boutique, on a très vite un petit peu le regard qui se ferme en se disant voilà, c'est très bien ce que je fais. Et nous on sort et on va chercher d'autres choses. Alors on va aller chercher, en ce moment, on a rentré un autre jambon de Luxeuil, voilà, histoire de, même si on garde toujours la même gamme, de se dire, voilà, j'amène à chaque fois des choses un petit peu différentes. Et comme ça, sortir, ça nous permet, on était visité une fabrique du chocolat, là, vers Ornans, et on s'est dit, voilà, nous, on vend uniquement les tablettes, on vend uniquement ceci, vous découvrez d'autres choses, et ça vous permet d'amener du nouveau dans la boutique. Je les ai listés, je crois que j'ai 17 ou 18 nouveaux produits depuis le début de l'année, mais c'est sur 2700, c'est pas beaucoup, mais ça permet tout le temps d'avoir quelque chose de nouveau à découvrir et nous remettre un petit peu en question.
0: Et voilà. Ça passe donc par des visites, vous allez rendre visite en fait aux producteurs directement.
2: Ouais, voilà, on prend notre petite voiture et alors des fois c'est des producteurs qu'on connaît, avec lesquels on travaille depuis longtemps. Des fois c'est simplement des gens qui sont venus nous voir et on va voir sur place comment ils travaillent. Ça nous permet d'avoir un petit peu déjà quelque chose à raconter à nos clients, parce que l'idée c'est de vendre aussi le savoir-faire, comment il fait. Je pense, on était voir de la saucisse à Ornans, là. Moi, je connaissais la saucisse, on en vendait, mais là, j'ai eu tout le savoir-faire, j'ai demandé d'où venaient ces produits, comment c'était fabriqué, comment c'était conservé, s'il y avait des entrants. On a plein de choses en termes de culture du produit, qui est complètement différent quand on va voir le produit sur place, là où il est fabriqué, que quand on le vend simplement comme des revendeurs, quoi. Mmh. Et nous, on a ce travail-là depuis 15 ans, donc si vous allez sur notre site internet, on a une petite page qui est dédiée à la visite des producteurs locaux, et à chaque fois on y va avec vraiment un peu le regard d'enfant, beaucoup d'humilité, en se disant nous on est juste des revendeurs entre guillemets, la valeur ajoutée c'est le produit, donc nous on vient voir les valeurs ajoutées des produits, quoi.
0: doux-direct.fr, voilà, c'est ça. Votre site, je sais que vous avez fait une petite note sur votre téléphone avec justement la liste des nouveaux produits, parce que vous le dites, 17-18 nouveaux produits, ça en fait quelques-uns,
2: mais à vrai dire ça se fait tout naturellement au fil de l'eau. Ouais. Et on se dit, alors ils restent pas tous dans les rayons, on essaye. Si les produits plaisent aux clients et s'ils sont rachetés, on les garde. Mais ça se fait en toute facilité, en toute simplicité. On veut surtout pas mettre des référencements ou que les gens soient obligés d'avoir des linéaires, des choses comme ça. Nous, l'idée, c'est vraiment d'essayer. Moi, j'ai un souvenir, là, on était visiter une ferme il y a quelques semaines. C'est les clients qui nous ont dit, je vais acheter directement à cet endroit-là tel produit. Est-ce que vous n'avez pas envie de le vendre ici? J'ai dit, mais écoutez, il n'est pas loin de chez nous. En plus, on ne le connaît pas. On a pris notre voiture, notre téléphone, et on a kiffé ce qu'on a vu, quoi. Et c'est pour ça que maintenant, on peut aller, on propose des yaourts à boire ou des skirs, ce qu'on ne faisait pas avant, quoi. Mais on a goûté le produit, et puis on était voir, on était, comme on dit, tâter le cul des vaches. Elle nous a fait visiter, elle nous a montré son outil de production, elle nous a expliqué quelle était sa politique, c'est-à-dire de se dire, nous on travaille comme ça, je fais tel produit, je le fais pas autrement. C'est ce qui nous plaît, et puis quand on propose le produit, après les gens, ils le goûtent et ils l'apprécient. C'est notre job, c'est d'être à l'écoute des gens.
0: Voilà, à l'écoute des gens et à l'écoute de vous aussi. Au 03 81 833 111, ce numéro, on va le répéter pas mal de fois ce matin, parce que c'est le numéro qui vous permet d'échanger avec nous, de parler des produits régionaux. Est-ce que vous avez des produits phares que vous adorez consommer? Vous nous le dites, vous pouvez passer également par le WhatsApp d'Ici Besançon, c'est Thierry Ditch qui est avec nous, pour Doux Direct, encore jusqu'à 10h.
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0: Ça va pas nous rajeunir, mais ça a plus de 40 ans. Hein. 41 ans ce titre Part-Time Lover de Stevie Wonder qu'on aime toujours autant écouter sur Ici Besançon.
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0: Je vois sourire. Vous imaginez pas 40, plus de 40 ans pour Part-Time Lover, ouais,
2: ça me rajeunit pas. Hein. On va être clair. Moi, j'écoutais ça. J'étais
0: ça s'écoute toujours
2: jeune
0: très bien.
2: Adulte. Ça s'écoute toujours très bien, mais ça un petit coup de nostalgie.
0: Oui, oh, c'est la nostalgie, c'est les souvenirs aussi. On a plein de souvenirs d'ailleurs autour des produits régionaux. C'est de ça qu'on parle ce matin. Et on demande un peu à nos auditeurs. Hein, vous pouvez nous appeler d'ailleurs au 03 81 833 111 si vous consommez des produits voilà régionaux, du fromage, de la saucisse ou des objets qui sont construit en Franche-Comté. Thierry Ditch, vous êtes donc tout simplement à la boutique Doux Direct à Besançon. Vous proposez des produits régionaux. On en parlait aussi pendant la pause musicale. Ce qui est important de rappeler, c'est qu'il n'y a pas que des produits régionaux, même si l'essentiel de vos produits sont régionaux.
2: On a 90 ou 95% de nos produits qui sont donc sourcés à moins de 100 km avec des entreprises qui sont vraiment franc-comtoises. Après, on a aussi ce qu'on appelle l'offre, c'est-à-dire de se dire que quand les gens viennent chez nous, ils s'attendent à trouver des magnettes, par exemple. On a une très très grosse vente de magnettes. On en a fait là des personnalisées qui sont magnifiques. On a des mugs, mais les mugs, la porcelaine, elle vient du Portugal, exactement. J'ai eu un trou de mémoire.
0: J'allais dire Pologne,
2: mais,
0: moi, sur le
2: fond. Mais on a vraiment cette obligation-là, et je dis bien une obligation, de fournir un certain nombre. Les gens viennent chez moi pour trouver des drapeaux franc-comtois, même s'ils sont fabriqués à Kehl. Alors Kehl, c'est pas loin, mais c'est juste de l'autre côté de la frontière. Mais il n'y a pas de fabricant en Franche-Comté qui soit plus près, qui fabrique des drapeaux. Donc on essaye d'avoir à chaque fois cette obligation de pouvoir proposer aux clients ce qu'ils sont venus chercher simplement. On parlait avant on vend de la fondue, les gens nous ont dit, mais vous n'avez pas les poêles à fondue. On a trouvé une marque qui était à Célesta. Mais c'est 100% français, mais c'est un tout petit peu plus loin, mais on a cette obligation de se dire, j'ai de la fondue, j'ai des poêles. On a fait pareil pour les appareils à raclette. Et l'idée, c'est de se dire que quand les gens viennent chez nous, on est aussi là pour produire un service, et de se dire, quand les gens viennent, ils veulent des produits emblématiques de la Franche-Comté. On parlait des morilles. Nous, on vend des morilles avec le même producteur depuis une quinzaine d'années. L'idée, c'est d'avoir notre propre agréeur qui travaille pas que pour nous, mais voilà, qui va vraiment chercher les produits au Pakistan. Et il a une vraie démarche de développement durable avec des écoles, des gens qui travaillent avec lui de manière durable, proprement, etc. Et on a de la super morite de bonne qualité, mais clairement, elle ne vient pas de Franche-Comté. Il n'y a pas de morite déshydratée en Franche-Comté. Il n'y a pas assez de morite pour pouvoir fournir le marché. Donc, on a choisi.
0: L'idée, c'est d'avoir en fait la Franche-Comté en fil conducteur. Et puis
2: pour faire une croûte, il me faut quand même des morites. On va trouver la meilleure des morites pour pouvoir proposer ce produit-là. Ouais. Mais c'est une démarche qu'on a, et on essaye d'avoir même un fichier qui nous permet de prouver le sourcing qu'on a avec nos fournisseurs. C'est vraiment quelque chose. C'est une démarche très longue, parce que ça fait plus de 10 ans qu'on a plus de 15 ans maintenant, qu'on a cette démarche-là, vraiment de pouvoir dire aux clients, voilà ce qui est vraiment fait en Franche-Comté, et si c'est pas le cas, on vous le dira clairement, on le marque, et puis il y a rien de mal à ça, quoi.
0: Il y a aucun mal à ça, c'est clair. Tant qu'on parle de la Franche-Comté, c'est bien l'essentiel. On attend vos messages également sur le Facebook d'Ici Besançon autour des produits régionaux qui tournent autour de la région. On en discute encore jusqu'à 10h, je vous le rappelle, avec Thierry Ditch de la boutique Doux Direct à Besançon.
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0: Allez, comme tous les jours à cette heure-là, on vous propose de jeter un œil à la qualité de l'air en Franche-Comté. Alors, un petit mot d'abord à propos de la pollution. L'air se veut dégradé dans le secteur des Vosges-Saônoises, de Luxeuil ou encore de Lure, donc dans l'est de la Haute-Saône. C'est un peu compliqué aussi dans le secteur de Champlit pour le département. Côté Doubs, en revanche, c'est plutôt sain ce matin. Seuls les coins de Pontarlier et de Moutes sont légèrement entachés par la pollution. Et pour ce qui est du pollen, cette fois-ci, on coupe la région en deux, du nord au sud, quelque part, en partant de Champlit au nord de la Haute-Saône jusqu'à Moirans en montagne dans le Jura. Et toute la zone en fait qui est à l'ouest, donc à gauche de cette ligne, est bien touchée par le pollen. Pensez à prendre vos traitements pour les allergiques qui nous écoutent. Et puis ailleurs, c'est pas trop mal, sauf peut-être dans les alentours de Saint-Hippolyte où ça pourra un petit peu piquer le nez et les yeux par moment. Vous retrouvez l'ensemble des infos de toute façon concernant la qualité de l'air sur ici.fr Besançon ou encore sur atmo-bfc.org. Prenez soin de vous, prenez soin de vos proches, c'est le plus important. Ici Besançon, d'autres infos pratiques dans une heure.
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0: Allez, ce que je vous propose, c'est qu'on entre maintenant dans la boîte de jazz. Pourquoi pas? C'est pas mal après tout, avec Michel Jonas sur Ici Besançon. C'est Joueur de Blues tout de suite.

0: les joueurs de blues. Michel Jonas, vous écoutez ici Besançon, il est 9h37.
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0: Ah oui, bienvenue chez vous en Franche-Comté, c'est le cas de le dire, puisqu'on parle des produits régionaux aujourd'hui. Si vous aimez les consommer, vous avez la parole avec nous. 03 81 833 111. Emma attend vos appels à l'accueil d'ici Besançon. Et puis on discute aussi avec Thierry Ditch, notre invité ce matin, de la boutique Doux Direct à Besançon, qui propose plein de produits. Ça va des jouets en bois, en passant par des boules à neige, en passant par les saucisses, le fromage, tous les produits aussi gourmands qu'on peut trouver chez nous dans la région. On en parlait aussi là pendant la pause musicale. C'est vrai qu'au-delà de vendre des produits, c'est quelque part un art de vie, une politique en fait, une boutique comme la vôtre.
2: Ouais, on est parti. À vrai dire, quand on a fait notre, on travaillait, on était tous les deux cadres, etc. Et on se disait, qu'est-ce qu'on aimerait avoir nous comme boutique, comme autre modèle, en se disant, on n'est pas forcément dans la surconsommation. On voudrait donner du sens à ce qu'on fait. On voudrait, alors on parlait pas encore du bilan carbone, mais travailler les circuits courts. C'était bien avant d'ailleurs qu'on parle de l'empreinte écologique et de choses comme ça, parce que c'est on est un peu vieux. Mais après, c'est
0: il y a 16 ans, c'est ça.
2: Ouais, 16 ans, 17 ans quand on a. Et on s'est dit, nous, qu'est-ce qu'on peut faire concrètement? Alors tout le monde râle sur les multinationales, sur les centres-villes qui se meurent, sur le fait qu'on consomme de plus en plus mal, etc., etc. Nous, on était sans dogmatisme, sans vouloir donner des leçons à personne, etc. Mais on s'est dit, nous, on va le faire. On a fait un magasin de proximité au centre-ville. Nous, nos clients, on les voit très souvent, très régulièrement. On essaie de travailler dans une bonne ambiance, en complète harmonie avec nos fournisseurs. On ne leur met pas la pression sur les prix. Et on se dit, nous, on veut le faire. On a zéro multinationale dans notre magasin depuis 15 ans. Et par contre, on le dit pas. On veut surtout pas faire de prosélytisme ni donner de leçons à quiconque. On achète du PQ, des choses comme ça. Mais au bout d'un moment, sur les choses comme ça, on peut s'en passer. Et puis, éviter un petit peu les grandes centrales et les multinationales agroalimentaires, ça fait du bien à tout le monde, quoi.
0: Ça fait du bien.
2: Le circuit court, c'est juste bon pour tout. C'est bon parce que le produit est bon. C'est bon pour notre environnement. C'est bon pour l'économie locale. Et on essaie de le faire et en se disant, moi, je fais quelque chose. Je veux surtout pas être revendicatif ni machin, mais quand on parle des centres-villes par exemple qui se meurent, tout le monde dit oui mais machin, mais ils consomment tous sur internet. Et donc on se dit on vous propose une alternative, on vous dit faites-vous plaisir, venez, rencontrez-nous, passez un moment agréable, vous payerez pas plus cher et en même temps vous aurez donné du sens à ce que vous aurez fait cette journée.
0: En tant que consommateur, on a aussi un rôle à jouer,
2: primordial et très souvent les gens se disent mais moi c'est pas important ce que je fais, c'est insignifiant par rapport à tout, mais c'est le début. Et si on arrive comme ça à recréer un marché, les gens auront envie de nouveau de refabriquer localement, etc. Et de se donner de nouveau un circuit vertueux. Mais il faut commencer, quoi. Il faut juste se dire, aujourd'hui, le choix que je fais quand je fais mes paniers, par exemple, de fin d'année, moi j'ai beaucoup d'entreprises qui me disent, Thierry, moi je veux que le produit, il vienne vraiment d'ici. Et moi je leur envoie l'origine à chaque fois de chaque produit qu'il y a dans leur panier, en leur disant, moi ça fait 15 ans que je fais une opération de transparence qui dure. Donc, regardez, on peut faire ça et on peut le faire concrètement maintenant et à un prix tout à fait raisonnable. Ouais, j'insiste un peu là-dessus, mais c'est vraiment, les gens me disent oui mais machin ça coûte cher, ça coûte pas plus cher que moi je vois le prix du saucisson chez nous, il est affiché au kilo, les gens se disent ah oui c'est plus cher que dans la grande surface, mais quand vous regardez le prix que vous avez payé, c'est souvent moins cher chez nous.
0: Et force est de constater que ça marche économiquement aussi, puisque ça fait 15 ans que vous faites ça, qu'il y a le Covid qui est passé par là en plus.
2: Il y a le Covid qui est passé, on a des concurrents qui sont arrivés, on a le tram qui s'est construit, on a eu plein de réflexions, on a eu la Galerie Pasteur à côté, mais aujourd'hui les gens quand ils viennent chez nous ils ont cette démarche-là, de se dire je fais pas n'importe quoi, et même s'ils viennent acheter un bout de comté qui sera plus petit parce que, ils auront vraiment du plaisir avec ça.
0: Bah et vous, quelle est votre démarche? C'est la question qu'on vous pose au 03 81 833 111. Vous avez encore quelques minutes pour nous appeler puis témoigner, parler des produits que vous consommez au quotidien, si vous aimez par exemple nos fromages, nos saucisses, ou encore, je sais pas moi, d'autres produits, ça peut être des couteaux, je sais pas moi, des objets en bois, vous nous appelez. Il y a le WhatsApp aussi d'ici Besançon pour communiquer avec nous, ou encore le Facebook.
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0: Thierry Ditch, vous restez encore avec nous quelques minutes. On va continuer d'échanger autour des produits régionaux. Et puis je sais que Cyril Seguin se prépare tout doucement du côté de la foire comtoise pour vous accompagner à partir de 10h.
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0: 9h43, merci d'être avec nous.
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0: Bienvenue chez vous en Franche-Comté, on le disait, vous avez la parole pour parler des produits régionaux ce matin. On vous demande si vous les consommez, si vous utilisez au quotidien ces produits. Il se trouve que Laurence nous a appelé, Thierry. Laurence qui est une consommatrice de savon, si je ne m'abuse. Bonjour Laurence.
5: Oui, bonjour à vous, bonjour à vous. Et écoutez, en effet, j'ai entendu, en sortant de ma douche, j'ai entendu ici Besançon qui mettait en valeur les produits locaux. Alors c'est vrai que ça parlait plus de saucisses, enfin on va dire au niveau du palais, mais il est vrai que j'ai eu à cœur d'encourager, si vous voulez, un entrepreneur local Franche-Comté, ce qui est la savonnerie du Jura, savonnerie artisanale du Jura. Donc je ne savais pas si vous connaissez. Donc bien sûr, là on est donc plus dans la cosmétique, donc le bien-être au quotidien. Et il est vrai que c'est un entrepreneur qui utilise donc des huiles végétales locales, donc originaire Bourgogne-Franche-Comté, et donc qui travaille, enfin de ce qu'il m'avait expliqué, en partenariat avec donc des partenaires locaux, que ce soit les chevrières, les apiculteurs, les viticulteurs.
0: Ah oui, donc c'est vraiment de A à Z produit en Franche-Comté. Et c'est vrai que les savons, on n'en a pas beaucoup parlé. Vous en avez un petit peu chez nous direct?
2: Alors moi,
5: écoutez, la boutique, moi je me suis mis à la boutique à Besançon parce que l'atelier est à Bourg-Père-en-Bresse, l'atelier de fabrication maintenant. Donc vous pouvez aller regarder sur le site. Il y a une boutique, si vous voulez, qui est à demeure à Lons-le-Saunier, mais par contre, il y a un revendeur également sur Besançon qui s'appelle le Eyoka. Donc c'est vrai que ça n'a rien à voir avec le mais qui revend les produits, donc ça je sais. Si vous voulez, j'en suis très satisfaite, donc c'est la meilleure publicité. Et voilà, je tenais à mettre en valeur.
0: Et vous faites bien. Vous faites bien, Laurent. C'est vrai que c'est une super pub ce matin que vous faites là, en parlant de la savonnerie artisanale du Jura. Thierry, oui, je vous pose un peu la question. Est-ce que chez vous, on retrouve aussi ce genre de produits, des produits cosmétiques?
2: Oui, alors j'en ai un tout petit peu. J'ai Arôme à Comtois qui me propose un savon qui utilise son huile essentielle qu'il fabrique. Et je pense que l'intervention de votre auditrice est particulièrement pertinente. On reçoit la semaine prochaine un savonnier. Alors, je ne sais pas si c'est celui-là exactement, parce que je n'ai pas pris mon âge. Mais on en reçoit un qui justement avait cette démarche-là de valoriser les produits locaux. Il est dans le Jura. Alors c'est peut-être lui ou peut-être un autre, je ne sais pas, je ne veux pas vous dire des bêtises. Mais c'est vraiment le genre de choses que nous on essaye.
0: On fait de tout en fait en Franche-Comté, c'est là qu'on comprend.
2: Oui, et après c'est vraiment, c'est ce que je dis souvent, c'est nous on met les produits en avant, on leur donne de la visibilité, on le met au prix et nous on a une marge à prendre bien sûr sur le magasin, mais on est transparent sur cette marge-là. Et on se dit, avec le producteur, on met le produit en avant, et après, il rencontre son public, et j'allais dire, c'est comme ça que ça fonctionne. Mais je pense que ce que votre auditrice vient de faire, c'est-à-dire cette vraie démarche de parler avec le cœur de produits qu'elle a découvert, où on sait d'où viennent les produits, on sait d'où viennent les entrants, j'allais dire, c'est vraiment la clé d'une consommation qui sera responsable et qui sera éthique. Et ça, j'adore ce genre d'intervention, même si on parle de concurrents ou de choses comme ça, j'allais dire, on entame cette démarche-là, et c'est vraiment quelque chose qui est utile. C'est-à-dire que c'est bon pour l'entreprise et c'est bon pour nous aussi, quoi.
0: Et le bouche-à-oreille est très efficace. Merci Laurence de nous avoir passé un petit coup de fil ce matin.
5: Merci, parce qu'en tout cas, c'est vrai qu'il vaut d'être connu. Voilà.
0: Mais le message est bien passé. Merci Laurence, passez un très bon 8 mai et puis
5: un très bon week-end.
0: Merci beaucoup. Merci aussi à vous Thierry, parce que c'est le temps file. On arrive au bout de notre émission et je crois que de toute façon à 10h vous ouvrez la boutique.
2: Eh oui, il faut aller bosser maintenant.
0: Allez, je vous laisse repartir. Merci beaucoup en tout cas d'être venu ce matin.
2: Merci à vous.
0: Pour nous parler des produits régionaux.
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0: Et on approche de l'heure de la foire comtoise, on sera sur place avec Cyril Seguin. Avant ça, on va retrouver Corinne Bennett-Ruy, éducatrice et comportementaliste pour nos animaux dans les experts d'ici Besançon. Ce sera juste après Pink pour la musique sur votre radio locale en Franche-Comté.

0: Quelle voix, Pink! Ah oui, il faut laisser la chanson se finir quand même. Pink sur Ici Besançon.
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0: Chaque jour, on retrouve nos experts et c'est avec vous, Nathan RLT.
2: Avec aujourd'hui notre experte Corinne Benetruy, éducatrice comportementaliste. Bonjour Corinne.
3: Bonjour.
2: Et avec vous, on évoque les chiens non tenus en laisse sur l'espace public, mais principalement en ville en l'occurrence. Pas forcément du point de vue des passants de voir un chien non tenu en laisse, mais du point de vue du chien lui-même, parce que être tenu en laisse, ça peut réconforter, ça peut donner de l'assurance au chien.
3: Alors, c'est un vaste sujet. Alors, pour moi, un chien qui est tenu en laisse, il doit être sociable au bout de la laisse. Mmh. Voilà. Ça se travaille des petits. Si un chien est toujours lâché, le jour où on le met en laisse, il ne comprend pas. Et donc, ça peut amener du stress ou de l'inquiétude chez le chien. Après, un chien qui est lâché et qui part sur des situations qu'il ne peut pas contrôler, ça ne l'aide pas. Hein, exemple, le chien arrive sur un pont, il y a un vélo qui arrive, le chien ne sait pas trop se comporter, le maître est à très très loin, ouais. Le chien il gère comme il peut. Et ça c'est tout des sources de stress.
2: Et c'est dangereux pour le chien et pour le cycliste.
3: Voilà, des sources de stress et d'inquiétude. Voilà. Le chien des fois va aller au contact d'autres chiens qui ne sont pas forcément sociaux. Donc il va apprendre de mauvaises communications aussi. Moi je pars du principe qu'un chien, on doit être présent avec lui. On ne doit pas être sur son portable, on ne doit pas être en train de faire autre chose. Quand je fais une balade avec mes chiens, je suis avec eux. Je communique avec eux, je les encourage. Quand je vois une situation qui peut éventuellement leur poser problème, je m'adapte pour que mon chien se sente à l'aise. Voilà. Et puis aussi, alors ça peut peut-être choquer certaines personnes, certains auditeurs, mais pour moi, il y a des chiens en ville qui sont à l'aise, qui des fois ne sont pas à l'aise. Et quand il y a un chien qui arrive sur eux, ça ne les aide pas. Ni eux, ni les maîtres. Donc, par respect pour les gens qui ont leur chien en laisse, moi, je raccroche mes chiens.
2: Ah oui, si un chien arrive qui n'est pas en laisse, lui.
3: Oui, tout
2: d'accord,
3: à fait.
2: Oui.
3: C'est-à-dire que le chien d'en face, il n'est pas à l'aise, la maîtresse va stresser. Donc finalement, ce chien-là aussi, il a droit aussi à son espace. Et puis il y a des chiens qui ont besoin d'espace aussi. Donc des fois, on arrive dans leur espace trop vite et ils ne sont pas à l'aise. Donc pour moi, un chien, il doit être lâché en forêt, il doit être lâché dans
2: là
3: des
2: où
3: espaces
2: y de
3: où il y a de l'espace, où il n'y a pas vélo, jogger, trottinette, enfant, etc., qui sont toutes des sources qui peuvent être gênantes pour le chien.
2: Quitte à ce que la laisse soit peut-être un peu plus longue, mais qu'au moment où il y a une situation qui prête à devoir contrôler.
3: Chien, oui, tout à fait, une longe, c'est très bien. Oui, parce que comme ça, on peut contrôler le chien, on peut rappeler.
2: Ils sont un peu plus libres, mais en même temps, quand il y a une situation qui l'exige,
3: oui,
2: on le rapproche,
3: fait.
2: Et puis comme ça, on garde le contrôle du chien.
3: Parce que moi, je peux vous dire qu'ils accompagnent souvent des chiens qui ont été, qui ont des soucis de réactivité parce qu'ils ont été agressés. Quand on voit un chien qui arrive sur nous en libre, moi, je demande à la personne de s'arrêter et j'intercepte le chien parce que je sens que la maîtresse qui est avec son chien, elle a peur à nouveau que son chien se fasse réagresser et le chien lui aussi, vous comprenez? Faut regarder dans les deux sens.
2: Pour que tout le monde soit tranquille aussi, ça peut être
3: et
2: aussi
3: dans la
2: rue.
3: Et le chien lâché, s'il arrive trop vite sur le chien qui est réactif, le chien réactif va intervenir et ça casse le travail du mec qui essaie de travailler.
2: Aussi.
3: Voilà, vous comprenez, c'est tout un.
2: Donc après, c'est un cercle
3: boucle.
2: Vicieux qui peut.
3: Voilà,
2: vite,
3: des deux côtés. Hein. Donc, tenons nos chiens en longe en ville. Voilà, respectons-nous tous pour le bien-être de tous les chiens, pas que certains, tous.
2: Et comme ça, le message est passé, pensons à la laisse ou sinon aller dans des espaces beaucoup plus libres, que ce soit des champs, de la forêt,
3: c'est
2: pour les lâcher en plus.
3: C'est
2: comme
3: bien
2: ça,
3: plus
2: ils sont
3: simple que
2: d'être
3: sur du béton avec des vélos, des trottinettes, des choses comme
2: et
3: ça.
2: Et pouvoir renifler partout.
3: Voilà, et puis de pouvoir se libérer, le chien a besoin d'espace. Voilà, c'est le bien-être du chien qui doit primer.
2: Et ça, c'est noté, c'est partagé en tout cas. Merci beaucoup Corinne Benetruy, comportementaliste éducatrice dans le Grand Besançon. À très vite.
3: Oui, merci.
0: Merci beaucoup Nathan et merci à nos experts qui viennent tous les jours du lundi au vendredi vous conseiller sur des sujets du quotidien. 9h55 sur Ici Besançon, c'est bientôt l'heure de retrouver la prochaine heure tout simplement en direct de la Foire Comtoise.
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0: Avant sa place à la musique d'Ici Besançon, Idée Noire, Bernard Lavillier et Nicoletta, c'est dans une petite minute.
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0: Nicoletta, Bernard Lavilliers, Idée Noire sur Ici Besançon.
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0: 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Il est 10h. Le Flash, c'est avec vous, Marion Strecher, bonjour.
2: Bonjour Loïs, bonjour à tous.
0: Il a fallu des semaines d'enquête et la mobilisation de 126 gendarmes, mais ça a payé.
2: Oui, les gendarmes en Franche-Comté ont réussi à démanteler un réseau de voleurs de camions. 12 personnes ont été interpellées cette semaine par les gendarmes dans le Doubs, en Haute-Saône et en Côte d'Or. Elles sont soupçonnées, ces 12 personnes, notamment d'avoir volé des camions dans le secteur de Valdaon. Les perquisitions ont permis de retrouver les moteurs de ces camions ainsi que d'autres véhicules. Des perquisitions qui ont permis aussi de saisir plusieurs centaines de bouteilles d'alcool ainsi que des armes. La nuit a été marquée par un incendie à Passavant, à la ferme de Fougeret. L'incendie est parti d'un tracteur, il s'est propagé au bâtiment agricole. Les pompiers sont intervenus, ça a permis d'éviter que l'incendie ne se propage au fourrage. La salle de traite également a pu être épargnée. Des pompiers qui sont également intervenus hier soir à Nancré pour des émanations de vapeurs toxiques dans une maison individuelle. En fait, un père de famille avait mélangé de l'acide chlorhydrique avec du desktop, d'où les émanations de vapeurs toxiques. Cet homme de 42 ans a été brûlé aux yeux. Il avait également du mal à respirer lorsque les pompiers sont arrivés. Sa femme de 26 ans et ses deux enfants de 4 et 7 ans ont pu sortir de la maison. Ils n'ont rien. Les 835 lycéens des Aberges à Vesoul sont partis en long week-end, mais ils ne savent pas encore comment ils vont aller en cours et surtout où ils vont aller en cours à partir de lundi, parce que le bâtiment principal du lycée des Aberges ne sera pas accessible. L'activité dans ce bâtiment a été suspendue hier par le rectorat et par le conseil régional de Bourgogne-Franche-Comté. Une suspension d'activité pour des raisons de sécurité. Le bâtiment présenterait des fragilités structurelles. À Tise, près de Besançon, c'est un début d'incendie qui a entraîné l'évacuation des 80 résidents de la maison de retraite Corian. 38 personnes ont été sorties sur leur lit. 42 autres ont pu sortir par eux-mêmes. Elles étaient déjà au réfectoire. Personne n'a été blessé et tout le monde a pu regagner le réfectoire et les chambres en début de soirée. On honore aujourd'hui les morts, les victimes de la résistance. On célèbre la victoire de la guerre 39-45, la victoire des Alliés sur l'Allemagne nazie. Beaucoup de cérémonies qui débuteront d'ici une heure, notamment au monument aux morts de Pontarlier, également au monument aux morts de Lons-le-Saunier ou encore sur l'esplanade des Glacis sous la gare Viotte à Besançon. Le mois de mai, c'est aussi le mois des ponts, un mois redouté par l'établissement français du sang, parce que cette période est particulièrement critique pour les réserves de sang et on a beaucoup de monde sur les routes avec les risques effectivement d'accidents qui vont avec. Le FS appelle donc les donneurs à se mobiliser avec ce slogan en mai, donnez ce qu'il vous plaît.
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2: La météo de ce 8 mai, c'est plutôt en mai, fais ce qu'il te plaît, fais ce qu'il te plaît.
0: Ah bah là, on peut faire ce qu'on veut, hein, finalement, parce que c'est vrai que le temps est merveilleux, du soleil ce matin, cet après-midi. Encore cette petite fraîcheur, là, cette petite bise qui vient nous caresser ce matin et qui donne un petit peu froid dans le dos, mais ensuite, rassurez-vous, ça va se réchauffer quand même au fur et à mesure de la journée. Je tiens à prévenir tous ceux qui habitent le long de la frontière suisse, attention, des orages sont possibles en deuxième partie de journée quand même, même si le soleil sera bien présent. On ira jusqu'à 22 degrés pour Besançon, Baume-les-Dames, Grès, Lons-le-Saunier et Luxeuil. Du côté de Vesoul et de Dole, 23 degrés annoncés, jusqu'à 18 pour Pontarlier, Morteau et Mèche, 21 dans le secteur d'Ornans et dans la vallée de la Loue, ou encore 19 si vous êtes à Valdaon aujourd'hui. Demain, à peu près la même journée, toujours des orages possibles en altitude. Et puis dimanche, ce sera pluvieux et beaucoup plus frais pour le coup. Pour ce qui est de la route, aucun souci à vous dire. Pour le moment, ça roule parfaitement en Franche-Comté, le long de la frontière suisse ou sur les autoroutes pour ceux qui partent en week-end. Rassurez-vous, tout roule, aucun problème. Merci beaucoup.
2: Bonne journée à tous.
0: Excellente journée.
2: Je vous retrouve demain.
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0: 10h04, je vais passer le relais et pas à n'importe qui et pas n'importe où, surtout à Cyril Seguin qui se trouve à la Foire Côtoise. Bonjour Cyril.
4: Salut Loïs, bonjour à tous.
0: Déjà, on vous reçoit parfaitement, ça c'est la bonne nouvelle, pas de soucis.
4: On est super bien installé. On va vivre en direct, Loïs, dans quelques minutes, l'inauguration officielle de cette nouvelle foire comtoise avec Naples, avec les mystères de Pompéi, avec 600 commerçants, avec des dizaines de milliers de visiteurs attendus. Ça commence fort pour ce premier jour. Dans quelques minutes, c'est le directeur de Micropolis qui viendra couper le ruban de cette nouvelle édition de la foire comtoise à Micropolis Besançon. Je peux vous dire que tout est ouvert pour passer encore une édition merveilleuse ici au Parc des Expositions à Micropolis, Loïs.
0: Ah, là, c'est parti pour la foire. franche-comtoise. Et vous savez quoi? C'est drôle, hein, parce que les programmateurs, on croit qu'ils nous écoutent des fois. Enfin, j'ai un peu l'impression. C'est Naples et Pompéi cette année qui sont à l'honneur. Nous, on va aller à Rome. Vous savez quoi? On va vraiment parcourir toute Italie avec cette première musique. C'est Étienne Dao sur ici Besançon et le fameux Weekend à Rome. À tout de suite, Cyril.
4: À tout de suite, Loïs.

0: Et Kendao et son Weekend à Home, c'est sur ici Besançon, en direct de la foire comtoise de Micropolis.
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0: C'est un beau jour férié et j'espère pour vous un long week-end. C'est un événement pour cette nouvelle foire comtoise à Micropolis Besançon. Ici Besançon est partenaire de l'événement. Il est 10h10. On a quelques petites minutes de retard pour inaugurer officiellement cette nouvelle édition de la foire comtoise avec les mystères de Naples et les mystères de Pompéi et la ville de Naples. Didier Seeking, bonjour Didier.
2: Bonjour Cyril.
0: Vous êtes le directeur de Micropolis Besançon. On vient de voir il y a quelques minutes les premiers visiteurs de la foire comtoise. Il y a un moment de satisfaction quand on voit les premiers ado arrivé après tant de mois de préparation.
2: Oui, forcément, il y a un moment important, c'est cette ouverture. Mais tout n'est pas fini pour nous. Il y a encore pas mal de petits problèmes à caler et à régler. Ouais. Et c'est de coutume, de toute façon, la foire est vraiment lancée à partir du dimanche, on va dire.
0: Enfin, voilà.
2: Dimanche, maintenant, du samedi, puisqu'on
0: les réglages, on a anticipé un jour supplémentaire. C'est vrai que jusqu'à dimanche prochain, c'est 10 jours de fête, 10 jours de Franche-Comté, 10 jours d'exposition, 10 jours de dépaysement également, on le disait, avec Pompéi cette année. C'est encore un nouveau spectacle. C'est important de le dire, Didier, pour ceux qui viennent à la foire comtoise chaque année, c'est de l'inédit encore, hein, là.
2: Alors, cette année, oui, les mystères de Pompéi, sous la forme d'une exposition que je viens de parcourir, qui est extrêmement intéressante et fascinante sur ce sujet de cette ville qui, en l'an 37, je crois, après Jésus-Christ, s'est pétrifiée en quelques instants. Un spectacle dans notre salle de spectacle, comme chaque année, consacré à la ville de Naples, etc. Et puis, un village d'artisans et de producteurs le plus napolitain possible.
0: Ouais,
2: certains sont italiens.
0: Bon. Ouais, bah on en entend beaucoup d'Italiens dans les années de la foire. Ce qui est incroyable, c'est de se dire qu'il y a plus de 600 professionnels qui sont là dans le parc des expositions. Ça doit être une organisation au centimètre près pour placer tout le monde la veille de l'ouverture.
2: C'est effectivement une organisation au centimètre près, avec des gens qui jouent pas toujours le jeu des centimètres et qu'on doit recadrer, comme tu le dis. Oui, et c'est le gros travail de la semaine qui vient de se passer pour nous.
0: Ouais. Didier, je voulais revenir sur l'aspect populaire de cette foire comtoise, parce que quand je suis arrivé, il y a une grosseur à l'entrée. Évidemment, il y avait déjà des fans de la foire comtoise. J'en ai rencontré des gens qui sont là une heure avant l'ouverture officielle du rendez-vous. C'est un moment très populaire en Franche-Comté. Il y a des gens que vous finissez par connaître dans les allées à force de les voir chaque année. Je sais qu'il y a vraiment un public de fidèles incroyable, ouais, qui se déplace en famille.
2: On peut dire qu'il y a des aficionados.
0: Ouais, c'est ça. Ouais.
2: Il y a des gens qui adorent la foire, comme nous d'ailleurs, et ça fait chaud au cœur. Alors, je peux pas dire vraiment que j'en reconnaisse beaucoup, sinon certains de mes amis.
0: Oui.
2: Mais parce que ça fait quand même 130 000 l'an dernier, 156 000 notre record, ça fait quand même beaucoup, beaucoup de gens à connaître. Mais en tout cas, on a tout fait pour les accueillir, pour leur proposer une fois de plus une très belle foire avec beaucoup de produits et puis surtout avec beaucoup de restauration, de gastronomie et de bien-être dans un moment où, dans cette société, on a quand même un peu besoin de ça.
0: Ouais, on en a tellement besoin. Vous avez 10 jours pour venir à la foire comtoise à Micropolis Besançon. Le côté magique, c'est qu'à 10 heures, les manèges se sont illuminés. On a commencé à sentir les odeurs de cuisine. C'est merveilleux, en fait. Il y a ce côté magique à la foire comtoise. C'est une ville dans la ville, en fait, à Didier.
2: Ah, ben oui, c'est une ville dans la ville. Les odeurs de bonne nourriture, de barbecue, etc., qui commence à monter. Et puis, petit à petit, on va vivre au rythme des soirées, des nocturnes, etc., etc., dans la bonne humeur et la joie. Je le souhaite, en tout cas, pour
0: évidemment
2: tout le monde.
0: Voilà, une nouvelle édition de la foire comtoise. Didier, on la déclare officiellement ouverte avec Ici Besançon. On est là, toute l'équipe de la radio, régulièrement, tous les jours. On a un beau stand. On est vraiment heureux, encore une fois, d'être dans cette belle foire comtoise. C'est une ville dans la ville et la Franche-Comté en est très fière. Merci Didier, bonne journée à vous, à bientôt.
2: Je te remercie, au revoir.
0: Bye bye, 10h10 sur Ici Besançon. On va vous présenter des invités incroyables tout au long de cette prochaine heure. On s'intéressera au village des exposants. On regardera également les coulisses de la foire. Et puis on parlera de ce programme qui vous attend tout au long de cette journée. La première, en tout cas, ici à Micropolis Besançon. Et jusqu'à dimanche prochain, vous êtes sur Ici Besançon. Et dans la playlist du matin, c'est le nouveau single de Taylor Swift.

0: Bah, il est sur, c'est son nouveau single, c'est sur Ici Besançon, il est 10h15.
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0: On est en direct de la foire comtoise de Micropolis Besançon, nouvelle édition avec les mystères de Pompéi, la ville de Naples à l'honneur. C'est un voyage, c'est un dépaysement, tout ça en restant dans la capitale comtoise. Cette foire comtoise, je sais que vous l'avez dans le cœur, vous y tenez. Et nous aussi, puisqu'on sera en direct tous les jours jusqu'à dimanche prochain, 10 jours de fête aux couleurs de l'Italie. Philippe nous rejoint. Philippe, alors lui, il est en plein cœur du dispositif entre les mystères de Pompéi, entre Naples, entre les Italiens, les Italiennes qui font le déplacement pour venir nous voir. Bonjour Philippe.
2: Bonjour Cyril.
0: Parce que c'est très important de le dire, vraiment quand on invite soit un pays, soit une région touristique, on a vraiment des gens du cru qui viennent, ce ne sont pas des gens qui sont juste là avec un costume, etc.
2: Absolument, on ne fait pas semblant.
0: C'est ça.
2: C'est un peu l'Italie qui vient en direct à la foire comtoise et on a de la chance parce que c'est plutôt un signe porteur. Il fait très beau, comme vous aurez pu le remarquer ici au parc Micropolis, et c'est un peu de la chaleur, de l'atmosphère, du climat italien qu'on fait venir ici aux portes en plein cœur de Besançon et dans le pavillon d'honneur de la foire qui cette année m'a demandé en effet de l'accompagner pour mettre en place cette exposition consacrée à Pompéi, doublée, vous l'avez rappelé, d'un village napolitain italien qui propose toutes sortes de produits avec en effet des artisans, des commerçants italiens qui ont fait tout spécialement le déplacement.
0: Alors quand je suis arrivé à 9h, ça parlait plus italien dans les années de la foire que français.
2: Hein, quand ah oui, mais alors ils vont se mettre, ils vont se mettre un peu au français, mais ils sont italiens, donc ils parlent leur langue d'origine. Ils viennent de plusieurs régions d'Italie, de Naples évidemment, mais certains de Calabre, certains du Piémont, certains de la Vénétie. En fait, c'est un condensé d'Italie qu'on propose cette année à la foire comtoise, avec l'exposition qui est en mezzanine dans le pavillon d'honneur, dans le hall. Que je vous recommande d'aller visiter parce que c'est aussi un condensé d'Italie mais dans une autre version, c'est-à-dire la version un peu antique, historique, et on a voulu faire en sorte que ce soit très pédagogique et ludique pour tous les visiteurs, petits et grands, qu'on comprenne ce qui s'est passé à Pompéi il y a maintenant près de 2000 ans, ça ne nous rajeunit pas.
0: Alors on va en parler dans un instant, ce qui est toujours intéressant de voir à la foire, c'est ce que les gens viennent picorer, les tout premiers. Il y avait dès l'ouverture des gens qui se sont rués vers l'exposition, vers le village. Il y en a qui viennent vraiment chercher ça, la foire comtoise.
2: Oui, et puis je dois dire que moi je suis très très content et très heureux pour la foire comtoise. Le village que nous avons installé dans le hall, dans le pavillon d'honneur, le village italien, il est fait de produits qui viennent évidemment d'Italie, mais de très bons produits. On a du fromage, on a de la charcuterie, on a de la maroquinerie, on a évidemment du spritz. Il y a un bar à spritz avec la petite place de village autour de la fontaine. Il y a les spécialités italiennes. Il y a évidemment le panettone, il y a des bijoux de Venise, de Murano. Bref, tous les produits là sont vraiment à la fois authentiques et particulièrement beaux. Je suis très heureux de ce contenu commercial artisanal du village italien.
0: Il y a une vraie authenticité en fait, autour de cette région.
2: Absolument. Avec une petite surprise, puisqu'on parle de Naples, puisqu'on parle de l'Italie, on a voulu rendre un petit hommage en guise de clin d'œil à une star de Napoli, de Naples. Alors, en l'occurrence, le joueur de football qu'on connaît tous, Maradona. Ouais. Et il faut savoir, quand on va à Naples, il y a plein de petits hôtels qui sont dressés en hommage à Maradona, qui est considéré là-bas comme un dieu,
0: quoi, en fait.
2: Et donc on a voulu non seulement lui rendre hommage, mais aussi rappeler quel a été son parcours footballistique fantastique. Alors il y a une statue de Maradona qu'on a dressée tout exprès. Il y a un petit hôtel avec les bougies,
0: ouais, carrément,
2: en hommage,
0: quoi,
2: à Maradona. Et puis il y a une exposition avec les plus grands exploits de Maradona en photo et en vidéo.
0: Alors on va continuer avec vous dans quelques minutes de parler de l'Italie, de cette foire comtoise. Pourquoi c'est super de venir à la foire comtoise? Vous avez tout, vous avez à la fois les spécialités de Franche-Comté, on traverse les Alpes, on va du côté de l'Italie, l'ambiance est conviviale, familiale, le soleil, le ciel bleu sont là. 10h20 ici Besançon est en direct de la foire comtoise à Micropolis Besançon toute cette matinée.
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0: Dans la playlist du matin sur Ici Besançon, Daniel Balavoine, dans les années 70, et Mon fils, ma bataille. On a emmené les meilleurs disques, les meilleurs invités, les meilleurs cadeaux. Je vous en parlerai dans un instant, puisque sur le stand d'Ici Besançon, c'est l'occasion d'être heureux et de se faire plaisir. À tout de suite.

0: Daniel Balavoine avec mon fils, ma bataille, Cerici Besançon. 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Dans un instant, Super Trump avec It's Raining Again sur ICI Besançon, un petit retour dans les années 80. Il est 10h25, on continue de parler des mystères de Pompéi, de la ville de Naples et d'une exposition ici en cours à Micropolis Besançon, à ne manquer sous aucun prétexte si vous venez nous voir à la foire comtoise. À tout de suite.
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0: Bertrand sur Ici Besançon. It's raining again, il est 10h30.
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0: C'est une belle nouvelle édition qui s'ouvre aujourd'hui, le ciel bleu, le soleil. Vous avez toutes les bonnes raisons pour venir à la Foire Comtoise à Micropolis Besançon, avec 600 professionnels, avec la Franche-Comté, avec l'Italie, avec la ville de Naples, les mystères de Pompéi. C'est vrai que c'est un beau pays qui est pas si loin de nous, et Philippe qui est à l'origine avec toute son équipe de l'exposition du village est avec nous ce matin sur Ici Besançon. Alors je voudrais qu'on parle de l'exposition, parce qu'on a vraiment une chance d'avoir cette exposition que vous avez concoctée avec toute une équipe. Cette exposition, elle va partir dans quelques mois du côté de Caen. C'est donc une avant-première autour de ce que je disais, de Pompéi, de l'Italie.
2: Oui, là nous avons voulu donner justement l'avant-première pour Besançon, en complément du village italien et des animations. Ce village d'ailleurs sera animé par un duo d'artistes, chanteurs et musiciens, pendant toute la durée de la foire. Vous pourrez les retrouver au sein du village italien. Ouais. Mais c'est vrai que l'exposition a caractère un peu pédagogique, on va dire, accessible à tous. C'est une avant-première et c'est aussi une originalité. Et moi, je dois dire que je suis très heureux et très fier d'entreprendre ça aux côtés de l'équipe de Micropolis qui me fait confiance, parce que c'est pas si courant dans une foire en France de proposer, de présenter ce type d'exposition qui a un caractère culturel.
0: C'est plutôt un pays d'habitude.
2: Oui, d'ordinaire, les foires, voilà, ouais. Les foires souvent invitent un pays, une région, pour être la tête d'affiche de leur manifestation. Là, c'est pas seulement un pays, c'est pas seulement Naples, c'est aussi une exposition. Et de ce point de vue-là, si j'ose dire, la foire comtoise innove. Moi, je suis très heureux de ça, parce que ça permet de donner à la foire une dimension, en effet, un peu culturelle. Alors, on va être modeste, hein, c'est un condensé de l'histoire de Pompéi qu'on raconte en mezzanine. Il faut monter, il faut grimper sur la mezzanine du hall du pavillon d'honneur de la foire. Et là, vous allez découvrir dans une boîte noire, comme on dit, dans une démarche très muséographique, l'exposition consacrée à l'histoire de Pompéi. En 79 après Jésus-Christ, le Vésuve a craché le feu, les cendres, etc. Il y avait 20 000 habitants à Pompéi et la ville a été complètement ensevelie.
0: Pétrifié.
2: Et les fouilles qui ont permis de retrouver les vestiges, les ruines, les fresques, murales, les palais, etc., n'ont commencé finalement qu'au XVIIIe siècle. Donc c'est finalement assez récent. Elle continue encore aujourd'hui. Pompéi est un site emblématique de l'archéologie contemporaine. Et nous avons voulu montrer ça en condensé. Et c'est vrai que l'exposition partira ensuite en France ailleurs, mais dans une autre version, une version un peu plus importante.
0: Voilà, donc ce sont vraiment les prémices et une avant-première ici. On va terminer avec la véritable ambiance napolitaine avec l'Italie, parce que je les vois, ils sont en face de nous. C'est la grande parade costumée vénitienne. Les costumes, les masques sont magnifiques. Là, on se croirait à Venise, en fait.
2: Ah hein, oui, absolument. C'est des masques authentiques avec une troupe, les masques à la vénitienne, qui vont se promener pendant tout le week-end. Et moi, je suis très heureux de les accueillir et de faire en sorte qu'ils soient là. Ils seront à l'inauguration et ils seront partout dans la foire. Vous allez les croiser avec l'ambiance vénitienne.
0: On a de la chance qu'ils sont en train d'arriver en direct sur le stand d'Ici Besançon, et c'est vraiment merveilleux, ces costumes, ces masques, une véritable parade vénitienne. Alors je leur dis bonjour. Voilà, je sais pas si tous parlent français ou peut-être sont
2: italiens. Alors si,
0: ils parlent français. Voilà, on a des amis français. Je sais pas qui a quelques secondes pour venir parler, ça va peut-être pas être évident sous le masque. Voilà, je dis bonjour à cette personne-là. Bonjour et bienvenue.
3: Bonjour.
0: Alors le costume est merveilleux. C'est la première fois que vous portez ce genre de costume?
3: Non, c'est pas la première fois, mais c'est celui de l'année dernière. On en fabrique un toutes les années. Et celui-là, c'est celui de 2025. Et cet après-midi ou demain, on viendra avec un 2026.
0: Alors là, vous allez faire des tonnes de selfies, j'imagine, dans la foire. C'est vraiment, vraiment époustouflant. Vous êtes déjà des premiers tours, j'imagine?
3: Oui. Oui, de toute façon, on va attendre du monde cet après-midi, parce que voilà. Là, aujourd'hui, il n'y a pas beaucoup de monde pour commencer. Là.
0: On est à l'ouverture, mais c'est vrai qu'avec le ciel bleu, le soleil, ça sera vraiment merveilleux. Je fais un petit clin d'œil, voilà, à tous ceux qui viendront nous voir à l'occasion de cette foire comtoise. On fait des tonnes de selfies et je suis vraiment ravi. Le hasard du calendrier fait que vous arrivez au même moment où on parle de vous sur le stand. Merci à vous tous, messieurs, mesdames, vous êtes merveilleux et vous allez émerveiller cette foire. Philippe, je vous remercie d'avoir été avec nous. Bravo.
2: Merci de votre accueil. Merci de
0: merveilleux.
2: Merci de votre accueil.
0: Les mystères de Pompéi, Naples et puis toutes ces belles régions de l'Italie à voir jusqu'à dimanche prochain. Ici Besançon est en direct de la foire comtoise jusqu'à midi.
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0: Les années 70 et un de ses classiques, le Loir-et-Cher.

0: Michel Delpech sur Ici Besançon et son fameux Loir-et-Cher, 11h20 sur Ici.
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0: Je vous propose de vivre un nouvel agenda pour des idées de sortie et bien préparer votre week-end avec par exemple le Festival des littératures policières noires et sociales qui va se dérouler ce week-end à la Salle Prudhon au Cursal de Besançon. Vous avez rendez-vous avec une vingtaine d'auteurs et d'autrices qui donnent dans le suspense, dans le thriller. Ça représente une vente de livres sur quatre. Ce style, il est donc très populaire. Vous allez pouvoir les rencontrer, faire des dédicaces et puis être avec eux à l'occasion d'un grand concours de pétanque dimanche par exemple. Le Cirque Medrano vous attend avec toute l'équipe Ici Besançon, rendez-vous pour voir la légende de l'oiseau bleu à partir de ce soir jusqu'à dimanche sur l'aérodrome de Tize.
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0: On va parler de la Cancoyotte dans un instant, qui est l'une des stars de cette ouverture de la foire comtoise à Micropolis.

0: Isabelle Boulay, l'un de ses plus grands succès, cette chanson d'amour, je sais que vous adorez la réécouter. C'était Parle-moi sur Ici Besançon.
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0: La Foire Comtoise à Micropolis Besançon, c'est l'occasion de belles, de bonnes gourmandises. On parlait des produits italiens il y a quelques minutes, et bien la Franche-Comté, et on en est très fiers, joue encore une très belle carte cette année pour cette nouvelle édition de la Foire Comtoise, avec les produits gourmands en Bourgogne-Franche-Comté, avec Sylvie Dodi et toute l'équipe du GPPR qui sont là. Bonjour Sylvie.
2: Bonjour.
0: On a de la chance quand même de vous avoir sur le stand d'Ici Besançon, Sylvie, parce que tous les jours on va faire dégustation, c'est le concept en fait ici à la Foire. Hein.
2: Oui, bah c'est avec vraiment un grand plaisir qu'on sera là chaque jour avec des produits de la région, des produits différents. Aujourd'hui, on commence avec la cancoyotte et le jambon persillé de Bourgogne.
0: Ah, ça, c'est bien. C'est une belle alliance, finalement, le meilleur des deux régions.
2: Voilà, c'est ça. Ces deux produits, je dirais, un peu diététiques, ouais. Puisque bah, la cancoyotte, on sait que bon, Julie pourra en parler plus précisément tout à l'heure, mais le jambon persillé, c'est aussi une charcuterie qui est faite avec du jambon et de l'épaule, et donc où il y a très peu de gras en fait, et c'est très bon à la santé.
0: On est d'accord, voilà, on va prendre soin de nous tout en faisant tourner la Franche-Comté, les producteurs et les productrices. On parlera de cette cancoyotte dans un instant. L'idée, c'est véritablement pendant 10 jours en fait, Sylvie, de réaliser des dégustations quotidiennes, de faire la promotion de tous ces produits. Il y aura du vin, il y aura des salaisons, il y aura du fromage, on va tout découvrir.
2: Voilà, bah oui, le vin du Jura, les Matal Grand Cru, le Gruyère France, le bœuf comtois lundi et la saucisse de Morteau-Montbéliard. Voilà, on a un programme très gourmand.
0: Et je le dis aux auditeurs, aux auditrices d'Ici Besançon, ça se passe sur notre stand. Vous venez nous voir donc tous les matins, rencontrer l'équipe du GPPR et les produits gourmands en Bourgogne-Franche-Comté. Moi, j'ai envie de tout savoir sur la cancoyotte. Dans quelques minutes, on va se le faire, hein, Sylvie.
2: Ah oui, absolument, on saura tout.
0: Sur cet exposé sur la cancoyotte, parce que j'ai des spécialistes en Franche-Comté, des marques emblématiques. La cancoyotte, vous ne pouvez pas y échapper, ça fait 15 jours, 3 semaines qu'elle est partout dans la presse, à la télé, à la radio. Notre cancoyotte IGP, on en est très fiers. Elle est notre première invitée ce matin sur le stand d'Ici Besançon. Stand sur lequel vous pouvez jouer avec nous, je vous le rappelle, tout au long de la journée, tout au long de la semaine. On chantera, on dansera, on vous offre des invitations pour aller faire du manège grâce au forum Micropolis Besançon. Il y a un très beau vélo à gagner. On vous offre aussi un séjour 6 jours et 5 nuits entre Naples et Pompéi. Un beau clavier Yamaha. Voilà, si vous avez envie de devenir le Mozart de demain, on a tout ce qu'il faut, clavier high-tech. C'est la totale ici sur le stand d'Ici Besançon. Venez nous voir à l'occasion de cette Foire Comtoise.
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0: Alex Warren sur Ici Besançon avec Ordinary, les 11h-10. Ici Besançon est en direct de la foire comtoise à Micropolis Besançon. Évidemment, cette foire comtoise, c'est l'occasion de découvrir des produits de la région de Bourgogne-Franche-Comté. La cancoyote est à l'honneur ce matin sur le stand d'Ici Besançon. Bonjour Julie.
1: Bonjour Cyril.
0: Alors Julie, vous représentez une marque emblématique dans la région, la maison Poitré, la Belle Étoile, mais vous êtes aussi la porte-parole des producteurs, des productrices de cancoyote à travers une belle association, parce qu'on le rappelle pour ceux qui ne le savent pas encore, qui seraient passés à côté de la fosse ces dernières semaines, on a beaucoup parlé de la cancoyote dans les médias, qu'elle a un statut d'IGP depuis déjà quelques années et que la cancoyote a le vent en poupe, hein, Julie.
1: Ah oui, alors là on en parle beaucoup et c'est vraiment très chouette parce que bah oui, beaucoup de médias, beaucoup d'influenceurs reprennent tous les atouts de ce beau produit de la Franche-Comté, donc c'est vraiment une belle valorisation.
0: Alors là, la cancoyote est servie sur un plateau, je devrais plutôt dire les cancoyotes, puisqu'à partir de la recette originale, bah, elle est déclinée de plus en plus avec des saveurs incroyables.
1: Oui, on essaye toujours de trouver des nouvelles aromatisations pour multiplier les usages. Donc, il va y avoir du pesto à déguster, de l'oignon, du piment, du vin jaune, de la noix. Et puis, bah, la toute petite nouveauté avec la cancoyote où on a mis des graissins avec pour inciter les gens à prendre la cancoyote à l'apéritif ou même à toute heure.
0: Mais c'est ça, puis même l'emmener en pique-nique, par exemple, parce que le pot, les graissins sont là. J'imagine que le nombre correspond à la proportion de cancoyote, mais si on est très très gourmand, on peut se lâcher là.
1: On peut se lâcher. Il reste toujours un petit peu de cancoyote, mais bon, on peut après, bien évidemment, redéguster avec un petit morceau de pain sans aucun problème.
0: Alors, vous pouvez venir déguster la cancoyote ici sur le stand d'Ici Besançon tout au long de cette matinée avec Julie, avec toute l'équipe. C'est l'occasion de saluer vos collègues également qui sont en mode fabrication, puisque la cancoyote, j'enfonce peut-être des portes ouvertes quand on est franc-comtois, mais se fabrique toute l'année. On n'est pas sur un produit saisonnier comme le Mont d'Or, par exemple.
1: Non, on est vraiment sur un produit toute l'année. Alors, les médias disent qu'il y a un petit peu de pénurie, mais ne vous inquiétez pas. En Franche-Comté, il n'y a aucun problème. Un petit peu plus sur les autres régions, mais il n'y a pas de problème en Franche-Comté. Et en effet, toute la filière, c'est beaucoup de gens qui travaillent. Donc, 220 producteurs de lait et 22 producteurs de cancoyotes. Donc une très, très belle filière et qui se fabrique toute l'année.
0: Le plateau est gourmand parce qu'alors, on a différentes cancoyotes, on le disait, différents arômes. Vous pouvez venir goûter parce qu'on a même des packagings qui sont merveilleux. Je vois par exemple ces deux pots de cancoyotte en verre, en verrine. Ça, c'est la cancoyotte XXL, c'est la cancoyotte des grands jours. Là.
1: Alors là, c'est vraiment en verrine, c'est pour les plateaux, c'est pour partager. Et c'est vraiment un très très beau packaging et c'est très qualitatif.
0: Et puis vous avez vu, il n'y a pas d'heure pour la cancoyotte parce qu'on a déjà plein de monde qui vient la goûter avant 11h.
1: Oui, c'est vrai, il n'y a pas d'heure. Bah, tout le monde en consomme le matin au petit déjeuner. C'est un petit peu voilà, la pâte à tartiner franc-comtoise, mais en ayant beaucoup beaucoup moins de calories et on peut en effet en déguster toute la journée en se faisant plaisir sans aucun complexe.
0: Merci beaucoup Julie, très bonne journée, dégustation de cancoyote ici sur le stand d'Ici Besançon tout au long de la matinée.
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0: On a emmené aussi avec nous sur la foire comtoise Muriel Jordan qui est là tous les matins sur Ici Besançon. Le rendez-vous s'appelle C'est Tendance. Muriel, c'est la saison des mariages et c'est plus que jamais tendance de se marier.
3: Oui, et c'est carrément tendance de se marier. Le nombre de mariages célébrés en France est à son niveau le plus haut depuis 2010, d'après une étude de l'INED, l'Institut National d'Études Démographiques, étude qui nous apprend aussi qu'on se marie de plus en plus tard. L'âge moyen au premier mariage était de 32,3 ans chez les femmes, contre 33,8 chez les mecs en 2022. Forcément, mieux vaut réfléchir avant de se dire oui, c'est bien sympa la fête et le champagne, mais n'oubliez pas cette phrase, pour le meilleur et pour le pire. Mais on pourrait aussi ajouter, pour le meilleur et pour le pire et pour la ruine, parce que marier coûte de plus en plus cher, 16 000 euros en moyenne. Ouais, je sais, ça douille.
0: Mais la tendance, Muriel, c'est aussi vouloir réduire les coûts. Et pour ça, vous avez quelques pistes intéressantes.
3: Oui, il existe un site qui propose aux futurs mariés de faire payer l'entrée à quelques invités pour financer la fiesta. Ça veut dire accepter que des inconnus se pointent à votre mariage. Ils achètent les billets sur le site inviting.fr, moyennant entre 150 et 400 euros. Et en échange, ils peuvent assister à la cérémonie, si bien sûr vous êtes d'accord. Mais surtout, ils participent au banquet. Ça veut donc dire, pour eux, entrée, plat, dessert, participation à la chenille en famille, tout un programme. Pour en savoir plus, je contacte sur WhatsApp Katia Lekarski, fondatrice de Inviting. Elle m'explique que l'idée lui est venue après une conversation avec sa fille en mai 2024. Elle venait de louer son logement dans le Gard à 12 personnes à l'occasion d'un mariage.
4: Et là, elle me demande, mais pourquoi est-ce que nous, on n'est jamais invités à des mariages? C'est quand même un bel événement, c'est positif. Voilà, mes amis sont presque tous mariés, mais je ne peux plus faire partie de ce moment exceptionnel. Donc je me suis dit, en fait, c'est ça, il faudrait que j'arrive moi à me payer une place et de cette façon, eh bien, contribuer un petit peu au financement des futurs mariés.
3: Et pour les gens qui achètent les billets pour le mariage, bah, c'est l'occasion pour eux de vivre une expérience sympa dans des lieux où ils n'iraient pas forcément. Un château en Provence, un vignoble, une ferme, un domaine privé. Autre piste pour dépenser moins, l'appli Mariez-vous, avec sa rubrique dédiée à la seconde main. Donc tous les gens qui se sont mariés auparavant revendent vachement moins cher nappes, guirlandes, vaisselle, bouteilles de vin. Non, et la seconde main dans le mariage, c'est très tendance sur les réseaux sociaux.
5: En ressourcerie, une ancienne robe de mariée vintage. On va laisser ensemble. Ça coûtait seulement 3 euros.
6: Hier, c'était mon mariage civil, je suis crevée. Je vends mes chaussures.
7: Pas longtemps, je surfais sur Internet pour trouver des choses vintage, années 70-80, et je suis tombée sur cette robe de mariée.
3: Bref, se marier en étant malin et en faisant des économies, c'est une tendance à laquelle on peut dire un grand oui, histoire de nous éviter le divorce avec le banquier.
0: Merci beaucoup Muriel Jordan, puis beaucoup de bonheur aux futurs mariés. 11h-5 sur Ici Besançon, avant le journal Marc Lavoine et Bambou en duo.
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0: Marc Lavoine et Bambou sur Ici Besançon avec Dis-moi que l'amour sur le stand d'Ici Besançon à la Foire Comtoise à Micropolis Besançon. C'est que du bonheur des auditeurs d'ici qui viennent nous voir, qui viennent déguster la cancoyote. Puis j'ai l'impression que c'est un peu la folie du QR code là au milieu. Christian Debiol, bonjour.
1: Bonjour, bonjour.
0: L'une des voix que vous connaissez bien d'Ici Besançon, Christian, c'est lui que vous allez retrouver tout au long de cette Foire Comtoise. Qu'est-ce qui se passe avec ces QR codes à la Foire Comtoise, là, Christian?
1: Tout un programme, parce qu'il y a des QR codes un peu partout, sur les murs, par terre, et puis bien sûr sur notre stand où il est affiché. Alors là, on prend son téléphone, on scanne le QR code, on rentre deux, trois éléments, et puis on a la chance peut-être de repartir avec plus de 1500 cadeaux, wow, cadeaux offerts par votre radio et Micropolis. Alors, pléthore de gadgets pour mettre sur votre téléphone, le truc, mais un séjour pour deux, bien sûr, à Naples et Pompéi.
0: Ah, le voyage de rêve.
1: Il y a votre vélo là qui gagne.
0: Ah oui, exactement.
1: Vélo
0: électrique nouvelle génération.
1: Voilà. Et puis il y a un clavier Yamaha. Et on s'est dit, c'est l'Italie, comment on pourrait faire, cadeau italien, etc. Figurez-vous qu'il y a une machine à glace qui est sur le stand.
0: Oh.
1: Il y a plus de 1000 glaces à gagner.
0: Ah,
1: c'est bien. Il fait chaud. Nos amis, là, on ne fait que servir des glaces.
0: Eh ben génial. Merci beaucoup Christian, le monsieur cadeau à Ici Besançon qui est là sur la Foire Comtoise à Micropolis Besançon.
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0: 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Et c'est l'heure de l'info vue d'ici.
3: Bonjour, bonjour. Aujourd'hui 8 mai, on célèbre la victoire de la guerre 39-45. Plusieurs cérémonies commencent en ce moment même dans la région. À Besançon, la mémoire des victimes et héros de la déportation est honorée sur l'esplanade des glaciers vers la gare Viotte. Dans le Haut-Doubs, au monument aux morts de Pontarlier, en présence de la ministre Annie Genevard, mais aussi à Lons-le-Saunier ou encore à Vesoul, au cimetière de Navennes en ce moment, puis au monument aux morts dans une quarantaine de minutes. À Vesoul, justement, les 800 lycéens des Aberges ne retourneront pas au lycée lundi. Ils bénéficient comme tous du week-end prolongé, mais au contraire des autres élèves, ils ne seront pas en classe lundi pour des raisons de sécurité en cause des fragilités structurelles sur le bâtiment principal du lycée. La région Bourgogne-Franche-Comté et le rectorat de l'Académie de Besançon ont donc décidé hier soir de suspendre l'activité dans l'établissement jusqu'à nouvel ordre. Et à Tise, près de Besançon, un début d'incendie a entraîné l'évacuation de 80 résidents de la maison de retraite Corian hier. 38 personnes ont été sorties sur leur lit, 42 autres ont pu, elles, sortir par elles-mêmes. Personne n'a été blessé et tout le monde a pu regagner le réfectoire et les chambres en début de soirée. Les pompiers sont aussi intervenus hier soir à Noncray pour venir en aide à un père de famille qui a voulu faire un peu de ménage vers 21h30. Il a mélangé de l'acide chlorhydrique et du desktop, ce qui a provoqué l'émanation de vapeurs toxiques. L'homme de 42 ans était brûlé aux yeux et avait du mal à respirer à l'arrivée des pompiers. Sa femme et ses deux enfants de 4 et 7 ans sont indemnes. Et enfin, Jean-Louis Fousseret, son ex-collaboratrice Alexandra Cordier, hier devant la cour d'appel de Besançon, ils étaient jugés pour la seconde fois, l'ancien maire pour détournement de fonds publics et prise illégale d'intérêt, sa collaboratrice pour recel de détournement de fonds publics et exécution d'un travail dissimulé. Les réquisitions ont été plus clémentes pour ce deuxième procès, 10 000 euros d'amende et 6 mois de prison avec sursis pour l'ancien maire, 5 000 euros d'amende pour Alexandra Cordier. La décision sera rendue le 9 juillet. Info à retrouver en détail sur ici.fr Besançon.
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0: Et avec du soleil, Éléonore, tout au long de ce jeudi, pour ce jour férié, c'est merveilleux. On a commandé le ciel bleu, on a commandé des températures au-delà des 20 degrés. Elles arrivent cet après-midi à Besançon, 22 degrés dans la capitale comtoise, 22 également à Vesoul, du côté de Grès, sur le secteur de Dole. 18 degrés entre Morteau et Pontarlier, où que vous soyez en Franche-Comté, c'est le jour J pour converger à la Foire Comtoise. On est en direct de Micropolis Besançon tout au long de cette journée pendant 10 jours. Éléonore, Richard, on se dit à tout à l'heure midi pour le journal.
3: À tout à l'heure, Cyril.
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0: 11h05 sur Ici Besançon. Dans quelques minutes, on va jouer au défi d'ici. On va vous offrir de très beaux cadeaux. C'est la tradition le matin sur Ici Besançon. Et puis, on continuera de visiter la Foire Comtoise avec 600 commerçants. Vous vous rendez compte qu'ils sont là sur place. Des produits régionaux, des produits loisirs, des manèges pour toute la famille. Un spectacle autour de Naples et des mystères de Pompéi. De la cancoyote à déguster sur le stand d'Ici Besançon et des cadeaux à gagner en rafale. C'est le programme qu'on vous propose tout au long de cette matinée sur Ici. 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

0: Indochine, les années 80 et ce tube, 3 nuits par semaine sur Ici Besançon.
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0: On a emmené notre grand jeu des défis d'ici à la foire comtoise. On est en direct de Micropolis pour cette matinée. Matinée ensoleillée, ciel bleu. Vous êtes déjà très nombreux à venir pousser les portes de la foire comtoise. On est venu avec plein de beaux cadeaux. 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Pour le gagner dès maintenant, 03 81 833 111. Vous nous appelez pour vous inscrire et puis vous jouerez dans quelques minutes avec moi au défi d'ici. Un plateau de 38 cases, derrière chacune des cases, des défis à réaliser. Et il y a des cadeaux à gagner pour ce bon d'achat. Je vous dis top départ dès maintenant. 03 81 833 111 et on continuera d'ici midi à se balader dans les allées de la foire comtoise. On est en direct de Micropolis Besançon tout au long de ce jeudi, jour férié. Michael Field, les années 80, 03 81 833 111, ce numéro de téléphone, c'est celui pour jouer avec nous jusqu'à midi.

0: fil des Maggie Reilly. Il est 11h15 sur Ici Besançon. On va jouer avec notre premier candidat ce matin. C'est Top Départ pour les défis d'ici jusqu'à midi. On est en direct de la Foire Comtoise à Micropolis Besançon et on va aller dans la capitale du Haut-Doubs avec Frédéric qui nous y attend. Direction Pontarlier. Salut Frédéric.
1: Bonjour.
0: Bah, je vous dis bienvenue à la Foire Comtoise. Voilà, à distance. On va jouer avec vous. Vous avez compté une petite balade à la Foire Comtoise, comptez de faire ça dans les jours qui viennent.
1: Oui,
0: il y a du monde. Déjà, c'est incroyable. C'est la vraie ambiance de la Foire Comtoise. Très familiale. C'est la totale aujourd'hui. Frédéric, effectivement, venez nous voir tous et toutes sur le stand d'ici Besançon. On est en train de faire dégustation de cancoyote en ce moment et on vous offre 1 500 € de cadeaux. Frédéric, vous allez jouer, vous, pour 30 € en chèque cadeau à dépenser chez les commerçants de Pontarlier. Vous jouez à domicile, quoi, en fait, en gros, c'est l'idée.
1: C'est
0: qu'est-ce que vous faites dans la vie, vous, Fred?
1: Je travaille dans une usine à Pontarlier.
0: Ok, très bien. Repos aujourd'hui, alors, évidemment.
1: Oui, repos, oui, oui.
0: Grand week-end, vous en profitez. On va jouer ensemble avec les défis d'ici. Un plateau de 38 cases. Vous lancez les dés, Frédéric. Vous me direz top départ dans quelques secondes. Et on va se balader de case en case, de défi en défi. Hier, on s'est arrêté. Je rigole parce que on a notre grand dé géant ici. Hein. Vous le verrez en photo sur nos réseaux sociaux. On joue vraiment, vraiment aux défis d'ici. En vrai, on a pris des dés XXL pour jouer. On s'est arrêté sur la case numéro 21 hier. À vous de lancer les dés. Et on va voir le défi qui vous attend dans quelques secondes. Vous me dites top départ?
1: Eh bien, top départ.
0: Allez, c'est parti. Je lance les 2D XXL. Vous faites un 4 et c'est la case numéro 25 pour vous.
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0: Ça tombe bien, tiens, on est en direct de la Foire Comtoise. Vous allez jouer au défi de la Foire Comtoise avec de très nombreuses animations et une en particulier. Dimanche, la Foire Comtoise accueillera Ino Pocono Devez. C'est une jeune demoiselle magnifique, très talentueuse. Mais pouvez-vous me dire qui est Iponoco Devez, qui viendra dimanche à la Foire Comtoise?
1: Eh bien, la Miss France 2020.
0: Exactement, Frédéric, tout à fait. Voilà une bonne réponse. Miss France sera là dimanche. Elle viendra nous voir sur le stand d'ici Besançon pour faire des dédicaces. Elle est ultra populaire et on est très fiers de la recevoir parmi les invités quotidiens qui viennent nous voir sur le stand de la Foire Comtoise. C'est cadeau pour vous et 30 € en chèque cadeau à Pontarlier, Frédéric.
1: Merci beaucoup, Cyril.
0: Vous avez envie de vous faire plaisir dans quelle boutique, dans quel style de shopping, vous savez déjà, Frédéric?
1: Oh, peut-être des vêtements, oui, on va voir dans une boutique de vêtements.
0: Il y a plus de 500 commerçants à Pontarlier qui sont partenaires de ce chèque cadeau qu'on vous offre. Autant dire que vous aurez que l'embarras du choix, Frédéric. Ça va être une journée shopping merveilleuse. Merci beaucoup, profitez bien de ce jour férié, Frédéric. J'étais ravi de faire votre connaissance, de jouer avec vous. Et puis venez nous voir donc la semaine prochaine à la Foire Comtoise sur le stand d'ici Besançon. Il y a encore plein d'autres cadeaux à gagner. 1 500 € de cadeaux durant toute la foire ici sur le stand à Micropolis. Salut Frédéric, bonne journée.
1: Ciao, bonne journée.
0: 11h20 sur ICI Besançon, vous continuez de vous inscrire avec nous. On jouera dans quelques minutes encore au défi d'ici. 03 81 833 111. Christophe May, c'est la lune et c'est son nouveau single sur ICI.

0: Christophe Maé sur ici Besançon avec la Lune. Vous continuez de jouer avec nous 03 81 833 11. Le standard d'ici Besançon et les défis d'ici, c'est jusqu'à midi. On a notre partenaire, l'un de nos nombreux partenaires ici à la Foire Comtoise, c'est Jean-Christophe de Loisibike à Besançon. Salut Jean-Christophe.
1: Bonjour Cyril.
0: Le spécialiste du vélo électrique ici à la Foire, vous êtes venu avec de nombreux modèles et on offre également un très beau vélo électrique aux auditeurs, aux auditrices d'ici Besançon. On peut parler du modèle qu'on offre?
1: Alors exactement, oui, on est sur un très beau touré de la marque Raymond Bike, 60 Nm au niveau du moteur, donc là on passera à peu près toutes les côtes qu'on peut avoir à Besançon ou ailleurs hein, d'ailleurs, et avec une belle autonomie aussi, donc un très beau vélo à gagner, donc il faut vite se rendre sur la foire. Hein.
0: Voilà exactement, pour venir jouer avec nous sur le stand d'ici Besançon, et puis vous avec toute l'équipe de Loisibike, ben, vous êtes sur place, vous faites partie des 600 commerçants exposants qui sont sur place, vous avez un beau stand. Là, c'est le temps idéal là, pour investir dans un vélo électrique.
1: Alors, effectivement, hein, venez vite. Il paraît que ça ne va pas forcément durer. Donc, c'est aujourd'hui et demain. Hein, c'est
0: soleil, ciel bleu au programme.
1: Exactement. Alors là, pour le coup, c'est super agréable. Il n'y a pas encore trop de monde. Donc, c'est vrai qu'on a des belles offres Foire Comtoise. Donc, n'hésitez pas à nous retrouver.
0: Ouais. Voilà, des nouveaux modèles également, des modèles plus classiques. Il y en a pour tous les porte-monnaies.
1: Alors, exactement. Mais on a des offres Foire. Donc là, on va plutôt parler porte-monnaie. Et puis, on a aussi des nouveautés. Donc, vous pouvez découvrir tout ça sur le stand. On peut pas amener tout le magasin sur le stand, donc le magasin va être ouvert en parallèle samedi et mardi, mercredi prochain. Mais oui, sur le stand, on a des beaux vélos. Ouais.
0: Et ben voilà, vous venez voir Jean-Christophe et puis vous jouez avec nous à ici Besançon pour gagner ce magnifique vélo électrique. Salut Jean-Christophe, merci beaucoup, bonne foire à vous.
1: Merci et à très bientôt également. À bientôt. Ouais.
0: On joue dans quelques instants au défi d'ici sur ici Besançon 03 81 833 111. Laurent Voulzy avec son pouvoir des fleurs. 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

0: voir des fleurs avec Laurent Voulzy, c'est sur ICI Besançon. On est en direct de la foire comtoise à Micropolis Besançon. On va jouer dans quelques minutes au standard pour gagner 30 euros en chèque cadeau à dépenser au magasin Bisontin d'où direct le spécialiste des produits régionaux à Besançon. Vous pouvez nous appeler dès maintenant au 03 81 833 11. Mais on joue aussi au défi d'ici tout au long de ces 10 jours à la foire comtoise avec vous, Christian Debiol. Mais c'est le jeu qui cartonne là en ce moment.
1: Hein. Ah ben, c'est le jeu que vous avez à l'antenne en ce moment. Et bien, figurez-vous, on vous l'a emprunté et on joue ici en vrai, seulement ouais. Trébuchant. On vous l'a dit tout à l'heure, il y a le dé qui est là et on va avoir tous les défis avec la fameuse tondeuse qui a du mal à démarrer. On va jouer également. Qu'est-ce qu'il y a? Il y a l'ouvreuse aussi. On va partir au cinéma.
0: On va retrouver des dialogues, des musiques de films célèbres. Enfin, on va s'éclater. Là, il y a des auditeurs qui viennent de gagner il y a quelques secondes.
1: Eh ben, ça n'arrête pas. Regardez Teddy, Clara, Pascal, Alice, Ellie, Odile, la liste des auditeurs qui apparaissent à l'écran ici.
0: Il y a un gagnant toutes les deux minutes quasiment. Hein, là.
1: C'est une moyenne, hein, parce qu'on me dit, attendez, je suis avec un chronomètre. Non, c'est une moyenne sur l'ensemble des 10 jours, soyons clairs.
0: Ah, d'accord.
1: Commencez pas à venir, j'ai pas eu mon cadeau dans les 120 secondes. On est d'accord. Mais, bien évidemment, on joue et ça va être l'après-midi ici. Je me suis laissé dire que certains animateurs seraient peut-être avec nous également et en soirée.
0: Oui, aussi. On prend
1: le fameux blind test musical avec les champignons, avec les buzzers. Eh ben, on compte sur vous, bien évidemment, chers amis auditeurs. Venez nous faire un petit coucou. Puis si vous faire une bise à Cyril, ben venez parce qu'il serait également là durant la semaine. Il y a encore de la présence.
0: Si vous faites la bise à Cyril, vous la faites à Christian automatiquement. C'est obligé. L'un ne va pas sans l'autre. Merci Christian.
1: Avec plaisir.
0: Pour tous ces cadeaux, cette bonne humeur, on est en direct de la foire comtoise à Micropolis Besançon. Dans quelques minutes, on vous offre 30 euros en chèque cadeau à dépenser au magasin Doux Direct à Besançon, le spécialiste des produits régionaux dans la région. C'est Philippe Lafontaine, les années 80, et Cœur de Loup ce matin sur ICI Besançon. Merci d'être avec nous en direct de la foire comtoise à Micropolis tout au long de cette journée.

0: Cœur de Loup et Philippe Lafontaine dans les années 80 sur Ici Besançon, midi moins 25.
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0: La bande originale du film Dirty Dancing est dans un instant. Les défis d'ici la suite, 30 euros à gagner en produits régionaux en direct de la foire de Micropolis Besançon.

0: Bill Medley, Jennifer Warnes, c'était la bande originale du film Dirty Dancing ce matin sur ICI Besançon. À midi moins 20, on va jouer dans quelques minutes avec Sylvie. Elle est byzantine. Bonjour Sylvie.
1: Bonjour Cyril, bonjour à tous.
0: Coucou Sylvie, vous êtes en direct sur ICI Besançon. Nous, nous sommes là toute la journée sur la foire comtoise avec notre grand stand. Vous ne pouvez pas louper le stand des cadeaux de la bonne humeur de votre radio locale numéro 1 dans le Doubs et en Haute-Saône. C'est ICI Besançon, Sylvie, qui vous offre peut-être 30 euros en produits régionaux. Rendez-vous dans une minute pour jouer, d'accord? À tout de suite.
1: D'accord.
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0: Ici, c'est en direct sur ICI Besançon depuis la foire comtoise à Micropolis Besançon avec Sylvie qui vient jouer depuis la capitale comtoise. Sylvie, vous faites quoi de beau aujourd'hui? C'est le mot de repos?
1: Entre autres, oui, et puis une petite après-midi à la foire.
0: Ok, bah vous viendrez nous voir alors en direct.
1: Avec
0: on est
1: plaisir.
0: Là tout au long de la journée, même ce soir en mode nocturne sur le stand d'ICI Besançon. On m'a dit que vous aviez vu un super beau concert hier soir à Besançon autour d'Alain Bachung. Vous me parlez de cette soirée incroyable que vous avez vécue, Sylvie, avant de jouer?
1: Ah oui, c'était formidable. Franchement, un très très beau moment. Les gens étaient ravis. On a eu 6 musiciens, même 7. Il y avait une surprise sur scène. Et oui, c'était vraiment vraiment magnifique.
0: Soirée hommage à Alain Bachung au Kursaal de Besançon. Ça s'appelait les vertiges de Bachung. C'est
1: ouais.
0: Ça, voilà. Ok, Sylvie. Eh ben, écoutez, si vous êtes dans une bonne série là de bons événements, vous allez certainement gagner au défi d'ici. On va lancer les dés. On s'est arrêté il y a quelques instants sur la case numéro 25. Voici deux dés. Vous me dites top départ pour les lancer. On va voir sur quelle case vous tombez.
1: Top départ.
0: Enthousiaste, hein, Sylvie, à fond. Vous faites un 6, Sylvie. Ben oui, toujours. C'est la case numéro 31.
2: Le pont.
0: On est au mois de mai, oui, il y a de nombreux ponts. D'ailleurs, on est en plein dedans, hein, avec ce jeudi qui célèbre la victoire de 1945. On va jouer avec le pont, mais pas le pont férié, le pont musical. Autrement dit, dans une chanson, il y a toujours un petit moment où les musiciens se lâchent. C'est ce qu'on appelle le pont d'une chanson. On va écouter un petit peu de musique, extrait d'un grand tube. Vous allez nous dire qui chante. D'accord, Sylvie?
1: Eh ben, on va essayer.
0: Allez, on est parti pour l'épreuve du pont. Et Sylvie joue, vous aussi à la maison, c'est parti.

0: Waouh. Voilà pour l'épreuve du pont. Est-ce que vous avez reconnu le chanteur, Sylvie?
1: C'est une de mes nombreuses idoles, Michael Jackson.
0: Oh, excellent, bonne réponse. Michael Jackson avec Black or White, on vérifie. Mais oui, c'est bien ça. Sylvie, j'ai l'impression que toutes les planètes s'alignent en ce moment pour vous, c'est que du bonheur. Les événements heureux s'enchaînent.
1: Au fond de mon jardin, si j'avais pas trouvé ça.
0: Black or White, un des grands tubes de Michael Jackson, qui vous permet de repartir avec un chèque cadeau d'une valeur de 30 €. 30 € en produits régionaux à dépenser au magasin Doux Direct, le spécialiste des produits régionaux, Centre-Ville à Besançon. Voilà le cadeau ce matin, Sylvie.
1: Merci, Tarzan Boy.
0: On est vraiment content de vous gâter ce matin, d'entendre cette bonne humeur. Foire Comtoise cet après-midi, vous venez nous faire un coucou, d'accord, Sylvie?
1: Aucun problème, avec grand plaisir.
0: Parce qu'il y a du rap de cadeaux ici sur le stand de la Foire Comtoise. On vous offre notamment des tours de manège, on vous offre des invitations pour aller voir Titoff, l'humoriste, qui sera à Micropolis dans quelques mois, le 17 octobre. Un vélo à assistance électrique, un beau voyage si vous voulez partir du côté de Naples et Pompéi. 6 jours et 5 nuits, un clavier Yamaha nouvelle génération. Et puis des tonnes de cadeaux aux couleurs d'ici Besançon, des glaces à l'italienne, puisque l'Italie est l'invité d'honneur. Voilà tout ce qu'il y a à gagner cet après-midi pour vous, Sylvie. Venez pour le rap de cadeaux nous voir, d'accord?
1: D'accord, super.
0: Salut Sylvie, bonne journée à vous, à bientôt.
1: Merci, bonne journée à tous.
0: Midi moins le quart sur ICI Besançon. Restez avec nous, parce que dans quelques minutes, on va aller se balader dans les allées de la Foire Comtoise. C'est Santa tout de suite avec Recommence-moi.

0: et recommence-moi sur ici Besançon, midi moins le quart. On est en direct de la Foire Comtoise à Micropolis Besançon. C'est l'ouverture aujourd'hui, jour J pour 10 jours de festivités. 600 exposants, commerçants, des dizaines et des dizaines de milliers de visiteurs qui viennent de la Franche-Comté, même d'ailleurs, et puis l'Italie, les mystères de Pompéi en guise d'exposition, de dépaysement, de voyage et de spectacle. Laurent Condamine, bonjour.
1: Bonjour.
0: Laurent, je voulais vous avoir ce matin dans cette émission parce qu'on m'a dit s'il y en a un qui connaît la Foire Comtoise sur le bout des doigts, c'est bien lui, puisque vous êtes commissaire général de la foire. En gros, votre job, c'est le monsieur dépannage. Dès qu'il y a un gros souci, en ce moment, c'est vous qu'on appelle, Laurent.
1: Oui, je suis pas tout seul à répondre aux éventuelles problématiques, solutions à trouver. Il y a toute une équipe à Micropolis d'excellents techniciens, d'excellentes personnes autour du sujet de la communication. Mais on va dire que mon job, c'est de coordonner la foire.
0: Ouais.
1: Et puis de permettre aux exposants de rencontrer dans les meilleures conditions possibles le visiteur qui, voilà, je veux dire le visitera en général pendant 10 jours, qui va être nombreux, on le souhaite nombreux, voilà.
0: Ouais, c'est vrai que vous connaissez les 600 exposants, ils sont passés par vous quasiment, Laurent.
1: Non, je n'ai pas l'outrecuidance de dire que je les connais tous. J'en connais un certain nombre depuis 9 ans que je suis là, mais je m'appuie sur l'équipe commerciale là, qui est derrière moi, hein, qui est au commissariat général, qui est sectorisé, qui connaît ou qui commence à connaître l'ensemble des exposants. Et puis ben, moi, enfin, notre métier, c'est de créer une relation,
0: ouais.
1: C'est de bien comprendre les attentes, de bien comprendre les besoins, et puis effectivement d'essayer de les résoudre autant que possible. C'est pas toujours possible, on ne dit pas oui à tout, mais on essaie de trouver des solutions à toutes les demandes.
0: Ouais. Voilà. Alors il y a évidemment ce côté-là qui est très commercial. Comment est-ce qu'on fait une bonne foire? C'est quoi la recette pour le mix? Je le rappelle encore une fois, 600 exposants, 600 professionnels qui viennent.
1: Oui, c'est ça, avec la fête foraine, c'est aux alentours de 600. Alors déjà, il faut rappeler que la foire, elle se prépare pas la semaine dernière.
0: Ah oui, hein,
1: elle se prépare dès le mois d'octobre. Et on a différentes phases de production de cette foire, de commercialisation, de rencontres. On a des exposants qui sont fidèles, on en a d'autres qui souhaitent venir à la foire. On ne sait pas toujours d'ailleurs s'il y aura de la place, si on peut y venir, si on est éligible. Et ben, le travail de cette équipe commerciale au démarrage de la foire, c'est à nouveau de rentrer en relation avec les exposants, et puis de leur trouver une place, ouais. À nouveau de créer les meilleures conditions. Il faut rappeler quand même qu'une foire, c'est un très grand centre commercial.
0: C'est incroyable, une ville dans la ville, comme on le dit souvent.
1: C'est une ville dans la ville, avec un avantage que je rappelle souvent, c'est que un visiteur, il peut tout acheter à la foire. Il peut arriver le matin, bien sûr, il peut s'amuser, il peut se distraire, il peut manger, mais en même temps, il peut faire des achats pour l'habitat, que ce soit à l'intérieur de chez lui ou à l'extérieur. Et puis, ben, ma foi, les ingrédients sont là, puisque tous les exposants qui peuvent couvrir, si je prends l'exemple de l'habitat, le périmètre des besoins sont là. Donc, pourquoi pas tous les rencontrer dans la même matinée ou dans la même journée. Donc voilà, donc on prépare tout ça, puis à un moment donné, ben, ma foi, c'est tous ces besoins, ces demandes d'exposants, on les agglomère, et puis on va au bureau d'études matérialiser toutes ces demandes. Il y a des petits stands, puis il y a des très grands stands.
0: J'imagine à gérer, voilà, des superficies totalement différentes, des besoins différents.
1: C'est ça, exactement. Et puis on essaie de voir avec l'équipe technique, cette excellente équipe technique qui est pilotée par Cyril Poitret et Anne-Sophie Maire, si tout ça est réaliste, si tout ça est faisable. Et puis progressivement, on converge vers la période de montage qui dure une petite semaine, où les exposants arrivent. Et puis on en est à ce matin.
0: Ben voilà l'ouverture, l'inauguration. Alors tout le monde a l'air d'être heureux dans les allées. Il y a déjà beaucoup de visiteurs. Il faut dire que tous les ingrédients sont là. Soleil, ciel bleu. Mm-hmm. Nouvelle édition de la Foire Comtoise. Ben, c'était bien, Laurent, que vous veniez nous raconter un peu ces coulisses, puisque les visiteurs ne connaissent pas tout ça, hein, ne connaissent pas l'envers du décor. On en a appris un petit peu plus grâce à vous ce matin, Laurent. Je vous souhaite une belle foire.
1: Merci.
0: Pas trop de coups de téléphone pour Laurent. Voilà, vous le laissez tranquille pour sa première pause midi.
1: Ouais, c'est ça.
0: Et à très bientôt, Laurence.
1: Merci beaucoup.
0: Bonne journée et à bientôt.
1: Merci.
0: Midi moins 10.
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Status quo ce matin sur Ici Besançon avec Invi Armina. Vous allez continuer de jouer au défi d'ici tout au long de l'après-midi en direct sur notre stand à la Foire Comtoise à Micropolis avec Christian Debiol. 1500 euros de cadeaux à gagner durant toute cette foire. Vous retrouverez toute l'équipe d'Ici Besançon. Louis Pain à partir de 16h en mode nocturne tout à l'heure pour être avec nous, chanter, danser, gagner encore des cadeaux jusqu'en début de soirée. C'est Ici Besançon en direct de la foire et dans quelques minutes, le journal de midi après ce souvenir signé Les Chanteurs Sans Frontières.

0: Les chanteurs sans frontières sur ici Besançon, souvenir du milieu des années 80 et leur titre Éthiopie. La foire comtoise, on est en direct avec toute l'équipe d'ici Besançon tout au long de ces prochains jours. C'est jusqu'à dimanche prochain avec ici Besançon de nombreux invités qui viendront sur notre stand. La possibilité encore une fois de vivre une belle nocturne tout à l'heure en chantant, en dansant, en gagnant des cadeaux, en jouant au blind test. C'est toute la journée en direct pour ce jeudi férié sur ici à la foire.
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0: Ici Besançon, votre radio numéro 1 dans le Doubs et en Haute-Saône, il est midi. Éléonore Richard nous rejoint pour le journal. Bonjour Éléonore.
2: Bonjour Cyril, bonjour à tous. Week-end de plus que prolongé pour les 800 lycéens des Aberges à Vesoul. La région Bourgogne-Franche-Comté et le rectorat de l'Académie de Besançon ont décidé hier soir de suspendre l'activité dans l'établissement jusqu'à nouvel ordre en cause des fragilités structurelles concernant le bâtiment principal du lycée. Une décision par mesure de précaution, Cédric Lieto.
3: Pas question de prendre le moindre risque. La région et le rectorat ont reçu hier des analyses techniques sur le bâtiment principal du lycée. La structure de l'édifice montre des signes de fragilité. La décision a rapidement été prise de fermer l'établissement jusqu'à nouvel ordre. Des études complémentaires vont être menées, annonce le conseil régional. En attendant les conclusions, aucun retour sur site n'est envisagé. Les familles des élèves et les personnels ont été informés de la situation hier après-midi. Les cours sont suspendus lundi. Il va falloir trouver des solutions pour assurer la continuité des enseignements, et ce, à quelques semaines du bac. Le maire de Vesoul, Alain Chrétien, se dit disponible pour essayer de mettre à disposition des locaux en urgence. Une conférence de presse doit avoir lieu lundi à Vesoul pour faire le point sur la situation.
2: Info à retrouver sur ici.fr Besançon. Un accident de la route à Yémondan dans le Doubs il y a un peu plus d'une heure. Un véhicule a effectué des tonneaux sur la route départementale 118. Deux personnes sont blessées, dont une piégée dans la voiture. 11 sapeurs-pompiers sont sur place. Garde à vue levée à Besançon pour le mari de la femme de 36 ans retrouvée morte chez elle dans le quartier des Clairs-Soleils mercredi. Selon l'autopsie, elle n'a pas été tuée car il n'y a aucune trace de l'intervention d'un tiers. Elle est morte d'une asphyxie qui pourrait être due à une absorption de médicaments. Son compagnon, déjà condamné pour des faits de violence conjugale, est donc libre depuis hier soir. Le démantèlement d'un réseau de voleurs de camions. Après plusieurs semaines d'enquête, 12 personnes ont été interpellées cette semaine dans le Doubs, en Haute-Saône et en Côte d'Or. Les 12 personnes sont soupçonnées d'avoir notamment volé plusieurs camions dans le secteur de Valdaon. Les perquisitions ont permis de retrouver des moteurs de ces camions ainsi que d'autres véhicules, plusieurs centaines de bouteilles d'alcool et des armes. 126 gendarmes, dont 90 dans le Doubs, ont été mobilisés. Un brin de ménage qui a mal tourné hier soir à Nancray. Les pompiers sont intervenus pour venir en aide à un père de famille vers 21h30. L'homme de 42 ans a mélangé de l'acide chlorhydrique et du desktop, ce qui a provoqué l'émanation de vapeurs toxiques. Il souffrait de brûlures aux yeux et avait du mal à respirer à l'arrivée des pompiers. Sa femme de 26 ans et ses deux enfants de 4 et 7 ans sont quant à eux indemnes. Un mot de foot avec la Ligue 2 en ligne de mire pour Sochaux. Les Lions seront à Châteauroux demain pour l'avant-dernière journée de National. Ils devront obtenir un meilleur résultat que Fleury et Rouen pour la montée en Ligue 2. Ce dont rêvent les près de 800 supporters qui feront le voyage demain. René, supporter de Héricourt, a prévu de faire du covoiturage avec trois autres supporters. Départ demain 9h dans la joie et la bonne humeur, à l'aller comme au retour.
4: En covoiturage avec des amis, supporters, des inconnus, parce que un voyage sur Stadium Go, qui est un site qui permet justement de covoiturer pour les supporters. C'est toujours intéressant parce que ça va permettre de faire des rencontres. On est quatre dans une bagnole, on va rouler 6h, hein, 5h, 6h, on va pas s'ennuyer, quoi. Tout est prévu, bon, les casse-croûtes, machin, la glacière, hein, 2-3 bières quand même, avec modération. Puis tous nos souvenirs à partager en bagnole avec les copains, les pronostics, voilà, les émotions. Et puis en espérant que... C'est le retour, hein. Soit on refait 500 km en klaxonnant tout le long, ben soit on se tire une gueule, pas possible. Non, c'est pas le but, non, c'est franchement pas le but.
2: Le coup d'envoi est à 19h30 et le match est à suivre sur ici.fr Besançon. Après le Berry, un petit tour du côté de l'Espagne et la Vuelta. Les cyclistes franc-comtoises ont terminé hier à la 13e place de l'étape pour Juliette Berthet et à la 20e pour Evita Music. Ce vendredi, l'étape du jour emmène les coureuses en montagne sur 106 km. Une étape qui devrait convenir à Evita Music à la 7e place du classement général. Départ un peu avant 15h.
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2: La météo avec vous, Cyril Seguin, qu'est-ce qu'on a de beau ?
0: Eh ben, on a du beau, justement.
2: Ah,
0: voilà, ça tombe bien. Du ciel bleu, du soleil, Éléonore, pour tout le monde en Franche-Comté cet après-midi. J'ai envie de dire, profitez-en bien parce que le soleil ne va pas être garanti dans les jours qui viennent. C'est vraiment la plus belle journée météo de la semaine avec des températures qui vont grimper. Comptez 22 degrés cet après-midi à Besançon. Chouette pour venir nous voir à la foire comtoise à Micropolis Besançon. 22 à Vesoul. 22 du côté du Jura à Lons-le-Saunier. Température proche des 18 degrés. Si vous êtes entre Morteau et Pontarlier, c'est une belle journée printanière. Merci beaucoup, Éléonore Richard, pour le journal. À très vite.
2: Bye bye. À très vite.
0: Midi 5, vous êtes avec toute l'équipe d'ici Besançon et en direct de la foire, on joue avec Valérie Damido et Eric Bastion jusqu'à 13h.
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6: Bonjour la France, j'espère que tu vas bien la France. Pour ceux qui sont en week-end, eh ben, profitez bien, il fait beau. Ça va Eric ?
7: Ça va et toi ma Valérie ?
6: Bah écoute, on travaille
7: c'est
6: le
7: 8 mai. Eh, on est là. Hein.
6: Moi j'adore. Alors,
7: non, mais c'est du direct, permettez-moi de dire qu'il est 12h05, 24,
6: oui,
7: 25,
6: bah,
7: 26,
6: oui,
7: on est
6: oui.
7: bien en direct.
6: Et nous sommes en direct pour la finale. Une finale exceptionnelle que de femmes. Quatre femmes qui ont gagné cette semaine, dont trois candidates de la team Valoche.
7: Ouais.
6: Une rescapée de la team Eric. Je vous rappelle les cadeaux. Alors, le premier prix, c'est un séjour pour 4 personnes à Foura. Alors, on connaît tous le Fort Boyard. Et vous savez à quel point on aime le Fort Boyard. Moi, j'y ai participé 6 fois, j'adore cet endroit, c'est sublime.
7: Oui.
6: Et votre radio ici est très attachée au Fort Boyard. Et oui, on fait un cadeau à Foura, pourquoi ? Parce qu'aujourd'hui, la mer, le temps ont fragilisé un peu notre fort. Et il faut vraiment qu'avant qu'il s'effondre, on fasse des travaux. Donc du coup, un appel aux dons est lancé sur fondation-patrimoine.org pour préserver notre fort national. Alors, cette semaine, du coup, on s'est dit, eh ben, c'est l'occasion d'offrir un séjour au camping 3 étoiles, le Cadoret. Évidemment, la croisière autour de Fort Boyard avec la compagnie Interil. Évidemment, un petit repas au restaurant le 31 à Foura.
7: C'est sympa.
6: Et voilà, donc, si vous gagnez le premier prix, c'est ça. Et si vous ne gagnez pas la visite au Père Foura dans la Vigie, qu'est-ce qu'on gagne ?
7: Un jour, une énigme, vous le savez.
6: Ah, l'énigme
7: c'est
6: du
7: la
6: Père
7: dernière,
6: Foura
7: hein, c'est la dernière.
8: Petite mais précieuse.
7: Écoutez, c'est une vraie ligne du Père Foura.
6: Ah.
8: Petite mais précieuse, je renferme un trésor odorant. On me perce sans délicatesse pour offrir aux dormeurs leur breuvage réconfortant. Seul, je ne vaux pas grand-chose, mais avec ma machine, je deviens indispensable.
6: J'ai pas.
8: Qui suis-je ?
6: Je ne sais pas, je suis quoi ?
8: La dosette.
6: Ah, la dosette.
7: La dosette ! On la perce sans délicatesse.
6: Ah oui, d'accord, ok.
7: Les 32 dosettes.
6: Ah, d'accord.
7: Les 6 verres en verre.
6: Très bien, la cafetière, les 32 dosettes,
7: mais
6: les 6 verres en verre de notre ami Malongo.
7: Merci.
6: J'embrasse le Père Foura, toute l'équipe du
8: Merci,
6: Fort Boyard.
8: Merci Valérie, on vous adore.
6: Oui, passe-partout, passe-muraille.
8: Les araignées aussi, vous adore.
6: Oh bah oui. Allez, on accueille tout de suite nos 4 candidates vainqueurs de la semaine. Comment ça va Laura, Marilyn, Agnès et Hélène ?
9: Bonjour.
10: Bonjour. Super bien.
6: Ah voilà, tout le monde est content. Alors, vous êtes les rescapés de la semaine, c'est-à-dire que les femmes, une fois de plus, ont cartonné et vous avez toutes les 4 gagné. Maintenant, il va falloir faire 2 demi-finales. La première demi-finale va opposer Laura contre Marilyn, la rescapée d'Éric.
7: Bravo Marilyn.
6: Ce qui veut dire que Agnès et Hélène, vous pouvez gentiment aller faire un petit café, brûler des bougies, faites ce que vous voulez, mes petites chéries. Alors, Laura, tu as joué avec nous lundi. Comment ça va ?
10: Oui, ça va bien, merci. Et vous ?
6: Oh bah, écoute, nous, on est contents, on est là, on sait qu'il y a des filles qui vont gagner, c'est magnifique. Alors, tu as 33 ans, je le rappelle. Tu habites à Tartas dans les Landes.
10: Oui, c'est ça.
6: Tu es en concubinage avec Mathieu et tu as 2 chiens et 1 chat.
10: Ah oui, toujours.
6: Ah, super. Qu'est-ce que tu vas faire ce week-end ? Tu ne travailles pas aujourd'hui, j'imagine ?
10: Non, je ne travaille pas. Je suis en week-end. Et ce week-end, du coup, ça va être tranquille à la maison, jardinage. Aujourd'hui, on va profiter du beau temps pour jardiner avant l'arrivée de la pluie.
6: Ah, oh. Ça va se gâter le temps même chez toi, dans les Landes ?
10: Je crois, oui. Mais pour le moment, on profite du soleil. Il y a du soleil, on en profite.
6: Ah, ça c'est bien. Donc lundi, on reprend le travail, c'est ça ?
10: Ouais, c'est ça.
6: Et peut-être qu'on gagne le séjour à Foura, peut-être.
10: Mais peut-être, on y croit.
6: Est-ce que tu as déjà visité la région? Est-ce que tu as déjà fait la croisière? Et que, est-ce que tu connais le Fort Boyard?
10: Oui, je connais le Fort Boyard. J'ai déjà été dans la région. Et je suis une grande fan de Fort Boyard. Surtout quand j'étais petite, j'adorais regarder.
6: Et voilà.
7: Et combien de temps, Fort Boyard?
6: Bah moi j'ai fêté les 30 ans il y a quelques années, donc j'imagine qu'il y a un peu plus de 30 ans, voilà. Donc tu as dû me voir revêtue de ma combinaison rouge, en nylon, tout ça. J'ai toujours été extrêmement mon avantage dans cette émission. On va tout de suite marquer le premier point, on va parler loto. Alors, écoute bien, le tout premier numéro à être sorti au loto, donc la première fois qu'il y a eu un tirage du loto, c'est-à-dire il y a moult temps, eh bien, il paraît que c'est le 27. Est-ce que c'est vrai ou faux, top chrono?
10: Faux.
6: Eh bien, t'as bien raison, le premier numéro tiré au loto, c'était le 31, c'était le 19 mai 1976. Et donc, c'était pas du tout le 27, ça veut dire que tu as un premier point.
7: Bon, Marilyn, moi je suis très très contente de te retrouver, parce que t'es la dernière.
10: Bonjour.
7: Ah, bonjour Marilyn. T'étais avec nous hier et tu es la seule de mes candidates, t'es la rescapée. Marilyn, tu sais que tous mes espoirs reposent sur toi aujourd'hui.
10: Oh oui, j'aimerais bien, je croise les doigts.
7: Bah moi aussi, avec Ici Alsace, t'étais avec nous, je l'ai dit hier jeudi, t'habites toujours à Haguenau, t'as pas déménagé depuis hier, tout roule.
10: C'est bien.
7: Bon, oui. Dis-moi, on t'a parlé de ton passage à la radio hier, t'as eu, je sais pas, des coups de fil, tes enfants t'ont écouté?
10: Oui, les enfants, les amis, j'ai branché tout le monde.
7: Waouh, super. Bah, ça fait plaisir. On salue Alexandre et les Benjamin, tes enfants. Et puis le petit Lilian, hier, tu nous as raconté que tu achetais les Ninjago, les cartes Pokémon pour lui.
10: Voilà, c'est ça.
7: Ah ouais. Je sais pas, comme t'aimes les brocantes, il y a une brocante du côté d'Haguenau, par exemple, ce week-end ou pas? Non,
10: non.
7: Qu'est-ce que tu fais ce week-end? Week-end du 8 mai, un peu prolongé. T'as des choses de prévues ou pas, Marilyn?
10: La semaine dernière, j'ai cassé mon bras, donc je suis clouée.
7: Oh là là, bah, tu peux marcher quand même, t'as les jambes.
10: Voilà, j'ai cassé le radius, justement, mon bras gauche.
7: Aïe. Écoute, du moment que tu as la tête et les jambes, là j'ai besoin de la tête, allons-y tout de suite, midi 11, c'est la finale, et je sens qu'on va à four. Ah oui,
6: allez,
7: on est prêt à y aller. Ah, c'est beau, ça tient. Ta-da-da-da. Ta-da-da-da.
6: Qu'est-ce que c'est pompeux, cet hymne?
7: Ouais, mais c'est la tradition.
6: Oui, bien sûr.
7: Marilyn qui est mariée à Alain, depuis combien de temps d'ailleurs?
10: 45 ans.
7: Ah oui, c'est bon,
6: voilà, on se l'est dit hier.
7: Selon une croyance antique, se marier au mois de mai porterait malheur. Selon une croyance antique, se marier là, ça porterait malheur. Vrai ou faux? Top chrono, 5 secondes.
10: Ouais.
7: Bah t'as raison, parce que selon une vieille croyance, mariage en mai ne fleurit jamais. Une idée qui remonte à la Rome antique, parce que c'était associé au rythme des rites des morts. Mais ça reste en tous les cas en France un mois le plus populaire pour se dire oui.
6: Ah bah c'est les...
7: Ah oui.
6: Voici le mois de mai, en mai fais ce qu'il te plaît. Alors Laura un point, Marilyn un point, et là tout de suite on part avec les frérots de la Vega. On va écouter le chant des sirènes, vous écoutez Ici on vous aime, à tout de suite.
7: Encore une chanson écrite pour vous ça.
6: Évidemment.

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0: Sirènes.
1: Ben c'est exactement ce qu'elles font, c'était le chant des sirènes, c'était Frérot de la Vega, à 12h15.
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0: Nous sommes au taquet avec Laura qui joue avec Ici Gascogne et Marilyn qui joue avec Ici Alsace. Alors, Dudon, on n'en a pas parlé, il paraît que si t'étais un animal, t'aimerais bien être un chat. Pourquoi un chat?
3: Parce que ça se prélasse toute la journée. J'aimerais bien être un chat. C'est un esprit libre.
0: Un esprit libre. C'est vrai en même temps que ça dort, ça se promène, ça chasse les souris, ça fait pas grand chose.
3: C'est ça.
0: Oui, voilà, on est d'accord que c'est quand même assez cool. Alors, je t'ai pas demandé, mais tu t'aimes bien aller au karaoké? Tu connais bien les chansons françaises? Tu aimes chanter?
3: Moi, j'aime chanter. J'aime bien chanter, chantonner dans ma voiture, dans la salle de bain. Moi, j'aime bien.
0: Donc, tu connais bien. Ça t'arrive de faire des petits karaokés, quand même?
3: Oui, ça m'arrive.
0: Très bien, parce que là, tu sais, c'est le quiz musical et il va falloir trouver les mots dans la chanson. Tu vas écouter une chanson de Serge Gainsbourg. Tu vas voir que la chanson démarre, ça va faire pouet pouet deux fois.
1: Oui.
0: Et les pouet pouet deux fois, faudra que tu trouves quels sont les mots. Donc c'est Serge Gainsbourg, on écoute, c'est parti.
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0: 15h. Alors, j'avoue, j'en ai pas vous, mon amour, avant d'avoir eu boîte poète de vous, mon amour. Qu'est-ce que c'est, les deux mots? Top chrono, 10 secondes.
1: Alors, le premier, c'est bavé.
0: Ouais.
1: Et ensuite, d'avoir eu vent.
0: Bavé et vent. Et bah, tu sais quoi? On écoute tout de suite la chanson.
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0: Premier point.
3: Bravo.
0: Avoir vent de vous,
3: oui.
0: Mon amour est pas. Ne vous déplaise. Et ben bravo, tu as 2 points de plus, ça te fait 3.
3: Laura, c'est bien. Marilyn, est-ce que si t'étais tombée sur la javanaise, t'aurais identifié les deux mots ou pas?
4: Non.
3: Non.
4: Oh là là.
3: Super chanson, bien ce mot. Oh là là. Ouh, tu m'inquiètes un peu, ça. Marilyn, t'es ma dernière, my everything, my last, my love.
4: Oh,
3: my
4: love, my first.
3: Ah oui, bah, allume des bougies, fais autre chose que les doigts, parce que je suis pas sûr que ça suffise. Toi aussi, si t'étais un animal, tu serais un petit chat, dis donc.
0: Bah, c'est vrai que les chats, c'est quand même tranquille. Hein. Enfin, ça dépend chez qui t'es. Hein.
3: Attention, Marilyn, c'est du training. Qui chante? Qui chante? Là? Oui, c'est qui chante là? On est vraiment mal. C'est donc pour vous, ça. Je suis mal.
0: Allez.
3: Non, attendez, elle aimerait déjeuner avec Brad Pitt. Je suis un peu jaloux. Qu'est-ce que c'est que cette histoire de Brad Pitt?
4: Bon, mon acteur préféré.
3: Ah, acteur préféré.
0: Ouais, bah, en même temps, il est très très beau, Brad Pitt. Moi, j'aime. Ah oui, j'aime pas les blonds, mais Brad Pitt, c'est quelque chose.
3: Mais allez, on va passer au coup. Ça va, 5 minutes, hein, Brad Pitt. Bon. Marilyn, concentration. Voici une chanson de Florent Pagny. On est sur du tube. La chanson, comme tu l'as compris, évidemment, va s'arrêter à 2 reprises. Et quand ça s'arrête, ça fait Valérie...
0: Pouet, pouet.
3: Elle le fait si bien.
0: Pouet.
3: On y va. Bonne chance.

0: Je vous prends que les débuts de chansons, hein. C'est que les débuts de chansons, donc ça peut vous aider. Savoir sourire à une qui passe.
1: Oh, une inconnue,
0: je note. N'en garder aucune trace, sinon celle du savoir aimer sans rien attendre en retour. Inconnu et quoi? Quel est le deuxième mot? Sinon celle du... Du quoi?
1: Non, je ne suis pas passe.
0: Ouais. Bon, vérifions.
2: Savoir sourire. Alors. Une
0: inconnue. Et bah voilà, une inconnue.
3: Un point déjà.
0: Déjà.
2: Garder aucune trace. Sinon,
3: celle du plaisir.
0: Plaisir, Marilyn, le plaisir.
3: Et bah ça fait un point.
0: Oui, ça fait un point.
3: Deux pour Marilyn, trois pour Laura. Et là, tout de suite, on part. Ah là là là, 1978, un groupe que j'adore. Hold the Line.
0: Oh, j'étais toujours pas né.

0: C'est bon ça le week-end, hein. Toto Mythic on the line. 12h23, que de la bonne musique.
1: Ah ouais, que de la bonne musique. Allez, jingle.
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1: Nous jouons avec Laura qui a 3 points, qui joue avec ici Gascogne, et Marilyn qui joue avec ici Alsace qui a 2 points. Alors, on n'en a pas parlé quand tu as joué avec nous, ma petite Laura, mais il paraît que tu as rencontré Yannick Noah.
3: Saga Africa, ambiance de la brousse. Saga Africa, attention les secours. Saga Africa.
1: Alors, il paraît... oui, on adore. Il paraît qu'il est passé dans un festival près de chez toi. Et alors, qu'est-ce qui s'est passé?
4: Eh bien, j'ai fait le pied de grue. Je savais où il logeait, dans quel hôtel il logeait. Donc, j'avoue, je suis allée traîner devant l'hôtel. C'était dans un petit village à côté de chez mes parents. Donc, je suis allée traîner innocemment comme ça pour voir si... par hasard, je pouvais le croiser. Et par hasard, j'ai pu le croiser en attendant quelques minutes ou longues minutes.
1: Longues minutes. Et du coup, tu as fait un selfie avec lui, c'est ça?
4: Oui, j'ai fait un selfie avec lui. Ouais, c'est ça. Ça vaut le coup d'attendre.
1: Ben, on l'adore, Yannick Noah.
4: Est-ce
0: que vous voulez prendre une grande claque? Je viens de vérifier. Non, mais c'est énorme. Trouve la date de sortie de Saga Africa.
1: Saga Africa, je dirais 90.
0: Ouais, 91, 35 ans.
1: Bah oui, c'est, mais...
0: Non mais la claque.
1: Bah oui chérie, ouais.
0: Coup de pelle.
1: Tous les jours, il nous sort des trucs comme ça, tu sais. Donc, tu l'as déjà vu en concert, Yannick Noah?
4: Eh oui, du coup, j'étais allée le voir le soir au festival.
1: Voilà, on adore, on l'adore.
4: On adore.
1: Alors, écoute bien, tu as 3 points. Si tu remportes les 5 points maintenant, c'est...

0: Et oui, c'est dès le Moyen-Âge, elle est devenue l'emblème de la monarchie française, notamment sous Clovis Ier. On la retrouve partout sur les armoiries des rois, en particulier celle des Capétiens. C'est le symbole du pouvoir. Eh bien, ça veut dire que, tu es parti pour aller rencontrer le père Fourat, passe-partout et passe-muraille.
1: Marilyn, c'est pas bon.
2: Oh là là.
1: Ah oui, non, la Marilyn, t'étais mon espoir, t'étais mon joyau, et là...
0: C'est pas grave.
1: Marilyn, on a passé un bon moment et on va continuer encore pendant quelques minutes, mais tu l'as compris, ça ne suffira pas. Et une fois de plus, nous donnons raison à Valérie D'Amido, qui aura trois candidats encore en lice, et forcément, ce sera un candidat de Valérie.
0: Mais je vais
1: peut-être reprendre le coaching d'un des candidats, forcément.
0: Ça, on est obligé. Hein.
1: Alors, on a parlé de tes rencontres, pour Laura, mais toi, c'est Enrico Macias.
3: Enfant de tout pays, quand des Romains.
1: Alors c'était à Saint-Tropez. Saint-Tropez, avec qui t'étais?
4: Avec ma fille, elle était petite.
1: Ah, il y a une petite anecdote quand même, hein.
4: Ah oui, j'ai insisté pour qu'elle aille le trouver dans la rue et puis qu'elle lui fasse un bisou. Et vraiment, il était en sueur, c'était au mois d'août, donc elle m'en veut encore.
1: Elle s'en souvient encore. C'était du collage, quoi.
0: Oui,
1: il avait chaud. Alors, pareil que tu ressors dès que ta fille t'embête, pareil que tu ressors la photo pour l'embêter. Regarde, quand t'étais. Sérieux. Marie.
4: Pour l'embêter.
1: Bon. Marilyn, je vous rappelle.
0: On va jouer pour le plaisir.
1: Oui. Ça, de toute façon, on n'a pas d'autre choix. Marilyn, voici ta question.
0: On va mettre la musique d'abord, tiens, écoute.
1: La musique de quoi?
0: De ta question.
1: Ah oui.
3: Les animaux, les petits chats, surtout. J'aime aussi bien les chevaux.
0: Eh oui, les chevaux, évidemment.
1: Ah ouais, les chevaux. Les animaux. Allez. De Renault. Quel métier consiste à redonner aux animaux morts l'aspect qu'ils avaient de leur vivant? Quel métier consiste à redonner aux animaux morts l'aspect qu'ils avaient de leur vivant? Top chrono, 10 secondes. Comment tu dis?
4: Taxidermiste.
1: Tu termines sur une bonne note, parce que oui, c'est bien un taxidermiste qui consiste à préserver la peau de l'animal. Je sais à quel point tu aimes les animaux. Tu pars avec les honneurs, parce que t'as 7, hein. C'est du chouïa, hein. C'est du chouïa.
0: Bien, bravo Marilyn, tu as très bien joué. Laura, à tout à l'heure. Là, tout de suite, c'est l'heure, évidemment, de la réclame, mais surtout de l'actualité dans vos régions, grâce aux 44 locales de votre radio.
1: Ici.
0: À tout de suite.
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0: Alors, je vous rappelle qu'on jouait avec Laura et Marilyn. Laura a gagné, donc elle sera en finale. On va jouer avec Agnès et Hélène. 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
1: Ah oui.
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0: 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On reprend la demi-finale. Oh, ah ça y est, c'est reparti.
1: Reine des couleurs et des pinceaux.
0: Oh mon Dieu.
1: Je transforme les maisons sans coup de marteau. À la télévision, j'ai redonné vie à bien des salons. Avec énergie, humour et décoration. Qui suis-je? Oh,
0: Valérie Laligo.
1: Oui. Il est en forme, le père Fouras.
0: Alors, le père Fouras, si tu nous écoutes, je t'embrasse très fort. Tu as vu, tu peux compter sur Eric pour te donner des idées devinettes. Alors, Agnès et Hélène étaient mes candidates. Évidemment, il a fallu départager tout le monde.
2: Qui vous trahit?
0: Bah, qui me trahit? C'est le sort en a décidé ainsi. Je vais jouer avec Agnès. Hélène, tu vas jouer avec la petite personne.
2: Hélène, tu es déçue?
3: J'espère que je vais pas perdre, quoi, du coup.
1: Oh, la pression qu'elle me met!
0: Aïe, aïe, aïe, aïe, aïe, mon Dieu, mon Dieu! Alors, Agnès qui a joué avec nous mercredi, Agnès qui a un petit chat qui s'appelle Laurette, qu'on appelle Robocop. Comment tu vas, Agnès?
4: Ah, chère Valérie, ben je vais bien, je suis en pleine forme, là.
0: Tu sais que j'ai vu ta vidéo où tu danses pour c'est magnifique. Mais c'est magnifique.
2: Des lunettes là, de fou.
4: Oui. Qu'est-ce que je fais aujourd'hui?
0: Bah, je l'ai vu hier la vidéo. Tu danses comme une petite folle. C'est super. Ah, oui. Dis donc, t'as la patate, hein?
4: Oui, oui. C'est-à-dire que j'ai une autre vidéo qui est mieux, une sorte de pub. Où je suis en Michael Jackson féminine.
0: Là, mais tu vas nous envoyer ça tout de suite, tout de suite.
4: Je vais vous l'envoyer sur le WhatsApp.
0: Eh ben, j'espère bien. Alors, ma petite chérie, on va tout de suite marquer le premier point. Je t'emmène en Autriche.

0: spectacle.
1: Ah, ça, c'est Sylvie Vartan dans Émilie Jolie. Ah là là, qu'est-ce que j'ai aimé cette comédie musicale. Et on va parler d'Autriche et d'autruche. Parce que il paraît que l'Autriche, le pays, tient son nom de l'autruche, l'animal. Est-ce que c'est vrai ou faux? Top chrono, 5 secondes.
2: Faux pour moi.
1: C'est totalement faux. Le nom de l'Autriche vient de l'ancien allemand Österreichi, qui signifie royaume de l'Est. Rien à voir avec l'autruche. Bravo, premier point pour Agnès.
3: Bon, Hélène, qui me met un bon petit coup de pression. Moi, je suis ravi de t'accueillir, Hélène. Effectivement, ouais. Mardi, t'as joué avec Valérie. Mais là, on va y arriver, là, Hélène.
4: On va sauver l'honneur d'Éric aujourd'hui.
3: Bah, oui, s'il te plaît, parce que j'ai perdu cette pauvre Marilyn.
1: Comme déjà, tu es gentille, Hélène.
3: Tu es généreuse. Ah, mais Hélène, t'as envie d'aller à Fourin? Tu connais un peu la région ou pas, d'ailleurs?
4: Oui. De loin, je connais le fort, mais je suis vraiment jamais allé vraiment.
3: Eh ouais, t'es jamais approché, parce que là, avec le bateau, vraiment, tu vas tourner tout autour du fort, et tu vas voir, on n'est pas très loin, hein, on peut pas trop s'approcher, mais on le tutoie du regard, quand même. Hein. Ah oui.
4: Ça devrait être bien.
3: Et l'ambiance camping 3 étoiles, ça te dirait bien aussi?
4: Oui, ça serait pas mal avec les enfants et tout.
3: Bah ouais.
1: Il est très beau le camping. Hein. Hop, ouais. Hop.
3: Non, regardez, t'as trois enfants, hein. Théo, Jules et Roméo. Ils ont 13, 9 et 3 ans.
1: Mariés, ils vont se régaler.
3: Ah oui, mais bien sûr. Ouais. Puis Jérôme aussi, avec qui tu es marié. Bon, dis-moi, on va jouer tout de suite ou on attend un peu?
4: Eh bien, on y va.
3: Je crois que la réalisatrice, elle a donné la réponse. Tu vois, elle a envoyé le truc. Elle a dit, ça suffit, les gars, le week-end, j'ai envie d'y partir. Il y a des frites à la cantine. Qui est fermé aujourd'hui, d'ailleurs, la cantine. Voici la question et une illustration musicale.
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3: Alors ça, moi je reconnais pas, mais il paraît que c'est Serge Lama, ça je connaissais pas du tout.
1: Ah bah je connaissais pas non plus.
3: Serge Lama sur cette chanson, ok. Voici ta question, Hélène. Un homme boit en moyenne 60 000 litres d'eau tout au long de sa vie. Top chrono, 5 secondes, vrai ou faux? 60 000 litres d'eau toute sa vie.
4: Vrai.
3: Alors écoute, ça correspond à environ 2 litres par jour jusqu'à 80-85 ans. Et donc, oui, ça fait bien 60 000 litres d'eau. Bravo! Oh Hélène! Oh, je sens que j'ai fait le bon choix. On est bien parti.
1: Allez, donc ça fait un point Agnès, un point Hélène. Et là, vous écoutez ici et on part avec Céline Dion. Les derniers seront les premiers. Vous écoutez ici, on vous aime, à tout de suite.

0: C'est un visionnaire, Jean-Jacques Goldman. Il a pensé à Hélène. Les derniers sont les premiers. C'est tout pour moi. C'est tout pour le jeu d'aujourd'hui, ça.
1: Jingle.
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0: Il y avait Céline Dion, j'ai oublié de le dire.
1: Nous sommes au taquet avec Agnès et Hélène qui ont un point chacune. Agnès, hein, qui a chanté avec les chœurs d'opéra pendant 20 ans. Et du coup, tu as chanté Diego au concert de Johnny au Stade de France en 98.
3: Oui, avec les chœurs de Pierre Molina, c'était fabuleux sous la pluie.
1: Bah, je sais, j'étais là, j'étais journaliste. Avec Jean-Claude Camus qui a dit, c'est le chœur gros.
0: Quand il a dû annuler, là.
1: Il pleuvait tellement, mon pauvre chou, si tu savais. J'étais journaliste, j'ai fait le reportage, j'ai pleuré, parce que moi, je suis fan de Johnny. Donc, t'as chanté Diego. Diego, libre dans sa tête. Alors écoute, Diego, libre dans sa tête, t'as chanté, donc tu connais bien les chansons. C'est le quiz musical, on va te faire écouter deux chansons, deux tubes, un après l'autre. Il y a un point par artiste que tu trouves. C'est premier titre, écoute bien, tu me dis qui chante.

0: Alors attention, 10 secondes, qui c'est qui chante?
1: Alors, je ne vois pas. Hélas, je ne vois pas.
2: International.
0: Shape of You, c'était Ed Sheeran. Ed Sheeran.
1: Oh, zut.
0: Ed Sheeran, c'est tellement bien Ed Sheeran. Bon, c'est pas grave. Peut-être que tu vas te rattraper avec le deuxième artiste. Écoute bien, c'est une femme, c'est un tube. Et toi, c'est obligé, tu connais, parce que c'est un truc hyper dansant.

0: Oh là là.
1: Qui c'est qui chante?
2: Ah, c'est pas mon fort, ces chanteurs-là, justement. C'est ça, là.
1: Aïe, aïe, aïe.
2: Je m'y attendais pas et je vois pas. Bon, ben. C'est pas ma chance pour ces chanteurs-là.
1: Amy Stewart. Onward. Baby. Allez, eh bien, on reste à un point.
0: Elle n'a donc pas marqué de points sur ce quiz musical, on est
1: non.
0: d'accord. Oh là là! Qu'est-ce que j'aperçois du haut de ma vigie? Ça serait pas la victoire! Ça sent bon la victoire, Hélène!
1: Tout ce qui est peau de l'ours, tout ce qui est peau de l'ours, je répète, tout ce qui est peau de l'ours.
0: Hélène! Tête de tigre!
2: Oui.
0: Bon,
2: on
0: Hélène! Bah écoute, on est pas mal là. On peut peut-être profiter méchamment du fait qu'elle a pas répondu pour encaisser deux points. Mmh. Ah, alors comme ça, on n'a pas le temps quand vous faites ça, c'est ça, faut y aller?
1: C'est pas ça, ça m'énerve, alors je suis un peu vénère, tu sais, okay. Tu me connais, donc ouais. Voilà, ça veut pas dire ça. Ça
0: pauvre stylo Bic, la marque se plaint de du châtiment.
1: Si tu savais comme la marque même.
0: Bon, eh bien je ne parlerai pas de l'Ouest américain où tu as envie de te rendre pour tes 40 ans. Non, j'en parlerai pas, c'est pas grave, mais je le dis quand même. Oui, bon, ça va. Bien sûr, c'est là où elle a envie d'aller.
1: Bah je sais, je sais.
0: Avant d'aller dans l'Ouest américain, on va aller dans la victoire. On va passer la ligne.
2: Et on va aller à Pourra, ça va.
0: Bien sûr. Mais je t'attends. Alors, déchaîné. Deux chansons, voici la première. À toi de reconnaître qui chante.

0: Hélène, je crois en toi. Quelques secondes de réflexion.
1: Irène Cara, Flashdance.
0: Irène Cara, la comédie musicale Flashdance, et le titre...

0: Eh ben écoute Hélène, on est bien, on a un point de plus, ce qui nous fait deux. Mais c'était pas fini car on peut en marquer un troisième. C'est tout ce que je te souhaite avec un nouvel artiste à identifier. Tu es concentrée Hélène ?
1: Je suis prête.
0: Allez, on y va.

0: Et c'est qui? Top chrono.
1: Kiss.
0: Comment tu m'as dit?
1: Kiss.
0: Kiss. Je le note.
2: Et c'est une...
0: C'est une bonne réponse, oui, bien sûr.
2: Was meant for loving you, baby. Oh, oh, la vigie, la vigie.
0: Oh, la vigie est en feu.
2: Ah, la vigie est en feu.
0: Oh, la vigie, le père Fourat n'en peut plus. Oh, Hélène, je vois.
2: Je viens d'avoir un texto du père Fourat qui me dit, faites bien attention,
0: je vois des
2: ça
0: clés.
2: Va péter.
0: Je vois des clés de camping.
2: Allez.
0: Oh, je vois un bateau.
2: Agnès, 1. Hélène, 3. Et là, tout de suite, on va chanter avec Florent Pagny. La dernière chanson du monde, vous écoutez ici. On vous aime. À tout de suite.

0: chanson du monde.
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3: ICI, nous sommes avec Agnès qui a un point, Hélène qui a trois points. Alors, Agnès.
4: Oui.
3: Ah là là là là.
1: Qu'est-ce qu'il y a ?
3: Mais rien, je dis qu'Agnès n'a qu'un point, donc elle peut se rattraper. Alors, il paraît qu'une fois, on n'a pas raconté cette anecdote. Dis donc, il paraît que tu as un talent inutile, tu sais jongler avec des balles.
4: J'aime bien jongler, mais chez moi, pour m'amuser, attention. Hein.
3: Mais c'est pas un talent inutile, hein, c'est un bon talent. Tu jongles avec combien de balles ?
4: Trois.
3: Bah, c'est beaucoup. Moi, je sais que c'est beaucoup. C'est très dur, moi, je trouve, de jongler. Voilà.
4: Et... Non, c'est pas dur et ça détend beaucoup. Il suffit de s'entraîner.
3: Ah oui, c'est ça, toujours pareil, il faut faire les choses, quoi. Alors, il paraît qu'une fois, t'as failli quand même te retrouver avec une armoire sur ta tête.
4: Oh !
3: Ah bah oui,
4: vraiment, c'est un sketch à écrire parce que les pompiers se sont pas déplacés, les policiers se sont déplacés, et puis il y a de quoi écrire. C'était surréaliste parce que le chef des policiers qui avait soulevé l'armoire s'est enroulé dans mon store du côté de la chambre, il pouvait plus se dérouler, enfin les ont regardé effarés. Enfin, c'était très drôle.
3: Oui, parce qu'elle a voulu ranger ses valises.
4: J'ai dit, vous êtes déroulé de quel côté ? Vous êtes enroulé, me dit à droite. Si vous n'avez qu'à vous dérouler du côté gauche. Il s'est déroulé, ce qui est incroyable. Puis à la fin, il a appelé avec son appareil. Là, il dit, ben, ça y est, ça s'est bien déroulé. On a redressé l'armoire.
3: Mmh. Et voilà, parce
4: dément.
3: Elle s'est pris quand même l'armoire comme ça, qui était coincée. Elle était coincée sous l'armoire entre le lit. Enfin, c'était.
1: Mais faut pas jongler avec les armoires. On l'a
3: Voilà. Elle a jonglé avec les armoires. Alors, écoute bien, c'est ta dernière question. C'est la question à 5 points. Il faut que tu la remportes. Tiens, je te mets une petite tambour.
1: Oula.
4: Oui.
3: Oh. Ah oui, mission impossible à la flûte. C'est magnifique. Ah, oui. Ça, on adore. On adore. Alors, écoute bien. Quel mot d'argot désigne à la fois une fausse note et un journal ? Quel mot d'argot désigne à la fois une fausse note et un journal ? Top chrono, 10 secondes.
4: Fausse note et un journal, je coince, non, c'est foutu.
3: Et c'est un canard ! Un canard !
4: Oh, quel bêta je suis aujourd'hui.
3: Oh, mais non, faut pas dire ça. Bon, bah, écoute, on sait là déjà que, bon, c'est Hélène qui ira à peut-être Foura. On verra.
1: Vous savez, Agnès, c'est comme une clé qui tombe à l'eau. Depuis ma vigie, je la vois aller, là, voguer avec les méduses.
3: Oh, mon
1: pauvre Agnès ! Au revoir, Agnès !
4: Au revoir !
1: Oh, Hélène !
4: Oui !
1: Ah, t'as gagné, hein ? Enfin, t'as gagné.
3: Attends, on va essayer de voir si elle gagne, si elle trouve vraiment la dernière question.
1: Oui,
3: allez,
1: C'est déjà un bon accessit quand même sur la phase finale, puisque tu es en tête et que là, de toute façon, tu seras avec nous avant 13h. Mais voici cette question qui te permet d'asseoir toute ta suprématie.
3: Oui, mais on va d'abord écouter la musique.
1: Mais elle arrive, regardez !
3: C'est ma chanson préférée.
1: C'est votre chanson préférée ?
3: Ah, j'adore.
1: Ah, vous aimez la littérature française,
3: moi ? Non, moi j'aime la chanson parce que c'est la chanson du film.
1: Ouais, ouais. Non, je dis ça, mais mes enfants, ils n'arrêtent pas de chanter ce truc-là à la maison.
3: Mais évidemment, c'est surtout la musique du film.
1: Bah oui, le film, on peut même le citer, Valérie, puisque voici la question. À qui doit-on la comédie Un petit truc en plus? C'est donc la comédie dont on parle. Bah, à qui en est le réalisateur, entre autres, hein, voilà. Top chrono, 10 secondes. Petit truc en plus. Artus, mais bien sûr, oui. Je dis entre autres parce qu'il en est le réalisateur, le scénariste, l'acteur principal. Je crois qu'il y a eu plus de 10 millions de spectateurs en salle, hein, sur ce film. Gros carton. Bah, gros carton pour toi, Hélène, aussi. Bravo.
3: Eh bien, c'est parfait. Nous aurons une finale, Laura, Hélène. Mais là, bon, bah écoute, Agnès, je t'embrasse.
1: Désolé, Agnès.
3: Et là, tout de suite, évidemment, bon, c'est l'heure de la réclame.
1: Oui, bah il faut que ça rentre un petit peu. Hein, donc,
3: Oh là là, ça y est, ça faisait longtemps qu'il n'avait pas parlé d'argent, celui-là. Tu peux pas ne pas parler d'argent.
1: C'est vous qui inventez ça.
3: Oui, réclame.
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3: C'est la finale. À ma gauche, Laura. Elle joue avec ICI Gascogne. Elle a 33 ans, elle habite Tartas. Et croyez-moi, elle va pas s'en laisser compter. C'est pas une Tartas. Elle a deux chiens, Ice et Oreo. Elle fait de la Zumba. Et croyez-moi, la Zumba, ça mène à tout. Surtout à Foura. À ma droite,
1: Hélène, qui, on ne sait pourquoi, a joué avec Valérie D'Amido mardi, mais qui a choisi aujourd'hui vendredi de jouer avec la team des winners. Elle habite à Pau. Oui, elle est mariée à Jérôme. Elle n'aime pas du tout les activités à sensations, mais surtout, elle a un porte-bonheur, un collier qu'elle porte toujours depuis ses 30 ans qu'il n'a jamais quitté et qui va vous prouver dans un instant qu'elle va gagner. Oui.
3: Ah là là là là, Laura, Hélène, mes candidates de la semaine, mon Dieu, comme je suis fière de vous.
1: Hélène est avec moi aujourd'hui.
3: Oui, mais enfin bon, allez, qui l'a menée en finale, c'est, hein, voilà. Alors, mes petites chéries, bon bah là, laquelle des deux va partir à Foura, laquelle des deux va gagner la cafetière? Eh bien, nous allons l'apprendre immédiatement, car nous allons jouer au bingo. Alors, pour encourager ma petite chérie, je vais te faire écouter un petit coup de Calogero

0: On adore, moi j'adore Calogero. Hein. Tu l'as déjà vu en concert?
1: Oui, plusieurs fois.
0: Oh là là.
1: Avec ma maman.
0: Oh là là,
1: elle j'adore, est fan, donc.
0: J'adore. Bon, allez, on va tout de suite faire ce bingo. Et le bingo, il est simple. À mon top chrono, tu vas avoir 10 secondes pour me donner un maximum de mots étrangers, c'est-à-dire anglais, russe, espagnol, que sais-je. Un maximum de mots étrangers qu'on utilise au quotidien dans la langue française. Un maximum de mots étrangers qu'on utilise dans la langue française. Top chrono, 10 secondes.
1: Bruschetta, to-do list, checklist, check-up.
0: Alors, tu m'en as donné 4, il y avait plus simple, il y avait babysitter, bazooka, bunker, boss, bowling, boycott, brunch, casting, interview, hobby, patchwork, hold-up, kidnapping, razzia. Donc tu m'en as donné 4, c'est déjà pas mal.
2: Hélène, ici Berne, Bigorre.
0: Je m'appelle Hélène.
2: Hélène, Valérie t'a amené en finale, mais elle ne t'a pas amené jusqu'à Fourat. Et c'est moi qui vais t'emmener jusqu'au camping de Cadoré.
1: Oui.
2: On a envie d'y croire. Bah, on a plus qu'envie, on va y aller.
0: Je joue de la musique. Je fais de la musique.
2: Hélène, dis-moi que tu veux partir. Allez.
1: Je veux pas partir.
2: Oui, voilà. Allez, on y croit. Hélène, pour t'encourager, un petit clou-clou. La fleur de lys qui est à l'honneur aujourd'hui, 8 mai, c'est les Magnolias de Claude François. Pour t'encourager, voici ton bingo. Tout se joue maintenant, les compteurs étant à zéro. Elle a marqué 4 points, tu as compris qu'il faut marquer 5 points pour l'emporter. Ok, Hélène.
0: Ah, ok.
2: Hélène, je te demande en 10 secondes un maximum de mots français, de la langue française, qu'on a pour habitude d'utiliser ou qu'on entend à l'étranger. C'est donc le défi inverse. Maximum de mots français utilisés à l'étranger. Top chrono, 10 secondes.
1: Bonjour, voilà, merci. Boutique, façade, cuisine, croissant, champagne, omelette. Bon appétit,
2: ben
1: c'est
2: oui.
1: La vie.
0: Ouais, c'est bon.
2: Oui,
0: bon appétit,
2: oui,
0: t'as gagné. Oui, tu as gagné. Oui.
2: Envoyez-moi la musique, c'est gagné.
0: Mais tu te calmes.
2: Oui.
0: Ah là là là là. Bravo. Il y avait baguette, il y avait crème brûlée, il y avait café croissant, tu l'as dit.
2: Elle en a séduit,
0: il y avait flambé, sauté, enfin
2: ouais,
0: bon, qu'est-ce que vous voulez que je vous dise.
2: Ouais.
0: Alors, ma petite chérie, tu as gagné le séjour pour 4 personnes à Fourat. Tu vas, voilà, c'est quand même bien, pour 4 personnes, tu vas dormir 2 nuits au camping le Cadoré. Tu vas surtout aller voir Fort Boyard avec la compagnie Interil.
2: Je vais t'accueillir.
0: Tu vas dîner au restaurant le 31 à Fourat. Je rappelle à tout le monde qu'en ce moment, il y a un appel aux dons qui est lancé sur fondation-patrimoine.org pour préserver Fort Boyard qui est en train de se fragiliser à cause du temps et de la mer. Donc ça, c'est une cagnotte importante. Et fondation-patrimoine.org pour sauver Fort Boyard. Donc ça... C'est le premier cadeau. Le deuxième cadeau, je te laisse le dire parce que t'adores.
2: Je vais le dire, mais Hélène, est-ce que Hélène est contente?
0: Hélène, elle est contente.
1: Oui, mais je suis super ravie d'avoir gagné avec Eric.
2: Ah, ben ça.
0: Et voilà.
2: Ça fait plaisir. Bon, effectivement, Laura, son souci, il y a toujours des beaux cadeaux. C'est la machine Nespresso Manongo avec ses 32 dosettes et ses 6 verres en verre. C'est une très belle machine à café et on te l'envoie très vite à la maison.
0: On vous embrasse, les filles, on vous remercie. Nous, la semaine prochaine, on n'est pas là. Nous sommes en les meilleurs. Meilleur moment de l'émission.
2: C'est vrai.
0: Voilà, on se retrouve le 18 mai. Merci à Céline à la réal, à notre Lady Di, à nous à la technique, Maître Coupez au savoir, Laura au standard, Éric Bastien, bonnes vacances.
2: Oh oui.
0: Allez, Père Fourat, on t'embrasse, j'embrasse très fort toute l'équipe de Fort Boyard que j'aime infiniment.
2: Et les équipes d'ici La Rochelle,
0: bien évidemment. De toute façon, je viens vous voir bientôt parce que j'arrive à l'île de Ré, les gars. Allez.
2: Là. Donc bah,
0: je vais à La Rochelle chez mes potes et ensuite à l'île de Ré.
2: Partez tous.
0: Allez, rendez-vous le 18 mai et la semaine prochaine pour les meilleurs moments de l'émission.
2: En 2 secondes, Marine Eugénie, bonjour.
3: Oui, bonjour Eric, bonjour Valérie, ça va?
0: Et oui, et toi?
3: Mais très bien, super. On va parler du loto en deuxième partie d'émission.
2: Super.
0: Belle émission.
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2: Pardon, vous inquiétez pas, Marine Eugénie arrive. Les best-of la semaine prochaine. Bonnes vacances Valérie, bisous.
0: Bonnes vacances Eric, vous écoutez ici, il est 13h.
2: Marine Eugénie pour ma France.
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5: Bonjour à toutes et à tous et bienvenue dans Ma France, une France qui commémore aujourd'hui le 81e anniversaire de la victoire du 8 mai 1945, la dernière cérémonie d'Emmanuel Macron sous l'Arc de Triomphe. On vous raconte. Face à la flambée des prix du carburant, le gouvernement prône le télétravail, mais c'est souvent impossible, nous disent des agents de la ville de Marseille. Au programme également, le dentiste Boucher condamné en Lozère et des victimes qui vont pouvoir enfin tourner la page. Le journal des régions nous emmène près de Béthune, où le préfet interdit les distributeurs de CBD à moins de 500 mètres des écoles, et en Charente-Maritime aussi, où en cas de téléphone au volant, on peut suspendre votre permis. Enfin, l'invité de 13h15 nous raconte l'histoire des pionniers de la chance, de ce couple qui décroche en 1976 le premier gros lot de l'histoire du loto. Catherine Siguré, journaliste écrivaine, vient nous présenter son dernier livre, Les Amants du Loto, aux Presses de la Cité. Il y a 81 ans, le 8 mai 1945, les forces alliées annonçaient la capitulation de l'Allemagne nazie, mettant fin à la Seconde Guerre mondiale. Emmanuel Macron a présidé tout à l'heure, pour la dernière fois, les commémorations de la victoire à Paris, devant la tombe du soldat inconnu, sous l'Arc de Triomphe. Paul Barcelone, vous êtes sur place, pour ici, sur les Champs-Élysées, et vous avez assisté donc à cette dernière cérémonie du président Macron.
6: Reposez.
7: Effectivement, sous un magnifique ciel bleu, grand soleil, cérémonie très classique pour Emmanuel Macron seul pour la dernière année. Traditionnel dépôt de gerbes de fleurs au pied de la statue du général de Gaulle, puis le président remonte les Champs-Élysées, escorté par les chevaux et les motos de la garde républicaine. Place de l'Étoile, vous l'entendez, la Marseillaise, passage des troupes en revue, Emmanuel Macron debout à l'arrière d'un commande-car, avant de raviver la flamme du soldat inconnu, un immense drapeau bleu-blanc-rouge flotte au-dessus du président quand retentit enfin le chant des partisans. L'année dernière, exactement au même endroit, Emmanuel Macron avait prononcé un discours fleuve assurant que la France ne cesserait jamais de défendre la paix. Des mots qui ont encore une fois une résonance toute particulière, alors que selon ses détracteurs, il s'agit pour lui du début de sa tournée d'adieu.
5: Merci Paul Barcelone pour ici avec les moyens techniques de Marc Carvenès. Et pour ne jamais oublier ceux qui ont combattu pour la France, pour notre liberté, je vous propose d'écouter ce témoignage rare, celui de Jean Turcot, le doyen des Français, né en 1917 et qui fut aussi pendant la Seconde Guerre mondiale soldat, prisonnier des Allemands pendant 5 ans. Agathe Mahué l'a rencontré.
8: Il vit chez lui, à Paris, marche presque sans aide et se plonge avec précision dans ses souvenirs de centenaire. Jean Turcot, né à Villejuif de parents italiens, naturalisé français à 15 ans parce qu'il accepte de faire ses 2 années de service militaire.
9: Je me suis retrouvé dans l'armée 1 an avant la déclaration de guerre.
8: 1940, la courte bataille de France, lui est blessé à Épinal par un éclat d'obus alors qu'il transporte des munitions.
9: D'ailleurs, j'ai une grosse cicatrice là sous le bras, ici.
8: Face à l'avancée des troupes nazies, avec les gars de son unité comme des centaines de milliers d'autres, il reçoit l'ordre du maréchal Pétain de déposer les armes.
9: Puisque l'armistice s'était signé, et vous rentrez chez vous. Or, les Allemands nous ont dit, prisonnier.
8: Et puis voilà 1945, retour à la maison enfin pour 1 million de soldats faits prisonniers en Allemagne. Après 5 ans d'absence, Jean Turcot se souvient d'un accueil mitigé.
9: On a beaucoup parlé de Gaulle, parfait, des résistants, ce qui est très bien. Seulement, les historiens ont oublié de parler de l'armée française. On était les pestiférés, c'est nous qui avions perdu la guerre.
8: Après-guerre, il sera tour à tour concessionnaire, responsable syndical dans l'automobile et député de Paris dans les années 70. 108 ans aujourd'hui donc, et pas serein pour l'avenir.
9: On a l'impression qu'on cherche une troisième guerre. La guerre, il n'y a rien de pire. On sait quand elle commence, on ne sait pas quand elle finit. Ni comment.
5: Jean Turcot qui continue de s'informer tous les jours sur son ordinateur portable où il lit chaque matin ses mails à 108 ans, portrait signé Agathe Mahué.
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5: Le prix du gasoil baisse légèrement. Il s'établit à 2,16 € le litre en moyenne aujourd'hui, 2,03 € pour le samplon 95. Des prix qui restent très élevés pour le portefeuille des automobilistes. Alors Bercy appelle à favoriser le télétravail, à limiter les déplacements des agents publics, notamment. C'est le sens d'une circulaire signée hier par le ministre de l'Action et des Comptes Publics, David Amiel. Une circulaire jugée insuffisante pour les agents de la ville de Marseille, Julien Raymond.
10: Le télétravail, c'est impossible pour trois quarts des agents de la ville de Marseille, d'après Jean-Noël Ragueb, délégué syndical FSU.
11: Ce sont les agents des écoles, des crèches, des animateurs, parfois les éducateurs, les agents du nettoiement, toutes ces missions qui ne peuvent pas être télétravaillées. Et or, ce sont ces agents-là qui sont le plus frappés par la précarité.
10: Des agents en catégorie C, 1 600 € net par mois environ, l'augmentation du prix des carburants, l'inflation. Jean-Noël Ragueb évoque des situations compliquées pour certains de ses collègues.
11: Qui ont des problèmes pour se soigner, qui renoncent à des frais dentaires, par exemple, qui renoncent à certains médicaments. On a eu des cas l'année dernière de gens qui dormaient dans la voiture. Il y a une montée de la précarité qui est incontestable.
10: Pour changer ça, plutôt que le télétravail, la FSU réclame plus 60% d'augmentation sur la prime d'été, plus 4 € sur le titre restaurant. Thomas Roller, conseiller municipal en charge des ressources humaines et du dialogue social.
12: Il faudra peut-être penser à d'autres mesures, mais pour ça, on va avoir besoin de l'État. L'État qui nous fait ses préconisations pourrait aussi venir en aide aux collectivités pour aider les agents, plutôt que de venir augmenter les taxes que paient les communes. Et on a besoin, si on veut aller plus loin sur ces sujets-là, que l'État aille plus loin aussi.
10: En attendant le coup de pouce, la mairie de Marseille réfléchit à mettre à disposition des agents les plus précaires, des voitures de la ville pour les trajets du quotidien.
5: Et toujours concernant l'inflation des prix du pétrole, le ministre du Tourisme lui rassure, il n'y aura aucune annulation de vol cet été, y compris des compagnies low cost, après une rencontre entre le gouvernement et le secteur aérien hier, secteur qui craint toutefois un contre-coup à l'automne. Aucun train pendant 3 week-ends au mois de mai sur la ligne Paris-Orléans-Limoges-Toulouse, la fameuse ligne POLT, ce week-end donc, celui de l'Ascension et celui du 30 mai en raison de travaux, alors que de nouvelles rames doivent arriver en 2027. 13h07, vous écoutez Ma France, c'est l'épilogue dans l'affaire du dentiste boucher de Badaroux en Lozère, José Pereira Mendes, 61 ans, reconnu coupable et condamné hier à 6 ans de prison ferme et une interdiction d'exercer à vie pour avoir pratiqué des opérations médicalement injustifiées et mutilé des patients. Saïd Makloufi, cette condamnation met fin pour les victimes à un procès douloureux.
13: Enfin, c'est fini. Patrick va enfin pouvoir tourner la page.
14: Je suis content. Il a pris ses 6 ans. Ça me va très bien.
13: Même sentiment pour Eric, qui a eu 11 dents arrachées.
15: Globalement, on est plutôt satisfait, oui. On sait que ça va être encore long maintenant pour les réparations, mais déjà, le jugement va dans notre sens, quoi. Donc, on est plutôt content.
13: En plus de la prison, José Pereira Mendes ne pourra plus jamais exercer.
16: Parce que le mal, il est là. Il a l'exercice de sa fonction, qui était d'un chirurgien dentiste. Et en définitive, c'était pas un chirurgien dentiste. C'était un charcutier boucher.
13: Une souffrance
17: reconnue et mesurée, quoi.
13: Mais qui ne va pas changer la vie d'Annabella.
18: Ça répare rien.
13: Elle, qui avait rencontré l'ancien dentiste pour un abcès, s'était vue arracher toutes ses dents. Alors, 6 ans de prison, ce n'est pas assez.
18: Non, pas 6 ans. Moi, ça fait 6 ans que je suis comme ça. Et j'aurai jusqu'à la fin de ma vie comme ça. C'est pas juste.
13: Mais Catherine Zwark, l'une des avocates des victimes, voit dans cette décision une réponse juste.
19: Donc vraiment, la décision est juste, elle est proportionnée, elle est individualisée et vraiment on est content. On peut être très satisfait du travail qui a été fait.
13: José Pereira Mendes a désormais 10 jours pour faire appel.
20: Mon client va profiter du délai de 10 jours.
13: Maître Kominé Boukoum.
20: Pour réfléchir, pour savoir si oui ou non il a dû faire appel.
13: En plus de la prison et de l'interdiction d'exercer, José Pereira Mendes, d'origine portugaise, devra quitter le territoire à l'issue de sa peine.
5: Saïd Makloufi, ici Garlozère. Un refus d'obtempérer à Lyon et un policier blessé après une course-poursuite. Des tirs ont été échangés hier en fin d'après-midi. Après-midi, 2 hommes sont en garde à vue. L'immense déception des supporters strasbourgeois. Il n'y aura pas de finale européenne pour le club alsacien Strasbourg, éliminé hier en demi-finale de Ligue Conférence par les Espagnols du Rayo Vallecano. Une défaite sur le même score qu'au match aller, 1-0, malgré le soutien des quelques 30 000 spectateurs du stade de la Méno. Un gâchis qui s'explique notamment par un manque d'implication, reconnaît l'ailier du Racing, Diego Moreira, dont les mots sont forts et un peu embarrassant.
21: Un peu un manque d'envie de tout le monde. Quand je dis un manque d'envie, c'est pas forcément qu'on n'a pas envie de jouer, mais c'est... Je sais pas, c'est... Peut-être eux, ils voulaient plus que nous. Ils l'ont démontré. on n'a pas réussi à réagir. Donc voilà, je dirais ça comme ça. On avait envie, mais ils ont eu plus envie que nous. J'étais très confiant pour le match, je dois être honnête avec vous. On est fiers quand même d'être arrivés jusqu'ici. C'est sûr que maintenant on est dégoûté, on est déçu. On aurait voulu aller jusqu'au bout, peut-être la fin de saison aussi qui se fait ressentir.
5: Et puis à Strasbourg comme ailleurs, on chantera toutes et tous sur du Shakira à partir du 11 juin, 16 ans après le tube Waka Waka, hymne officiel de la Coupe du Monde 2010 en Afrique du Sud. La chanteuse colombienne Récidive, elle dévoile le teaser de Die Die, la chanson du Mondial 2026.

0: Voilà pour ce court extrait qui va bien rester dans la tête. Hein. La Coupe du Monde de foot 2026 se déroulera du 11 au 19 juillet aux États-Unis, au Canada et au Mexique.
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0: Le journal des régions avec cette opération de contrôle en Charente-Maritime, devenu le quatrième département français à prendre un arrêté pour faciliter les suspensions de permis après les Landes, le Lot-et-Garonne et le Pas-de-Calais en cas de téléphone au volant. Ce week-end de pont, Léa Bouquet, vous avez assisté à cette opération de contrôle donc sur l'aire de covoiturage du Sceau, c'est tout près de La Rochelle.
2: Vous évitez toujours à surgir ?
3: Ils sont une dizaine, comme ce trentenaire, à avoir été pris hier en train de téléphoner au volant.
4: J'ai eu un appel. J'ai décroché et j'ai continué la conversation. J'aurais pu avoir un accident. Donc.
3: Et vous connaissiez la nouvelle réglementation sur la suspension du permis ?
4: Non, je ne la connaissais pas. C'est une nouvelle prise de conscience et il faut se désintoxiquer un peu du téléphone et puis ça devrait aller.
3: Raphaël, un des gendarmes, nous explique comment se passe un contrôle.
5: En fait, donc les motards de la BMO de La Rochelle et de Marraine sont à la jumelle en fait sur toute la RN11 et la D137. À partir du moment où ils constatent l'usage d'un téléphone, ils ramènent le conducteur jusqu'ici. Et donc on explique aux gens que maintenant, à partir du moment où ils sont connus plus de deux fois pour un usage du téléphone, ils peuvent faire l'objet d'une suspension. Donc nous, on fait une saisine auprès de l'officier du ministère public. Lui se charge ensuite de procéder à la suspension.
3: En plus du permis, le conducteur perd toujours les 3 points et reçoit 135 euros d'amende, la verbalisation classique. Mais une fois la sanction délivrée, le plus difficile reste à faire, changer les pratiques.
5: Des fois, ils disent oui, mais je suis simplement en train de mettre le GPS. Et en fait, c'est un usage du téléphone. À partir du moment où on a le téléphone dans la main et qu'on tapote dessus, c'est un usage du téléphone. C'est pas forcément écrire un SMS, c'est ça la problématique, leur faire comprendre.
3: Pour cela, le préfet rappelle que la suspension de permis est une mesure pérenne et non une expérimentation. L'année dernière, 45 personnes ont perdu la vie sur les routes de Charente-Maritime.
0: Léa Bouquet ici, La Rochelle. C'est une première en France, ça se passe dans le Pas-de-Calais, où le préfet interdit l'installation des distributeurs automatiques de CBD dans un rayon de 500 mètres autour des écoles, collèges, lycées, piscines, centres de sport ou encore centres de formation, bref, tout les établissements fréquentés par des mineurs arrêtés, pris après une polémique née à Bruay-la-Buissière, près de Béthune, autour de l'implantation mi-mars d'une CBD box près d'établissements scolaires. Vanessa Lamar.
6: Et le maire de Bruay-la-Buissière, le RN Ludovic Pajot, n'avait aucun moyen d'agir face à l'indignation suscitée dans sa commune par ce distributeur, une CBD box verte très visible, ornée de feuilles de cannabis.
7: On a été interpellé par beaucoup de parents d'élèves, par les chefs d'établissement, on a le collège à proximité, on a aussi des écoles élémentaires. Et il n'y avait pas de moyen de contrôle, puisqu'un mineur qui venait avec une pièce d'identité d'un de ses parents, on pouvait avoir accès en fait au CBD. Et donc nous, c'est vrai qu'en tant que maire, on s'est senti démunis face à l'installation de ce distributeur sur un terrain privé. Et donc c'est pour ça qu'on a saisi évidemment tout de suite les services de l'État et monsieur le préfet, afin que l'État puisse agir rapidement.
6: Le préfet du Pas-de-Calais, François-Xavier Loche, rappelle que la vente de CBD est interdite aux mineurs en France et il s'appuie aussi sur des données médicales pour prendre son arrêté.
8: Je fonde mon arrêté sur une étude récente de l'ANSES qui parle de phénomènes d'accoutumance, de problèmes de santé potentiels qui peuvent être développés chez les jeunes. J'ai là un distributeur qui est à côté d'un établissement, je souhaite donc qu'il s'éloigne. Et le dernier motif, c'est ce distributeur ne permet pas de contrôler à qui cela est vendu et donc je considère qu'il n'est pas légal à cet endroit-là.
6: Le préfet a demandé au propriétaire de ce distributeur de le déplacer. L'entrepreneur, un étudiant lillois de 22 ans, ne s'y oppose pas à condition que l'arrêté préfectoral respecte la liberté d'entreprendre.
0: Explication signée Vanessa Lamar. Ici Nord, ils sont peut-être les futurs Dembélé, Marquinhos ou Vitinha. On part à la rencontre des jeunes footballeurs du centre de formation du Paris Saint-Germain qui ont tous vu bien évidemment la qualification de leurs aînés contre le Bayern. Mais hier, ils se sont donné rendez-vous sur un tout autre terrain pour montrer qu'ils savent manier les mots aussi bien que le ballon au Conseil constitutionnel pour la 7e édition du concours d'éloquence du PSG. 20 titis parisiens de la catégorie U16, filles et garçons âgés de 15 à 16 ans, ont présenté leur plaidoirie autour d'un même thème, les droits de l'enfant. 5 minutes chacun pour défendre leur point de vue et convaincre le jury. Maëlle Prévost.
9: Dans le grand salon du Conseil constitutionnel, là où sont proclamés les résultats de l'élection présidentielle.
10: Attendez. Allez, c'est parti.
9: Chaises en velours, chandeliers, moulures au plafond et pourtant...
11: Sur le thème, l'enfance devrait-elle être un combat ?
9: Ambiance, entrée des joueurs. Les jeunes talents du PSG ont troqué les crampons pour prendre le micro.
12: Il faut laisser le droit à l'enfant de rêver grand. De viser haut.
9: 10 plaidoiries de 5 minutes travaillées au centre de formation. Le droit de rêver, la place des écrans.
13: Car comme le soulignait le philosophe Jean-Jacques Rousseau, l'enfant c'est une manière de voir, de penser, de sentir.
9: Une première prise de parole en public pour Joanie.
14: Au début, je vous en fais, j'étais un peu stressé quand même. J'ai dit tout ce que je ressentais et là, je me sens bien.
9: Puisque le centre de formation, ce n'est pas que le foot, Dany Pin est responsable des activités extrasportives.
15: L'idée, c'est bien sûr de leur donner le maximum d'atouts pour qu'ils deviennent des citoyennes, citoyennes à part entière demain et que le football, effectivement, ça doit rester avant tout un plaisir.
9: Un moyen pour cette institution de s'ouvrir à la jeunesse. Le président du Conseil constitutionnel, Richard Ferrand, est aussi président du jury.
16: Alors, le premier prix est pour le binôme Zélie et Arthur.
17: J'essaie de mettre toutes mes qualités pour réussir justement ce concours et puis Paris est magique.
9: Puis la chorale du centre de formation du PSG clôture la soirée. Zélie et Arthur sont désormais qualifiés pour la finale nationale.
0: La finale nationale des concours d'éloquence qui verra s'affronter les différents jeunes des centres de formation, ce sera le jeudi 28 mai au château de Versailles.
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0: On s'est toutes et tous posé la question, au moins une fois, que ferait-on si on gagnait au loto, si on décrochait le jackpot? Est-ce qu'on changerait? Qu'est-ce qu'on achèterait? Est-ce qu'on ferait le bien autour de nous? Est-ce qu'on arrêterait de travailler pour une vie de plaisir? Autant de thèmes et de questionnements abordés dans Les Amants du Loto, ouvrage sorti hier en librairie, aux presses de la Cité. Nous recevons son autrice, Catherine Siguret. Bonjour.
18: Bonjour.
0: Merci d'être avec nous ce midi. Vous êtes donc écrivaine, scénariste, journaliste. Et dans cet ouvrage, vous nous racontez l'histoire des pionniers de la chance, des premiers gagnants du loto en 1976, alors qu'on fête le 50e anniversaire cette année de ce jeu immensément populaire. Alors c'est l'histoire de Juan et de Suzanne, jeune couple de concierges qui remportent donc ce premier gros lot du loto. Est-ce que c'est une histoire vraie, Catherine Siguret?
18: Alors, ce qui est vrai, c'est les premières choses que j'ai découvertes, en fait, quand je voulais surtout faire le portrait de la France, justement,
0: de ces années-là.
18: Des années 70. Et en fait, j'ai découvert que il y avait ces premiers gagnants du loto qui étaient effectivement gardiens, donc ça c'est vrai. Je les ai changés d'arrondissement.
0: D'accord.
18: Mais ils étaient
0: ils sont
18: bien
0: dans le 15e là, si mes souvenirs sont
18: ils,
0: bons.
18: Ils sont dans le 14e.
0: 14e.
18: Et les vrais étaient dans le 11e. Et en fait, j'ai commencé à me renseigner sur la vie des gardiens à cette époque-là, donc j'ai découvert plein de choses qui m'ont inspiré parce que c'était spécialement difficile et etc. Et donc j'ai puiser des éléments dans la vraie histoire, mais en réalité, même la Française des Jeux a perdu leurs traces. C'était à l'époque, ils n'étaient pas très organisés, comme ils le sont aujourd'hui. Et donc, ils savent pas ce qu'ils sont devenus. Donc, en fait, je suis partie de cette histoire de gardien. J'ai interviewé des gardiens d'immeubles des années 70.
0: D'accord.
18: Et je me suis inspirée de ce petit embryon qui a lancé véritablement le loto.
0: Alors Juan est un immigré espagnol, c'est ça, qui devient gardien d'immeuble. Il y en avait beaucoup à l'époque.
18: Absolument, c'était la très large majorité.
0: Ouais.
18: Et j'aime bien en fait que les livres ils soient un peu sociologiques. Alors pour pas embêter les gens, je raconte une histoire, mais à la fin je fais un bonus donc où j'explique effectivement que il y avait une très très large majorité espagnole qui est ensuite devenue portugaise, etc.
0: Et il rencontre donc Suzanne, qui elle vient du nord de la France, précaire.
18: Milieu précaire, milieu un peu, enfin, et parents pas très sympathiques.
0: C'est rien de le dire.
18: Voilà.
0: Mère un peu revêche, on va dire. Ouais. L'histoire de ce roman, c'est finalement comment rester soi-même quand l'argent vous tombe dessus, parce que c'est littéralement ce qui leur arrive.
18: Alors, c'est ce qui leur arrive, et en plus, ils se sont construits, je dirais, un petit peu comme tout le monde, c'est-à-dire que l'argent, c'est la récompense du travail, c'est la récompense de l'effort, et en l'occurrence, ça les fait complètement dévisser, parce qu'ils se demandent tout le temps, mais pourquoi nous? Et j'ai beaucoup aussi enquêté sur les gagnants du loto.
0: Oui, voilà tout ce que je voulais vous poser comme question. Ouais. Vous avez aussi rencontré des gagnants d'aujourd'hui.
18: Voilà. Et
0: qui se posent les mêmes questions qu'avant.
18: Voilà. Et en fait, il y a des stades, un petit peu comme dans les étapes du deuil. Il y a des étapes du loto. C'est-à-dire, il y a l'euphorie dans la seconde. Mm-hmm. Ensuite, il y a la stupeur. Genre, c'est pas vrai. C'est-à-dire que tout le monde se dit non, mais il y a une erreur, il y a un problème, enfin, voilà. Et ensuite, il y a une espèce d'immense bouffée d'angoisse de mais comment on va faire? C'est-à-dire que c'est tellement la remise en question, la mise en perspective de tous les rêves, que du coup, les gens sont assez désarçonnés. Et ce qui m'a amusée, c'est que la très large majorité des gagnants, le lendemain, à 8h, sont au bureau, à l'usine, enfin, à leur travail.
0: Ah oui, parce que ce couple de concierges, ils continuent à travailler. Ils n'arrivent pas à arrêter.
18: Au début.
0: Parce ils mentent à leur entourage.
18: Voilà, parce qu'au début, ils ont peur de perdre la tête, quoi. Donc, il y a un moment où ils apprivoisent l'argent. Mais j'avais aussi interviewé la responsable des grands gagnants du loto qui m'avait dit cette phrase très drôle en me disant, oui, il y a un certain embarras au début. Elle dit, mais bizarrement, personne n'est jamais venu nous rendre le gros lot, quoi. Donc, ça,
0: on s'embarrasse pas très longtemps.
18: Voilà.
0: Suzanne, elle achète un peu tout et n'importe quoi. Elle déraille un peu un moment.
18: Alors Suzanne, contrairement à lui, elle a vécu dans une famille où il n'y avait pas vraiment de structure, c'est le moins qu'on puisse dire. Et en fait, elle déraille alors que lui, qui a grandi avec des valeurs en Espagne, etc., il est assez lucide quoi sur la futilité de la consommation et le fait qu'on peut acheter, ça apporte pas le bonheur. Elle y croit et effectivement c'est le grand n'importe quoi à l'époque où il y a les supermarchés Mammouth, tout en plastique.
0: Parce que c'est le portrait d'une époque aussi que vous dressez derrière la petite histoire et à la grande histoire.
18: Complètement. Et il y a cette période donc effectivement où elle dévisse, elle achète tout et au bout d'un moment bon ils regardent leur bazar, ils se disent non mais enfin. On va où, quoi?
0: Et Juan, il doit aussi composer avec ses idéaux communistes. Il est tiraillé entre ses idéaux et l'envie d'une Mercedes.
18: Voilà, parce que c'est ça. Il est quand même très marqué, même si il est jeune et il est très marqué par le franquisme, etc. Donc il est allé en France très très communiste et puis avec des envies de lutte sociale, quoi, qui sont quand même assez légitimes. Parce que par exemple, on voit que les loges de concierges à l'époque, c'est l'horreur. Hein. Mmh. C'est limite insalubre quand même.
0: Oui, c'est des igloos l'hiver.
18: Exactement. Ouais. Donc les igloos, la canicule de 76. Où c'est l'enfer, enfin. Et en réalité, il va évoluer parce que d'un seul coup, il se dit bah oui, mais on peut être riche et ne pas être un salaud. Alors ça, c'est une vraie révélation pour lui, oui. Parce que jusque-là, les choses étaient bien claires dans sa tête.
0: Oui.
18: Et en fait, c'est aussi cette évolution, c'est qu'en fait, les classes sociales vont, les choses vont être beaucoup moins tranchées dans sa tête. Il va sympathiser avec les riches de l'immeuble, qui était quand même un peu leur.
0: Ils osent, c'est-à-dire dès qu'ils ont de l'argent, ils osent aborder.
18: Oui.
0: Les riches de l'immeuble.
18: Et ils se disent.
0: Il n'y a plus de barrière.
18: Voilà, il n'y a plus de barrière. Puis ils se disent, mais en fait, ils sont plutôt sympathiques. Et ce n'est pas parce que les autres sont devenus sympathiques, c'est parce qu'eux les regardent en fait avec moins de rage. Quoi. Mmh. Donc, et en fait, ils réussissent à se. Ils finissent par se mêler à eux. Et ils ne changent pas catégoriquement, mais effectivement, ils mettent de l'eau dans leur vin. Ouais.
0: Autre question de ce roman, c'est est-ce que l'argent fait le bonheur ? Alors Suzanne, par exemple, elle essaie d'arracher sa petite sœur à sa condition, la faisant venir à Paris, et elle ne fait pas vraiment son bonheur.
18: Ouais, je pense, ce que je montre dans un premier temps, c'est quand
0: sans
18: même...
0: Sans dévoiler toute l'histoire.
18: Voilà, mais c'est qu'il y a un moment, ils sont quand même très pauvres, et ce qui est sûr aussi, c'est que même si l'argent ne fait pas le bonheur, la pauvreté fait quand même beaucoup le malheur. C'est-à-dire que quand on est obsédé par les factures, etc., tout est gâché. On voit bien que même à un moment, leur histoire d'amour, elle s'étiole un peu, parce qu'on a beau avoir des rêves plein la tête et beaucoup d'énergie amoureuse, ça finit par être gâché par les problèmes matériels. Et inversement, effectivement, l'argent peut faire le malheur quand il n'y a pas de construction et qu'il n'y a pas de plan de vie, en fait. Et c'est le problème de la petite sœur qui est quand même pittoresque de...
0: Mmh. Bah on va vous laisser découvrir tous ces personnages, on ne va pas trop en raconter. Mais ce qui vous intéresse, Catherine Siguré, on l'a compris, c'est les histoires, les trajectoires de vie, parfois heureuses, parfois dramatiques. Vous avez combien de livres à votre actif, Catherine?
18: En fait, j'écris 85 livres.
0: C'est énorme.
18: Ouais, c'est énorme, mais je fais que ça tout le temps. J'ai pas de.
0: Vous dites que vous n'avez pas de week-end.
18: Non, j'ai pas de week-end.
0: Alors il y a des histoires joyeuses et puis d'autres moins joyeuses. Vous avez notamment sorti un livre sur Jackie Kulik, le père d'Élodie Kulik. C'est cette jeune femme violée, assassinée en 2002 dans la Somme. Pourquoi vous intéressez à ces trajectoires de vie, à la vie des autres?
18: Je m'intéresse à toutes les vies parce que je trouve qu'on trouve dans l'histoire de tout le monde des choses précieuses, c'est-à-dire que tout récit de vie en fait m'apprend des choses. Moi, j'ai fait des études de philo au départ, donc j'étais quand même assez loin, et finalement. Eh ben on est tout près. C'est-à-dire que chacun vit avec une petite vie ou survie, dans le cas par exemple de Jackie Kulik, à ses douleurs, avec sa petite philosophie de vie. Et je trouve que il y a quelque chose à tirer de chacun, quoi. Moi, je suis assez impressionnée par le raisonnement des gens.
0: Comme cette dame de la poste, là, j'aimerais bien que vous nous parliez de cet ouvrage qui est... Cette histoire est assez intéressante. C'est quoi l'histoire de la dame de la poste ?
18: La dame de la poste, alors ça c'est le roman inspiré d'une histoire vraie aussi, sur le même principe que j'ai sorti l'année dernière aux éditions Studio Fact, et qui était c'était dans les années 60. Et c'est une petite mamie qui, dans un bureau de poste à Veules-les-Roses, donc un petit village de Normandie, décide de répondre aux lettres des enfants parce qu'elle trouve ça trop injuste qu'ils écrivent au Père Noël et qu'il y a un ordre officiel de mettre les lettres à la poubelle. Et donc elle commence à répondre. Et en réalité, ça commence à se savoir un petit peu partout. Et elle finit par recevoir plein de lettres d'enfants. Et ça remonte jusqu'au ministère des PTT. Faut-il sanctionner cette femme qui a quand même bravé le règlement pour répondre aux lettres? Et en réalité, comme le ministre, il se trouve, est le frère de Françoise Dolto.
0: Heureux hasard.
18: Il va lui demander son avis et Françoise Dolto va dire c'est une idée géniale, et c'est comme ça que depuis les PTT, enfin la Poste répond aux lettres.
0: Le secrétariat du Père Noël est né comme ça.
18: Absolument.
0: En parcourant voilà votre bibliographie, voilà. On trouve plein d'histoires comme ça. Vous avez commencé par le journalisme, Catherine Siguré d'ailleurs. C'est ça vient de là.

0: Et en réalité, je me suis dit, mais il faut faire des livres. Et c'est comme ça qu'est née une première collection de témoignages.
1: Ouais. Première collection d'une longue liste, puisque vous avez, on le rappelle, 85 livres à votre actif. Et c'est pas fini.
0: C'est en écrivant qu'on devient écrivain, comme je dis tout.
1: Merci beaucoup, Catherine Siguré, d'avoir été avec nous dans Ma France. Je rappelle le titre de votre dernier ouvrage, Les Amants du Loto, l'histoire des pionniers de la chance. C'est disponible en librairie.
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1: On termine cette émission comme tous les jours avec notre rendez-vous anti-arnaque. C'est pas vrai. Audrey Azot, on reparle ce matin des cyberattaques parce que les auditeurs sont inquiets. Ils vous posent beaucoup de questions.
3: Oui, ça reste un peu flou pour pas mal d'entre vous, je le vois bien. Vous me dites souvent, je suis un peu paniquée. Mes données personnelles ont été volées lors d'une cyberattaque quelconque. Il y en a eu beaucoup, plateforme ANTS, Free, Bouygues Télécom, etc. Je ne comprends pas ce que je risque exactement. Ce que je vais faire, je vais vous raconter les déboires qu'ont vécu certains. Comme ça, ce sera plus clair pour tout le monde. Premier exemple, ce couple de personnes âgées qui a remis pour 30 000 euros de lingots d'or à des inconnus, à des voleurs. Comment c'est possible? Eh bien, une enseigne de vente et d'achat d'or s'est fait pirater. Piratage informatique. Tout un tas d'infos sur les clients se sont retrouvés dans la nature, nom, prénom, téléphone. Et ni une ni deux, les escrocs, pas bêtes, se sont mis à appeler les clients.
1: Et ils leur ont dit quoi ?
3: Eh bien, ça nous donne une petite conversation du style « Bonjour, c'est les gendarmes. Il y a eu une cyberattaque, vous risquez d'être victime d'un cambriolage. » Et donc, question, est-ce que vous n'auriez pas chez vous des objets de valeur ? Est-ce qu'il y a des caméras ? Et puis, carrément, on va envoyer des gens pour mettre en sécurité vos bijoux, vos lingots. Aïe, voilà. Voilà comment ces voleurs sont repartis. Mais alors, tranquillement, avec des lingots d'or sous le bras, c'est ça dont je parle quand je vous dis qu'une cyberattaque, quel que soit le site, vous expose à des arnaques ultra crédible. Autre exemple, on a aussi la série de cambriolages après le piratage en octobre de la Fédération Française de Tir. Là, des armes ont été volées. Les voleurs savaient très bien où les trouver puisqu'ils avaient récupéré les adresses des adhérents de la Fédération.
1: Merci Audrey Azot. On retrouve votre chronique sur ici.fr et sur l'appli ici. Moi, je vous souhaite un très bon week-end prolongé. On se retrouve lundi. En attendant, restez à l'écoute de votre radio ici au programme de la musique, des bons plans et bien sûr de la bonne humeur.
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6: L'œuvre de Francis Cabrel à l'honneur ce dimanche à Besançon et du théâtre non loin de là à Delus. Pour deux idées sorties, c'est par ici. La Comédie de Besançon vous propose un nouveau spectacle poétique, drôle et musical autour de l'œuvre de Francis Cabrel ce dimanche 10 mai qui arrive à 17h30. Au programme, guitare, voix, harmonica, accordéon, le tout pour vous faire entrer dans le monde coloré de Cabrel, vous l'approprier mais sans jamais le trahir. Vous trouverez également des anecdotes sur sa vie, ses chansons et son parcours. Mon Cabrel préféré, c'est dimanche 17h30 à la Comédie de Besançon avec ici Besançon. À Delus, à l'est du Grand Besançon, c'est avec du théâtre que vous aurez rendez-vous et le festival Tous en scène de mercredi prochain, le 13 mai, au dimanche qui suit, le 17 mai, avec une nouvelle fois cette année, plusieurs compagnies de théâtre amateurs qui vont se relayer soir après soir pour plein de chouettes découvertes. Les représentations auront lieu à 20h30 à l'exception de celle du dimanche qui sera à 15h avec la troupe des enfants de Delus. Ici Besançon, d'autres infos pratiques. Dans une heure et pour débuter ce vendredi après-midi 8 mai, à vos côtés, voici Lionel Richie, tout de suite, All Night Long.
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Amour, romantisme et nostalgie, ce sont selon Lionel Richie les trois ingrédients du succès. Mais bonjour la Franche-Comté, ravi de vous retrouver Nathan RLT sur Ici Besançon jusqu'à 16h pour accompagner ce début de week-end prolongé du 8 mai, tout en musique et en info pratique. En rencontre également avec, et ça ne change pas non plus en ce jour férié, les gens d'ici au micro de Thierry M juste après David Bowie qui s'interroge sur la vie sur Mars et les enfoirés tout de suite avec leur second hymne 2026, L'île au trésor sur Ici Besançon.

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1: Je suis dans une belle boulangerie, mais alors elle est au milieu de nulle part parce que elle est juste sur le stade de la Seigne. Il y a un grand parking devant, c'est un petit peu à l'écart du centre. Je suis avec Joseph Da Silva qui est donc à la tête de cette maison. Vous travaillez devant tout le monde finalement là?
2: Oui, c'est...
1: Fournil ouvert?
2: Fournil ouvert, oui. Le but aussi c'était de pouvoir communiquer et partager avec mes clients. Ce que je fais ici, c'est une boulangerie artisanale et biologique. On utilise essentiellement des produits locaux et de pouvoir aussi partager cette expérience avec mes clients, qui est la plus importante de l'alimentaire, c'est de pouvoir consommer biologique et local.
1: Vous avez été candidat à la meilleure boulangerie de France ?
2: Oui, en 2015, voilà. Une belle expérience, les gens étaient chouettes.
1: C'est quelle chaîne ?
2: La chaîne, c'est M6. Et c'est vrai qu'au début, j'étais pas plus emballé, parce que je suis pas un grand fan de ce genre d'émission un peu réalité, quoi. Parce que
1: ça vous a apporté des choses ou pas ?
2: Oui, oui, on voit aussi que la Suisse romande regarde beaucoup la télévision française.
1: Oui. J'ai eu
2: beaucoup de... Et j'ai toujours beaucoup de clients en Suisse. Hein. Oui, c'était une belle expérience. J'ai gagné donc la sélection du Doubs, et puis après, j'ai fait la finale du Grand Est sur Belfort, où j'ai rencontré d'autres collègues, et c'était chouette.
1: Donc ça a amené de nouveaux clients?
2: Bien sûr, oui, c'est certain. C'est une émission qui est regardée, et elle est suivie, et je pense que les Français sont aussi attachés à l'artisanat et à ce qui se fait de bon.
1: Alors on est à la Seigne ici, c'est ça? C'est le stade de ski de fond, là. Pourquoi vous êtes installé là? Parce que là, il n'y a personne, hein. on est loin du centre.
2: Oui, on est loin du centre. Déjà, le centre des hôpitaux vieux, c'est déjà un tout petit village. Pourquoi je suis venu ici? J'ai fait la demande à l'époque à pas mal de communes. Et c'est vrai que j'ai habité proche ici aux hôpitaux neufs et j'aime beaucoup ce site. Et c'était aussi dans la même démarche. C'est aussi penser à son bien-être. Pas qu'au niveau business. C'était bien sûr pouvoir en vivre, mais surtout avoir un cadre de vie aussi agréable. Et maintenant, j'ai des clients, je pense, des 15-20 villages aux alentours. Et je livre aussi mes pains à différents endroits à Pontarlier. Je fournis aussi plusieurs tables, je pense, les meilleures tables de la région, dont chez Marc Fèvre, chez Catherine et Marc Fèvre, au Bon Accueil à Malbuisson. Et d'autres très bonnes tables, des tables atypiques aussi de Pontarlier, quoi.
1: Merci.
2: Merci à vous.
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0: bouquet final, le titre ayant marqué il y a quelques mois le retour sur le devant de la scène de Vanessa Paradis après 7 années d'absence. Vanessa Paradis qui est actuellement en tournée partout en France et de passage. Notez la date au Zénith de Dijon samedi 16 mai prochain à 19h. Everybody Hurts, c'est le bon son d'REM à suivre pour aller jusqu'à 14h et toute l'actualité résumée en 90 secondes sur Ici Besançon.
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0: Everybody Hurts, REM, sur ICI Besançon. REM, qui est un groupe, c'est aussi, figurez-vous, le nom des transports en commun de Montréal. Stylé, n'est-ce pas?
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0: ICI, c'est votre radio locale numéro 1 dans le Tour et en Haute-Saône, 14h. Avant Joe Dassin et Damiano David pour la suite de votre après-midi d'ici, côté musique, l'actualité en France et dans le monde en 90 secondes.
2: Le Portugal refuse de remettre Cédric Prison à la justice française. Cet homme, accusé du meurtre de sa conjointe et de son ex-compagne, est en détention provisoire dans le pays depuis fin mars. Même si les faits ont été commis au Portugal, la mère d'une des victimes demande son extradition pour qu'il soit jugé en France. Pas de manifestation dans les rues de Paris pour le comité du 9 mai, ce collectif d'ultra-droite. Le tribunal de Paris a tranché aujourd'hui, soutient l'interdiction de la préfecture de police de Paris. La contre-manifestation antifasciste est elle aussi interdite. L'Organisation mondiale de la santé veut encore rassurer sur les risques de contamination à l'antivirus. Ils sont absolument faibles, assure l'OMS. Sa transmission nécessite des contacts très rapprochés, contrairement au Covid. Il n'y aura pas d'annulation massive des vols cet été, malgré l'envolée des prix du kérosène. Le ministre des Transports, Philippe Tabarot, veut rassurer à quelques exceptions près, notamment pour les compagnies low cost. Les Français pourront partir où ils le souhaitent et les touristes du monde entier pourront venir en France, affirme le ministre. Pas de train sur la ligne de train Paris-Orléans-Limoges-Toulouse pour 3 week-ends du mois de mai. Ce week-end, celui de l'Ascension et du 30 mai, la ligne POLT est en travaux. Des cars de substitution sont proposés par la SNCF. J-8 avant l'Eurovision, le grand concours de chant européen qui se déroulera à Vienne cette année. C'est la chanteuse Monroe qui représentera la France avec son titre Regarde, et les premières images de sa prestation sont à retrouver sur ici.fr.
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0: ICI Besançon, votre météo en Franche-Comté en ce vendredi 8 mai, avec un temps plutôt clément partout dans la région, à l'exception des reliefs du Doubs, du deuxième plateau à la frontière suisse, où des averses orageuses peuvent se produire cet après-midi. Selon les prévisions de Météo France Franche-Comté, les températures de leur côté continuent de reprendre des couleurs, avec actuellement de 14 à 23 degrés dans la région. Demain samedi, tout le monde verra le soleil, masqué tout de même par un léger voile nuageux. Quelques gouttes ne sont pas à exclure l'après-midi, toujours sur le Haut-Doubs et le Haut-Jura, dans les secteurs de Pontarlier, Levier, Mout par exemple. On attend de nouveau jusqu'à 23 pour les maxis, 17 pour la pointe du Haut-Doubs à la limite avec le Haut-Jura, 18 à Pontarlier, 19 au Russey, 20 pour tout le nord Haute-Saône à la limite de la Champagne et de la Lorraine, 21 à Dole et Besançon, 22 degrés à Lons-le-Saunier, 23 à Vesoul. 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

0: musique du film Flashdance, inspiré pourtant d'un film d'horreur. C'était Michael Sambello sur Ici Besançon, Maniaque. Une soirée au cœur d'un château en Haute-Saône. Non, rien à voir avec un film d'horreur là pour le coup. Aucune transition comme on dit. Ça sera en tout cas un bon plan gratuit que j'aurai pour vous sur l'écoute 14h30. Rendez-vous après un premier quart d'heure en français dans le texte. Trois chansons françaises à la suite, parmi lesquelles le titre du moment de la niçoise Auria, soirée mondaine.
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0: Et Jane Birkin dans les toutes prochaines secondes sur votre radio locale ici.
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0: De 19h au château de Villers-Excel en Haute-Saône, à 1h de Besançon, 40 minutes de Montbéliard, 30 minutes de Vesoul. Et demain, l'association Godin Events et l'influenceur haussonnois Ibrahim Godin, connu notamment des plus jeunes sur les réseaux, organise une garden party familiale gratuite en extérieur dans le jardin du château de Villers-Excel. Un cadre exceptionnel dans lequel se mêlera ambiance chill, musique, esprit festif et, on l'espère, soleil. Rendez-vous à partir de 17h et ce jusqu'à 22h avec même un feu d'artifice. Notez que les adultes pourront poursuivre la soirée sur place à l'intérieur du château ce coup-ci, mais là, ça sera payant. Garden party familiale et conviviale gratuite à partir de 17h ce samedi 9 mai, sans obligation d'assister à la suite de la soirée. C'est au château de Villers-Excel en Haute-Saône que ça va se passer. Ici Besançon, d'autres infos pratiques. Dans une heure, le duo entre Youssou N'Dour et Néné Cherry, c'est ce qui arrive tout de suite pour la musique avec 7 Seconds. Suivra Michel Sardou et Patrice Ruchen. Bel après-midi ici.
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Actu locale, musique et bonne humeur, c'est le triptyque qui rythme toutes vos journées à l'écoute d'ici Besançon, même en ce vendredi 8 mai, votre radio locale du service public en Franche-Comté qui reste à vos côtés, et ce 365 jours par an. Ici Besançon qui est fier de soutenir les plus grands événements de la région, comme par exemple le festival Rolling Stone à Grès de jeudi à samedi prochain, 14, 15, 16 mai, avec le jeudi 14 mai sur scène, le local de l'étape.

0: Aldebert content de remonter sur scène à cette occasion.
1: Je suis content de repartir sur la route. En plus, la première, là, c'est une date à la maison, comme on dit. Ouais. Donc, on revient au Rolling Stone. Je crois que je l'avais déjà fait deux ou trois fois, ce festival. Et puis, c'est l'occasion de voir plein de gens, plein de partenaires et plein de copains, quoi.
0: Interview intégrale d'Aldebert au micro de Lupin à écouter ce soir, 18h15, dans votre 16-19, ici Besançon. Avant 15h, et un nouveau point sur l'actualité, Lenny Marlin sera dans la playlist ici Besançon avec Sitting Down Here, tout comme Benabar et Daniel Balavoine dans un instant ici.
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0: Sitting Down Here, l'aîné Marlene sur Ici Besançon.
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0: Ici, c'est votre radio locale numéro 1 dans le Jouvet en dessous de 15h. Vendredi 8 mai, l'essentiel de l'actualité en France et dans le monde résumé en 90 secondes.
2: Pas de supplément carburant autorisé après l'achat d'un billet d'avion. Une mise au point de l'Union européenne alors que le prix du kérosène a presque doublé. La compagnie aérienne low cost Volotea défend ce supplément qu'elle a mis en place. Un supplément jugé illégal par la France qui promet des sanctions. La justice portugaise refuse l'extradition de Cédric Prison vers la France malgré le mandat d'arrêt émis à l'encontre de cet ancien policier. Il est accusé d'avoir tué sa conjointe et son ex-compagne au Portugal fin mars. Mais les proches des victimes veulent qu'ils soient jugés en France. Le maire de Paris se rendra lundi à l'école Saint-Dominique dans le 7e arrondissement. Emmanuel Grégoire va rencontrer les familles et personnels de cette école qui est au cœur du scandale du périscolaire à Paris avec une trentaine de plaintes pour viol, agression sexuelle et violence physique sur des enfants. À Pau, fermeture annoncée pour la clinique Mazet et la maternité de Navarre. Les deux établissements doivent fermer en juillet et en septembre. Plus de 160 emplois sont menacés, soit un tiers des effectifs de la polyclinique de Pau. Y aura-t-il des fanzones dans Paris pour suivre la finale de Ligue des Champions entre le PSG et Arsenal ? Des discussions sont en cours avec la préfecture de police. Comme l'an dernier, il y aura une retransmission sur écran géant au Parc des Princes. Le ministre de l'Intérieur, Laurent Nunez, prévient qu'aucun débordement ne sera toléré. 22 gardes à vue ont été prolongés aujourd'hui après les incidents lors des célébrations mercredi soir après la victoire du PSG contre le Bayern de Munich.
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0: Ici Besançon, votre météo en Franche-Comté en ce vendredi 8 mai, avec un temps plutôt clément partout dans la région, à l'exception des reliefs du Doubs, du deuxième plateau à la frontière suisse, où des averses orageuses peuvent se produire cet après-midi. Selon les prévisions de Météo France Franche-Comté, les températures de leur côté continuent de reprendre des couleurs, avec actuellement de 14 à 23 degrés dans la région. Demain samedi, tout le monde verra le soleil, masqué tout de même par un léger voile nuageux. Quelques gouttes ne sont pas à exclure l'après-midi, toujours sur le Haut-Doubs et le Haut-Jura, dans les secteurs de Pontarlier, Levier, Moutte par exemple. On attend de nouveau jusqu'à 23 pour les maxis, 17 pour la pointe du Haut-Doubs à la limite avec le Haut-Jura, 18 à Pontarlier, 19 au Russey, 20 pour tout le nord Haute-Saône à la limite de la Champagne et de la Lorraine, 21 à Dole et Besançon, 22 degrés à Lons-le-Saunier, 23 à Vesoul. 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

0: It's Life, opus sur ICI Besançon. Du sport et la douceur de la voix, ce sont les deux thèmes des idées sorties que je vais avoir pour vous. Rendez-vous comme chaque après-midi sur les coups de la nuit après votre trio de chansons françaises composées de Claudio Capéo.
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0: Avant Alain Chamfort et après Alain Souchon, juste après ces messages pour vous sur ICI Besançon.
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0: Le temps qui court, Alain Chamfort sur Ici Besançon. 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
0: À vos côtés, avec tout de suite deux idées sorties rien que pour vous. L'une à Vesoul, la seconde à Besançon. Vous me suivez? C'est l'événement phare dédié aux enfants et adolescents, le mois Voix d'enfant, espace scénique, se poursuit jusqu'au mercredi 13 mai prochain. Des spectacles réalisés par un jeune public, mais ouverts à toutes et tous, mêlant création, concerts et rencontres, le tout le plus souvent à des tarifs accessibles, compris entre 6 et 14 euros. Tout le programme sur le site du Théâtre Edwige Feuillère, théâtre-edwige-feuillère.fr. Également, en partenariat avec Ici Besançon, le Trail d'Effort de vendredi.

0: Il y a dimanche, cet événement majeur conjugue patrimoine, culture, nature et performance sportive, avec même cette année, en plus d'un concert demain samedi, des balades commentées pour prolonger l'expérience au-delà du sport. Et pour tout savoir sur ces balades, vous pouvez d'ailleurs écouter sur notre site ici.fr Besançon et votre appli ici, la chronique Ici Sport de vendredi dernier 1er mai avec Manon Bohard. Ici Besançon, d'autres infos pratiques dans une heure. Pour poursuivre tout en musique, voici le groupe Police avec également, tenez à suivre, Charles Doré, famille ou pas famille.
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0: Ici Besançon, toutes vos chansons préférées chaque jour entre 13h30 et 16h dans vos après-midi d'ici. Et pour aller jusqu'au bout, jusqu'à la dernière seconde de ces après-midi d'ici, Francis Cabrel arrive dans les prochaines minutes avec Petite Marie. Alors, Petite Marie dans sa version corse, dans le cadre du projet Corso Mezzo Mezzo. Il y aura également Chris Isaac ou encore Jean-Jacques Goldman avant le début de votre 16-19 ici Besançon. 16-19 où se cachera les tout derniers indices pour vous permettre de compléter la phrase mystère sur ici.fr pour vous faire remporter 10 000 euros de voyage. Le disque dont les paroles vont se répéter, nécessaire à votre phrase, sera diffusé entre 17h et 18h. Je vous souhaite un bon week-end prolongé. N'hésitez pas à passer nous voir sur le plateau ici Besançon. La foire comtoise dans le hall accueil nord de Micropolis. Pour ma part, je vous retrouverai à l'antenne mardi dès 13h30. C'était Nathan RLT. Bye bye.
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0: Ici Besançon avec Jean-Jacques Goldman et Il changeait la vie, tout comme le soleil qui nous accompagne aujourd'hui en Franche-Comté.
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0: Ici votre radio locale numéro 1 dans le Doubs et en Haute-Saône. Il est 16h. Bon week-end, dans un instant, on vous parle de la météo en Franche-Comté. Pour l'heure, les informations.
2: Un policier blessé dans l'Ain après un refus d'obtempérer hier après-midi. Une course-poursuite s'est alors engagée depuis le sud de Lyon jusqu'à une trentaine de kilomètres plus loin. Des tirs ont été échangés, deux personnes sont en garde à vue. Le maire de Oisiers, une commune du Nord agressée en marge des commémorations du 8 mai. Steve Banche, nouvellement élu en mars, a été attaqué ce matin par un homme qui l'a giflé et fait tomber au sol. Le maire a été hospitalisé. Aucune colère, aucun désaccord ne peut justifier une agression, condamne la municipalité sur sa page Facebook. Pas de manifestation dans les rues de Paris pour le comité du 9 mai, ce collectif d'ultra-droite. Le tribunal de Paris a tranché aujourd'hui et soutient l'interdiction de la préfecture de police. La contre-manifestation antifasciste est elle aussi interdite. Il n'y aura pas d'annulation massive des vols cet été malgré l'envolée des prix du kérosène. Le ministre des Transports Philippe Tabarot se veut rassurant. Les Français pourront partir où ils le souhaitent et les touristes du monde pourront venir en France, affirme le ministre. Pas de train sur la ligne Paris-Orléans-Limoges-Toulouse pour trois week-ends du mois de mai. Ce week-end, celui de l'Ascension et celui du 30 mai, la ligne POLT est en travaux. Des cars de substitution sont proposés par la SNCF. Et puis, J-8 avant l'Eurovision, le grand concours de chant européen qui se déroulera à Vienne cette année. C'est la chanteuse Monroe qui représentera la France avec son titre Regarde. Les premières images de sa prestation sont à retrouver sur ici.fr.
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0: Des nouvelles de votre météo en Franche-Comté sur ici Besançon avec une alerte aux orages décrétée par les prévisionnistes Météo France. Alerte orange pour les hauteurs du Doubs et du Jura, un secteur massif jurassien. Ça va s'atténuer dans la nuit, partout ailleurs une belle fin de journée. Demain matin, c'est le soleil qui vous réveille dans la région. De belles éclaircies pour tout le monde. L'après-midi, le ciel va se voiler par contre légèrement et le soleil sera toujours des nôtres avec notamment 24 degrés annoncés à Besançon, Dole, Vesoul, Lurégrès. On aura 23 degrés à Ornans et Baume-les-Dames, 21 pour Saint-Hippolyte, 19 pour les Maxi à Metz, Morteau et Pontarlier. Et puis dimanche, des averses annoncées dans votre région franc-comtoise.
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0: Ici Besançon, même les jours fériés avec vous et avec le lancement de la 98e foire comtoise aujourd'hui. On y va dans un instant, direction Micropolis Besançon. Juste le temps de se faire plaisir avec le tout dernier morceau des Enfoirés. Et puis le classique de Florent Pagny, Si tu veux m'essayer sur Ici Besançon. Bon week-end.

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0: C'est Gaëtan Roussel qui a composé ce nouveau morceau pour les enfoirés. L'île au trésor sur Ici Besançon, partenaire des Restos du Cœur en 2026.
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0: Partenaire également de la 98e Foire Comtoise de Besançon. Ce matin, Cyril Seguin y était en direct de 10h à midi. Il était avec le responsable du village italien de la Foire. Spécial Pompéi cette année. Écoutez, c'était sur le stand d'Ici Besançon.
2: Cette Foire Comtoise, je sais que vous l'avez dans le cœur, vous y tenez. Et nous aussi, puisqu'on sera en direct tous les jours jusqu'à dimanche prochain. 10 jours de fête aux couleurs de l'Italie. Philippe nous rejoint. Philippe, alors lui, il est en plein cœur du dispositif entre les mystères de Pompéi, entre Naples, entre les Italiens, les Italiennes qui font le déplacement pour venir nous voir. Bonjour Philippe.
3: Bonjour Cyril.
2: Parce que c'est très important de le dire, vraiment quand on invite soit un pays, soit une région touristique, on a vraiment des gens du cru qui viennent. Ce ne sont pas des gens qui sont juste là avec un costume, etc.
3: Absolument, on ne fait pas semblant.
2: C'est ça.
3: C'est un peu l'Italie qui vient en direct à la Foire Comtoise. Et on a de la chance parce que c'est plutôt un signe et un signe porteur. Il fait très beau, comme vous aurez pu le remarquer ici au parc Micropolis, et c'est un peu de la chaleur, de l'atmosphère, du climat italien qu'on fait venir ici aux portes en plein cœur de Besançon et dans le pavillon d'honneur de la foire qui cette année m'a demandé en effet de l'accompagner pour mettre en place cette exposition consacrée à Pompéi, doublée, vous l'avez rappelé, d'un village napolitain italien qui propose toutes sortes de produits avec en effet des artisans, des commerçants italiens qui ont fait tout spécialement le déplacement.
2: Ouais, alors quand je suis arrivé à 9h, ça parlait plus italien dans les années de la foire que français.
3: Hein, ah oui, mais ça signe qu'ils trompent. Alors ils vont se mettre, ils vont se mettre un peu au français, mais ils sont italiens, donc ils parlent leur langue d'origine. Ils viennent de plusieurs régions d'Italie, de Naples évidemment, mais certains de Calabre, certains du Piémont, certains de la Vénétie. En fait, c'est un condensé d'Italie qu'on propose cette année à la foire comtoise avec l'exposition qui est en mezzanine dans le pavillon d'honneur, dans le hall, et que je vous recommande d'aller visiter parce que c'est aussi un condensé d'Italie, mais dans une autre version, c'est-à-dire la version un peu antique, historique, et on a voulu faire en sorte que ce soit très pédagogique et ludique pour tous les visiteurs, petits et grands, qu'on comprenne ce qui s'est passé à Pompéi il y a maintenant près de 2000 ans. Ça ne nous rajeunit pas.
2: Hein. Alors on va en parler dans un instant. Ce qui est toujours intéressant de voir à la foire, c'est ce que les gens viennent picorer, les tout premiers. Il y avait dès l'ouverture des gens qui se sont rués vers l'exposition, vers le village. Il y en a qui viennent vraiment chercher ça, la Foire Comtoise.
3: Oui, et puis je dois dire que moi je suis très très content et très heureux pour la Foire Comtoise. Le village que nous avons installé dans le hall, dans le pavillon d'honneur, le village italien, il est fait de produits qui viennent évidemment d'Italie, mais de très bons produits. On a du fromage, on a de la charcuterie, on a de la maroquinerie, on a évidemment du spritz. Il y a un bar à spritz avec la petite place de village autour de la fontaine. Il y a les spécialités italiennes, il y a évidemment le panettone, il y a des bijoux de Venise, de Murano, bref, tous les produits là sont vraiment à la fois authentiques et particulièrement beaux. Je suis très heureux de ce contenu commercial, artisanal du village italien.
0: Bienvenue chez vous en direct de la Foire Comtoise de Micropolis Besançon. C'était ce matin avec Cyril et Henri Écoute sur notre site. Demain c'est Arnaud Fromage qui sera sur place 10h midi avec une tonne de cadeaux à gagner sur place, notamment le voyage de 6 jours et 5 nuits à Pompéi avec Tribou Voyage, mais aussi le vélo électrique de l'Oasis Bike Besançon et le synthétiseur Yamaha des pianos Gaëtan Leroux. Ça a gagné jusqu'au 17 mai. On vous souhaite un bon week-end. Profitez bien. Il y a Laurent Voulzy là qui débarque avec son cœur grenadine juste après le cha-cha-cha de Finzi Contini sur Ici Besançon.

0: Ici Besançon avec Laurent Voulzy et Cœur Grenadine cet après-midi. D'ailleurs, demain, vous venez boire un sirop à la foire comtoise de Besançon ou un cocktail italien. Hein, c'est spécial Pompéi cette année à Micropolis. Et puis sur place, dès 11h, c'est Arnaud Fromage qui sera avec vous sur le stand ici Besançon avec Génération Franche-Comté, votre jeu du week-end. Et plusieurs cadeaux, hein, DVD, jeux de société, goodies et bien d'autres surprises. Je sais qu'il y aura aussi un jeu de fléchettes qui sera sur place. À demain, dès 11h sur le stand d'ici Besançon, bien sûr. La journée continue, même les jours fériés, nous sommes là pour vous avec Pascal Obispo là, et son collector Lucie pour ces 15 prochaines minutes 100% françaises. M. Pokora également. Avec son morceau quand même, qu'il chantera d'ailleurs sur la scène du Festival de Gris la semaine prochaine, le Rolling Stone Festival. Je vous rajoute Bajung aussi avec les Vertiges de l'amour en attendant l'inforoute de 16h30. Ici Besançon, pour nous contacter 03 81 833 111.
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1: Lucie, c'est le prénom de son arrière-grand-mère. C'est Pascal Obispo avec la douceur du morceau Lucie sur Ici Besançon cet après-midi.
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1: C'est férié aujourd'hui, il y a du monde en balade, du monde sur les canapés, mais très peu de monde sur les routes franc-comtoises. Ça roule bien, hein, si vous pensez prendre la voiture là dans ces prochaines minutes, n'hésitez pas. Les seuls ralentissements, ils sont près de la frontière franco-suisse. Vous travaillez les frontaliers aujourd'hui. Courage, hein, sur la route du retour, ça coince un peu à l'entrée de Pontarlier, au Locle, sur le secteur de Morteau. Si vous avez un souci, hein, vous pouvez nous appeler, hein, vous également, hein, partout ailleurs. Bon, bah écoutez, rien à signaler. Les radars sont ouverts en Haute-Saône, dans le Doubs et dans le Jura. Ici Besançon, d'autres très infos pratiques avec vous dans une heure.
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1: La vie est belle en Franche-Comté, pas de travail aujourd'hui, du soleil, des amis, de la famille et surtout une playlist sur mesure. Rien que pour vous avec le duo Kenji Vianney là juste après les Britanniques Yazoo. Et voici avec les souvenirs d'Ango sur votre radio locale. Ici Besançon.

0: En Franche-Comté, nous avons le soleil aujourd'hui, mais le feu aussi. Morceau extrait du répertoire Kenji Girac Vianney sur ICI Besançon. C'est férié aujourd'hui, hein, 8 mai, on commémore la fin de la Seconde Guerre mondiale. Et vous savez ce qu'on dit, hein, le 8 mai maintenant. Faites l'humour, pas la guerre. Eh oui, avec Fred Ballard, on prie en fait en ce moment, hein, pour que l'ennemi garde ses distances et pour que la guerre ne revienne plus chez nous. Du coup, pour se protéger, Fred a sorti la grosse artillerie dans son humour en tube du jour. Écoutez.
1: Salut, bande de petits salopards. Ici, c'est le général Buzard.
2: Bah oui, rappelle quelques souvenirs à tous ceux qui ont fait leur service militaire. Le général Buzard, hein, avec lui, il fallait pas moufter. Les oreilles dans le sens de la marche et le fou rire dans le régiment.
1: Alors, bande de trouillards de civils, en cas de bombardement, c'est pas la peine d'aller vous planquer dans les stations de métro comme des trouillards. Attrapez les bombes avant qu'elles tombent par terre et rapportez les douilles au campement. Elles sont consignées. Comment on attrape une bombe ? Avec ses mains. Si ça éclate, c'est très simple, bande de trouillards. Tu ramasses tes tripes, tu te les fous dans le buffet et tu fais un nœud avec la peau. C'est compris ?
2: À vos ordres, mon général. Ah, c'est sûr que si on mettait Guy Montagnier en chef d'état-major, il y en a qui feraient moins les malins. Mais bon, pour une paix durable et un avenir serein, n'écoutons pas les oiseaux de mauvais augure.
3: Poutine, il attaque ! Arrêtez de rigoler, Poutine, il attaque ! Il est là !
4: Poutine, il nous attaque, mais d'où Poutine, il va attaquer la France ? On n'a plus rien ! Il va quand même pas venir pour du Justin Bridoux, l'autre.
2: Ah, c'est vrai que c'est tout de suite moins vendeur que du pétrole ou des métaux rares, mais restons sur nos gardes avec Naïm en avant-poste. Agitons notre arme dissuasive la plus efficace contre l'envahisseur. Humour et saucisson, tout de suite, ça calme.
0: Ouais, c'est vrai, mais le fromage sera français, hein, il est meilleur chez nous, il y a pas photo. Merci Fred Ballard à lundi, hein, pour se marier à nouveau tous ensemble. Et si jamais d'ailleurs vous cherchez une visite spéciale guerre ce week-end, je vous conseille le musée Lucien Roy de Beur, hein. C'est un musée sur les conflits mondiaux découverts et présenté par Thierry M hier soir dans son rendez-vous le testé. Le musée est ouvert cet après-midi, demain et la semaine prochaine, hein, depuis Beur, juste à côté de Besançon. Ici Besançon avec In Excess pour la musique, Chris de Beur après.

0: Ayan Hemeshen avec le natif de Venado Tuerto en Argentine, Chris Deberg sur Ici Besançon. Et juste avant le journal de 17h, là, c'est Edwin Collins qui nous retrouve pour la musique d'ici. 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
0: Avec Edwin Collins, je vous rajoute Louane ce vendredi après-midi. La musique d'ici, c'est avec vous et le morceau conduire tout de suite sur votre radio en Franche-Comté, ici.
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0: Vous avez choisi ici mes dansons pour ce long week-end du 8 mai. Edwin Collins pour la musique avec A Girl Like You.
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0: Ici la radio locale numéro 1 en Haute-Saône et dans le Doubs. Il est tout pile 17h. L'actu en Franche-Comté avec vous, Éléonore Richard. Bonsoir, Éléonore.
2: Bonsoir, Louis. Bonsoir à tous.
0: Un accident de la route à Yémondan, près de Lille, sur le Doubs, ce matin vers 11h.
2: Un véhicule a effectué plusieurs tonneaux sur la route départementale 118. Une femme de 61 ans a été légèrement blessée, évacuée à l'hôpital Nord-Franche-Comté. Un autre homme de 66 ans, présent dans la voiture, était lui indemne et laissé sur place. 11 sapeurs-pompiers ont été mobilisés. Un homme de 26 ans est présenté aujourd'hui à un juge d'instruction à Besançon après la mort d'un jeune homme du même âge dans une Rix à J en Haute-Saône. La victime a été tuée de plusieurs coups de couteau. Le suspect avait été placé en garde à vue après les faits mercredi soir.
0: Un arrêté de la préfecture du Doubs contre les rave parties pour ce long week-end.
2: Les manifestations de type rassemblement festif à caractère musical sont interdites tout le week-end depuis hier 15h jusqu'à lundi à midi. Un rassemblement non autorisé de ce type pouvant regrouper plusieurs centaines de personnes est susceptible d'être organisé ce week-end, précise l'arrêté. Le week-end dernier, une free party sur un terrain militaire près de Bourges dans le Cher avait rassemblé plus de 20 000 personnes. Les cyclistes franc-comtoises donnent tout en ce moment même sur la Vuelta en Espagne. Evita Music est dans le peloton environ 4 minutes du groupe de tête. L'autre franc-comtoise, Juliette Berthet-Labousse, est elle un peu plus loin dans le peloton. Il reste un peu plus de 25 km sur les 106 de cette 6e étape et avant-dernière étape de cette course. Et côté masculin, c'est un Français, Paul Magnier, qui s'est imposé tout à l'heure sur la première étape du Giro en Bulgarie.
0: Ici Besançon, 17h01, qui sera la meilleure joueuse de deuxième division de handball du mois d'avril.
2: Eh bien, une Bisontine est en lice, en tout cas, pour le trophée de la joueuse étincelante du mois d'avril, organisé notamment par la Ligue féminine de handball. Il s'agit de Maëlys Hitchek, arrière-gauche au Palante Besançon Handball, avec 13 buts sur 2 matchs. Ce n'est pas encore gagné, hein, puisqu'elle a encore deux concurrentes de Rennes et de Vaux-en-Velin. Le public peut voter à partir d'aujourd'hui jusqu'à mardi à midi sur le site internet de la Ligue féminine de handball.
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2: Oui, Pain, j'espère que vous nous apportez le beau temps.
0: Oh oui, il fait beau en Franche-Comté. Il va faire beau, bien sûr, pour ces prochaines minutes. Attention tout de même pour le massif jurassien, car Météo France décrète une alerte orange aux orages pour vous sur le secteur donc de Pontarlier ou encore de Champagnole. Ça va s'atténuer dans la nuit. Ne vous inquiétez pas. Sinon, demain matin, bah oui, c'est le soleil qui nous réveille, Éléonore. De belles éclaircies pour tout le monde. L'après-midi, il y a quelques nuages qui vont s'installer dans le ciel, mais dans l'ensemble, il fera très beau. 24, c'est la maxi annoncée à Dole, à Vesoul, à Luxeuil, à Gris, à Besançon. On aura 23 dans la de la Loume, à Baume-les-Dames, à Saint-Hippolyte et puis 19 pour les maxis à Mèche, Morteau et Pontarlier. Mais par contre, dimanche, il pleut.
2: Aïe.
0: Ouais, c'est comme ça, c'est la vie. Merci Éléonore Richard, on vous retrouve à 18h.
2: À tout à l'heure.
0: Bien sûr, pour les infos d'ici. Et puis, sur les routes, c'est plutôt calme. Aujourd'hui, la seule information à savoir, c'est qu'il y a une voiture qui est en panne dans la montée de la Citadelle, à Besançon. Voilà. Du coup, la ligne Ginko-Citadelle est interrompue pour le moment.
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0: Ici votre partenaire là pour ce long week-end du 8 mai. Vous êtes peut-être en balade chez nous là pour ces quelques jours de repos. Eh bien, bienvenue à vous les touristes et profitez bien de notre belle région. On part à l'aventure tout de suite avec Indochine sur Ici.

0: C'est l'un des groupes français les plus suivis sur la radio numéro 1 dans le Douai en Haute-Saône. Ici Besançon avec Indochine.
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0: Le soleil est avec nous aujourd'hui, c'est Farid, c'est la belle vie et tout se passe pour le mieux. Ça donne envie de partir en voyage tout ça. 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On va à la Foire Comtoise tout de suite, c'est la 98e édition, on réveille vos papilles avec les saveurs de cette foire et c'est juste après Mon Sourire, le nouveau morceau de Zaz sur Ici Besançon.

0: j'espère.
1: Elle est de retour, c'est Zaz avec ici Besançon et son morceau Mon Sourira. La foire comtoise est de retour également et on y va tout de suite à Micropolis Besançon.
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1: Ah oui, nous sommes partenaires encore une fois cette année et nous retrouvons Alexandre qui représente la capitainerie. Vous le retrouvez, lui, au hall gastronomie de la foire comtoise. Bonsoir Alexandre.
3: Oui, bonjour.
1: Bienvenue sur l'antenne d'ici Besançon. Alors vous, qu'avez-vous
3: Merci
1: prévu
3: beaucoup,
1: là pour ces prochains jours? Qu'est-ce qu'on y retrouve sur votre stand, Alexandre?
3: Alors, chez nous, on va retrouver des produits de La Rochelle et de l'île de Ré essentiellement. Donc on va voir un petit alcool, ça s'appelle la Guignette, c'est fait dans le plus vieux bar de la ville, un gros bar de marin où on fait des bonnes choses qu'on aime. Et après, on va voir des petits produits de l'île de Ré, donc des algues essentiellement, plusieurs types d'algues. Donc une qui marche excellemment bien, c'est-à-dire l'étude mer au citron confit. Ça cartonne. Après, on a au fucus et sésame grillé, c'est très très bon aussi. Et après, on va voir des petites terrines de poisson du genre tartare de sèche.
1: Ah oui.
3: Ouais, maquereau citron confit, sardines à la Rochelaise, bref.
1: Ouais, c'est génial.
3: Nous, quoi.
1: C'est génial. Avec modération, l'alcool bien sûr, mais pour les tartinades,
3: oui,
1: vous pouvez y aller tant que vous le voulez. Alors oui, on voyage avec cette foire comtoise. Bon, la spécialité, c'est les saveurs de Pompéi, les saveurs italiennes, mais on voyage également du côté eh bien, de l'Ouest avec la capitainerie. Alexandre, comment elle se passe cette première journée à Micropolis?
3: Eh ben, pour l'instant, nous, on est plutôt contents. On a un petit peu de monde. Forcément, on est la nouveauté, donc les gens sont curieux. On parle. Le bisontin est plutôt sympathique et très curieux, donc c'est assez agréable de parler avec les gens qu'on croise.
1: Ouais. Ouais, et puis, bien sûr, on invite tous les Ossonnois et les Jurassiens à venir vous retrouver là pour ces prochains jours. Avec vous, il y a d'autres stands. Hein. On a quel type de stand pas très loin de vous au hall gastronomie?
3: On a beaucoup de dégustations, je suis entouré de champagne et de rhum, donc on se fait des copains.
1: Bon, très bien Alexandre, on passera vous voir là dans ces prochains jours à la foire comtoise.
3: Avec grand plaisir.
1: Nous on y sera en direct demain avec Arnaud Fromage, puis on vous souhaite eh bien une belle semaine, un bon week-end Alexandre, bye bye.
3: Merci beaucoup également.
1: Allez, bien sûr, nous ici Besançon, on suivra aussi cette foire hein, tout au long la semaine prochaine avec d'autres interviews, d'autres invités à retrouver bien sûr dans votre playlist. Les Jackson, tiens, Blame It on the Boogie, on se fait plaisir, c'est le week-end, il fait beau, il fait chaud, et bien sûr ici Besançon, on vous accompagne avec le sourire.

0: Le meilleur de la musique chaque jour avec vos années 70, 80, 90 dans notre sélection musicale. Les Jackson à l'instant avec Blame It on the Boogie. Ouais, c'est férié aujourd'hui, fait bon, on se détend, hein. C'est le morceau de Lola Young qui arrive dans un instant, Messi. Et puis si vous voulez du soleil en plus, rendez-vous à la Foire Comtoise, un spécial Italie cette année, avec notamment ce voyage à gagner direction Pompéi sur notre stand, 6 jours, 5 nuits à Pompéi en Italie, et c'est avec Tribou Voyage. Et ça peut tomber à tout moment, hein. Vous avez jusqu'au 17 mai, donc croisons les doigts pour vous, et puis rendez-vous demain donc sur le stand d'ici Besançon. La musique, c'est dans un instant, la bonne humeur tous les jours, et l'inforoute aussi qui arrive juste après à 17h30, il y aura Lola Young et téléphone pour la musique d'ici cet après-midi.
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0: Elle a commencé à écrire des chansons vers ses 11 ans pour gérer ses émotions, son anxiété. Grande fan d'Amy Winehouse, notamment, c'est Lola Young avec son morceau Messi sur Ici Besançon.
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0: 17h27, j'espère que tout se passe pour le mieux pour vous. On parle de la route tout de suite avec Ici Besançon. Jette un petit coup d'œil sur l'état du trafic. Il y a pas de bouchons aujourd'hui. Il y a peut-être des bouchons à l'entrée des sentiers de forêt ou devant le frigo, mais sur les routes franc-comtoises, ça se passe pour le mieux. Rien à signaler, que ce soit en Haute-Saône, dans le Doubs ou dans le Jura. Tout va bien. Si jamais vous avez un souci avant les 19h, accident, incident, bouchon inhabituel, vous nous appelez au 0381 833 100. C'est Richard qui prend vos appels à l'accueil d'ici.
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0: Spéciale mention à toutes les mamans qui sont avec nous ce soir. Petite pensée pour vos mamans également. Bon week-end et restez avec nous. C'est la mère à Titi là qui nous retrouve pour la suite du répertoire Ici Besançon. Je suis numéro 2 bien sûr. Et c'est avec vous sur votre radio locale en Franche-Comté.

0: Et la semaine prochaine, il fête ses 50 ans de carrière au Zénith de Paris à la Villette. C'est Renaud, bien sûr, 14, 15, 16 mai depuis la capitale. Et retrouvé avec Ici Besançon et la mère à Titi ce soir. Émilie Mazoyi, comme tous les jours, et même les jours fériés avec l'actu People, l'actu de nos stars. Et notamment aujourd'hui, parmi ses actualités, le couple le plus mignon en ce moment dans la sphère musicale française. Et même plus que française, hein, parce qu'on les écoute aussi en Belgique et au Canada. Avec aussi donc l'anniversaire du jour, hein, on n'oublie pas. Salut Émilie.
1: Salut tout le monde. Émilie au rapport pour votre dose quotidienne d'actualité musicale. Le 8 mai, c'est bien sûr l'anniversaire de la victoire des Alliés sur l'Allemagne nazie. Et ça n'est pas rien. 8 mai 45 forever, on est tous d'accord. N'oublions cependant pas le 8 mai 70.

5 ans après la fin de la guerre, le 8 mai 70, il y a 56 ans, c'était la sortie du 12e et ultime album des Beatles, Let It Be. Conçu dans la douleur, produit par un Phil Spector mégalo, sorti alors que le groupe était déjà officiellement séparé, Let It Be a tout pour être l'album mal aimé des Beatles, mais avec son tube titre et Get Back et The Long and Winding Road, eh ben on adore ce disque en fait. Là, c'était romantique. Charlotte Cardin a invité son amoureux à la rejoindre sur scène.

concert de sa vie. Et oui, c'était son premier Bercy. La Québécoise Charlotte Cardin a partagé cette jolie chanson avec Alyosha Schneider. Un moment plein de beauté et d'amour. Vous trouverez la vidéo partout. Je recommande, hein, ils font rêver ces deux-là. J-4 pour Sylvie Vartan qui s'apprête à retrouver la scène du Palais des Congrès à Paris. Mais attendez, elle n'avait pas fait ses adieux, Sylvie ? Mais non, Sylvie Vartan a effectivement donné l'an dernier ce qu'elle a

0: Annoncé comme étant ses derniers concerts, mais n'est pas partie à la retraite pour autant. Mardi prochain, le 12 mai, elle ne montera pas sur scène pour chanter, mais pour une masterclass, sorte de conférence en bon français. Sylvie Vartan se racontera, partagera des extraits de films, de chansons, des photos inédites, et elle répondra même aux questions du public. En Suède, pour le disco, il y a ABBA. Pour le hard rock, c'est Europe qui s'y colle. Et comme, contrairement à leurs compatriotes à paillettes, les rockers sont toujours en activité, on peut se réjouir d'une double actualité. Un nouvel album attendu pour le 25 septembre et la tournée anniversaire de leur immense tube, The Final Countdown, de passage par la France, le 28 juin au festival Rétro C'est Trop et le 6 octobre à Paris, à l'Olympia.
1: Émilie Mazoyer, merci. On vous retrouve tout à l'heure 20h avec Anne Roumanoff qui sera en studio. L'humoriste est avec nous pour nous présenter ses chansons préférées pendant une heure. Ses coups de cœur musique, elle décortiquera d'ailleurs avec vous, Émilie, donc d'ici plusieurs minutes sur votre radio, ici en Besançon.
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1: Et on termine cette semaine sur une bonne note. Je vous offre dès maintenant vos 4 invitations pour aller au festival Tous en scène. C'est la semaine prochaine, c'est à Delu, à la salle polyvalente de Delu. Juste à côté de Besançon, 4 invites pour y aller en famille, entre amis ou pour faire plaisir. Vous pouvez les offrir également, ces invitations. Ce sont des groupes locaux, des compagnies locales qui seront présentes. C'est de l'humour, c'est de la comédie, voilà, avec des costumes aussi. C'est 13-17 mai, vous choisirez votre soirée. C'est tous les soirs 20h30 sauf le 17 dimanche, ce sera pour 15h. Vous voulez y aller, vous voulez vous faire plaisir avec le festival Tous en scène de Delu, et bien appelez-nous 03 81 833 111 et vous jouez avec nous juste après Cookie Dingler et le tout dernier Miley Cyrus.

Ah, c'est la légende Cookie Dingler sur ici à Besançon avec Femme Libérée. Rendez-vous dimanche aussi 10h-11h hein, pour Ma Franche-Comté, toute une histoire avec Arnaud Fromage hein, qui vous racontera la vie de Jules Grévy, le jurassien devenu président de la République au 19e siècle. C'est 10h-11h dimanche, juste avant de retrouver ensuite Arnaud Fromage en direct de la Foire Comtoise avec Génération Franche-Comté, le jeu du week-end. Tiens, il y a Texas là qui arrive. Et puis sachez que les infos aussi sont en préparation avec Léonore Richard qui va nous retrouver pour 18h. Ici, nous en sommes Texas avec I Don't Want a Lover tout de suite.

Elle s'est déjà produite en Franche-Comté, c'était aux Eurocaines il y a quelques années. C'est Texas avec I Don't Want a Lover sur ICI Besançon. Ce soir, c'est le cirque Medrano qui va se produire dans la région. Ils seront à 19h30 sur l'aérodrome de Tize. Le cirque Medrano, c'est un cirque français centenaire, très connu, et il s'arrête chez nous là pour le week-end. Si jamais vous savez pas quoi faire ce soir, j'ai deux entrées pour vous. Appelez-nous tout de suite, 03 81 833 111. Et puis ce soir, donc 19h30, vous serez en place privilège pour aller voir donc le cirque Medrano. C'est de la voltige, c'est des clous. Vous pouvez emmener vos petits-enfants si jamais, voilà, n'hésitez pas. Jam pour la musique avec Van Halen sur ICI Besançon, votre radio.

0: La musique emblématique des supporters marseillais de l'OM, avec chaque entrée déjà sur ce collector. Jump des Californiens Van Halen. Ici Besançon, il y a foot ce week-end. Châteauroux-Sochaux, c'est demain à 19h30 en direct sur notre site et avec l'équipe d'ici. Allez, moi je me mouille. 2-0 pour les Lyonceaux. On l'a vu, cette montée en Ligue 2, bien sûr.
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0: Ici, des paris, du sourire, de la musique aussi avec la nouveauté Amir dans un instant. Ça s'appelle À l'imparfaite. Et puis ensuite, cap sur les infos locales avec la rédaction et bien sûr des nouvelles de cette interdiction. Rave Party en Franche-Comté.
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1: Ici Besançon avec Amir et son tout dernier morceau, à l'imparfaite. La semaine prochaine, dans tout pile une semaine d'ailleurs, vendredi, c'est Marine qui sera au festival Rolling Stone Agré, partenaire d'Ici Besançon. Marine, on la retrouve tout de suite avec son morceau Escroc sur Ici Besançon. Et puis juste après, place à l'actualité en Franche-Comté avec Eleanor Richard qui va nous retrouver. À tout de suite.

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1: Et juste après son concert vendredi prochain au festival Rolling Stone de Gris, c'est Malo qui sera sur scène, Vanu Pied ou encore Djadja et Dinaz. Elle est avec ici Besançon, c'est Marine et son morceau Escroc aujourd'hui.
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1: Ici, votre radio locale numéro 1 en Haute-Saône et dans le Doubs, 18h. On s'intéresse à l'actualité en Franche-Comté avec vous, Éléonore Richard. Bonsoir.
3: Bonsoir Louis, bonsoir à tous.
1: Un homme de 26 ans mis en examen pour homicide aggravé et atteinte à l'intégrité d'un cadavre.
3: Confirmation du parquet de Besançon ce soir après la mort mercredi d'un homme dans un appartement à Gilles, une petite commune de Haute-Saône. L'auteur présumé et la victime était colocataire, Cédric Lieto.
4: Oui, impossible de savoir à l'heure actuelle ce qui s'est passé dans cet appartement mercredi soir. Pendant la garde à vue, le mis en cause a reconnu avoir porté les coups de couteau mortels, mais sans être capable d'expliquer clairement les raisons. Un différend financier est évoqué selon le parquet de Besançon, mais les circonstances restent floues. Les dépistages prouvent que le suspect avait consommé du cannabis. Il est donc mis en examen pour homicide aggravé et atteinte à l'intégrité d'un cadavre. La victime a été décapitée, possiblement après le décès. Un juge d'instruction va donc poursuivre l'enquête, sachant qu'il n'y a pas de témoin direct de la scène. La victime et le suspect étaient seuls dans l'appartement au moment du drame. Une autopsie aura lieu ce lundi. Le suspect qui n'a aucun antécédent judiciaire est placé en détention provisoire. Il encourt 30 ans de réclusion criminelle.
3: Les détails sont à retrouver sur ici.fr Besançon. À Besançon, trois mineurs ont menacé un père de famille avec une arme de poing. Les faits sont arrivés dans la nuit de mardi à mercredi dans le quartier de Planoise. Trois jeunes entre 14 et 16 ans se sont introduits dans un appartement et ont menacé un père de famille avec leur arme. Sur place, son épouse et leurs deux enfants majeurs. Le père a mis en fuite les trois jeunes qui ont été interpellés par la BAC dans la rue en possession de l'arme, mais sans chargeur. Ils ont été déférés hier devant un juge pour enfants.
1: Et puis, Eleanor, rave party interdite ce week-end dans le Doubs.
3: Les rassemblements festifs à caractère musical sont interdits par arrêté préfectoral depuis hier 15h jusqu'à lundi à midi. Un rassemblement non autorisé de ce type pouvant regrouper plusieurs centaines de personnes est susceptible d'être organisé ce week-end, précise l'arrêté. Le week-end dernier, une free party sur un terrain militaire près de Bourges dans le Cher avait rassemblé plus de 20 000 personnes. Et les 800 lycéens des Aberges à Vesoul ne retourneront pas au lycée lundi. Ils bénéficient, comme tous, du week-end prolongé. Mais au contraire des autres élèves, ils ne seront pas sur les bancs de l'école lundi pour des raisons de sécurité. En cause des fragilités structurelles sur le bâtiment principal, la région Bourgogne-Franche-Comté et le rectorat de l'Académie de Besançon ont donc décidé hier soir de suspendre l'activité dans l'établissement jusqu'à nouvel ordre.
1: Ici Besançon, 18h02, top départ pour la Foire Comtoise 2026.
3: C'est aujourd'hui l'ouverture de cette 98e édition sur le thème de Pompéi. Au programme animation, dégustation, démonstration en tout genre. Ce matin, à 10h, les portes de Micropolis se sont ouvertes et les tout premiers visiteurs ont foulé les allées. Lucas Chelminiac, vous les avez rencontrés.
5: À l'entrée de la foire comtoise, Chloé scanne les billets des premiers visiteurs.
6: Bonjour.
5: Ensuite, le terrain de jeu est immense. Certains choisissent leur future voiture, d'autres viennent pour une cuisine et ils peuvent même se faire tatouer. Ça, c'est le rituel de Sandrine.
7: Tous les ans, je viens le faire là.
8: Alors, qu'est-ce que vous êtes en train de vous faire tatouer?
7: Là, un tournesol. L'année dernière, j'ai fait celui-ci, un stitch.
8: C'est votre tatoueur de référence, le monsieur derrière?
7: Ah oui.
8: Quel est votre prénom, monsieur?
9: Bruno.
8: Bruno, vous êtes tatoueur depuis combien de temps?
9: 40 ans. Le premier tatoueur en Franche-Comté.
8: Vous êtes un habitué de la foire comtoise, j'imagine?
9: Ah, je l'ai fait en 88, la première année.
5: D'autres, comme Lia, sont là pour une bonne raison.
10: On vient manger, là.
8: Qu'est-ce que vous allez manger?
10: Ça sent la saucisse.
5: Dans une allée voisine, Magali vient chaque année avec son frère.
11: Il y a les animations, il y a les stands, et puis le fait qu'on est de Besançon, donc nous, ça nous intéresse, quoi. Voilà.
5: En plus de la fête foraine, en plein milieu du site, l'autre attraction, c'est bien évidemment les animaux. Les enfants de Laura courent partout.
12: Il y a des pigeons. Pour l'instant, on a vu que les poules d'eau et les poules.
8: Vous avez vu là-bas, il y a des gros lamas, on peut même leur donner à manger. Hein.
10: Ah ben on va aller.
12: Ouais.
5: La foire comtoise va durer 10 jours, elle se termine le 17 mai.
3: Pour cette première année, à 17h, la foire comtoise dénombrait déjà 8000 visiteurs. Et un petit tour du côté de la Vuelta en Espagne avec nos cyclistes franc-comtoises. Juliette Berthet termine quatrième de l'étape du jour à 36 secondes de la vainqueur, la néerlandaise Anna van der Breggen. Evita Music fait sixième de l'étape et se hisse à la cinquième place du classement général. Et à noter côté masculin que c'est un Français, Paul Magnier, qui s'est imposé tout à l'heure sur la première étape du Giro en Bulgarie. Le jeune homme de 22 ans est passé par le pôle France VTT de Besançon. La météo, Louis Pain.
1: Avec du soleil.
3: Ah bah ça, ah oui. C'est ce qu'on attend.
1: On se régalait du barbecue aussi ce week-end notamment. Votre météo en Franche-Comté, c'est tout de suite les informations pour tout savoir.
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1: Ouais, du soleil donc demain matin, de belles éclaircies pour tout le monde, une après-midi avec un peu plus de nuages dans le ciel mais tout de même ensoleillé. Puis de belles températures, hein, 24 à Besançon, Dole et Vesoul demain, on aura aussi 24 à Luxeuil et Gré, 23 pour la vallée de la Loue, Baume-les-Dames, le pays de Clerval, 21 Saint-Hippolyte, puis 19 pour les maxis à Mourteau, Pontarlier, Mèche ou encore au Russie. Par contre, dimanche, attention, des averses annoncées, bien sûr, dans la région. Merci à l'honneur, Richard.
3: Bonne soirée.
1: Au plaisir. On se voit peut-être à la foire comtoise ce week-end, hein, si vous venez.
3: Peut-être. Plutôt au trail des forts, peut-être.
1: Okay. Ah oui, c'est vrai qu'un trail des forts. Eh ben, elle est sportive. À bientôt sur les routes. Rien à signaler. Tout va pour le mieux. C'est le week-end. C'est férié aujourd'hui. Et 6 aussi 03 81 833 111.
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1: Ça sent les côtelettes, ça annonce bien ce week-end, moi je vous le dis. C'est la fin de journée, le début de soirée. Pour se faire du bien, c'est Billy Joel que j'ai choisi. My Life pour vous.

0: Ah, c'est ma vie, hein, sur Ici, mais dans son My Life avec Billy Joel. 18h10, merci d'être avec nous.
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0: Cyril Seguin et Christian Debiol m'ont envoyé des photos de la foire comtoise. Et franchement, c'est beau. Hein. Il y a déjà du monde. Il y a déjà des cadeaux qui ont été offerts sur notre stand. Et franchement, ça, c'est vraiment très, très bien. Une belle foire comtoise hein, qui nous attend cette année, je vous le dis. Et que dire du Rolling Stone Festival de Gré hein. C'est la semaine prochaine. Jeudi, vendredi, samedi, c'est plusieurs artistes hein, qui vont se produire sur la scène de la Halle Sauzet. M. Pokora, FL, Stéphane Escher, Marine aussi. Ça s'annonce festif, moi, je vous le dis. Et il y aura Aldebert aussi qui sera là jeudi, 19h. On lui passe un coup de fil ce soir. Il est avec nous dans un instant et c'est bien sûr le local de l'étape pour le festival Rolling Stone de Gris. On l'aime et vous le retrouvez avec Ici, Besançon, juste après Bruno Mars.

0: 10 ans après son tout dernier projet, son retour était plus qu'attendu. C'est Bruno Mars pour la musique d'ici avec I Just Smile, single de son album Romantic. Lui aussi, il était attendu. C'est le Rolling Stone Festival de Gré, partenaire d'ici Besançon, de retour la semaine prochaine, 14, 15 et 16 mai depuis la Halle Sauzé. Et jeudi 14, 19h, c'est Aldebert qui sera sur scène.
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0: Ah, c'est le local de l'étape et il est avec nous par téléphone. Bonjour Aldebert.
2: Bonjour, ça va?
0: Ça va et vous?
2: Ouais, ouais.
0: On est content de vous avoir. Aldebert, pour tout savoir aussi sur vous, comment ça va avant la reprise des festivals partout en France? Comment il va notre Aldebert?
2: Bah, ça va plutôt bien. Là, je suis on a fait une vraie pause en fait, à partir de janvier, puisqu'on a fini la tournée des Zéniths en décembre l'année dernière. Et là, on est en pause tournée, mais pas en pause boulot vraiment, parce que en fait, je suis sur pas mal de projets qui arrivent à la rentrée. En termes d'écriture, j'entends, on a pas mal de commandes. Je vous en parlerai un peu plus tard. Là, pour l'instant, c'est encore un peu confidentiel. Mais ouais, je suis content de repartir sur la route. En plus, la première, là, c'est une date à la maison, comme on dit. Donc, on revient. Rolling Stone, je crois que je l'avais déjà fait deux ou trois fois ce festival, et puis c'est l'occasion de voir plein de gens, plein de partenaires et plein de copains quoi.
0: Ouais, c'est le retour à la maison comme vous l'avez dit avec Enfantia 666 en plus, hein, c'est votre album rock metal, enfin l'album de votre jumeau maléfique. Il est disponible depuis quelques temps en plus ce projet. Vous, qu'est-ce qui vous plaît avec Enfantia 666 quand vous montez sur scène? Qu'est-ce qui vous plaît dans cette aventure, Aldebert?
2: Ben, en fait, ce qui est marrant, c'est que cet album-là, c'est un vrai pas de côté par rapport à l'aventure Enfantillage. Parce que, comme vous l'avez dit, en fait, il est vraiment très rock. Mais ce qui est cool, c'est de faire cette passerelle, en fait, avec, entre l'enfance et le métal, parce qu'il y a plein de points communs. C'est-à-dire qu'en termes d'énergie, de folie, de fun et d'authenticité, il y a quelque chose qui se passe. Et je sais que les enfants, eux, ils sont très ouverts aux émotions. Rock'n'roll, ça marche bien. En plus, en festival, on peut vraiment se lâcher, faire les fous. Moi, j'ai toujours connecté en fait les générations, hein, les enfants, les parents, les grands-parents qui viennent aussi. Et puis tout ça prend vraiment du sens avec ce spectacle-là, quoi.
0: Ouais, j'ai vu le teaser hein, d'ailleurs de vos shows, hein, Enfantillage 666 sur internet. C'est vrai que ça bouge, hein, les enfants ils sont fous, il y a beaucoup de lumière et du spectacle, mais c'est aussi pour les anciens, hein, parce qu'on parle des jeunes, mais c'est aussi pour les anciens. Vous avez essayé de les convier aussi dans cette aventure, hein, on peut quand même le dire, hein. C'est pas que pour les jeunes.
2: Ouais, moi je fédère vraiment un public de parents en fait aussi beaucoup, c'est eux qui emmènent les enfants. Et c'est chouette en fait d'accueillir des familles sur cette tournée là. On a dû en faire un peu plus de 150, je crois. On a un engagement du public qui est rigolo, parce que les familles viennent des fois déguisées en sorcières ou en égérie de rock'n'roll. On en a vu en Alice Cooper. Et puis ils font aussi beaucoup de pancartes. Donc ça c'est cool quand on est sur scène. Des fois ils parodient les paroles. Ils parodient les textes, ils font des messages qu'on voit en fait quand ils lèvent les pancartes, et ça c'est vraiment marrant, quoi. C'est vraiment cool.
0: Il y a un vrai engouement derrière Enfantia 666, c'était un défi presque, ça a marché, ça marche, vous serez de retour donc chez vous, vous l'avez dit là dans quelques jours, c'est 14 mai. Merci Aldebert d'avoir pris le temps de répondre à notre coup de téléphone, et puis bah bon show à vous jeudi prochain sur la scène du Festival de Gré.
2: Ouais, on est content parce qu'en plus on joue avec Eiffel et Stéphane Echer, donc c'est vraiment des artistes qu'on adore, on est content de les croiser aussi. Merci beaucoup.
0: Avec plaisir et bonne journée, à bientôt.
2: Salut, à plus.
0: Et c'est jeudi prochain, lancement de cette nouvelle édition du Rolling Stone Festival, avec sur scène Marine, M. Pokora, Eiffel, Stéphane Echer et Aldebert. Puis sans oublier bien d'autres artistes présents dans votre playlist ici. 14-16 mai, voilà, avec vos entrées disponibles sur le site ici.fr Besançon. Les Connells pour le retour de la musique ce vendredi, 74-75. C'est avec nous juste après Lenny Kravitz. Bon week-end, franchement.

0: Ici Besançon avec les Connells ce soir pour vous accompagner. Et je viens de tomber sur une info folle sur internet. La Maison Blanche des États-Unis d'Amérique vient de dévoiler des fichiers top secrets concernant les ovnis. Et oui, et c'est selon la Maison Blanche, je cite, pour que les Américains se fassent leur propre avis. Allez voir sur internet, il y a des images, il y a plein d'infos. Et puis si jamais les extraterrestres nous écoutent, hein, parce que comme ils viennent sur Terre, j'imagine qu'ils peuvent bien nous écouter. Et ben restez avec nous, il y a le tout dernier Christophe Maé qui arrive, ça va vous rappeler des souvenirs. C'est la Lune sur ici Besançon. À tout de suite.
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1: Vos artistes préférés sont avec nous, Christophe Maé notamment avec son tout dernier titre, La Lune sur Ici Besançon.
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1: Et même les jours fériés, on vous propose des sorties gratuites en Franche-Comté, avec notamment ce vendredi une sortie artiste. Si madame cherche un nouveau vélo et si monsieur veut fleurir ses jardinières, faut pas se poser de questions, il y a la bourse aux fleurs et aux vélos qui vous attend dimanche. C'est au nord de Saône, une bourse pour retrouver plusieurs produits avec notamment une belle ambiance. C'est sur la place de l'église à Fontaine-les-Luxeuil. C'est juste à côté de Luxeuil-les-Bains, c'est 9h-18h avec une entrée gratuite et plusieurs trouvailles donc sur place. Puis sûrement des amis à se faire aussi. Pensez-y, c'est dimanche donc juste à côté de Luxeuil, à Fontaine-les-Luxeuil. Et si vous voulez encore plus de soleil, demain c'est le dernier jour pour découvrir l'exposition Inspiration Naturelle. Dans cette expo, il y a 11 artistes qui présentent d'une manière différente la nature française et du monde. Il y a toutes les saisons, il y a aussi plusieurs paysages à retrouver sur cette exposition. Les paysages ensoleillés notamment. C'est gratuit, c'est rue Mégevin au centre diocésain, voilà, à Besançon. Si vous venez en ville, pensez-y, vous ne serez pas déçus. C'est ouvert de 10h à 18h demain. Et c'est au 20 rue Mégevin dans la capitale comtoise.
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1: Il y a Marguerite là, qui arrive dans un instant avec les filles, les meufs sur Ici Besançon. Juste après le programme télé, les coulisses télé. Et puis tout de suite, bien sûr, on file la montagne, dans les Alpes, en Haute-Savoie, avec la dame de Haute-Savoie, Francis Cabrel ici.

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0: je vous le dis franchement, je pense que c'est mon artiste préféré en ce moment. C'est Marguerite, avec les filles, les meufs sur Ici Besançon. Le programme télé, avec les coulisses télé de Patrice Gascon, comme chaque jour. Et aujourd'hui, Patrice, vous nous proposez de passer une soirée avec l'un des maîtres de l'humour, Jérôme Commandeur. Sketch, film, interview, tout est Commandeur ce soir sur Canal+.
1: Pour Jérôme Commandeur, faire rire est une question de vie ou de mort.
2: Pardon madame, elle avait quel âge la dame dans le cercueil?
3: 107 ans.
2: Comment vous... Elle est partie trop tôt, tout à fait. Fauché en plein vol.
3: Oui,
2: fauché. Enfin, 107 ans, fauché en plein vol, tu commences quand même à regarder la piste. Hein, tu...
1: Canal+ va vous rendre bien vivant avec cette soirée spéciale Jérôme Commandeur. Ça commence en clair dès 19h40 avec le numéro de la boîte à questions. Le principe, l'invité est seul dans une boîte et il répond à des rafales de questions qui lui apparaissent sur un écran. Tiens, une question sur la mort.
4: La mort, bah quand on s'y attend pas, c'est une bonne tuilasse quand même. Hein. C'est un truc, ça marque la journée, je crois.
1: Ça continue en clair à 20h35 avec le numéro de l'émission En aparté, où Jérôme Commandeur répond cette fois à la voix et aux questions de Nathalie Lévy.
5: On est comment à 50 ans, ou presque, dans sa tête, Jérôme Commandeur?
4: Bah, je dirais on est pareil qu'à 40 ou 60. La seule chose, c'est qu'on... On se chope un lumbago en ramassant un bic, quoi. C'est ça qui est un peu emmerdant.
1: Après cette petite mise en bouche, à 21h10, place à la première diffusion à la télévision du dernier film réalisé par Jérôme Commandeur. T'as pas changé. Alors même dans le pitch de cette comédie, la mort n'est pas loin, puisque l'histoire suit les aventures de quatre anciens lycéens qui, suite à la disparition d'un camarade de classe, décident, 30 ans après leur bac, de réunir toutes leurs promos à l'occasion d'une fête. Comme à l'époque.
6: Si vous voyez cette vidéo, c'est que vous étiez en terminale en 93 au lycée Clémenceau.
7: Et on vous a retrouvé, bande de petits vénards. Comme certains d'entre vous le savent déjà, Daniel Mollet est parti faire le con dans les nuages. Ça nous rend tous bien tristes. C'est pour ça qu'on a eu l'idée d'organiser cette grande soirée de retrouvailles pour lui rendre hommage, comme au bon vieux temps.
8: Vous faites un pas de plus, j'appelle Vérissure.
9: Je dirais qu'on était un peu les influenceurs stars du Bahut.
10: Toujours les mêmes gros bâtards que quand vous étiez méchants et cons.
1: T'as pas changé, film 2 et avec Jérôme Commandeur, mais également Vanessa Paradis, Laurent Lafitte, François Damiens, ce soir sur Canal+, lors de cette soirée et nuit spéciale Commandeur. Et sans vouloir vous Commandeur, je vous dis à demain pour de nouvelles et mortelles coulisses télé.
0: Ah, elle était facile, on l'a vu venir. Merci Patrice Gascon. Sinon, si jamais ce soir à la télé sur France 5, 21h05, il y a un opéra qui vous attend. L'opéra de Paris avec Roméo et Juliette de Charles Gounod est repris donc par Thomas Joly. On file à la foire comtoise dans un instant. La foire a commencé aujourd'hui à Micropolis, 98e édition, et on réveille vos papilles juste après les Bee Gees.

0: Should Be Dancing avec les Bee Gees hein, pour balancer cette soirée ce long week-end en Franche-Comté. Restez avec nous, on file à la Foire Comtoise tout de suite. Elle a commencé aujourd'hui cette Foire Comtoise, 98e édition avec une spéciale Pompéi en Italie cette année. On réveille vos papilles tout de suite.
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0: On bouscule notre programmation aujourd'hui car c'est le lancement de la 98e Foire Comtoise à Micropolis Besançon. Notre partenaire, encore une fois cette année, et pour vous présenter l'événement, nous retrouvons les acteurs présents sur cette 98e édition de la Foire Comtoise, notamment Mathieu Buffard avec les épices du barbu. Il est avec nous par téléphone. Bonsoir Mathieu.
2: Bonsoir Louis et bienvenue à vous aussi sur le salon de cette Foire Comtoise.
0: Ouais, vraiment c'est un bel événement avec vous. Alors des épices sur votre stand, on retrouve quelle épice cette année avec les épices du barbu?
2: Alors moi dans les épices en fait je propose des épices qui viennent du monde entier et je fais mes mélanges, mes poudres, etc. Donc du coup j'ai beaucoup de variétés de poivre, de curry, de vanille, de piment, etc. Et puis je fais beaucoup la promotion des produits locaux également.
0: Très bien. Et pourquoi c'était important pour vous, avec les épices du barbu, d'être sur un tel événement comme la Foire Comtoise, notamment à Besançon?
2: Eh ben, c'est un événement qui fait ses preuves déjà depuis de nombreuses années et c'est quelque chose qui n'est pas trop loin de chez moi non plus. Et j'ai toujours à cœur de faire découvrir ces produits, donc voilà, pourquoi pas me déplacer un peu depuis mon Jura natal.
0: Puis alors aujourd'hui il fait beau, hein, donc on a tous envie de faire barbecue ce soir, ce week-end. On peut venir chez vous hein, pour retrouver des épices. Et une épice qui va bien sur le barbecue en ce moment, du côté des épices du barbu, Mathieu?
2: Oui, bien sûr. Alors j'ai sorti justement un petit mélange qu'on appelle le rub. Donc c'est un mélange qu'on utilise notamment aux États-Unis pour des viandes longues cuissons, des choses comme ça. Mais on peut faire aussi des marinades avec. Donc voilà, je propose en deux versions pour la viande ou pour le poisson. Mais ça marche également sur les légumes, donc c'est parfait pour le barbecue.
0: Ouais, faut venir le tester, hein, ce mix d'épices hein, pour le barbecue. Sinon, vous êtes présent depuis ce matin sur la foire. Elle a ouvert aujourd'hui cette nouvelle foire comtoise. Comment ça se passe, l'ambiance, les gens? Il y a du sourire, il n'y a pas de sourire? Comment ça se passe là depuis ce matin, Mathieu?
2: Eh ben, écoutez, pour l'instant, l'ambiance générale est pas mal. Donc, le soleil apporte pas mal aussi sur cette journée. Donc, les gens, pour l'instant, sont satisfaits de ce qu'ils trouvent. Donc, on verra sur toute la longueur du... durée du salon.
0: Ouais, c'est jusqu'au 17 mai, vous êtes installé dans le hall B2 de la Foire Comtoise à Micropolis Besançon, partenaire d'ici votre radio. Et Mathieu, je vous souhaite une belle Foire Comtoise et je vous dis à bientôt et belle soirée. Bye bye.
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0: Allez, dans un instant, on vous présente l'agenda sport du week-end. C'est Julien Laurent qui va nous retrouver. C'est la rédaction d'ici Besançon. C'est le côté sport de votre radio en Franche-Comté. Et c'est juste après Benabar avec quoi qu'on dise la nouveauté sur ici Besançon.

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0: Quoi qu'on dise, Benabar sur ici, Besançon, la playlist avec vous, même les jours fériés. Et puis l'agenda sport aussi, hein, comme tous les vendredis avec notre journaliste sportif Julien Laurent qui nous retrouve. Bonsoir Julien.
1: Bonsoir Louis.
0: Alors ce week-end on suivra évidemment sur ici.fr Besançon, demain samedi 19h30 le match du FC Sochaux-Montbéliard à Châteauroux qui peut valider en plus la montée en Ligue 2 de Sochaux. Une avant-dernière journée de championnat potentiellement décisive également pour nos footballeurs franc-comtois en N3.
1: Oui, demain samedi aussi à 18h dans son stade Léo Lagrange, le Racing Besançon débutera son match contre Thonon Evian avec l'ambition toujours dans sa poule de N3 de chipper la première place à la réserve pro de 3, cette seule est unique place qui permet de monter en N2. Les Bisontins n'ont plus qu'une victoire de retard sur le leader troyen, troisième à 3 points donc pour l'instant le Racing, puisque dans cette course à la montée il y a également Chalon-sur-Saône, mais l'actuel deuxième et son tout petit point d'écart avec le RB sera pas forcément à la fête. Demain samedi à 18h, les Bourguignons joueront au stade Paul Robe de Pontarlier et le CAP Foot, solide sixième, a pas prévu de galvauder sa dernière de la saison à domicile.
0: Et pour le SBF, c'est un sacré client qui débarque au Palais des Sports demain, samedi soir.
1: C'est le moins qu'on puisse dire, oui, puisqu'à 19h, les handballeuses byzantines reçoivent Metz, multiple champion de France en titre, actuel co-leader de la D1 avec Brest, l'autre mastodonte du hand féminin français qui est également qualifié pour le tout prochain Final Four de la Champions League, comme les Messines. Bref, le SBF a besoin d'un miracle, si ça existe vraiment, d'autant que la dernière victoire byzantine contre Metz date de plus de 20 ans maintenant, c'était en mars 2006, en sachant que sur leurs 47 confrontations depuis, il y a 46 défaites de l'ESBF pour un seul nul en mars 2019, opération miracle activée, demandée, espérée donc pour le SBF, irrégulière 9e de la D1 toujours, sinon ça sera mathématiquement terminé pour le top 5 européen avant même les 3 dernières journées de championnat.
0: Ouais, c'est vrai, et puis ce week-end à Besançon c'est la grande fête du trail, hein. Comme tous les ans à pareille époque.
1: Avec le trail d'effort, 23e du nom déjà cette année, une édition 2026 déjà marquée par un nouveau record de 7650 inscrits dont plusieurs des meilleurs spécialistes français de la discipline, au départ des différentes distances chronométrées. Le 62 km, le 42 et le 22 sont programmés demain samedi à partir de 7h30 le matin. À 21h aussi, il y aura le spectaculaire contre-la-montre de 5,4 km, c'est-à-dire montée et redescente de la citadelle de Besançon, s'il vous plaît. Et puis dimanche, dès 9h, toujours avec le parking de la Rodia comme site de départ-arrivée, ça sera le 17 et le 11 km, les ultimes courses de ce trail d'effort qui innove également cette année avec un 5 km par aspect à 12h30, juste avant les traditionnelles courses kids de l'après-midi.
0: Eh ben merci beaucoup Julien Laurent pour l'agenda sport du week-end en Franche-Comté, avec les résultats retrouvés bien sûr tout au long du week-end et puis dès lundi avec la rédaction d'ici et le eSpot qui vous réveillera dès 6h. On termine cette journée avec un morceau XXL, c'est Mylène Farmer qui nous retrouve juste avant les infos 19h. XXL, c'est le titre, il arrive dans moins de 1 minute.
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0: Mylène Farmer pour cette fin de journée avec XXL sur Ici le Danson. 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
0: Ici, la radio locale numéro 1 dans le Doyen-Hautson. 19h. Profitez bien ce week-end, demain on vous réveille dès 7h avec Ici Matin, même le week-end. Je serai là avec vous jusqu'à 10h et puis ensuite c'est Arnaud Fromage, hein, qui reprendra le flambeau depuis la foire. Dans un instant, Laurent Petit-Guillaume, 100% années 80 et puis tout de suite les informations avec la rédaction d'Ici. Bye bye.
2: Dans l'Aisne, l'homme de 23 ans suspecté du meurtre d'une collégienne de 14 ans a été mis en examen aujourd'hui pour viol et assassinat. Il a été placé en détention provisoire mercredi matin. Le corps de Chloé, 14 ans, avait été découvert près de son collège de Fère en Tardenois. L'homme a reconnu en garde à vue avoir poignardé l'adolescente. Un maire agressé en marge des cérémonies du 8 mai, Steve Banche, nouvellement élu à Oisier dans le Nord, a été agressé par un homme venu lui parler d'une question de logement. Le maire a été giflé, puis s'est luxé l'épaule en tombant au sol. Une nouvelle agression d'élu que condamne fermement Bernard Gérard, le président de l'Association des maires du Nord.
3: C'est bien évidemment une situation totalement inacceptable et l'Association des maires du Nord, que je préside, assure de tout son soutien notre collègue qui vient d'être sauvagement agressé. C'est une situation qui est de plus en plus maintenant fréquente et qui est d'autant plus inacceptable qu'on vient de commencer un nouveau mandat et que à peine commencé, c'est le deuxième élu qui, dans des circonstances quasiment similaires, se fait agresser. Le maire d'Aussy, le 19 mars, en marge d'une commémoration pour la fin de la guerre d'Algérie, s'est fait agresser. Et là, on revoit la même situation. L'Association des maires du Nord est tout à fait disposée à se porter partie civile, d'ailleurs, auprès des maires qui doivent pourvoir à leur défense dans des situations aussi invraisemblables.
2: La préfecture indique que l'agresseur du maire a été interpellé et placé en garde à vue. La justice portugaise refuse l'extradition de Cédric Prison, malgré le mandat d'arrêt émis par la justice française. Il est accusé d'avoir tué sa conjointe et son ex-compagne au Portugal fin mars. Les proches des deux victimes veulent qu'il soit jugé en France. C'est une nouvelle annonce. Fermeture de maternité cette semaine après deux établissements près de Toulouse. Cette fois, c'est dans le Béarn, à la polyclinique de Pau. Le groupe GBNA annonce la fermeture de la maternité Navarre et de la clinique Marzay dans les mois qui viennent. Un plan social massif avec 161 emplois menacés. Une décision prise après le placement en redressement judiciaire de la polyclinique le mois dernier. Mais pour les personnels, ça ne passe pas. Cette soignante qui veut rester anonyme est révoltée.
4: On a appris par un mail de manière très violente que la clinique allait fermer dans un mois et demi. En ayant eu une succession de contradictions depuis des mois, en voulant nous rassurer comme quoi cette clinique ne fermerait pas. Et la décision a été prise subitement et sans nous en prévenir. On est tous concernés ici, on est tous assommés et révoltés. Dégager des professionnels comme ça qui se sont investis pendant des années, c'est révoltant. Et il y a aussi le fait qu'il n'y aura pas de permanence de soins, la continuité des soins ne va pas être assurée et que c'est une perte de chance pour tous les patients qui étaient là. Tout à fait révélateur de la manière dont ça a été géré depuis des années. Les services étaient à moitié vides alors qu'il y a des patients, il y en a, des professionnels, il y en a, et que l'objectif reste à mon avis de se débarrasser de ces murs qui leur coûtent trop cher.
2: Une réunion aura lieu lundi entre les syndicats, la préfecture et l'agence régionale de santé. Plus de sécurité pour les vélos, le mot d'ordre de cette mobilisation aujourd'hui. De 150 cyclistes sur le pont de Normandie, 4 associations réclament des aménagements pour mieux protéger les vélos sur cet axe très emprunté. Entre 15 000 et 20 000 véhicules empruntent ce pont chaque jour et les vélos doivent rouler très près des voitures, sans bordure de sécurité. Simon Monoury, vous avez retrouvé ces manifestants au pied du pont.
5: Casque vissé sur la tête, Denis redescend du pont, c'est la première fois qu'il l'emprunte.
6: Je me suis dit que heureusement qu'il n'y avait pas trop de vent, parce que effectivement les voitures passent quand même très près et avec une grosse différence de vitesse.
5: Aujourd'hui, seule une ligne de peinture blanche fait office de délimitation avec les voitures et les poids lourds, une sorte de bande d'arrêt d'urgence. Christelle Cubot est la présidente de l'AF3V, l'association française pour le développement des véloroutes et des voies vertes.
7: On sait qu'on a des gens qui nous disent je suis tombé sur le pont à cause du vent, voilà. Donc on a des chutes qui sont peut-être répertoriées nulle part, mais on sait qu'il y en a.
5: Les associations veulent diminuer la vitesse de 90 à 70 km/h et fusionner la piste cyclable avec la partie réservée aux piétons. Isabelle Bailleul est la co-directrice de l'association La Roue Libre basée au Havre.
8: On nous dit oui, mais ça va être dangereux si les cyclistes circulent avec les piétons. Non, les véloroutes existent partout en France et on n'a jamais vu un cycliste tuer un piéton sur une véloroute.
5: Des investissements nécessaires selon elle.
8: Le tourisme est aussi un investissement. On a investi dans l'électrification des quais sur le port du Havre pour accueillir les touristes du monde entier. Je pense qu'on peut investir dans un aménagement cyclable de qualité pour accueillir les cyclistes du monde entier.
5: En attendant les aménagements espérés, les associations souhaitent l'installation d'une navette qui puisse transporter les cyclistes en sécurité d'une rive à l'autre.
2: Et pour rappel, le pont de Normandie est situé sur la Vélo-Maritime qui relie le nord de la France à la Bretagne. Et puis, J-8 avant l'Eurovision. Le grand concours de chant européen qui se déroule à Vienne cette année, c'est la chanteuse Monroe qui représentera la France avec son titre « Regarde ». Les premières images de sa prestation sont à retrouver sur ici.fr.
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9: Bonsoir à tous. Retour aux années 80. Vous étiez où durant cette décennie? Dans le berceau? À l'école? En vadrouille? Déjà en famille ou pas encore né? Bon, quoi qu'il en soit, tout ce qui va suivre va vous donner envie de chanter. Vous en privez pas, ça commence comme ça.

0: Kate Bush, c'était Babushka.
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0: Babushka qui, je le rappelle, n'a rien à voir avec les chaussures en cuir ramenées du Maroc. Hein. Non, Babushka veut dire grand-mère en russe, c'est beaucoup moins pratique. Bon, pour la suite, fermez les yeux. Enfin, sauf si vous êtes au volant. Souvenez-vous du clip sur le toit d'un magasin d'alcool à Los Angeles, le plus grand groupe du monde. U2 joue son titre en s'inspirant d'un concert des Beatles à Londres, le Rooftop Concert. C'était en 69. Et ce titre, c'est Where the Streets Have No Name. On est en 87. Écoutez.
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0: Chercher le garçon, c'était le groupe Taxi Girl. Un tube et un groupe français New Wave, emblématique du début des années 80, dont deux des membres fondateurs, Laurent Sinclair et Daniel Darc, ont rejoint les étoiles malheureusement quelques années plus tard. C'est aussi ça l'histoire des années 80. Mais heureusement, les chansons restent, et surtout quand elles sont bonnes. Comme dans un instant, Miracle of Love, Eurythmics, qui arrive juste après ça.
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0: Lily voulait aller danser, c'était Julien Clerc.
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0: Extrait d'un album sorti en 1982 au titre énigmatique « Femme, indiscrétion, blasphème ». Bon, en fait, c'était tout simplement le premier mot des titres des trois premières chansons de cet album qui contenait ce « Lily voulait aller danser ». Un vrai tube qui permit à Julien Clerc de retrouver un énorme succès après quelques années un petit peu plus discrètes. Une chanson écrite par le célèbre Québécois Luc Plamondon. Ah, le succès, le tube inattendu, Patrick Coutin, lui aussi, y a eu droit en 81 avec « J'aime regarder les filles ». Tout de suite.
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0: Les communards, c'était Don't Leave Me This Way. Dans les années 80, on adorait les maxi 45 tours, parfois même en version picture disc. Cette reprise par le nouveau groupe de l'époque de Jimmy Somerville existe en version longue de 23 minutes. Ouais, ouais. Bon, pour la suite, dès 20h, Émilie Mazoyer et Anne Roumanoff qui nous dévoilent sa playlist, mais ce sera toujours après, dans les années 80. Un peu de reggae, tiens. Stan de Ghetto, Bernard Lavillier, juste après ça.
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1: Salut tout le monde, bienvenue dans les meilleurs moments de Décibel. Ce soir, les chansons préférées d'Anne Roumanoff. Sur votre radio ici à 20h, c'est l'heure de Décibel avec ce soir les chansons préférées d'une des femmes les plus drôles de France, une des plus engagées aussi. Elle est une des marraines de la Voix de l'Enfant et a créé en 2020, en plein Covid, l'association Solidarité avec les soignants.

0: nana.
1: Vraiment, une super nana. Ce soir, dans Décibel, c'est Anne Roumanoff qui choisit pour vous la musique.
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1: Salut à toutes, salut à tous. J'espère que le week-end se passe bien. En tout cas, votre samedi soir est sous contrôle en ce qui concerne la musique, puisque c'est Anne Roumanoff qui choisit pour vous les disques ce soir. Anne Roumanoff, en ce moment, tournée avec son nouveau spectacle, L'expérience de la vie. Alors, elle sera notamment et très rapidement, c'est-à-dire après-demain, à Paris, au théâtre des Mathurins. Rendez-vous aussi le 14 mars à Châteaudun, le 20 à Revin. Le 21 mars à M, et puis voir en Besançon, Chalon-sur-Saône, etc., etc. Je vous redonne plus de dates tout à l'heure. Pour le moment, courons la retrouver. Et bonsoir Anne Roumanoff.
4: Bonsoir.
1: Bienvenue dans Décibel. Anne Roumanoff, je suis contente de vous retrouver parce que on s'était croisés à plusieurs reprises dans des radios bleues, mais pas celle-ci.
4: Une autre.
1: Voilà, une autre. Et justement, quand je parlais du Covid et de l'association Solidarité avec les soignants, en fait, c'est à cette époque-là où on travaillait sur la même antenne. Et je me souviens que vraiment, vous étiez mais tellement la plus motivée de l'équipe, tellement la plus engagée et tout, et sans jamais perdre votre joie. J'ai toujours admiré ça chez vous, le côté... Aller aussi sur les sujets pas drôles de la vie, mais toujours garder la joie. Ça, c'est un truc que vous avez depuis toujours.
4: Mais je ne le savais pas.
1: C'est-à-dire... Ah, tiens.
4: Non, c'est quelque chose dont je suis consciente depuis peu. Oui, je pense que j'ai ce côté joyeux qui est en moi depuis, c'est une chance. Mais il est surtout sur scène, en fait. Et maintenant, j'ai l'impression que je laisse la joie arriver dans la vie.
1: Ouais.
4: Mais avant, j'étais vraiment flippée dans la vie. J'arrivais sur scène, j'étais joyeuse et après, je redevenais flippée. Et maintenant, je réussis à étendre un peu plus ces périodes de joie.
1: Eh ben écoutez, là, pour l'heure qui vient, en tout cas, joyeux, ça le sera, je vous le promets, puisque Anne Roumanoff vous a sorti une playlist, les amis. Alors en plus, j'ai vu un peu...
4: J'ai vraiment pris des choses que j'aimais.
1: Ah
4: fait.
1: Ouais,
4: c'est pas la mode. Hein,
1: époque bon. Par époque, alors on croisera Lio, les Beatles, Laurent Voulzy, enfin que des trucs qu'on aime. Mais alors pour démarrer, voilà une chanson évidemment rattachée à l'enfance. Et vous êtes la première invitée de la saison à aller chercher vraiment dans votre enfance. C'est le titre de L'île aux enfants.
4: Oui.
1: Mais pourquoi?
4: Parce que je regardais ça quand j'étais petite. Je sais pas, j'avais 9 ans, 10 ans. J'étais l'aînée en plus, donc j'avais des frères et sœurs plus petits que moi. Et voilà, c'était. J'aimais bien. C'est mon enfance. Quand j'avais, je sais pas, 8, 10, 11 ans, on écoutait ça.
1: Et c'est un truc que vous ressortez de temps en temps pour l'écouter en cachette?
4: Non, pas du tout. En plus, une fois avec une copine, on avait essayé d'appeler Casimir. On avait trouvé son téléphone. Et le mec, il avait deux folles de 11 ans qui l'ont appelé. C'est vous, Casimir? Oui. C'était n'importe quoi.
1: Incroyable. Bon, allez, allons faire un tour sur L'île aux enfants. C'est chanté par Anne Germain. Et on remercie vraiment Anne Roumanoff de nous faire ainsi démarrer la soirée.

0: Alors ça, c'est ce que j'appelle un moment intense de nostalgie. Anne Roumanoff qui nous emmène chez Casimir sur l'île aux enfants.
1: Vous l'avez chanté, hein, alors ça va.
0: En vrai, je la connais par cœur
1: aussi.
0: C'est alors, vrai. On a beau se la jouer cool et mettre des casquettes de rappeur, en vrai.
1: Alors ça va.
0: Casimir, c'est quand même le meilleur. Il y a de la musique dans votre spectacle, l'expérience de la vie?
1: Non, il y a pas. Il y a de la musique entre les sketchs pendant que les gens applaudissent. Et je suis pas très musique, moi, la vérité.
0: C'est vrai. Il y a plein d'humoristes qui incluent, ou même certains qui chantent aussi.
1: Oui, il vaut mieux pas.
0: Cela, c'est compliqué.
1: Non, mais moi, il vaut mieux pas. Non, il y en a qui chantent très bien. Non, mais moi, je suis vraiment sous-douée en musique. Vraiment. J'ai pris cours de chant, mais je n'ai pas d'oreille interne. Voilà.
0: Ok. Ah oui.
1: Parce que figurez-vous, j'ai quand même analysé le sujet. C'est que l'oreille pour les voix parlées et les voix chantées, c'est pas le même hémisphère. D'accord? Et donc, moi, l'hémisphère des voix parlées, je peux reproduire les voix parlées, ça va très bien. Mais les voix chantées, c'est, y a, je peux d'ailleurs, il y a même un prof de chant qui m'a expliqué, je peux, si j'écoute 600 fois un truc, j'arrive à chanter juste parce que je vais imiter, mais je n'entends pas. Donc, c'est quand même un problème. Plus je n'ai pas le sens du rythme, plus je ne suis pas coordonnée. Donc.
0: Dites donc, vous partez pas tous avec les mêmes chances dans la vie, Anne Roumanoff.
1: Non, mais c'est bien de le savoir.
0: Oui, c'est vrai. Voilà. Et de savoir pourquoi, c'est très intéressant.
1: Bah ouais.
0: Alors, on va continuer à écouter les chansons que vous avez choisies. Anne, on est toujours dans la nostalgie, mais alors ça nous fait plaisir parce que c'est un artiste qui était avec nous la semaine dernière, c'est Dave. Alors, lui, au-delà de faire des tubes, 10, il est marrant.
1: 12 ans. Non, mais c'est mes 10, 12 ans et j'ai vraiment beaucoup écouté un été à la campagne. Voilà. Ouais. C'était en Normandie. À l'époque, il y avait pas, on choisissait, c'était la radio, quoi. Et j'écoutais ça. J'aimais bien. On va avoir mon premier amour qui me donne rendez-vous.
0: Sous le soleil. Très belle cascade. Anne Roumanoff.
1: Je savais pas qui c'était en fait, Swan, mais j'aimais bien la chanson. Après, j'ai compris que c'était Marcel Proust, mais à l'époque, je savais pas.
0: Vous avez eu le bouquin?
1: Hein?
0: Le bouquin? Hein? Hein? Hein? C'est une émission de musique. Hein?
1: Je lis beaucoup, mais non, ça, je l'ai pas lu. J'ai jamais réussi à lire Proust. Mais il paraît que je le ferai quand je serai plus vieille, quand j'aurai le temps.
0: C'est ça, je ferai comme vous, parce que moi non plus, j'ai pas lu du côté de chez Swan. En revanche, la chanson de Dave, on mettrait.

0: vous écoutez, ici c'est Décibel et ce soir c'est Anne Roumanoff qui choisit les chansons. Alors je vous cache pas que pendant que les micros sont éteints, on chante très fort et un peu faux dans le studio.
1: Non, vous chantez juste vous quand même.
0: Oh merci Anne, vous êtes sourde en plus.
1: Non mais vous chantez moins faux que moi, c'est plus juste. Donc, c'est peut-être pas tout à fait juste mais c'est moins pire que moi.
0: Est-ce que réécouter des chansons comme ça, voilà, comme la Dave ou Lille aux enfants, des trucs très, très nostalgiques de l'enfance, ça vous fait remonter aussi les émotions de l'époque?
1: Non, pas les émotions, mais des images. Je me rappelle vraiment d'écouter ça. C'était en Normandie, il y avait un jardin. Je sais pas, on l'écoutait. Et j'avais aussi il y avait une fille qui nous gardait, qui s'appelait Chantal, mais elle doit être très très vieille maintenant.
0: Chantal, la babysitter.
1: Oui, c'est vrai. C'était la fille du jardinier. Je l'ai jamais revue. Oh, et elle écoutait, beau. Elle passait ses journées avec un poste de radio collé à l'oreille, en fait, parce qu'elle avait 17 ans. Alors voilà, et donc du coup c'était, j'ai l'impression que c'était un monde je sais pas, un monde mystérieux avec des choses, je savais pas qu'un jour j'allais rencontrer Dev pour de vrai quoi.
0: Ah oui, alors justement parce que c'est pas le dernier pour la déconne, Dave, c'est devenu enfin comment il est passé de la voix mystérieuse dans la radio à quelqu'un que vous rencontrez en vrai et
1: ah non mais c'était étrange ça. C'était beaucoup d'années plus tard. Non, ouais. Bah maintenant je connais beaucoup de gens célèbres, vous savez.
0: C'est vrai.
1: Je connais Mimi Mazoyer.
0: Si vous piquez le portable d'Anne Roumanoff, je peux vous dire qu'il y a du 06 qui vaut des sous. Oh,
1: des fois, je mets les initiales. Mais après, quand je mets les initiales, je me rappelle plus qui c'est. Donc,
0: EM, c'est Émilie Mazoyer ou Emmanuel Macron.
1: Ah, non, je n'ai pas le portable d'Emmanuel.
0: Ah, bon. Non. Pas Manu. Non. Et Aya, alors?
1: Aya, j'adore, parce que pour moi, c'est vraiment l'incarnation du girl power, et j'adore et son énergie, et son humour, et le côté « je vous emmerde », tout ça me plaît beaucoup, son côté femme indépendante, il y a vraiment quelque chose en elle que j'aime profondément. Et après, j'aime vraiment sa musique, parce que moi, je suis pas très douée pour danser, vous voyez, même en soirée, mais quand il y a Anna qui a moi, alors là, j'y vais.
0: Ah, Dja Dja.
1: Ça me fait vraiment danser.
0: Ah bah, comme on est samedi soir, faites comme Anne Roumanoff. Shake vos booty sur Aya Nakamura et Dja Dja.

0: Jaja.
1: Oh non, alors là, stop. Ah non, là, c'est vraiment pas bon, hein. Le timbre est pas bon, là.
0: Ah voilà, ça y est, Anne Roumanoff, enfin retrouvée ses esprits.
1: C'est quand même bizarre d'être journaliste musicale et de chanter aussi faux.
0: Parce que moi, c'est pour ça que j'admire autant les artistes.
1: Ah,
0: je sais que j'avais jamais pris
1: de cours de chant.
0: Non, jamais.
1: Pourquoi?
0: Je sais, j'avais peur que ce soit trop compliqué. Je suis une grosse feignasse, moi, vous savez, Anne.
1: Ah ouais?
0: Ouais, ouais, ouais.
1: Moi, j'en ai pris, hein. Et tout ce qui est classique. D'ailleurs, il paraît que j'ai une très grande tessiture. À chaque fois, les profs sont très étonnés. J'ai une grande tessiture, mais je chante.
0: Ah,
1: faux.
0: D'accord.
1: Je fais très grave et très aigu, mais
0: après... T'es très faux à chaque fois.
1: Non, encore une fois, quand je fais des gammes, quand c'est de la répétition, ça va. Comprenez ce que je veux dire?
0: J'ai tout compris. Anne Roumanoff, future chanteuse peut-être. J'ai l'impression qu'elle est en train de poser des jalons.
1: Non, pas du tout, vraiment pas.
0: Invité de Décibel, ce soir, on écoute les chansons qu'elle choisit pour vous et vous pouvez en profiter pour réserver vos places pour aller la voir en tournée. Ça s'appelle L'expérience de la vie, le nouveau spectacle d'Anne Roumanoff. Restez dans le coin, à tout de suite.
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0: Anne Roumanoff partage avec nous ce soir ses chansons préférées. Quand on vous a demandé de choisir 10 titres, ça a été, Anne, facile ou bien pire qu'un devoir de maths?
1: Non, moi je m'en fous de ce que les gens vont penser, je prends des trucs que j'aime.
0: Ouais.
1: Après, vous
0: c'est
1: aimez,
0: pas dur
1: vous
0: de choisir
1: pas. Non. Ah bah après, je suis ballon, j'hésite, mais là c'est vraiment des chansons que j'aime beaucoup.
0: Formidable. Alors, à suivre les amis, que ce soit Laurent Voulzier, Edith Piaf ou encore Lio, on va chanter très fort. Il y a très très peu de chansons en anglais dans votre playlist. En vrai, il y en a une. Et c'est les Beatles qu'on adore.
1: Ouais. J'avais ce 33 tours quand j'étais petite. Enfin, petite, je sais pas, peut-être 12, 14 ans, 15 ans. Mais à l'époque, on n'avait pas beaucoup de disques, en fait. Donc quand on en avait un, on l'amortissait. On l'écoutait, on le réécoutait, on le réécoutait. Et ça, je l'ai énormément écouté. Et j'adore le bruit de la sirène sur le bateau et tout ça. J'aime, je sais pas, il y a un truc qui me plaît beaucoup dans cette chanson.
0: Yellow Submarine, les Beatles. Ah bah oui, régalez-vous les amis, vous écoutez ici.

0: Submarine que les compagnons de la chanson avaient adapté en français en sous-marin vert. Parce que ça sonnait mieux.
1: Ça devait rendre moins bien. Hein.
0: Ça, le sous-marin vert. C'est très étrange l'adaptation française. Bref, Anne Roumanoff, parlez-moi de l'expérience de la vie, alors. À quoi on peut s'attendre si on va vous applaudir au mois de mai, au Plessis Robinson, au mois de juin, à Bressuire, à Lyon ou encore à Suril-Comtal?
1: C'est vraiment un spectacle qui parle de l'époque actuelle. Donc, c'est plein de personnages qui donnent leur vision de l'expérience de la vie. Donc, il y a plein de points de vue différents. Et je parle de toutes les choses de l'époque, c'est-à-dire le développement personnel, le wokisme, les relations amoureuses, Trump, Poutine, Macron, voilà. Je parle aussi, donc je termine le spectacle sur 20 minutes sur l'actualité. Les gens aiment beaucoup ce passage-là, et moi aussi d'ailleurs, parce que c'est un passage qui va dire, il change un peu tous les jours.
0: Il évolue au gré de l'actualité.
1: Voilà, et j'ai aussi pas mal de trucs interactifs. Je fais une coach où j'explique aux gens comment vivre en couple. Alors que moi, je ne l'ai pas réussi, mais en tout cas, je donne des conseils.
0: Alors, ceci dit,
1: une coach américaine.
0: Anne, votre bouquin sur la séparation, moi je l'ai lu au moment où je me séparais du père de ma fille, c'était ma bouée de sauvetage.
1: Mais ça fait deux personnes qui me disent ça.
0: C'est vrai.
1: Oui. Elsa Walensky, elle m'a dit ça aussi.
0: Ah bah voilà, oui, bah c'était la même époque. Oui,
1: c'est vrai.
0: C'est vrai, on a toutes divorcées en même temps. Que voulez-vous que je vous dise? Mais ouais, donc vous pouvez donner des conseils. Enfin, sur moi, ça a marché.
1: Bah alors.
0: Oui,
1: non,
0: oui.
1: Mais après, je ne prétends pas donner des conseils, mais j'aime bien quand même que dans les... Par exemple, il y a une fille dans ce spectacle qui essaye toutes les méthodes de développement personnel. Donc évidemment, je m'en moque, mais oui. En même temps, je dis aussi des choses. J'aime bien qu'il y ait aussi quand même... qui est plusieurs degrés de lecture quoi dans le spectacle. Donc c'est pour ça que les gens sortent nourris. Non mais ils sont...
0: Oui. Non,
1: c'est pas cruel parce que je trouve que l'époque est déjà très cruelle et très violente et donc c'est plus un spectacle, je suis dans le constat mais je suis pas dans le jugement de valeur et je comprends les points de vue de gens qui pensent pas pareil. Donc en fait, je donne plusieurs points de vue aussi sur les choses et du coup voilà, il y a pas de jugement quoi.
0: Pas de jugement, compréhension du point de vue de l'autre. C'est un lancement idéal pour le prochain choix musical d'Anne Roumanoff. Chacun fait ce qui lui plaît.
1: Alors ça, c'est vraiment la chanson de mes 17 ans, 16 ans. Ouais, c'était au lycée.
0: Ah, ça roule un peu des gommes ou pas encore?
1: Non. Oh, ben non, j'étais pas du tout précoce, moi.
0: Ah, c'est vrai?
1: Des gommes, c'est quoi?
0: Rouler des pelles, quoi.
1: Ah, on disait pas ça à mon époque. On n'est pas la même génération.
0: Non, je sais pas.
1: Même si vous connaissez Casimir, vous êtes beaucoup plus jeune. Non, mais j'adorais cette chanson parce que c'était un des, on a dit que c'était un des premiers rap français, mais c'est vrai que j'adorais parce que c'est des choses que je comprenais pas bien. Chérie, je peux même pas jouer. Tant pis pour toi, il faut dormir. Elle fait glisser son cœur croisé sur sa peau bronzée. T'as des manies. Et non, mais tout ça, ça me... Non. Et alors après, on avait changé les paroles avec une copine, on disait, nous, le bac, on s'en fout, fou. Voilà.
0: Bah tiens, si vous êtes en train de réviser, chantez la version Anne Roumanoff.
1: Mieux écouter la vraie.
0: Chacun fait ce qui lui plaît. Chagrin d'amour.

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0: Chacun fait ce qui lui plaît. On en profite pour embrasser la voix féminine de Chagrin d'amour, Vali, qui a fait aussi une grande carrière d'animatrice radio et notamment ici à Radio France. Alors Anne Roumanoff est une petite maligne, parce que quand je lui demande de choisir 10 chansons, elle me choisit quand même une chanson dans laquelle il y en a 25. C'est Rock Collection de Laurent Voulzé.
1: Oui, mais j'adore cette chanson. C'est une chanson vraiment de mon adolescence. Et pareil, j'aimais bien un vieux scooter de rêve par le cire dans le quartier. Les Beatles chantaient et Saint-Malo dormait. Ouais. Au camping des flots. J'aime beaucoup les textes aussi. Donc il y a la musique, les textes. Je suis toujours très sensible aux textes quand même. Et en plus, j'ai eu la chance de rencontrer Laurent Voulzé parce qu'on a été au même endroit en vacances.
0: Ah.
1: Et du coup, on a sympathisé.
0: Il est délicieux.
1: Il est charmant. Homme. Il est venu à mon spectacle avec sa femme et tout. Et vraiment, c'est rigolo de le rencontrer en vrai. Quoi. Non, mais je veux dire, je lui ai pas dit que.
0: Est-ce que vous lui avez dit?
1: Non, je lui avais dit une fois il y a très très longtemps, quand je le connaissais, enfin il y a 20 ans, je me suis retrouvée dans un défilé de mode, il était derrière moi et je lui avais parlé de Rock Collection, mais je pense que ça le saoulait que mais non mais enfin il sait que j'admire beaucoup ce qu'il fait, mais voilà, en tout cas c'est, et parfois quand on rencontre des gens qu'on a admirés, on est déçu, et là pas du tout, c'est vraiment très très fin, il a beaucoup aimé mon spectacle, je tiens à le dire.
0: Donc voilà. Il a de l'humour, oui. Un homme intelligent.
1: Il a du goût.
0: Rock Collection, c'est Laurent Voulzy. Pour ambiancer votre samedi soir, vous l'avez compris, on a bien fait de faire confiance à Anne Roumanoff.

0: Romanoff, invité de Décibel, qui vous a choisi Rock Collection de Laurent Voulzy. Alors je vois, en tout cas on m'a demandé en régie, la référence du livre parfait si vous êtes en train de divorcer, signé Anne Romanoff, c'est Divorcée et joyeuse.
1: Oui,
0: voilà, sorti juste avant le Covid en 2019. Donc vu que l'année suivante, après tout le monde a voulu divorcer, et ben voilà, il faut pas rater ce bouquin-là. Est-ce que vous bossez sur un livre en ce moment?
1: Oui, mais alors pas du tout un livre d'humour, mais j'ai un éditeur très patient. Je voudrais parler de la vie de mes grands-mères, parce que j'ai deux grands-parents russes, une grand-mère du Maroc, une grand-mère de Lituanie, enfin voilà, j'ai un mélange, un grand-père catholique de Bordeaux. En fait, j'ai cinq, déjà ça va pas, j'en ai cinq.
0: Cinq, qu'est-ce qui se passe?
1: Ben oui, il y avait
0: un trouble.
1: Voilà, mon père était le fils d'un homme marié. Après, il s'est fait adopter par son beau-père, mais je considère les deux comme mon grand-père. On va dire le vrai et le faux, et qui est le vrai, qui est le faux. Et donc, je me suis penchée sur cette généalogie, mais c'est assez lourd en fait, parce que chaque fois, je découvre des trucs. Je les réincorpore dans le livre. L'éditeur est très patient. J'en suis à 50 pages. On n'est pas rendu. Bon, il y a deux mois, j'étais à 30. Mais enfin, si je fais 20 pages en 3 mois.
0: Je vais moins vite
1: que Sarkozy pour écrire, vous noterez.
0: Peut-être il faut vous enfermer un peu. Parce que là, elle est en tournée, Anne Romanoff. Pas de bracelet électronique, je peux vous dire. La prochaine date, c'est après-demain à Paris, au théâtre des Mathurins. Et puis ensuite, Châteaudun, Revin, M, Voiron, Besançon, Chalon-sur-Saône ou encore Montoux. Sur Bièvre, ça c'est sur Brièvre, pardon, et pas sur Bièvre, ça n'a rien à voir. Et ça, c'est seulement pour le mois de mars. Dans ces grands-mères-là, est-ce qu'il y en a qui écoutaient Édith Piaf?
1: Non, je pense pas spécialement. En fait, cette chanson, je l'aime parce que elle raconte une histoire, et encore une fois, c'est le texte. Et
0: voilà.
1: Ce que j'adore, c'est la fin. Mais vous pleurez, Milord, ça je l'aurais jamais cru.
0: Ça me plaît. La chute est incroyable.
1: Ouais, c'est ça qui me plaît.
0: Mais dès le début, on rentre dans l'ambiance, c'est un vrai petit film en chanson. Milord.
1: Il y a une histoire aussi, il y a un texte.
0: C'est ça, on rentre dans l'histoire. Et on a envie de le rencontrer, Milord. Bah, j'aime bien.
1: Il doit être mort, depuis.
0: Ah, bah oui, là, oui, non, pas celui de l'époque. Effectivement.
1: Et c'est que les Milord, vous avez vu, le prince Andrew, c'est un Milord, c'est pas terrible, hein.
0: Non, lui, c'est pas ouf. Lui, il est un sacré bracelet électronique.
1: Oui, bah alors, du coup, on a plus trop envie de rencontrer des princes. Bon, ça m'a un peu refroidi sur les princes. Après, je me suis jamais fait draguer par un prince non plus, donc.
0: N'insultons pas l'avenir, Anne, ça peut encore arriver. Écoutons Édith Piaf.

0: C'est vrai que la fin est dingue.
1: Ça, je l'aurais jamais cru.
0: C'est ça. Edith Piaf, mais alors qui vous a mis ça dans les oreilles? Parce que
2: aucune
0: c'est quand même...
2: idée, mais c'est une chanson que j'aime beaucoup.
0: Ok. Parlons rupture. Anne Roumanoff est notre invitée ce soir. Et dans la playlist de ses chansons préférées, il y a le terrible « Je suis venue te dire que je m'en vais » de Serge Gainsbourg. Est-ce que vous faites partie de ces cœurs de pierre qui peuvent quitter quelqu'un en envoyant cette chanson, en disant « Tiens, écoute... »
2: Ah non, j'ai jamais pensé à faire ça.
0: C'est pas mal, ça.
2: Vous avez déjà fait ?
0: Non, mais j'ai souvent eu envie.
2: Ah ouais ? Non, mais là,
0: ça a du panache.
2: Non, mais c'est marrant pour moi, ça m'évoque pas forcément. Je sais que c'est une chanson de rupture, mais moi, c'est vraiment l'univers de Gainsbourg, sa plume, sa, voilà. Comme dirait Sylvain Verlaine, j'adore son écriture et j'adore. Et j'avais eu la chance, enfin, c'est pas une chance, mais j'avais été voir Jane Birkin juste après la mort de Gainsbourg au Casino de Paris. Elle avait chanté cette chanson et c'était vraiment magnifique, quoi.
0: Tout le monde y allait.
2: Il y avait une vraie émotion, quoi. Ouais.
0: Je suis venue te dire que je m'en vais, Serge Gainsbourg. Donc, et derrière, on entend Jane Birkin qui sanglote. C'est une chanson intense qu'on vous propose en ce samedi soir. Vous écoutez ici.
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0: Je suis venue te dire que je m'en vais. Serge Gainsbourg, icône de la chanson française. Alors, il fait partie justement des icônes qui aujourd'hui sont parfois un petit peu ébranlées par le regard de 2026 où on dit « Ah, mais en fait, il était dégueulasse, il a fait ci, il a fait ça ». Qu'est-ce que vous pensez de ça, vous, Anne, puisque dans votre spectacle, l'expérience de la vie, il y a ce côté « Tiens, parlons du wokisme et voyons si ça va trop loin ou pas ». Regardez des textes écrits dans les années 70 avec les lunettes de 2026 ou ce genre de choses, ça vous évoque
1: quoi ? Mais moi, ce qu'on raconte dans les textes, ce qui compte, c'est le comportement. C'est ça qui me... Ouais. Voilà, moi, c'est le prince Andrew, vous voyez.
0: Ah oui, lui, non, mais lui, vraiment, il est horrible, le prince Andrew.
1: C'est même pas un artiste.
0: Pour ceux qui se demandent,
1: il est dans... foutu de sa vie, à part... Non, mais
0: il est dans les dossiers Epstein, mais alors jusqu'au coup...
1: Non, mais voilà, après, Gainsbourg, pour moi, c'est un poète. C'est, je veux dire, si sa fille s'était plainte de quoi que ce soit, ce serait très différent, mais c'est pas le cas, je
0: pense. Oui, pour les Lemon Incest,
1: voilà,
0: notamment.
1: Donc... Non, mais moi j'ai une admiration. J'ai jamais rencontré Gainsbourg, mais j'ai Jane Birkin, oui, mais lui,
0: ah,
1: non.
0: Oui.
1: Elle, c'était vraiment une femme tellement fine et délicieuse et subtile. Et enfin, moi, j'adorais cette femme.
0: Moi aussi, elle nous manque, mais on a eu la chance de la recevoir deux fois dans Décibels. Et je pense que si vous allez fouiller sur le site ici, eh bien vous retrouverez les interviews. Mais c'est vrai qu'elle était, c'était quelque chose. Jane Birkin, c'est sûr. Dites-moi, je voulais prendre des nouvelles, chère Anne Roumanoff, de solidarité avec les soignants. Donc cet asso que vous avez créé en plein Covid en 2020, vous avez équipé 3500 maintenant salles de repos des soignants dans toute la France. Parce que oui, eux aussi, à un moment, il faut qu'ils puissent se poser et respirer. Est-ce que ça continue? Comment on peut vous aider?
1: Alors ça continue, j'ai une équipe, maintenant il y a trois personnes.
0: Qui bossent pour la soirée?
1: Oui, qui bossent pour la soirée. Un à plein temps et deux à mi-temps ou à temps partiel. Plus des bénévoles aussi qui nous rejoignent. On fait une vente aux enchères par an, grâce à Dro Digital. Donc à chaque fois, ça, voilà. Et après, on a beaucoup travaillé avec les conseils régionaux, donc l'Île-de-France nous a beaucoup aidés, mais Provence-Alpes-Côte d'Azur, Nord-Pas-de-Calais, voilà. Donc s'il y a des conseils régionaux qui ne savent pas, voilà.
0: Comment dépenser leur argent?
1: Non, ouais. Mais voilà, et après on prend... Je sollicite pas les particuliers, parce que je trouve que les gens n'ont pas d'argent déjà, et donc au moment du Covid, si, on faisait une cagnotte, mais là je trouve que je sollicite plus des entreprises, des organismes, des administrations, et ce que je veux dire aussi, c'est qu'on peut faire du don ciblé, c'est-à-dire que nous, on est vraiment spécialisés dans rééquiper une salle de repos de soignants, c'est-à-dire que c'est souvent, à 90% pour nous, des demandes qui émanent des soignants, ils nous disent ce qu'ils ont besoin, table, chaise, fauteuil relax, vaisselle, ouais. C'est des petites choses, cafetière, ouais. Micro-ondes, frigo, enfin voilà, selon, décoration murale aussi, on a des trucs assez jolis, vraiment pas très chers, et voilà, donc on reçoit les demandes, après on les évalue, c'est-à-dire on regarde le nombre de mètres carrés, si quelqu'un veut deux canapés, que la salle de repos fait 6 mètres carrés, il y a un petit problème. Et vice-versa, des fois, ils demandent pas assez parce qu'ils osent pas. Donc voilà, c'est le travail des gens, des bénévoles, de les appeler. Après, on budgète, après, on cherche l'argent, et après, on achète. Mais ce qui est bien, c'est qu'on n'a pas de frais de fonctionnement. C'est-à-dire que quand quelqu'un nous donne 10 000 euros, que ce soit une collectivité, ou 5 000, ou 3 000, ou 1 000, on dépense 1 000 euros pour les soignants.
0: Ouais,
1: parce que
0: génial.
1: Les frais de fonctionnement, on les absorbe avec les ventes aux enchères. Donc, et les organismes qui nous donnent apprécient ça. J'ai mis ça en place dès le début, j'avais des étudiants de Sciences Po, mais on a continué ce système, c'est qu'il y a une vraie transparence, c'est-à-dire que quand on nous donne, je sais pas si une entreprise ou un organisme nous dit, voilà, il y a 1000 euros pour telle salle de tel hôpital, on lui fait un tableau Excel, il y a facture par facture, la facture, le lien, donc les gens savent exactement où va l'argent, et notre force aussi par rapport aux hôpitaux publics, qui des fois veulent équiper les salles de repos de soignants, c'est qu'au-delà de 10 000 euros, ils sont obligés de faire un appel d'offres avec des sociétés qui facturent évidemment un peu cher, alors que nous, grâce toujours à ces bénévoles, on va peut-être parfois passer par 5 fournisseurs pour une même salle de repos, mais ça permet d'aller chercher des prix les plus intéressants, etc. Et on travaille aussi avec des choses fabriquées en France, comme par exemple les fauteuils La Fuma, qui nous ont fait des prix solidaires, et puis on a eu des partenariats avec Darty, avec, voilà, il y a plein d'enseignes qui nous aident en faisant des tarifs moins chers, quoi, donc voilà.
0: C'est beau, ça s'appelle Solidarité avec les soignants, qui a donc équipé désormais 3500
1: voilà,
0: salles de repos.
1: On est sur LinkedIn, on est sur Instagram,
0: ah là là.
1: On a un site internet qu'on est en train de rénover.
0: Formidable. Voilà. On se ferait pas un petit lio?
1: Oui.
0: Ouais, parce qu'on approche de la fin de l'émission.
1: Bah ça, c'est pour moi, c'est aussi du girl power. Et
0: ah oui.
1: Et il y a le côté que j'aime qui est malicieux, acide et humoristique, qui est un peu aussi dans Aya Nakamura.
0: C'est vrai.
1: Et ça, lio, je l'avais fait. FM, la fille. J'avais fait, c'était quoi c'est pas le truc où on est déguisé, comment ça s'appelle
0: The Mask Singer.
1: Voilà, Mask Singer. J'avais fait une chanson de livre. Je sais pas si c'est celle-là. Non, je crois que j'avais fait les brunes.
0: Pour des prunes.
1: Ouais, je crois, je me rappelle plus. J'avais fait une des deux. Bon. Je m'étais bien éclatée. Alors, mais alors, je l'avais fait en studio avec un mec hyper patient qui me faisait enregistrer phrase par phrase. Donc là, je peux chanter juste, en fait.
0: C'est ça le secret. Reprenez-la. Phrase par phrase. Fallait pas commencer. Lio.
1: Mon vieux, t'es un connard. Hé!
0: Ah!
1: Ça, j'adore.

0: n'est pas commencée, Lio. Et oui, elle a dit connard. Alors...
1: Mais ça, c'est une bonne chanson pour rompre à envoyer aussi.
0: Celle-là, on peut l'envoyer, oui. Effectivement, ça, c'est très ciblé, mais ça marche.
1: J'aimerais bien envoyer ça que je veux dire que je m'en vais. Quand t'envoies, je te veux dire que ça fait un peu frimeur et tout. Que ça, ça fait connard.
0: Fallait pas commencer. Les gros
1: juste
0: mots.
1: L'extrait. Mon vieux, t'es un connard.
0: Mon vieux, t'es un connard. Tu regrettes tes écarts. Les gros mots, Anne, vous jouez avec ou pas dans les spectacles? Pas beaucoup,
1: non,
0: hein.
1: Non, pas spécialement. Je joue avec le langage, mais ouais. Après, selon les personnages, j'ai pas une appétence spéciale pour les gros mots, non.
0: Non, c'est pour ça, ça fait du bien de la chanter
1: mais connard,
0: très fort, connard.
1: Ça défoule.
0: La dernière chanson de l'émission de cette playlist incroyable d'Anne Roumanoff. Je vous rappelle, on a commencé avec Casimir et l'île aux enfants tout à l'heure. On est passé par Aya Nakamura, on a fait la bise à Laurent Voulzy. Là, à l'instant, on larguait un connard avec Lio. Le dernier, c'est Charles Aznavour. Oh, les comédiens.
1: Oui, parce que cette chanson, elle m'émeut. C'est... Je me dis souvent que je suis contente de ne pas faire de pièces de théâtre parce que je n'aime pas trop ce côté collectif, justement. Non.
0: La troupe.
1: Ouais, non.
0: Ça vous emmerde, la troupe.
1: Non, pas ça. J'aime bien quand je suis dans un groupe, si je dirige, mais je n'aime pas. Je sens trop de trucs, en fait, quand je suis avec les gens. Je suis trop empathique, je sens trop. Donc, s'il y a un groupe avec plein de gens, ça me. Mais j'ai quand même une tendresse pour ce côté, justement, des comédiens, de ce que c'est qu'un comédien. Et j'adore cette chanson. Je trouve très. Je trouve pas qu'elle vieillit tellement, en fait. Elle est. J'ai eu la chance aussi de le rencontrer et de l'interviewer. C'était un homme absolument délicieux. Charles Aznavour.
0: Les comédiens, c'est parti.

0: Et ça donne envie de partir sur la route avec eux, cette chanson, Charles Aznavour, les comédiens. Oh, Anne Romanoff, c'est déjà fini.
1: Ben oui.
0: Incroyable. Bon,
1: j'en avais d'autres que j'aimais.
0: Ah,
1: Ti Amo.
0: Ti Amo. Ah, c'est beau ça. Oui, oui, oui, c'est vrai qu'on aurait pu mettre un petit peu de romance italienne. Ouais. Bah, la prochaine fois, on va revenir voir. Donc, on fait le point, les amis. Anne Romanoff est en tournée. Alors, depuis l'an dernier, mais pour ceux qui se réveillent, c'est maintenant, parce que ce sont vraiment les dernières dates, là, ce printemps. Après-demain, à Paris, au Théâtre des Mathurins. Rendez-vous à Boulogne-sur-Mer le 5 avril, à Périgueux le 16 avril, Nantes le 23, Mâcon le 29, Lyon le 25 juin. Et alors, après vacances?
1: Je sais pas.
0: Elle est mystérieuse. Bah, peut-être vous allez avancer dans votre bouquin.
1: Oui.
0: Hein, parce que 50 pages en.
1: Oh, ça va, hein, chacun son rythme.
0: C'est vrai. Donc, un livre sur vos grands-parents et leur destin absolument incroyable. L'assaut Solidarité avec les soignants. Et un projet de long métrage.
1: Oui.
0: Alors, il faut m'en dire deux mots avant qu'on se quitte, Anne.
1: Bah, c'est un film sur justement une femme de 55 ans qui quitte son mari et
0: c'est un petit peu autobiographique.
1: Pas du tout. Pas du tout. C'est-à-dire que j'avais commencé à écrire le film, elle avait 50 ans, mais comme ça prend du temps à faire.
0: Elle fait une page par mois.
1: Ah, non, le film, il est écrit là par contre.
0: Ah, ça y est?
1: Oui, ah, bah, depuis longtemps, il est écrit et là, je suis en train de le réécrire. Parce que du coup, j'ai envie de changer des petites choses et voilà. Mais non, bah ça. Mais le cinéma, ça dépend pas de moi. Quand j'écris un sketch, ça dépend de moi. Je vais sur scène. Hein. Le cinéma, il y a plein d'autres gens qui décident. Mais j'espère. Hein. D'après tous les voyants, je vais arriver à le faire. Donc je ne sais pas. Sinon, je vais changer de voyant.
0: J'ai vu ça aussi dans ma boule de cristal.
1: Ah oui.
0: Il va s'appeler normalement. Qu'est-ce qu'on va faire de
1: non,
0: toi,
1: j'ai changé
0: maman
1: le titre.
0: Ou pas. Ah.
1: Je cherche un titre.
0: Bon, bah écoutez, si vous avez des idées, vous n'hésitez pas. On transmettra à Anne Romanoff, qui sur ce projet-là est scénariste, réalisatrice et actrice.
1: Ouais, enfin, pour l'instant, c'est virtuel tout ça. Mais bon.
0: Oui, mais virtuellement, moi, ça me plaît. J'ai envie d'aller le voir.
1: Ouais, c'est très gentil. Ça me fera déjà un spectateur.
0: Anne Romanoff, merci d'être venue nous voir dans Décibels. Et puis, merci à toute l'équipe. Il y avait ce soir Iris Guitoni, Christophe Hulens, Nicolas Bonzon et Franck Moilier. Merci d'avoir écouté les meilleurs moments de Décibels. À retrouver aussi sur ici.fr et l'application ici. Bisous.
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0: Et bonne soirée à vous. 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
4: J'ai eu l'honneur de pouvoir y participer. 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

0: En 1998, le duo Céline Dion et Jean-Jacques Goldman signent un nouveau chef-d'œuvre, On ne change pas, et je vous raconte son histoire.
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0: En côtoyant la star mondiale, Goldman est frappé par un contraste

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2: Vous écoutez Quand je creuse par le groupe Volcaillou.
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2: Volcaillou, un duo formé par Simon et Timothée. Originaire du Sud-Ardèche, ils se rencontrent à l'âge de 12 ans au conservatoire et commencent à écrire et composer pendant leurs années lycée.
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2: Aujourd'hui, le duo est un ovni, un alliage entre musique électronique et chansons françaises.
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0: Caillou avec, quand je creuse, un coup de cœur ici de Romardèche.
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0: Jeune et con, tube de Damien XVI qui a connu un clash en plein enregistrement.
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0: En 1999, il enregistre dans des conditions précaires, mais avec une conviction de fer. Le clash éclate en studio quand sa maison de disques souhaite retirer le pont musical jugé trop long pour la radio. Mais 16 ne lâche rien. C'est le chantage. Soit le titre sort tel quel, soit l'album reste au placard. Il refuse de sacrifier cette montée en tension électrique.

0: c'est précisément ce souffle, cette attente avant l'explosion qui va transformer ce morceau en un cri de ralliement de la génération 2000. C'est brut, c'est sans concession et c'est culte.
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0: lorsqu'il l'avait composée, il me l'avait fait écouter au piano et je lui avais dit tu me la donnes et il m'a dit je la garde pour moi celle-là.
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1: Pierre Donoré, on le fait.
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1: Auteur, compositeur, interprète, l'annécien Pierre Donoré, avec son optimisme militant, se définit comme un troubadour accroche-cœur. Amoureux des mots, de la vie, de l'amour, son nouveau single est une invitation à suivre ses envies et à passer à l'action.

0: fait, Pierre Donoré.
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3: Salut Brésisel.
4: Est-ce que par hasard, vous ne seriez pas la petite Manon?
3: Je m'appelle Manon.
4: Il faut bien te regarder pour te reconnaître.
3: J'ai 22 ans, bientôt 23.
5: L'appareil est un peu plus que son âge. Elle fait au moins 18 ans. Qu'est-ce que tu fais?
3: Je suis vendeuse de carrelage et je suis dans les petits bonheurs.
4: Mais pourquoi, hein? Pourquoi?
5: Parce qu'elle est belle. Mais que je suis d'accord.
6: Elle vient d'où cette fille?
3: J'habite à Quimper. Je ne suis pas originaire d'ici. J'habite à Cancale de base. Ville de cœur, la meilleure ville de Bretagne.
7: Le symbole de la nation bretonne.
3: Moi, Cancale, j'aime Cancale parce que c'est une petite ville avec un petit port magnifique. Tout le monde se connaît. Il y a la joie de vivre, il y a les huîtres, il y a le vin blanc, il y a les bars. Il y a tout ce qu'il faut pour avoir une belle vie en fait.
8: Et finalement, les huîtres?
9: Il y a encore eu une marée noire en Bretagne.
8: Putain, une marée noire. C'est de l'encre de sèche.
10: Alors, où est-elle ton île?
3: Si je devais finir mes vieux jours sur une île bretonne, je dirais Groix. Franchement, ça a été le coup de cœur de mon été, là, dernier. J'ai pas été sur beaucoup d'îles, parce que les Glénans, bon, c'est vu et revu, mais Groix, franchement...
11: Non mais franchement, qu'est-ce que tu lui trouves, hein?
3: En fait, c'est un mini Cancale.
12: Oh non, mais c'est pas vrai, vous croyez pas que vous poussez?
13: Un méga tube?
3: Ma chanson préférée, c'est Je te promets.
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3: C'est vraiment la chanson que je pourrais sortir à toutes sortes de soirées. Et je n'ai pas honte de le dire. Mamie, une love de Johnny, a vu tous ses concerts, elle a le tatouage sur le bras, elle a fait tous ses concerts. Ses premiers concerts, là, dans la fosse, comme ça, mamie, génial. Ah, je te promets, c'est vraiment la meilleure musique que j'aime.
16: Ta grand-mère, elle a enterré Michael Jackson, David Bowie, Johnny, Prince, même le gars de Koh-Lanta, Miskel.
17: Changement d'époque en cours.
3: Si je pouvais voyager dans le temps, j'irais à l'époque baroque, parce que j'aurais aimé porter les tenues des femmes.
16: C'est cool cette tenue?
3: Les belles robes, les belles coiffures, j'aurais aimé ça, mais j'aurais aimé vivre dans les années 80, enfin, rien qu'une époque sans téléphone.
6: Non mais allô quoi, je sais pas, vous me recevez?
18: Oh, j'ai plus de bar, j'ai plus d'unité, pourtant je suis chez Orange, il devrait pas y avoir de pépins.
3: Allez, salut, c'était Manon.
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19: Direction la cuisine. Et peut-être que comme moi, vous les laissez tremper pendant des heures en espérant que ça disparaisse magiquement. Mais non. Les flammes basculaient un peu trop fort. Les débordements de sauce ou les projections d'huile sont souvent responsables d'une croûte foncée, un mélange de graisse brûlée et de restes calcinés bien fixés à l'arrière de vos poêles et de vos casseroles. Alors, est-ce qu'il faut absolument passer par la case ponçage intensif? Et c'est pas qu'une question esthétique, Cal, parce qu'une poêle encrassée, ça conduit moins bien la chaleur, son dos adhère moins bien au gaz ou à l'induction, et le nettoyage du plan de travail devient problématique. Ça, c'est toujours une galère, hein, quand on le pose comme ça. Là, on a une jolie auréole bien brune.
20: Noir sur le plan de travail, c'est pas agréable.
19: Et le réflexe, c'est souvent de prendre le premier grattoir qui vous tombe sous la main et à s'acharner. Et puis, on n'y arrive pas. Alors, ma maman m'est tombée dessus la dernière fois. Et parce que frotter trop fort, ça attaque l'émail, l'inox, le revêtement, ça laisse des rayures qui vont retenir encore plus de crasse. Alors, comment faire? Ma maman a généreusement saupoudré de bicarbonate de soude le dos de la poêle humidifiée au préalable, hein, sinon le bicarbonate, ça ne tient pas. Vous le laissez agir, pas quelques heures, quelques minutes, ça peut suffire. Et ensuite, vous frottez doucement avec le côté doux d'une éponge. Et ça élimine, sans trop d'effort, les dépôts noirâtres sans rayer la surface de vos casseroles, de vos poêles. Mais merci, ma maman.
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1: La nature.
2: Aux gens qui habitent à côté.
3: Bah moi, je sais pas, mais il y a monsieur le maire. Dans son prénom, il y a le maire. Bah, il y a la mère. Du coup, bah moi, du coup, je pense que c'est Ali.
4: Ah, tu penses que monsieur le maire est le propriétaire de la mer?
3: Oui.
4: Et comment on appelle les habitants de la mer?
3: C'est ceux qui habitent dans les îles.
4: Et est-ce que vous savez combien elle mesure, la mer? Est-ce que vous savez jusqu'où ça peut descendre?
3: 60 mètres.
5: 3 kilomètres.
6: 100 mètres.
4: Quels sont les animaux qui vivent tout dans le fond, tout dans le fond, tout dans le fond de la mer?
3: Une raie.
7: Une pieuvre.
8: Une tortue.
9: Les étoiles de mer.
10: Les corails.
11: Les requins.
12: Les poissons.
13: Et avec ceci,
14: oui,
13: ce sera tout.
14: Non.
13: Ce sera tout.
14: Non.
13: Ce sera tout.
14: Non.
13: Ce sera tout.
14: Non.
13: Ce sera tout.
4: Comment ils font pour voir?
3: Ils ont une vision plus adaptée dans l'eau.
8: Ils ont des gros yeux.
4: Mais des fois, il fait vraiment très nuit, hein. Vous avez vu des images, des fois?
3: Parce qu'en fait, il y a des poissons qu'ils ont une antenne où il y a une petite boule qui fait de la lumière.
4: Mais ils n'en ont pas tous. Alors comment ils font les autres, ceux qui n'ont pas de lampe?
3: Ils s'approchent d'eux et du coup, ils voient.
4: Tu penses qu'en fait, il y en a qui ont des lampes et ceux qui veulent voir, bah, ils suivent ceux qui ont des lampes?
3: Ouais.
4: Et quel est le plus gros des animaux, selon vous, qui vit sous l'eau, tout dans le fond de l'eau?
3: Une pieuvre.
10: Les grosses pieuvres.
9: Des baleines.
8: Une grosse baleine.
2: Un requin.
10: La barrière des corails.
14: Barrière de corail!
4: C'est quoi, la barrière de corail?
10: Bah, ça permet pour pas que les requins aillent manger ceux qui sont après la barrière.
4: C'est comme une clôture, en fait?
10: Un peu.
3: C'est comme un filet dans l'eau, et c'est pour que les gens ils se baignent dedans et pour pas que les requins ils mangent les gens qui se baignent.
4: Est-ce que les requins ça mange les gens?
2: Les requins c'est méchant, donc moi je pense que oui.
8: Des fois je regarde des vidéos de requins et du coup je vois où des fois ils en mangent des gens et je pense que c'est très très très méchant.
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16: Itinéraire bis à Sainte-Vertu cette semaine, et là je suis en mairie de Sainte-Vertu. Christophe Chesson, bonjour.
17: Bonjour.
16: Comment vous définissez-vous, Christophe?
17: Écoutez, j'ai 63 ans et je cherche encore à comprendre qui je suis et ce que je fais dans la vie. J'ai travaillé dans le cinéma pendant des années, je suis photographe depuis 20 ans. Il y a eu un moment où j'ai choisi de changer de vie. Sainte-Vertu m'a appelé et je suis arrivé ici suite à un coup de foudre avec ma maison. Et puis ensuite, la mairie m'a appelé et je me suis retrouvé maire accidentellement. J'ai monté une petite auto-entreprise qui fabrique des meubles et en acier, en ferraille. J'essaye de faire du sur-mesure. Et puis voilà, j'essaye d'être un citoyen digne de ce nom, avec une vie de consommation un petit peu mieux maîtrisée, et puis une implication vis-à-vis de la collectivité par mon poste de maire. Mais je pense que j'essaie de m'impliquer avant, et je continuerai à m'impliquer après, à la fin de ce mandat, si ça se confirme comme ça.
16: La passion pour l'image, vous avez travaillé dans le cinéma, vous êtes photographe, c'est terminé?
17: Ah non, ça c'est quelque chose qui vous tient à vie. La fabrication d'une image qui en fait consiste à raconter une histoire dans une fenêtre, c'est quelque chose qui me tient à cœur. Je pense que si on veut juger de la santé d'une société, on regarde sa fiction. Si sa fiction est imaginative, riche, la société va bien.
16: On peut rappeler quand même les films pour lesquels vous avez travaillé?
17: Alors, j'ai été extrêmement gâté. J'ai travaillé avec Jean-Jacques Hano, j'ai travaillé avec Sofia Coppola, dont j'ai travaillé sur Marie-Antoinette, j'ai travaillé avec Claude Lelouch, j'ai travaillé avec Andrzej Zulawski, j'ai fait 55 films, donc oui, j'en ai fait quelques-uns.
16: Mais pourquoi un jour on s'arrête alors, Christophe?
17: D'abord parce qu'on devient un peu plus vieux, peut-être un peu plus sage, que les métiers de cinéma sont des métiers qui sont absolument épuisant en termes d'investissement physique. Moi, j'ai toujours été mu par l'envie d'apprendre, et que peut-être j'étais arrivé à un stade où j'avais le sentiment de ne plus apprendre suffisamment pour me satisfaire. Et puis, place aux jeunes.
16: aujourd'hui à Sainte-Vertu, cette rencontre avec cette toute petite commune, elle s'est faite de quelle façon ?
17: J'avais un besoin viscéral de m'enraciner quelque part. Alors après, Sainte-Vertu, le nom lui-même est assez attractif. Et puis après, j'ai eu un coup de foudre pour la maison que j'habite ici.
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16: Itinéraire bis à Sainte-Vertu cette semaine. Et aujourd'hui, eh bien, je suis au 2. Le 2, Cécile Barbara, bonjour.
5: Bonjour.
16: C'est quoi le 2 ?
5: Le 2, c'est un lieu qui est dédié à l'art. C'est une magnifique maison que j'ai rachetée à une artiste peintre, Joëlle Kamnica, qui a vécu pendant plus de 25 ans. Et quand j'ai racheté la maison il y a 5 ans, je me suis dit, je le dédie à l'art, je continue les expositions de peinture de Joëlle, j'y organise des concerts de musique classique, 2 concerts par an, et mon métier, c'est la mosaïque murale. Donc c'est un lieu qui est dédié à l'art autour de la peinture, de la musique, et de la mosaïque.
16: Comment on tombe dans la mosaïque, Cécile Barbara ?
5: Ah, alors moi j'avais un autre métier auparavant, j'étais pas du tout destinée à ça, c'était d'abord un loisir créatif, un dimanche, j'ai trouvé un petit kit au BHV, j'ai fait un cadre photo et ça est devenu une passion, donc j'en ai fait de plus en plus. Et puis suite à un licenciement économique, je me suis interrogée, puis je me suis formée auprès d'un professionnel et après j'en ai fait mon métier. Voilà.
16: Des exemples de mosaïques que vous avez faites ?
5: Oui, j'ai quelques belles réalisations dont je suis assez fière. J'ai fait une terrasse de 60 mètres carrés rue de Rivoli à Paris pour un restaurant L'Impérial, donc qui est en sous les arcades de la rue de Rivoli, en face du jardin des Tuileries. J'ai fait aussi un sol pour une boutique de vêtements pour enfants, tartines et chocolat, également à Paris, boulevard Saint-Germain, et puis également 2 façades de boutique d'un chocolatier au Mans et à Tours. Voilà, donc j'ai à la fois des grands projets, des grandes réalisations, puis des projets un peu plus petits, et j'aime bien alterner entre des grands et des plus petits projets. Et là, je viens juste de terminer un hall d'immeuble pour un immeuble en construction à Paris, dans le 20e arrondissement, un hall de 15 mètres carrés, voilà.
16: Vous travaillez également, j'imagine, pour les particuliers.
5: Oui, je fais souvent des crédences de cuisine, et puis des salles de bain. Et j'aime bien à la fois avoir des grands projets et puis des plus petits projets. Et c'est à chaque fois une relation aussi avec les clients de trouver quelque chose qui va leur plaire, qui me plaise aussi. Et chaque projet est un moment de rencontre.
16: Et votre passion pour la mosaïque, Cécile Barbara, vous la faites partager ?
5: Oui, j'organise souvent pendant les vacances scolaires des petits ateliers découvertes que j'ouvre aux adultes et aux enfants pour en fait transmettre le plaisir que j'ai eu la première fois que j'ai fait de la mosaïque avec un petit cadre photo où j'ai collé un carreau noir, un carreau blanc à côté. Et c'est vraiment tellement super. Et une fois, j'avais la grand-mère, la maman et la petite fille qui chacune avait leur sous-verre. Et c'était vraiment, et c'est des très bons moments, très, très conviviaux et vraiment de partage.
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16: Itinéraire bis à Sainte-Vertu cette semaine, la pause gourmande que vous attendez chaque semaine. Eh bien, aujourd'hui, je suis à l'auberge du Moulin. Sylvie, bonjour.
6: Bonjour.
16: Sylvie, vous êtes à l'auberge du Moulin depuis combien de temps ?
6: Alors, ça fera 1 an le 15 novembre.
16: Vous avez pris la suite de quelqu'un très connu, c'était Louisette. C'était qui, Louisette ? Je vous ai parlé de Louisette parce que j'ai vu sa photo dans la salle.
6: Alors oui, c'est une grande dame à qui appartenait le Moulin et qui cuisinait beaucoup avec son cœur. Et c'est une personne qui a fait de cet endroit une belle histoire. C'était convivial et surtout très familial.
16: Il a fallu prendre la suite, redonner une vie à ce lieu qu'est l'auberge du Moulin ici à Sainte-Vertu. Qu'est-ce qu'on peut manger ici, Sylvie ?
6: Alors, on peut manger du bourguignon, des plats en sauce, de la blanquette de veau, on peut manger de la tête de veau, du riz de veau, bien sûr, hein. Tous les plats traditionnels français, des œufs en meurette, voilà. Mais on fait aussi des plats indiens, donc du butter chicken, du biryani, des poulets au korma, de l'agneau korma, donc voilà. Et justement, on prépare une belle soirée samedi, la fête des Lumières.
16: C'est quoi la fête des Lumières ?
6: Alors, en Inde, la fête des Lumières, c'est une fête hindouiste qui est le Diwali. Et Diwali, c'est une fête où tout le monde, c'est très pareil, c'est très convivial, c'est très amical. On se partage les sucreries, les pâtisseries, on se partage les repas, c'est voilà. C'est plein de lumières, plein de fleurs, plein de couleurs surtout, voilà.
16: Une très belle salle et un très beau lieu hein, que cette auberge du Moulin.
6: Ah, mais tout à fait. Avec le Serein qui est juste à côté, ce paysage qui est merveilleux. On a aussi ce joli cachalot qui est à côté, qui attire pas mal de curiosité aussi. Et puis, il faut savoir que les gens du village aussi, c'est des gens qui ont beaucoup de cœur, qui sont très gentils, très, très accueillants, qui mettent la main à la pâte s'il y en a besoin. Voilà.
16: C'est la question que j'allais vous poser, Sylvie. Est-ce que vous avez été bien accueillie ici, dans ce petit village de Sainte-Vertu?
6: Alors, pour ma part, oui, très très bien accueillie. Et j'ai même eu l'impression d'avoir une famille. Donc voilà, c'est des gens très touchants, avec qui il y a de l'humour, il y a, je dirais même, une pointe d'amour. Donc voilà.
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16: Itinéraire bis à Sainte-Vertu cette semaine, et aujourd'hui, eh bien, je vous propose une rencontre avec Joël Dollet. Joël Dollet, bonjour.
7: Bonjour.
16: Joël, vous êtes photographe professionnel, vous êtes installé ici à Sainte-Vertu. La photographie, elle est rentrée de quelle façon dans votre vie? Racontez-moi.
7: Elle est là depuis longtemps, très longtemps. La photo, c'est ma mémoire, c'est ma manière de partager ce qui me touche, et j'ai toujours eu, même depuis très très très longtemps, j'avais toujours un Nikon avec moi partout où j'allais, et en argentique j'ai fait énormément de choses en me déplaçant. J'ai toujours eu mon studio photo et j'ai eu envie de travailler sur des sujets de société, des sujets d'actualité qui me tenaient à cœur. Et je fais beaucoup de portraits. J'ai fait une série qui s'appelle Des légumes et des hommes, qui est actuellement exposée d'ailleurs à Guergy. Dans cette série, il y a des personnes extrêmement connues comme Michel Onfray, Alain Passard, Alain Baraton, et des gens absolument pas connus, comme tout le monde, comme moi, comme n'importe qui autour de moi, et des jeunes, des vieux, et des légumes pareils, des anciens, des connus, des pas connus, des courants, tout ça. Et tout le monde est remis sur le même plan. Et c'est ça qui m'intéresse.
16: Et aujourd'hui, vous êtes totalement abandonné Paris pour Sainte-Vertu.
7: Oui. J'ai mis 2 ans avant de faire le pas, j'ai mis du temps. Depuis 2015, je faisais mes semaines moitié Paris, moitié Sainte-Vertu. Et j'ai pris la décision un jour de lâcher Paris complètement, parce que je suis autonome. J'ai un studio, je suis totalement indépendante et autonome. Je continue à venir, à aller à Paris de temps en temps. J'ai de temps en temps des commandes sur Paris. Évidemment, j'ai plus le rythme que j'avais avant quand j'étais à Paris. Après, la roue, elle tourne forcément. Moi, j'ai eu ma période, j'ai beaucoup bossé. Les jeunes, ils sont là aussi, continue. Donc voilà. Mais et moi, je travaille, je me concentre sur mes expos, sur mon travail. Je continue, je fais des nouvelles séries ici dans la région. Ici, il y a beaucoup de proximité. J'adore ça. Et je suis très contente d'avoir quitté Paris. Et j'ai eu la chance de quitter avant le Covid, genre tout début 2020. Donc voilà.
16: Et puis Sainte-Vertu, j'ai envie de dire, c'est un cocon artistique.
7: Oui, alors bien sûr, c'est aussi la raison pour laquelle j'ai pu quitter Paris. C'est le fait qu'on soit une petite bande ici à Sainte-Vertu. On est plusieurs artistes, on se connaît, on s'est connus à Paris pour certains. On s'est rencontrés, d'autres sont venus et ça s'est élargi dans Sainte-Vertu. Mais c'est vraiment, et on est solidaires en effet des événements pour les uns et les autres.
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16: Itinéraire bis à Sainte-Vertu cette semaine. Je me suis arrêtée à l'atelier Cœur de Lys. Maria Pérez, bonjour.
11: Bonjour.
16: Vous êtes tapissière. Oui. Ici, c'est le domaine de la tapissière. Alors, tapissière, ça veut dire quoi?
11: Tapissière, c'est de la couturière d'ameublement. Je réalise tous les décors textiles de la maison. Double rideau, store, voilage, habillage de lit, etc.
16: Comment devient-on tapissière? Quel était votre parcours jusqu'à exercer cette profession?
11: J'ai habité 30 ans à Paris, j'étais assistante de direction dans un grand groupe. Et puis, vers la quarantaine, je dirais, je me suis demandé ce que j'allais faire de ma vie. Et la couture me plaisait énormément. Donc j'ai fait une formation à l'école Boulle. Et quand j'ai déménagé en province, il y a presque 15 ans maintenant, je me suis installée comme tapissière.
16: À Sainte-Vertu. Pourquoi Sainte-Vertu?
11: Sainte-Vertu parce que d'abord je suis bourguignonne d'origine et puis j'ai toujours rêvé d'habiter à la campagne et j'avais des amis à Sainte-Vertu et je venais déjà régulièrement les week-ends et voilà, donc évidemment s'installer en province c'est important d'avoir de connaître du monde et c'est ce qui m'a amenée ici à Sainte-Vertu.
16: Pourquoi vous êtes-vous dirigée vers ce métier de tapissière?
11: Alors petite, ma tante était couturière et donc j'aimais beaucoup passer du temps avec elle quand on était en vacances près de chez elle. Et puis je faisais des habits pour mes poupées, pour les poupées de ma petite sœur. J'ai toujours aimé avoir une aiguille dans les mains.
16: Que viennent chercher les gens chez vous ?
11: Alors déjà, moi je vais chez les clients, donc ça veut dire qu'il y a un temps d'échange, un temps de conseil qui est très important pour eux. Les moments d'échange, le travail que je fais pour eux de recherche, par exemple sur les tissus, etc., c'est important pour eux.
16: Quel type de conseils vous pouvez leur donner ? Ce sont des conseils de couleur, des conseils de matière ?
11: Oui, tout à fait. Les finitions, la forme, les matières, les harmonies par rapport à leur intérieur. Mais j'aime ça, donc voilà, je m'amuse beaucoup et j'aime conseiller mes clients.
16: C'est un métier qui vous fait découvrir de différents univers, j'imagine, parce que dès que vous rentrez chez quelqu'un, c'est un univers différent qui s'offre à vous.
11: Oui, tout à fait. J'ai eu la chance de travailler, par exemple, dans plusieurs châteaux du coin. Ça peut être aussi j'ai eu des maisons d'hôtes. Sinon, c'est des particuliers et chacun a son univers. Hein. On passe du rustique au très contemporain. Donc j'ai la chance d'entrer dans de très belles maisons parfois. Et ça, c'est vraiment la récompense de la tapissière.
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12: Je viens d'aller chercher ma fille à l'école et nous allons manger au restaurant, le Mixelli, qui est juste là, le restaurant de Bernay, les villages.
14: Ah, vous allez souvent au resto le midi, vous, alors
12: Moi, non, mais comme je suis en vacances, madame y va de temps en temps. Bon, il va pas souvent, mais de temps en temps. Donc, comme je suis en vacances, j'en profite pour y aller avec elle.
14: Alors, elle a quel âge, votre fille ?
12: Margot, elle a 5 ans et demi.
14: Donc, Margot, et le papa, il s'appelle comment ?
12: Moi, je m'appelle Thomas.
14: Thomas. Et alors Thomas, comment ça se fait que vous habitez ici à Bernay-les-Villages ?
12: Alors, je suis venu à Bernay-les-Villages parce que ma conjointe a ouvert une pension de chiens et on avait besoin de trouver une maison qui avait assez de terrain pour pouvoir ouvrir cette pension.
14: Vous avez trouvé votre bonheur en fait ici ?
12: Exactement. Ma conjointe a trouvé ce qu'il fallait. Puis moi, c'est un petit village assez calme et tranquille. C'est exactement ce qu'il nous fallait.
14: Et donc, vous avez Margot comme fille, mais il y a un autre enfant qui vous attend au restaurant avec votre compagne, si
12: Exactement.
14: J'ai bien compris.
12: Clémence, qui a 11 mois, bientôt un an, et qui est à la main, qui est juste à côté du restaurant. Donc, madame l'a récupéré pendant que moi, j'allais chercher la grande à l'école.
14: Mais attendez, il y a tout ici. Il y a l'école, il y a le restaurant, il y a une pension pour faire garder ses chiens chez vous, chez votre femme.
12: Voilà, il y a quelques commerces qui essaient de faire bouger. On a, par exemple, Hugo du Viveco, qui est assez connu sur les réseaux sociaux parce qu'il fait beaucoup de choses pour essayer de faire vivre la commune et la faire connaître. Donc, oui, c'est une commune qui demande qu'à se réveiller. Elle est un peu endormie actuellement, elle demande qu'à se réveiller.
14: Ouais, mais vous êtes là, vous, pour la réveiller aussi.
12: On essaye.
14: Belle journée.
12: Merci à vous aussi.
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1: Vous le savez, sur ici Saint-Étienne-Loire, on adore plonger dans les trésors cachés de notre patrimoine. Anne-Berthe, bonjour.
2: Bonjour.
1: Vous êtes responsable du service des publics du site de la Chartreuse de Sainte-Croix-en-Jarret. Aujourd'hui, on va se mettre dans la peau d'un moine chartreux, parce que si la Chartreuse de Sainte-Croix n'est plus habitée par les moines, l'ordre, lui, existe toujours.
2: Silence, prière et travail. Voici ce qui ponctue le quotidien d'un moine chartreux.
1: Bon, jusqu'ici, rien de très surprenant.
2: C'est vrai qu'on n'en attend pas moins des moines. Mais si j'ajoute solitude, là on entre un peu plus en détail dans la vie d'un chartreux. En effet, l'ordre des chartreux a pour spécificité d'être un ordre semi-érémitique.
1: Alors là, ça se complique.
2: Oui, alors semi-érémitique, cela signifie que les chartreux vivent une très grande majorité de leur temps seuls, dans des cellules individuelles, appelées aussi ermitage. Chaque père vit dans un espace de 2 ou 3 pièces, doté d'un petit atelier et même d'un jardin.
1: Bon, il faut aimer la solitude.
2: Oui, c'est en effet la condition sine qua non de la vie en chartreuse. Il ne faut pas être très bavard non plus, car les chartreux vivent en silence. Et même dans les quelques temps communautaires qui ont lieu à l'église ou au réfectoire, ils ne se parlent pas entre eux. Le seul moment d'échange se fait lors de la promenade hebdomadaire. Une fois par semaine seulement, les moines sortent marcher hors de l'enceinte de la chartreuse et peuvent alors discuter en petits groupes.
1: Donc le reste du temps est consacré à la prière.
2: Oui, les temps de lecture et de prière sont bien sûr très importants. Tout au long de la journée, comme de la nuit d'ailleurs, on compte pas moins de 8 offices liturgiques par 24 heures, sans compter les temps de prière ou d'étude de la Bible en solitude.
1: En dehors de ces temps de prière, quelles sont les activités des moines ?
2: Alors depuis toujours, l'idéal des chartreux, c'est d'être le plus autonome possible. Les chartreuses sont le plus souvent situées dans des endroits assez isolés, afin de respecter le silence et la solitude des moines. Les moines doivent ainsi s'occuper de leurs besoins quotidiens. Un temps de travail manuel est d'ailleurs aménagé l'après-midi. Couture, menuiserie, jardinage, les activités ne manquent pas.
1: Merci beaucoup Anne-Berthe et à très bientôt pour un prochain numéro.
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3: Louis Hachette, fondateur de l'un des plus grands groupes d'édition au monde. Mais saviez-vous que tout a commencé à Rethel ? Louis, dès son plus jeune âge, se tourne vers la lecture. Un amour, d'ailleurs, qu'il ne quittera jamais. À peine adolescent, il quitte sa ville natale avec sa famille pour Paris, où sa mère travaille comme lingère dans un grand lycée. Et c'est à la capitale qu'il va faire ses études, notamment en droit. Mais c'est un autre domaine qui va capter son attention, l'édition. À 26 ans seulement, il fonde sa propre maison d'édition. Très vite, elle prend une ampleur considérable et en quelques années, elle devient le premier groupe d'édition en France. Et qu'est-ce qui explique un tel succès ? Eh bien, c'est surtout son modèle commercial novateur. Louis Hachette comprend que pour toucher un large public, il faut adapter les livres aux besoins du public. Qu'il s'agisse de manuels scolaires, de dictionnaires ou d'ouvrages destinés aux jeunes lecteurs, son intuition est de créer des ouvrages pédagogiques, accessibles à tous à des prix raisonnables. Et le pari est réussi, car ses livres se retrouvent dans toutes les écoles et contribuent à l'émergence d'une véritable culture populaire. Loin de se cantonner à l'édition scolaire, il diversifie rapidement son catalogue en publiant des romans, des biographies, des récits de voyage ou des ouvrages scientifiques. Et c'est là toute la force de sa vision. Il parvient à offrir à la fois des livres éducatifs, mais aussi des œuvres littéraires qui font de sa maison un acteur incontournable du paysage éditorial français. Un autre point marquant du génie commercial de Louis Hachette, la distribution des livres. Il innove en installant des points de vente dans des gares, là où le public est nombreux. Des points de vente qui s'appellent aujourd'hui Relais. Louis Hachette s'éteint à 64 ans, mais son nom et son œuvre perdurent toujours à travers l'énorme empire qu'il a créé. Le 9 février 1953, Henri Philippaki, des éditions Hachette, publie les premiers titres d'une collection appelée Un grand avenir, le livre de poche. Un format qui séduit un public jeune car le prix est plus raisonnable. Aujourd'hui, les éditions Hachette sont parmi les plus grandes maisons d'édition au monde, mais tout a commencé à Rethel, grâce à ce jeune homme passionné par les livres et déterminé à démocratiser la culture. Louis Hachette, véritable pionnier de l'édition, c'est l'un des trésors de Champagne-Ardenne.
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0: on s'est arrêté devant parce qu'on l'a trouvé magnifique, on a fait quelques photos, on s'est dit c'est une bâtisse comme ça qu'il nous faut. Et en rentrant, en continuant nos recherches pour les maisons, deux semaines plus tard, on est tombé dessus, tout fraîchement mis en vente. D'accord, donc on s'est dit, il y a quelque chose à faire. Donc on est revenu, on a fait la visite, on est tombé sous le charme, malgré l'état du coup.
1: Parce qu'on est tombé sous le charme de l'escalier, et puis après on avait pu...
2: C'était mort.
1: Ouais, c'était mort.
2: Ah, et alors, ça vient
1: d'où ? Parce que moi, c'était un rêve de petite fille. Ouais. Je disais toujours à ma grand-mère qu'un jour j'aurais un château, et elle me dit, bah, si t'en rêves, t'en es capable de le faire, alors tu le feras.
2: D'accord, et vous saviez que c'était son rêve ?
0: Oui, tout à fait, bah, ça faisait déjà un moment qu'elle en parlait aussi, et puis voilà, c'était le but de pouvoir justement réaliser son rêve. Après oui, il y a un investissement, il y a une grande part de folie. On y met toute notre âme, tous nos budgets, tout ce qu'on peut, pour pouvoir du coup réinvestiguer les lieux, lui redonner le cachet d'antan, et puis voilà, que ça reprenne vie complètement.
1: On a eu vraiment un coup de cœur en rentrant, et puis en sortant, on a dit, bon, on est un peu dans la merde. Parce qu'il y avait énormément à faire, c'était pas le budget qui allait, c'était pas le coin qu'on voulait. Et finalement, en ressortant, on s'est regardé, on a dit, bah ça y est, c'est lui quoi.
2: Alors, vous faites chambre d'hôte, donc
1: c'est ça.
2: C'est là qu'on mange ?
1: Là, on fait chambre d'hôte, là, on fait les petits déjeuners, les tables d'hôte et les salons de thé.
2: C'est votre cuisine à vous ?
1: Oui.
2: Oui, parce qu'on est chez vous en fait.
1: C'est ça.
2: Mais c'est génial, hein, c'est vachement beau.
1: Les gens sont vraiment immergés chez nous.
2: Ah ouais, c'est magnifique.
0: Tout refait au complet.
2: Et votre but, c'était d'ouvrir une chambre d'hôte.
1: Oui, oui. Okay. Ouais, ouais. Notre but, à la base, c'était même d'avoir un château pour sauver un lieu. Et après, on a eu beaucoup trop de contraintes avec les châteaux. Mm-hmm. Donc, on s'est rabattu sur les manoirs où on pouvait un peu plus s'amuser, en fait.
2: D'accord. Donc, vous bossez tout le temps, quoi.
0: C'est ça, tout
2: vous
0: le temps.
2: Vous faites des travaux vous-même ?
1: Oui. Ah oui, on fait tout nous-mêmes.
0: Moi, je travaille encore à côté. Donc, madame est dédiée vraiment pour la partie gestion du manoir chambre d'hôte.
2: D'accord, madame la princesse.
0: La princesse est un peu Cendrillon aussi, puisqu'elle s'occupe de tout derrière. Et après, pour ce qui est partie travaux, elle m'aide énormément. Bah, surtout pour ce qui est décoration, c'est les idées de madame. Après, madame m'a appris pas mal de choses, tout ce qui est placo, tout ça. Moi, c'est la partie électricité. La partie plomberie, autodidacte, où on avance comme ça.
2: C'est les idées de madame, hein ?
1: Voilà.
2: C'est ça.
1: C'est
2: hein,
1: ça.
2: Comment vous avez
1: après,
2: fait,
1: j'ai de la chance, il suit beaucoup. Et puis, on a les mêmes goûts, donc en fait, c'est pas compliqué, quoi.
2: Il n'y a pas besoin de le convaincre.
1: Voilà, c'est ça.
2: Combien il y a de mètres carrés, alors ?
1: 800 mètres carrés. On en a rénové 250.
2: Je ne sais pas si je vous trouve pas un peu fou.
1: Oui, tout le monde nous le dit.
2: Ah oui, c'est ça. C'est assez banal ce que je
1: vous dis. Voilà, on est passionnés, puis on aime ce qu'on fait, et on savait que ce serait des sacrifices, mais du moment qu'on est ensemble, comme on a dit, qu'on tient le coup, c'est le principal. Parce que bah, cette année, ça va faire 18 ans qu'on est ensemble.
2: Vous êtes rencontrés très jeune.
1: Très jeune, ouais. Ouais. On s'est mariés très jeune aussi, et puis après, on a toujours fait en fonction que l'autre puisse évoluer. Quand un évoluait, l'autre patientait, et puis l'aidait à évoluer, et ainsi de suite. Et ça, c'était le but ultime de notre couple, ouais.
2: Donc vous vivez à Ventron toute l'année. C'est assez isolé, c'est assez calme.
1: Oui, on aime bien. Ouais. On est tranquille.
2: Oh là là, vous êtes des ovnis pour moi.
1: En fait, je pense qu'on est dans des corps de jeunes, mais avec une mentalité assez ancienne. On aime les choses comme ça. Moi, j'ai vécu avec mes grands-parents. Donc, c'était une ambiance déjà où la famille était importante, les repas étaient importants, la convivialité, les choses à l'ancienne. Je voyais mon grand-père souvent dans les jardins en train de travailler. Donc, tout ça, pour moi, c'est ancré en moi et il a vécu un peu préparé. Donc, c'est ce qu'on aime, notre tranquillité. On adore cuisiner tout nous-mêmes, recevoir les gens, leur proposer en fait un univers carrément différent.
2: Ah, bah, carrément. Hein.
0: Ouais. Oui, comme c'est marqué du coup sur les annonces, c'est le voyage hors du temps. Quand on rentre ici, on change l'ambiance d'univers.
2: Vous vous êtes bien rencontrés tous les deux. Hein. Vous notez quand même la chance que vous avez.
1: Ah bah ça oui, on sait qu'on a beaucoup de chance. Ouais. Ah ouais, parce que tout le monde pourrait pas vivre cette expérience. Et puis on nous l'a tout de suite dit. Est-ce que notre couple est solide? Parce que sinon, la banque n'aurait pas suivi les projets comme ça. Quoi.
2: Ah oui. Ah ouais. Vous avez fait quoi? Vous avez vu des psys, des certificats de solidité du couple pour c'est le ça. Banquier
0: Non, bah, c'était pour démontrer. Voilà, on avait la niaque, du moins, qu'on le voulait vraiment. Donc, bah, c'est à force d'insister, ils ont compris du coup que oui, on voulait. Parce que d'après eux, les statistiques, c'était 70% des couples divorcent dès qu'ils achètent une maison avec des travaux, des choses comme ça.
2: D'accord. Voilà.
0: C'est pour ça qu'ils étaient réticents.
2: Et alors, ça veut dire que ça a été long, c'est ça, d'obtenir les prêts bancaires, de convaincre?
1: Déjà, on a dû se battre pratiquement 6 mois pour avoir le manoir. Et puis après, pratiquement aussi 3 mois, faire tout le tour des banques avec un business plan, leur montrer qu'on était solide. Ils voulaient savoir si on avait vécu des épreuves, des choses comme ça, pour voir si on allait tenir le coup.
2: Des épreuves dans le couple?
1: Ouais, c'est ça.
2: Oui,
1: c'est ça.
2: Vous avez répondu quoi, oui ou non?
1: Oui. Oui, nous, on a morflé pas mal, donc... On sait ce que c'est, donc on savait qu'on allait tenir largement le choc.
2: Mais je peux être indiscrète, en quoi vous avez morflé?
1: On a eu des épreuves de la vie pas très faciles, beaucoup d'accord. de décès, des maladies, des trahisons, des choses comme ça, assez dur, en très peu de temps.
0: Des périodes financières très compliquées. On a vécu du coup en Saône-et-Loire, dans une ville paumée, à 30 minutes de toute commodité, on avait essayé, mais c'est vraiment à l'extrême. Et là, pour le coup, financièrement, on avait énormément de mal à s'en sortir.

0: Et on vivait avec
1: 10 euros par mois pour manger. On a connu des périodes vraiment très très compliquées qui auraient la plupart du temps, on se serait séparés quoi.
2: Ah, oh, je vous adore. Et là, ça tient la route alors ?
1: Là, ça commence à avoir de l'ampleur, ouais. Ouais, ouais. Je pense qu'il nous faudra encore quelques années pour vraiment se faire connaître. Mm-hmm. Mais comme on dit, on lâche pas l'affaire quoi. Mm-hmm. Puis on a des clients super, donc c'est cool.
2: Donc voilà, le temps s'était arrêté, hein. Mais c'est bon, ça. Il va reprendre son cours. Voilà. Non. L'ancien mystique, mystique parce que vous aimez tout ce qui est mystique.
1: Voilà, c'est ça.
2: L'ancien mystique bannois. Deux dames.
1: Ouais. Alors ça, c'est le nom de mes ancêtres.
2: Ah, deux dames.
1: Deux dames, oui.
2: Donc c'est vous qui l'avez baptisé comme ça ?
1: C'était pour rendre hommage à mes ancêtres qui, avant, étaient des nobles. Et quand il y a eu la guerre, ils ont vendu leurs particules pour pouvoir aller dans les rébellions, quoi.
2: Merci à vous deux, au revoir.
1: Merci, au revoir.
0: Merci bien.
2: Et bonne chance pour tout ce qui vous attend.
1: C'est gentil, je vous remercie.
2: Merci d'être venu. Au revoir.
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4: Jolie bouteille, sacrée bouteille, veux-tu me laisser tranquille ?
5: Je veux une petite révolution est en train de se jouer et elle ne pèse pas bien lourd, juste 55 grammes. 55 grammes en moins par bouteille, autant dire même pas le poids du cassis que l'on met dans un kir royal.
6: Tu bois des kirs, toi ?
5: Bah oui, je bois des kirs avec modération, bien sûr. Mais revenons à notre bouteille. 55 grammes en moins, je disais.
7: Elle est légère, légère !
5: Ce régime minceur pourrait bien alléger sérieusement le bilan carbone de toute la filière, racontent nos confrères de Lyon Républicaine. Testé par les caves de Bailly-Lapierre à Saint-Brie et conçu par Veralia, le géant européen du verre, cette nouvelle bouteille passe de 775 à 720 grammes. Visuellement, rien ne change. À l'œil nu ou en main, on n'y voit que du feu. Mais derrière cet allègement invisible se cache un vrai coup de pouce pour la planète.
8: Eh bien, c'est une merveilleuse invention. Bonne invention.
9: Merveilleuse invention.
5: Car aujourd'hui, le gros problème environnemental du vin, c'est la bouteille. Produire du verre, ça chauffe fort, des fours à 1800 degrés et beaucoup d'énergie. Alors forcément, chaque gramme économisé, c'est du CO2 en moins dans l'air. À grande échelle, le calcul est vite fait. 1 million de bouteilles allégées, c'est 18 tonnes de CO2 économisées.
10: Tu sens l'impact là ? Ah oui, je sens l'impact.
5: Un gros impact, hein, mais il a fallu 2 ans de tests, de modélisation et d'essais en conditions réelles. Eh oui, encore raté. La bouteille devait tenir le choc, supporter la pression, le transport, le vieillissement en cave. Et les gens qui font de la musique avec. Maintenant, la transition va se faire en douceur. Chez Bailly-Lapierre, cette démarche s'inscrit naturellement dans une philosophie déjà bien ancrée, stocker, produire et avancer pas à pas vers un crément plus éco-responsable.
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11: Oh, j'en peux arrêter de beuvracher.
12: En périchon dans le texte.
11: Beuvracher, c'est boire des petits canons. Mais à force d'en mettre derrière la cravate, vous pourriez ben avoir le gerlet, puis devenir causant. Puis si vous continuez à beuvrailler, vous serez abreuvagé, plein comme une nœud. Mais quand c'est que vous en avez vos deux pleins patins, le lendemain, il y a le pivert qui vous colle dans la tête, yo. Ça fait qu'au goûter, vous ne buvez plus que de l'io. Vous faites un repas de bœuf. Les bonnes résolutions de plus toucher à une chopine, oh, ça dure jamais ben longtemps. On retrouve ben vite son avaloir et puis on se remet en beuvée. Faut dire que chez nous, dans le Berry, j'enque l'embarras du choix. Châteaumeillant, Mentoux, Chancy, Reuilly, Sancerre, Valençay. Sans compter Saint-Marcel et Venem. Comment voulez-vous en que ça que j'arrête de gobloter ? Maurice Sandré, dans Plein Communeux, nous décrit son état. Cré bon Dieu ! Tchic, ça veut donc dire. V'là que je peux plus rester d'aplomb. Quand que je cause, je raconte des bêtises et j'ai la tête comme ma vraie plomb. Je peux plus me tenir sur mes giboles. J'ai comme qui dirait mal aux cheveux. Ah, je crée bien que je suis plein, ma parole. Là oui, je suis plein comme une nœud. Oh, c'est une chose qui est pas naturelle. Où que j'ai ben pu attraper ça? Ah, va m'endioler, ma fumelle, en me voyant dans cet état-là. 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
1: Six heures 19, l'heure de votre rendez-vous les gens d'ici. Tous les jours, nous mettons en lumière une personnalité qui fait briller notre région. Elle se confie au micro de Romain Bruno et aujourd'hui, à direction un studio d'enregistrement au cœur de Paris à la rencontre de la personne qui a créé le nouveau jingle d'Île-de-France Mobilité. Romain, vous êtes avec lui, il s'appelle Jean et vous venez d'entrer dans son studio.
2: Oui, je viens de rentrer dans ce studio qui est magnifique, un studio d'enregistrement dans le 6e arrondissement. Et j'ai Jean Dindino, il dirige la société de production chez Jean. Et il est ici installé derrière cette grande table de mixage. Jean, bonjour.
3: Bonjour.
2: On a l'impression d'être dans un sous-marin.
3: C'est vrai que beaucoup de gens l'associent à cette vision un peu à cause des hublots. Un peu sous-marin, de la, ancien et en même temps peut-être aussi cabine spatiale futuriste.
2: Et vous avez produit le nouveau jingle sonore d'Île-de-France Mobilité.
3: Ouais, sacré challenge. Composer en fait quelque chose qui va accompagner les gens en fait dans leur quotidien, comme ça, sur tous les transports, sur tout le réseau d'Île-de-France.
2: Est-ce qu'on peut l'écouter, ce jingle ? Ce nouveau jingle, il va remplacer quel jingle ?
3: Bah, il va unifier tout le réseau Île-de-France, en fait, donc qui concerne le métro, les bus, les tramways, le RER.
2: Ça remplacera ce jingle, écoutez. On va le décortiquer, ce jingle. Il est fait de plusieurs parties.
3: Par rapport à cette notion de mobilité, on peut déjà écouter un premier son, qui est le son d'introduction et aussi celui de conclusion, finalement, qui joue cette mobilité. Là, on est dans cette idée de mouvement, en fait. Donc, la première nappe introduit le thème qui est composé de 6 notes. Qui doivent symboliser quelque chose d'à la fois assez doux, pas agresser les gens au travers de quelque chose. Donc, il y a une douceur et une gaieté, en fait, normalement, qui se définit sur ces 6 notes. 6 notes, il y a une symétrie entre le tagada, que je vois comme une question, quoi, et la réponse qui est tindintin. Même si c'est toujours difficile d'expliquer la musique.
2: C'est une fierté au final après de pouvoir entendre sa musique, son jingle, pendant les transports.
3: Ouais, carrément. J'avoue qu'il me tarde de l'entendre. Même si, voilà, c'est aussi toujours un peu une petite angoisse de s'adresser à plein de gens. Mais non, c'est une grande fierté, bien sûr.
2: Ça fait combien de temps que, Jean, vous travaillez dans l'univers du son ?
3: Ouais, j'ai commencé à 25 ans et j'en ai 65. Donc, vous avez fait le calcul ? Je préfère pas le dire. J'ai eu la chance de travailler dans cet univers qui est un univers très riche parce qu'il touche à la fois à la musique, aux comédiens, à la poésie, au texte. Enfin, c'est vraiment travailler dans le son, vous en savez quelque chose, vous-même qui m'interrogez. C'est assez passionnant et ça remplit une vie tranquillement.
2: Merci Jean Dindino.
3: Ben, de rien, plaisir. Revenez quand vous voulez, 18 rue Dauphine.
2: Voilà, ici donc pour cette société de production chez Jean qui a créé entre autres ce fameux nouveau jingle sonore d'Île-de-France Mobilité qu'on a hâte d'entendre.
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4: Avant d'accueillir le centre des congrès, l'Ancan, c'était une atmosphère à part. Un lieu avec du bruit, des odeurs aussi, et de l'effervescence. Ici, on criait les enchères, on vidait les caisses de poissons, et toute une ville vivait au rythme de la mer. Entre 1956 et 1994, la criée de l'Ancan est l'épicentre du port de pêche Rochelet. Chaque jour, les bateaux rentrent au bassin des chalutiers, chargés de merlus, de barres, de dorades. Les caisses sont déchargées directement sur les tables de tri et les mareyeurs enchérissent à la voie. On imagine facilement une ambiance intense, rythmée, quasi théâtrale.
5: Il est tout frais, mon poisson. Il frétille. Il est tout frais.
6: Ça sent le poisson d'en face.
4: À son apogée, au milieu des années 1960, jusqu'à 25 000 tonnes de poissons transitent ici chaque année. La Rochelle figure alors parmi les ports de pêche les plus actifs de France. Et si on s'attarde sur le bâtiment en tant que tel de l'Ancan, eh bien, nous sommes face à une construction longue de près de 300 mètres là, après son agrandissement. C'est un véritable outil moderne. Quai de déchargement, atelier de mareyage, liaison ferroviaire, chambre froide. En fait, tout Tout est pensé pour rationaliser et accélérer le commerce du poisson.
7: Bah, qu'est-ce que ça?
5: Un bon poissonné, c'est tout frais et bien goulu.
7: Ça pue, puis ça bouffe maintenant que tu l'as posé sur le capot.
4: Dès le XIIIe siècle, le marché aux poissons occupe différents sites dans La Rochelle. Il s'installe dans le centre-ville, rue du Port, puis rue Amelot, avant de migrer dans l'ancien couvent des Carmes. C'est la Coursive aujourd'hui. Pour finalement se fixer au bord du bassin des Chalutiers. À la fin du XIXe siècle, l'arrivée des bateaux à vapeur transforme profondément la pêche. Les sociétés d'armement se multiplient à partir du début du XXe siècle, puis vient l'âge d'or des Trente Glorieuses, avant le déclin, lié au choc pétrolier notamment, mais aussi à l'éloignement des hommes de pêche et aux crises successives. En 1994, la criée quitte l'Ancan pour rejoindre le chef de baie. Une page se tourne alors. Hein. Mais le bâtiment, lui, eh bien, il reste debout. Transformé en centre des congrès, il a réussi à conserver son esprit d'origine, hein, avec ses grandes baies ouvertes sur le bassin, ses quais et puis ses volumes impressionnants. Et avec la seconde édition, hein, de l'événement, la criée de l'Ancan, eh bien, le lieu renoue avec son histoire et reprend le temps d'une journée son accent maritime.

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3: Big Flo et Oli, c'est un premier album il y a 10 ans, mais des titres et des rêves depuis bien plus longtemps. Des tubes, comme on en entend

0: deux frères toulousains au palmarès est bourrifant. 1 million d'albums vendus, 9 millions d'abonnés sur les réseaux, 3 milliards de streams, 3 victoires de la musique et des concerts archi complets dans les plus grandes salles de France et les stades. Mais alors, est-ce que réaliser ses rêves d'enfant avec tant de succès, c'est l'autoroute du bonheur? C'est l'une des nombreuses questions qui se posent. Big Flo et Oli dans leur nouvel album Karma qui vient de sortir, et c'est Oli qui vient nous en parler ce soir dans Décibels. Salut Oli.
1: Salut, super intro. Ça fait toujours plaisir de te voir, tu sais. Je suis obligé de dire à chaque fois, Émilie, que t'es une des premières qui nous a interviewés. Voilà, comme ça, c'est dit. J'ai dit mon petit bisou, ma petite blague du début, et c'est fait.
0: Merci. Mais non, mais moi, si tu dis que ça te fait plaisir de me voir, imagine-moi à la place où je suis de voir l'évolution du groupe Big Flo et Oli, mais aussi votre évolution personnelle à toi et à ton frère. Tu viens d'avoir 30 ans, là.
1: Ça y est, j'ai passé le cap du 3. Du 3, tu sais, quand tu remplis sur les papiers, tu mets 3. Ça y est, fait drôle.
0: Tu changes de case, quoi. Ouais. C'est un truc de fou. Alors, beaucoup de gens ont l'habitude de vous voir ensemble, Big Flo et Oli. Ce soir, Oli, t'es tout seul. Alors, je vais pas te faire comme dans la chanson « Il est où ton frère ?» Mais qu'est-ce que ça dit de votre duo que, justement, sur cet album-là, sur Karma, il y a eu quelques promos que vous avez fait l'un sans l'autre. Moi, j'ai l'impression que c'est très positif. Mais dis-moi ce que t'en penses.
1: Ben, moi aussi, je